0: Vous avez rédigé Sylvain de Tocque. Bonjour.
1: Bonjour Madeleine.
0: Vous êtes dominicain, docteur en littérature et en théologie et vous enseignez les Pères de l'Église à l'Institut catholique de Toulouse. Et c'est important de le dire parce qu'il y est fait mention dans cet ouvrage. Vous enseignez également à l'Université pontificale Saint Thomas d'Aquin à Rome. Alors, on évoquait notre pape Jean-Paul II et sa piscine.
1: Saint Jean-Paul II,
0: Saint Jean-Paul
1: s'il vous plaît.
0: II, oui, tout à fait. Et c'est vrai aussi que Léon XIV n'est pas en reste sur
1: non,
0: le sport.
1: Non, bien sûr. En fait, Saint Jean-Paul II, c'est un bon point de départ pour nous, parce que c'est quand même un grand saint. C'est quelqu'un qui n'était pas laxiste, qui s'est imposé une discipline de vie extraordinaire, mais quelqu'un qui a déployé ses talents, le théâtre, le sport, la randonnée, le ski, etc. Et donc, il y a ce fameux épisode dans sa vie. C'est un jeune pape, je crois qu'il a à peine une soixantaine d'années quand il est élu, et il fait construire, on dit que c'est le mécénat polonais qui a subventionné ce projet, une piscine, donc dans la résidence d'été des papes, dans la banlieue de Rome, à Castel Gondolfo. Et il y a des gens qui s'en offusquent. Et ça remonte auprès du jeune pape. Et on lui dit quand même, une piscine, ça fait pas sérieux, etc. Et on raconte que Jean-Paul II aurait répondu, écoutez, une piscine, ça vous coûtera toujours moins cher qu'un nouveau conclave. Il voulait dire par là, si le pape n'est pas en forme, s'il peut pas servir l'Église, il faudra changer de pape. Et organiser un conclave, en fait, c'est très compliqué, c'est très coûteux. En fait, là-dedans, il y a un immense bon sens. Le dominicain que je suis saisit la balle au vol aussi. C'est saint Thomas d'Aquin qui, encore une fois, nous dit « Mais la grâce ne détruit pas la nature. Oui. La grâce ne détruit pas la nature, elle l'élève, elle la guérit. Et donc, il faut faire avec notre nature humaine. On n'est pas des anges, on n'est pas des purs esprits. Donc, il faut aussi prendre soin de soi, s'exercer. N'importe quel médecin demande aujourd'hui à un homme de 60, 70 ans de développer une activité physique raisonnable, mais régulière. Hein. Donc, on ne va pas reprocher à un pape de faire du sport. Et c'est le cas de Léon XIV, figurez-vous.
0: Hein, y a une... Et donc là, c'est moins complexé. Le
1: chemin a été fait, ça c'est génial. Bon, on a eu aussi avec le pape François un homme âgé qui avait un poumon en moins, qui ne pouvait pas se livrer à ce genre d'activité. Certaines personnes n'ont pas compris cela. Il faut avoir un petit peu traîné à Rome pour comprendre l'enjeu, hein, des choix qu'avait fait le pape François en la matière. Et c'est quelqu'un qui avait besoin d'un certain confort, celui d'un homme âgé, qui ne peut pas prendre trop de risques avec sa santé, etc. Bon, Jean-Paul II, c'était tout à fait autre chose. Le pape Léon est jeune et plein de tonus. Alors, vous savez qu'il y a une anecdote savoureuse qui raconte que quand il a été élu, le soir, quand il est apparu en pape pour la première fois au balcon de Saint-Pierre, il y a un monsieur dans Rome qui regardait sa télé et qui s'est dit « Mais c'est pas possible, c'est Robert !» Parce qu'en fait, le cardinal Robert Prévost allait, comme beaucoup d'hommes d'église, il ne faut pas que nos auditeurs soient choqués, les hommes d'église à Rome, et moi aussi, on fait du sport, moi je vais courir plusieurs fois par semaine, c'est super, le long des quais du Tibre et tout, c'est très sympa. Il y en a qui vont faire un peu d'exercice en salle, et dans ces salles-là, il y a des coachs qui vous accueillent et tout. Donc en fait, le cardinal Robert Prévost, qui n'était pas n'importe qui quand même à la curie, quand il allait là-bas, il y allait incognito, il était en survêtement, et son coach le connaissait sous son prénom de Robert, c'est donc Rob, et il ne savait pas qu'il était cardinal, ni évêque, ni prêtre, et là, il le voit apparaître, c'est le pape de l'Église catholique. Quoi.
0: Donc, et vous voulez dire que finalement, on s'est familiarisé avec l'idée que le corps, ça pouvait aussi être, et au contraire, cultivé.
1: Là, je crois qu'un pas est franchi, et tant mieux. Je discutais autour de ces anecdotes avec un évêque émérite maintenant, qui m'a dit, mais pendant toutes les années de mon épiscopat, dans mon agenda, ma secrétaire bloquait une demi-journée par semaine pour que je fasse de l'exercice. Et en l'occurrence, l'exercice, c'était aller nager. Mais bon, écoutez, on est tous faits du même bois, quoi. On est tous, notre nature humaine, notre patte humaine, c'est la même. C'est la même avant, c'est la même ailleurs. Donc, ce qu'on vit aujourd'hui, il ne faut pas s'étonner de le voir dans la vie des pères de l'Église, des théologiens du Moyen-Âge, et de le voir ailleurs, parce que c'est la même patte humaine, il faut en prendre soin.

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1: Sylvain de Tocque, on évoquait nos papes sportifs.
2: Oui, et nos évêques.
1: Et nos évêques aussi, c'est vrai qu'ils vont à la piscine. c'est d'autant plus étonnant qu'on se surprenne à trouver un prêtre à la piscine que finalement la question du corps, mais ça parcourt tout l'évangile. Le Christ s'intéresse au corps des gens.
2: Sans arrêt. Toutes les rencontres que Jésus fait avec des malades, ça passe par du contact physique. Jésus les prend par la main, il leur impose les mains. Parfois même, il pose des gestes tout à fait étonnants, hein, comme la boue sur les yeux de l'aveugle-né.
1: Oui, il n'était pas obligé de faire...
2: Non, absolument pas, parce qu'on sait par d'autres évangiles que quand Jésus, il guérit d'une parole et même à distance. Donc, pourquoi il fait ça? C'est pour nous enseigner quelque chose. Les sacrements de l'Église, c'est pareil. Dans la continuité de Jésus et des apôtres, hein, pourquoi on a besoin d'eau pour baptiser? Pourquoi il faut commencer par prendre un bain dans la vie de l'Église? Pourquoi on a besoin de manger à la messe du pain, du vin consacré, le corps et le sang du Christ, mais c'est une nourriture concrètement, etc. Hein? Pourquoi on a besoin d'huile pour guérir les malades, alors que d'innombrables miracles se produisent sans qu'on ait besoin de poser ces signes concrets? Parce que nous ne sommes pas de purs esprits, nous sommes des êtres vivants, incarnés, biologiques, et Jésus a voulu, par son incarnation, aussi évangéliser toute cette dimension-là. Hein. Il y a un prêtre que j'ai entendu il y a quelques mois à Bordeaux, dans une paroisse très, très vivante, très populaire. Il était médecin avant d'être prêtre, et il devait expliquer les sacrements, parce que c'était une messe de première communion. Et donc, les gens n'ont pas forcément l'habitude de venir à l'église, ils viennent pour accompagner un enfant, etc. Alors écoutez, les sacrements, je vais vous expliquer, c'est très simple. Les sacrements, c'est « parle à mon corps, ma tête est malade ». Ça va passer par le corps. Hein. Et ça, c'est vraiment viscéral dans le christianisme. Ça passe par le corps, parce que nous ne sommes pas des êtres désincarnés. Et la vie éternelle, dans la résurrection glorieuse, ne sera pas désincarnée.
1: Alors justement, quand on dit la résurrection de la chair, est-ce qu'on comprend bien que devient le corps? C'est vrai, ça interroge que devient le corps après dans la vie éternelle.
2: Ah ben ça c'est une autre question, on pourrait faire une longue série d'émissions, spécialement à l'occasion du temps pascal, mais ce qui est sûr c'est qu'il y a suffisamment de signes qui sont donnés dans la communauté chrétienne, des miracles. Ça, vous savez, un miracle, ce n'est pas le mode ordinaire de l'action de Dieu, ça ne se produit pas tous les jours. Mais en 2000 ans de christianisme, et à l'échelle de milliards de chrétiens, il y en a suffisamment pour qu'on puisse aussi les étudier, les prendre au sérieux, à Lourdes ou ailleurs. Hein. Et donc, on voit bien que d'abord, dans la vie mystique, les contacts avec Jésus ressuscité, prenez simplement les évangiles de la résurrection, les contacts avec la Vierge Marie dans certaines de ses apparitions, comme à la rue du Bac, c'est sensible, c'est pas seulement visuel, c'est on touche. Hein. Les miracles eucharistiques passent concrètement par la matérialité du pain et du vin consacré, ça c'est extrêmement important. Et il y a aussi ces signes très étonnants, il y a ces corps de saints qui ne se corrompent pas. Comme pour nous dire, vous voyez, même la matière dont vos corps sont faits n'est pas en dehors de la main de Dieu. Et Dieu qui a été capable de vous créer à partir de rien, comme disent les pères de l'Église, il sera bien capable de le refaire. Et il sera bien capable de le faire encore mieux, de vous donner une réalité vivante, glorieuse, lumineuse. Simplement, on n'a pas l'expérience concrète de cette réalité-là. L'expérience, nous, qu'on a, c'est que les lois de la nature font que nos corps se dissolvent hein, dans des sépulcres ou des urnes cinéraires. Hein. Mais la foi nous fait tenir que c'est pas définitif, que la réalité de notre nature humaine, elle va s'épanouir en plénitude dans le royaume de Dieu.
1: Et alors, qu'est-ce qu'il en est justement du rôle aujourd'hui de l'Église dans cette... alors, ce que vous appelez dans votre livre le care, mais qu'on entend, ce terme anglo-saxon devient courant pour dire justement de prendre soin de l'autre. Qu'est-ce qu'il en est de la mission de l'Église sur cette thématique-là? Et je dirais même physique, parce que évidemment, on a derrière en tête les abus qui ont été une dérive de cela. Qu'est-ce qui aujourd'hui reste de ça et qui serait à la gloire de Dieu.
2: Tout à fait. Alors, le care, hein, C-A-R-E, en fait, c'est la même racine que curé. Curé. Curé, ça vient de cura, c'est-à-dire le soin en latin. Un curé, normalement, c'est quelqu'un qui prend soin. J'espère que les curés qui vont nous écouter ne vont pas trop nous en vouloir, mais c'est bon de le rappeler. Alors, techniquement, autrefois, on disait c'est le soin des âmes, la cura animarum. Mais alors, vous avez remarqué, autour de nous, là, dans les rues, il n'y a pas d'âme qui se promène. Hein. il y a des gens incarnés, vivants. Hein. Donc prendre soin des âmes, concrètement, dans le langage de l'Église, ça veut dire prendre soin des gens tout court. Alors l'Église, elle a pris soin des gens dès le début. Elle a imité les gestes de Jésus sur les malades, sur les pauvres, les personnes souffrant de handicap, etc., même sur les corps des défunts. Dont on a pris soin, qu'on a traité avec respect. Il y a un immense respect du corps en christianisme, contrairement à ce que beaucoup imaginent. Hein. Le christianisme ne malmène pas le corps de l'homme, au contraire, il le met en valeur, il lui donne sa juste place. Et bien, l'Église continue, c'est la grande aventure de la solidarité dans l'Église, avec les orphelinats, les hôpitaux et tout cela. Et il ne faut pas que la crise des abus nous fasse perdre de vue, ça c'est un vrai enjeu, le fait que le christianisme ne doit pas se délaver en quelque chose de désincarné sous prétexte qu'on a eu, en plus on a eu le Covid avant, donc il ne faut plus se toucher, et puis maintenant on a eu la crise des abus, donc dès qu'on pose la main sur la tête d'un enfant, tout de suite on se demande s'il n'y a pas quelque chose de malsain qui est en train de se produire. Et là, il y a quelque chose qui ne colle pas, et il est certain que d'un point de vue pastoral, il faut que l'Église catholique réfléchisse à une manière d'incarner vraiment cette bonté, cette solidarité.
1: Merci beaucoup Sylvain de Toc, auteur de « Au bon plaisir de Dieu, l'évangile du bien-être » publié aux éditions du Cerf. Et je rappelle que vous êtes docteur en littérature et en théologie. À demain. Dans un instant, un moment de prière avec la prière monastique.

Retrouvons à présent la prière du soir. Prions avec la communauté du Chemin Neuf à Hautecombe en Savoie.

Je te l'ordonne. Éveille-toi, ô toi qui dors. Je ne t'ai pas créé pour que tu demeures captif du séjour des morts. Relève-toi d'entre les morts. Moi, je suis la vie des morts. Lève-toi, œuvre de mes mains. Lève-toi, mon semblable, qui a été créé à mon image. Éveille-toi, sortons d'ici, car tu es en moi et moi en toi. Et nous sommes une seule personne. »

règne vienne, que ta volonté soit faite sur la terre comme au ciel. Donne-nous aujourd'hui notre pain de ce jour. Pardonne-nous nos offenses, comme nous pardonnons aussi à ceux qui nous ont offensés. Et ne nous soumets pas à la tentation, mais délivre-nous du mal. Car c'est à toi qu'appartiennent le règne, la puissance et la gloire pour les siècles des siècles.

0: Dans ce contexte de guerre où les bombardements rythment le quotidien et où l'incertitude s'installe, cette religieuse a fait un choix radical, celui de rester. Rester pour la population, rester pour ses élèves, rester pour continuer à transmettre. Malgré la peur, malgré les destructions, malgré l'exode d'une grande partie de la population, Sœur Maya continue de faire vivre son école, convaincue que là où il y a la mort, il faut semer la vie, son témoignage dans un instant.
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0: Sœur Maya, bonjour.
2: Bonjour, bonjour Pauline.
0: Première question, Sœur Maya, à quoi ressemble une journée à Aïn Enbel aujourd'hui?
2: Malgré le cessez-le-feu, il y a toujours des explosions à côté de nous, il y a des bombardements de temps en temps qu'on écoute, mais ça va mieux qu'avant.
0: Ça va mieux parce que depuis environ 2 mois, il y avait des tirs réguliers, des bombardements réguliers, justement, sur votre village. Expliquez-nous un petit peu ce qui s'est passé depuis le début de la guerre en Iran.
2: Oui, depuis 2 mois, donc il y a des bombardements, pas dans notre village, mais juste à côté, parce que Aïn Ebel est entourée par 2 villages chiites, que ce soit Hanin, que ce soit Bint Jbeil, et de l'autre côté, Rbej, qui est un village chrétien aussi à 100%. Donc, depuis deux mois, il y avait tout de suite des bombardements, des explosions, et ça nous déchire, ça nous fait mal au cœur parce que ce sont nos voisins, nos familles, les chiites qui ne sont pas tous avec Hezbollah. Donc, il y a nos familles chiites qui se trouvent dans ces villages et qui ont été obligées de quitter le village malgré eux. Et voilà, les chrétiens sont restés pour ne pas perdre leur village. Nous vivons cette guerre depuis 2023. Depuis 7 octobre 2023, puisque nous sommes à 5 km des frontières. Mais depuis 2 mois, il y a eu ces explosions qui sont à côté de nous et qui font peur les enfants. Et cette fois-ci, tout le monde sentait que c'est plus difficile parce qu'ils ont coupé toutes les routes qui amènent vers Beyrouth, vers Saïda. Et ça joue... honneur, parce que même s'il y aura des blessés, on n'avait pas la possibilité même d'appeler la Croix-Rouge parce qu'il n'y avait pas d'Internet. Ils ont coupé l'Internet deux semaines à la file. Et même s'il y aura la Croix-Rouge, il n'y a pas d'hôpital à côté de nous et toutes les routes sont coupées. Donc ça, je trouve que c'était la difficulté pour nous. Et deuxième chose, quand on décide de rester coûte que coûte, donc on va accepter tout. Donc on savait déjà qu'il y aura des blessés, qu'il y aura des morts, mais quand même, nous avons décidé. Et c'est ça la résilience plutôt que la résistance, parce qu'on sait bien que si jamais un sera blessé, peut-être il va mourir par faute d'hôpital. Voilà, nous n'avions aucune garantie, Pauline, aucune garantie.
0: Aucune garantie de vivre, de survivre. Alors, qu'est-ce que l'on ressent quand on a des missiles qui tombent à quelques mètres de chez soi et que c'est régulier comment est-ce que la population, elle vit ça au quotidien? C'est terrible.
2: Oui, c'est trop terrible parce que personne n'avait la possibilité de se déplacer même à l'intérieur du village parce qu'il y avait les bombardements partout. Et comme je vous ai dit, Aïn Ebel est au milieu de 2 villages chiites et où il y avait beaucoup de... ré-israéliens, même des balles parfois qui se tirent à tort et à travers. Il y a eu aussi l'évacuation de quelques quartiers de Aïn Ebel où tous les gens se sont rassemblés au milieu du village dans des maisons. Donc on peut trouver 7-8 familles par maison, dans une seule maison. Et quand vous vivez la guerre, Pauline, vous ne savez pas si vous allez vivre encore une heure ou bien une minute. Donc c'est ça, cette angoisse, et on ne sait jamais qu'est-ce qui va se passer. Et même, je trouve que la difficulté pour nous, les chrétiens, maintenant, quand vous voyez, vous imaginez que vous êtes dans un village où tous les villages à côté de vous, au minimum 45 villages, qui sont complètement rasés. Et ce sont des gens avec qui nous avons vécu, nous avons travaillé. Donc, si la guerre s'arrête maintenant, comment ces chrétiens pourront vivre? Il y avait des travaux entre nous, il y avait des enseignants qui travaillent dans le secteur public, que ce soit à Ventegebel ou ailleurs. Maintenant, ils n'ont plus de travail, plus d'école, plus rien, aucun bâtiment. Donc, même si la guerre

0: elle va s'arrêter. Comment ces gens chrétiens vont vivre, vont persister, vont continuer à vivre? Donc, on ne sait jamais qu'est-ce qui va arriver à ces 12 000 chrétiens. Donc, ce n'est pas évident qu'on reste seulement. La question maintenant, ce n'est pas seulement de rester coûte que coûte, mais comment on va vivre d'elle après?
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2: Et cette semaine sur RCF Notre-Dame, je reçois Sœur Maya, c'est la directrice de l'école des 5 heures à Ain Ebel. C'est un village situé dans le sud du Liban, à quelques kilomètres de la frontière israélienne, en première ligne du conflit entre Israël et le Hezbollah. Sœur Maya, est-ce que vous avez déjà pensé à partir, à quitter votre village?
0: C'est trop compliqué, on ne va pas partir. Par exemple, je suis directrice d'une école qui date depuis 165 ans. Vous vous imaginez, 165 ans, qui a toute une histoire, qui est la garantie pour que les gens restent parce qu'elle présente un niveau d'enseignement assez important, que ce soit au niveau national ou ailleurs. Donc, les gens, c'est pas évident de quitter une maison, une histoire, un patrimoine familial et aller ailleurs sans rien avec vous. Donc, il n'y a pas de question. Et en plus, ces trois villages sont des. On considère que c'est une terre sainte parce que Jésus a passé par ces villages pour descendre à Tyr et à Saïda. Donc,
2: Pourquoi c'est impensable pour vous de fermer cette école? Il y a combien d'élèves aujourd'hui? Qu'est-ce qui représente? Vous l'avez un peu dit, c'est un établissement historique, un établissement d'excellence. Voilà, pourquoi c'est aussi ce qui vous fait rester?
0: Une des raisons pour rester, c'est que Seker Ain Ebel est un phare pour toute la région parce qu'elle reçoit des chrétiens et des musulmans. Vous voyez, elle ne reçoit pas seulement des chrétiens. Donc, elle est un lieu de convivialité, que ce soit de deux côtés. Parce que vous savez que des deux côtés, il y a des gens qui résistent et il y a des gens qui sont ouverts, que ce soit des chrétiens ou ce soit des musulmans. Donc, le collège, l'école offre cet espace de convivialité, de solidarité. Il y a des gens maintenant, si vous regardez les réseaux sociaux, comment les deux communautés s'attaquent sur des réseaux sociaux. Mais chez nous, à l'école, il y a des élèves qui demandent des nouvelles de l'autre communauté. Ils sont là, ils continuent à vivre, même si c'est à travers des cours en ligne. Et je trouve que la question qui se pose maintenant, après la guerre, il faut penser à comment on va bâtir de nouveau le Liban, qui est plus qu'un pays, mais un message. Et c'est ce que Léon XIV, lors de sa visite, a mentionné ça. Donc, c'est un message de convivialité, de fraternité. Mais quand on voit ce qui se passe sur le terrain, donc, c'est trop.
2: Les cours se font à distance, ils ne viennent pas dans l'établissement. Aujourd'hui, expliquez-nous comment ça se passe.
0: Oui, on a commencé l'année par des cours présentiels, bien sûr, mais quand il y a eu la guerre, donc tout de suite, on a pris les cours en ligne parce que nos élèves, nos enseignants ont pas mal d'applications d'intelligence artificielle. On a pu tout de suite reprendre les cours en ligne avec une présence de 100%. Malheureusement, l'année dernière, nous étions à 1 000 élèves. Cette année, à 530 élèves, nous avons perdu 47% parce que les familles, au début de l'année, ils sont revenus dans leur village, ils n'ont rien trouvé. Donc, aucun terrain, aucune maison. Donc, ils ont dû quitter malgré eux.
2: Ces élèves sont pour moitié chrétiens, moitié musulmans. Comment est-ce que les enfants vivent cette situation? Quelles sont leurs peurs, leurs angoisses? Comment voient-ils l'avenir?
0: Maintenant, les familles commencent à poser la question. Et après, qu'est-ce qu'il va y avoir? Parce que l'année prochaine, il va y avoir aussi un départ assez intéressant de nos élèves chiites parce que ces deux mois, il y a eu beaucoup de bombardements et d'explosions. Ils ont rendu quelques villages en plus comme un parking. Donc, ça, c'est une question à poser. Quel est l'avenir de cette école chrétienne? Si nous sommes maintenant à 570, 550, donc l'année prochaine, on va perdre aussi 200 au moins d'élèves chiites parce que personne ne préfère les cours en ligne, n'est-ce pas? Donc ils vont ailleurs. Et même parmi les élèves chrétiens qui sont des familles qui peuvent rester, ceux qui travaillent par exemple dans le secteur public. Et maintenant, on ne sait jamais qu'est-ce qui va se passer. Maintenant, il y a l'armée israélienne là-bas. Donc, c'est trop compliqué. On attend maintenant quelles décisions ils vont prendre pour qu'on puisse nous organiser. Si on peut nommer l'étape dans laquelle nous sommes, c'est le chaos. On attend.
2: Et pourtant, votre établissement, c'est un établissement, vous l'avez dit, d'excellence. Comment, en temps de guerre, on continue à essayer de transmettre, évidemment, à instruire et à garder cette... à continuer à ne pas baisser les bras.
0: Oui. Il faut rester réel. On ne peut pas nier que les cours en ligne ne donnent pas le niveau qu'on espère, n'est-ce pas? Donc, malgré ça, par exemple, lors de Corona, tout le monde a donné des cours en ligne dans tous les pays. Mais au Liban, durant la guerre, quand nous sommes parfois dans des cours en ligne, il y a des explosions, des bombardements, tout le monde s'éclate et on revient tout de suite. Et je trouve que ça, c'est très anormal. C'est pas normal, c'est pas de la résistance, c'est de l'habitude mauvaise. Comme si on est habitué à ces bombardements. Donc, mais on n'a pas de choix. On n'a pas de choix.
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2: Cette semaine sur RCF Notre-Dame, je reçois Sœur Maya. C'est la directrice de l'école des 5 heures à Ain-Ebel, un établissement qui accueille pour moitié des chrétiens, pour moitié des chiites. Vous avez 46 ans, Sœur Maya. Vous êtes originaire de Jounieh. C'est une ville qui est située au bord de la mer, à 20 km au nord de Beyrouth. Et la guerre, en fait, on peut le dire comme ça, elle fait partie de votre vie depuis votre plus tendre enfance.
0: Oui, dès mon enfance, nous vivons la guerre. Je vis la guerre. Donc, j'ai assisté à presque 3 guerres. C'était la guerre civile en 1980. Et en plus, il y avait 96, 2000, 2006, et maintenant 2023, et maintenant 2026. Donc, toute notre vie, si on peut dire 70% de notre vie, sont dans la guerre. Cela a créé en nous cette résistance sans nous le sachions. Et puisque je suis de Jounieh, vous voyez, l'élève ou bien l'enfant dépend de son environnement. À Jounieh, il y a la plage, il y a la mer. Donc, je pense que les vagues, quand je méditais, les vagues dès mon enfance, le va et le vient. Ça a reflété aussi ma personnalité, je pense que de ne pas être rigide, de ne pas vivre dans les stéréotypes. Vous savez, quand il y a une guerre, il y a toujours ces stéréotypes. Les autres sont les différents que nous, sont méchants. Nous sommes les... Vous voyez, c'est très normal, c'est humain. Mais je suis née dans une famille chrétienne pratiquante qui espère toujours... Qui nous a éduqués à toujours être ouverts, à toujours être positifs, à toujours créer des choses qui sont plus... être créatifs. Et je pense que ça a reflété pour maintenant. Tout ce que j'ai acquis dès mon enfance, je les mets en pratique maintenant, malgré tout.
2: Je crois que vous avez connu une petite période de rébellion, malgré tout, à 16 ans, qui vous a un petit peu éloigné de la foi.
0: Oui, j'ai vécu l'adolescence après, à l'âge de 16 ans. Donc, entre 16 et 20 ans, j'ai quitté l'église. Malgré que je suis dans une famille chrétienne, il y avait mon frère et ma sœur qui étaient fondateurs des groupes de jeunes à la paroisse. Et moi, je leur disais, vous perdez votre temps, qu'est-ce que vous faites? Allez jouer. Mais j'ai vécu cette... j'étais contre tout ce qui est... autorité ecclésiale, tout ce qui est... Mais j'ai gardé toujours, toutes les nuits, ce lien avec la Vierge Marie. Donc, la Vierge Marie me parle beaucoup.
2: Et alors, justement, c'est par elle aussi que vous avez choisi la vocation religieuse. Je crois que c'était vers 21 ans, c'est ça?
0: Oui, à 21 ans.
2: Comment vous passez, finalement, de cette vie où vous rejetez la foi à cette vocation missionnaire, en plus?
0: Voyez, c'est quand Jésus, et c'est ce que j'ai appris aussi durant la guerre, quand Dieu veut quelque chose, même si nous faisons l'impossible. Donc Dieu, avec Dieu, ça va être. Et si Dieu ne veut pas cette chose, quoi que vous faites, donc ça ne va pas aboutir. Dieu est amour et il nous donne cette liberté. Et moi, j'ai vécu cette liberté. Je rends grâce. Et c'est grâce, ou bien c'est à cause de cette liberté, parfois, que j'ai refusé Dieu. Mais il est toujours là, qui nous donne cette grâce d'entendre sa voix, même dans la souffrance. Parce que devant la souffrance, Pauline, il y a, je pense, deux réactions de l'être humain. Ou bien on dit « Où est Dieu ?»« Où es-tu ?» Ou bien on dit « Avec toi, nous voulons aider. » Et je pense que, je parle de moi-même, moi je vis les deux tendances. Et petit à petit, quand on voit cette réaction de Jésus, cette façon de vivre avec nous, de nous écouter, vous ne pouvez que mettre votre main dans sa main. Peut-être ce que je dis, peut-être pour ceux qui m'entendent, ils ne vont pas croire ça, ou bien ils vont voir que c'est général, mais il y a plein d'exemples dans ma vie, surtout durant la guerre, où j'ai pu toucher de près cette providence de Dieu, ce Dieu qui est toujours là. Mais il faut que nous arrêtons de temps en temps pour l'écouter et pour le voir et pour le toucher.
2: Vous avez un exemple concret justement de ça?
0: Par exemple, entre l'an 2023 et 2024, là où il y a la guerre, il y avait la guerre, nous n'avons jamais fermé les portes de l'administration de l'école, que ce soit sous les bombardements ou non. Donc, nous gardons les cours en ligne, mais l'administration était toujours ouverte. Je ne sais pas, il y a eu un seul jour, Pauline, un seul jour où, même si maintenant je veux relire cette journée, je ne sais pas qui m'a poussé à dire « je veux fermer l'école aujourd'hui ». Et les administratifs étaient là, à la porte, qui frappaient. Je leur dis « allez, allez-vous-en, je ne veux pas ouvrir l'école maintenant ». Et quand ils sont allés, 7 minutes après, il y a eu 7 missiles qui sont tombés à Ain Ebel et 3 devant l'école. Jusqu'à maintenant, je ne sais pas pourquoi j'ai fermé l'école ce jour-là. Une autre chose aussi, depuis presque 3-4 semaines, on m'appelait, c'était le prof de maths et son épouse qui m'appelait paniquée. Ils étaient dans leur maison à Debel et ils ont subitement tiré sur la maison, que ce soit des balles ou un missile est tombé. Ils m'ont appelé tout de suite parce qu'il a été blessé, il avait de sang partout, il saignait. Alors, j'ai appelé quelqu'un pour aider à arrêter ses frappes et il a dû saigner 1 heure et 10 minutes. 1 heure et 10 minutes, il saignait partout. Et c'est à cause de cette personne à la Finule que nous avons pu arrêter les bombardements. Durant 1 heure, il y a eu 3 missiles qui sont tombés dans sa maison. 3 missiles.
2: 3 missiles.
0: Et il a subi jusqu'à maintenant 7 opérations. Il a tout perdu, et sa maison, et l'argent qu'il a dépensé durant son travail, 30 ans. Vous voyez, il y a... Et quoi dire de serrer Israélien sur la route durant 2 ans. Je passais, je descendais à Beyrouth, je revenais pour des papiers administratifs, etc. Et combien de fois on a passé après 2 minutes ou 3 minutes d'un raid israélien. Donc, peut-être il y a des personnes qui vont dire que c'est par hasard, mais pour moi, c'est la providence de Dieu parce que à chaque fois que ça arrive dans ma vie, tout de suite, je pense à Dieu.
2: Sœur Maya, est-ce que vous vous êtes toujours sentie appelée à être là où vous êtes aujourd'hui, en première ligne?
0: Je ne pense pas comme ça. Je dis, maintenant, Dieu veut que je sois là, alors je sois là. Peut-être demain. Ma supérieure générale m'appelle pour aller ailleurs. Donc, le fait d'accepter que ce n'est pas vous qui travaillez, mais c'est Dieu. Comme il a travaillé en vous, il pourra travailler en n'importe quelle personne.
2: C'est ça qui vous tient, Sœur Maya. Est-ce que vous pouvez nous rappeler votre devise?
0: Ma devise, c'est poser des gestes de vie là où il y a la mort.
2: Là où il y a la mort, il
0: C'est
2: faut...
0: la phrase que le pape François a dit une fois dans une lettre. Et ça m'a beaucoup touché le cœur. Et ça a été notre devise pour toute la communauté éducative durant cette guerre de 2023 jusqu'à maintenant.
2: Et
0: poser des gestes de vie là où il y a la mort.
2: Et c'est ce que vous vivez au quotidien?
0: Oui. Oui, et ce n'est pas évident.
2: Justement.
0: Les gens sont devenus très épuisés maintenant. Ils sont très épuisés, très fatigués, très anxieux. Mais quand même, nous sommes là.
2: Où trouvez-vous la force, Sœur Maya, de continuer malgré la peur, l'incertitude? Est-ce que vous décrivez des personnes qui sont autour de vous, des enfants, des parents qui aussi s'épuisent?
0: Oui, ce n'est pas évident quand vous dormez les nuits sous l'autel de l'église du couvent, parce que vous étiez seul sous les bombardements et vous ne savez pas que le jour va se lever encore. Et ma force, je la puise premièrement parce que quand vous êtes dans un poste de responsabilité, vous ne pouvez pas lâcher, vous ne pouvez pas dire « je suis fatigué ». Et quand tout le monde attend de vous une décision parce que la seule, je dirige une grande institution dans le village, avec 70 enseignants. Donc, je puise ma force parfois de ce peuple et de la prière. Et je le dis aussi que parfois, je n'arrive pas à prier, mais je garde toujours ce lien avec la Vierge Marie en lui parlant, en criant parfois devant elle, en m'exprimant mes émotions. Et une chose qui me donne aussi la force, ce qui est le plus important, ce sont des religieuses. Dans ma congrégation, je rends grâce au Seigneur parce que ma congrégation a vécu depuis tout le temps, depuis 1920, avec les peuples, avec les paroissiens, durant toutes les guerres. Et je tire ma force de l'expérience de ces sœurs qui m'appellent souvent pour me guider, pour m'orienter, pour me donner une parole de réconfort, etc.
2: Est-ce que vous avez déjà douté, Sœur Maya? Est-ce que... voilà, parfois les larmes vous montent aux yeux. J'imagine que il est normal aussi de craquer dans ce chaos, comme vous l'avez décrit tout à l'heure.
0: Et bien sûr, il y a parfois le doute de qu'est-ce que je fais là, qu'est-ce que vous voulez, qu'est-ce que vous voulez de moi, qu'est-ce que vous voulez que je fasse, et ce doute qui nous amène à aller de l'avant. On voyait Saint Thomas quand il a dit je ne crois pas sauf si je le vois de près et je le touche. Je touche les plaies. Et moi aussi, je dis ça de temps en temps. Nous sommes des êtres humains. Sinon, nous serons des superwomen.
2: Vous êtes quand même une superwoman.
0: Quand vous priez et vous dites que c'est toi qui vis en moi, c'est toi qui me donnes cette force. C'est toi qui me donnes cette espérance. Donc, comment je doute? Je doute quand je compte sur ma force, quand je compte sur mon intelligence. Alors, on trébuche parfois. Et cette prière quotidienne qui nous met toujours sur la route, malgré tout, il y a toujours des doutes. Et à travers cette guerre, je suis arrivée à un point où je peux dire le silence de Dieu ne veut pas dire son absence. Et je le dis vraiment en croyant en cette chose. Son silence ne dit pas son absence.
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2: Qu'est-ce qui vous fait le plus mal, Sœur Maya? C'est de voir cette hémorragie de Libanais qui quitte le pays, qui quitte les villages, qui quitte le pays. C'est de voir cette guerre qui ne s'arrête pas, cette guerre sans fin. Qu'est-ce qui vous fait le plus mal?
0: Ce qui me fait le plus de mal, ce ne sont pas les bombardements, ni de rendre des villages comme un parking complètement rasé, parce que nous pouvons bâtir de nouveau. Mais ce qui me rend mal, c'est quand je trouve mon peuple déchiré à tort et à travers, quand l'ennemi réussit à nous éloigner de nous-mêmes. je trouve que ça me fait mal au cœur. C'est pourquoi j'ai réfléchi avec Monseigneur César Essayant, l'évêque latin au Liban, qui est notre parrain pour les groupes de jeunes qui sont là à l'école, que ce soit chrétiens et musulmans. Donc, on a réfléchi à une journée de rencontre le 1er mai, le vendredi prochain, pour réfléchir à notre mission en tant que chrétiens et musulmans, des jeunes Libanais qui vivent la guerre et qui ont un mot positif à dire. Donc voilà.
2: Donc,
0: C'est ça, poser des gestes de vie là où il y a la mort. Ces petites activités, ces petites initiatives qu'on pourra vivre à côté de nous.
2: Et votre établissement scolaire, où il y a moitié chrétien, moitié chiite, c'est une des raisons d'espérer aussi, parce que c'est là que l'on discute, qu'on crée des liens et que le
0: Oui.
2: dialogue peut vraiment s'épanouir.
0: Oui, c'est un lieu de convivialité par excellence et c'est cette responsabilité qui m'a été confiée par la congrégation que je trouve un peu lourde. Mais quand vous trouvez des personnes à côté de vous, que ce soit des responsables ecclésiales ou des enfants même, moi j'apprends beaucoup des enfants. Et quand vous trouvez qu'il y a des personnes qui partagent avec vous les mêmes valeurs, donc vous dites, on pourrait faire encore.
2: Justement, qu'est-ce qui, peut-être par un exemple concret, au quotidien, dans les regards, les échanges entre ces jeunes, qu'est-ce qui vous donne une raison d'espérer?
0: C'est quand vous voyez vraiment des enfants, des jeunes, qui ne veulent pas que le Liban continue de cette manière. Et je pense qu'ils ont appris ce que leurs parents ont vécu durant la guerre et la guerre qui ne donne pas même un signe positif. Je pense qu'ils rêvent un Liban où on peut vivre ensemble. Donc, voilà. Quand vous voyez vraiment les Français, je connais beaucoup d'amis français, que ce soit chrétiens, pratiquants ou non, qui comptent, donc qui demandent toujours de nos nouvelles, qui prient pour nous, qui font tout leur mieux pour nous aider. Je vois que ça, c'est un signe d'espérance même. Cette chaîne de prière, moi, je connais un groupe qui m'a appelé une fois en 2023 pour me demander de mes nouvelles. Quand ils ont su que je ne dors pas toutes les nuits, donc, ils ont décidé de se lever chaque nuit à 12 heures pour prier le chapelet et dormir de nouveau. Donc, vous voyez, ça, c'est cette solidarité, oui, ça nous donne encore de l'espérance,
2: Ce soutien
0: pour moi, à moi.
2: spirituel.
0: Oui, ça soutient. Oui.
2: Merci beaucoup, Sœur Maya, de votre témoignage.
0: Merci à vous.
2: Merci beaucoup. Vous pouvez évidemment retrouver cette émission sur rcf.fr et sur toutes les plateformes. Merci.
0: Merci et bonne journée. Au revoir.

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1: Qu'est-ce que l'absence ? Bien plus qu'un manque, n'est-elle pas l'expression de notre condition humaine ? Ces questions, nous les abordons dans quelques instants avec Anne-Claire Desesquelles, philosophe et musicienne.
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1: Absent partout où l'on fête un absent. Ce sont les mots de René Char, poète et résistant. Les absents, ce sont les morts, ceux qui ont été tués à la guerre. Une absence qu'aucune commémoration ne peut effacer, où le survivant lui-même est à sa manière un absent. Mais toute expérience humaine fondamentale, vécue dans la poésie comme dans la musique, dans l'amour ou par la foi, n'est-elle pas traversée par un manque, une nostalgie, une attente qui la creuse et la nourrit, qui la fragilise ou l'intensifie? Pour répondre à ces questions, c'est une joie pour moi d'accueillir aujourd'hui Anne-Claire Desesquelles. Bonjour Anne-Claire Desesquelles.
4: Bonjour Sarah Brunel.
1: Vous êtes agrégée et docteur en philosophie, professeur de Cagnes au lycée du Parc à Lyon. Votre livre, L'absence, vient de paraître aux éditions Vrin. Comment est né ce livre, Anne-Claire Desesquelles? Qu'est-ce qui vous a conduit dans votre propre cheminement philosophique à écrire un livre sur l'absence?
4: J'avais auparavant écrit un livre sur la force et il me semble que la force contient en elle l'absence et que toutes deux sont absolument indissociables et inséparables. En effet, Il n'y a de force que par une tendance ou par une tension vers ce qui est absent. Et donc, toute force, ici, je ne la définis pas à la manière des scientifiques comme une force quantifiable, mais comme une force interne, une force spontanée, et donc qui est tournée vers ce qui est absent, qui n'a de cesse eh bien, de tendre vers ce qui manque, vers ce qui nous manque, et vers un manque fondamental qu'on ne cesse d'éprouver intérieurement. Donc cette force qui nous meut, ainsi qu'elle meut tout vivant, est toujours le dynamisme d'une spontanéité, et ce dynamisme d'une spontanéité est tension vers l'absent.
1: Pour l'opinion commune, l'absence, c'est tout d'abord l'absence d'un objet ou d'un être, par exemple dans le désir amoureux ou dans l'attente. Comment peut-on philosophiquement d'abord délimiter ce qu'est l'absence ou ses différentes significations ?
4: On peut distinguer une absence déterminée d'un objet bien identifié ou d'une personne que l'on connaît. Donc cette absence déterminée, tous en font l'expérience à un moment ou à un autre. Mais il y a aussi une autre forme d'absence. Il y a aussi une absence qui est indéterminée, qui est indéfinie et indéfinissable, ce qui est l'absence de quelque chose qui nous manque sans que nous puissions savoir ce qui nous manque. nous sommes en quête de quelque chose, mais nous ne savons pas de quoi. Nous attendons quelque chose qui ne cesse de nous échapper sans que nous puissions définir ce qu'est cette chose qui nous échappe. Et il m'a semblé que cette absence indéterminée, c'est l'absence primordiale, c'est l'expérience, une expérience que nous cessons de faire, mais dont nous distrayons très souvent, mais... Il me semble par conséquent que cette absence est originaire et qu'elle est le fond sur lequel apparaît toute absence déterminée, toute absence d'un objet identifié ou d'une personne déterminée se fait sur fond de cette absence primordiale qui est une absence indéterminée, indéfinissable et originaire.
5: Il y a cette absence originaire, vous venez d'évoquer ce manque. De quoi manquons-nous ? Ce manque qui est profondément humain, vous esquissez une réflexion sur cette humanité du manque, par exemple, en le différenciant de l'animal. Quel est le sens de l'être, donc de quelle signification peut-on apporter au mot être alors pour l'humain ?
4: Alors pour ce qui est de l'animal, l'animal aussi est un être d'absence. Il est aussi un être de manque. C'est-à-dire qu'il y a en lui ce besoin physiologique de ce qui lui manque pour survivre. Et il est tendu vers l'objet qui lui permettra de pourvoir à un tel besoin et de combler un tel manque. Alors la différence avec l'homme, c'est que le besoin chez l'animal est défini. Par exemple, l'abeille a besoin de fleurs pour les butiner et pour produire du miel, tandis que l'objet du manque chez l'homme, là, est indéterminé. L'homme a besoin de quelque chose, il sent ce besoin, mais il ne sait pas de quoi il a besoin. Il sent ce manque, un manque, donc, et le sent d'ailleurs de façon constante, mais il ne sait pas donc de quoi il manque. Donc, le besoin chez l'animal est déterminé et l'absence a un contenu déterminé. Ce qui est absent pour l'animal, c'est ce dont il a besoin, par exemple, de fleurs pour l'abeille. Pour ce qui est de l'homme, donc, il n'y a pas ni instinct ni besoin bien défini, ce qui caractérise l'homme, c'est justement qu'il est perplexe à l'égard même de son besoin et de cette absence qui ne cesse d'éprouver. Et donc, il s'agira pour lui d'essayer de fixer cette absence, de lui donner un contenu déterminé. Il faudra bien déterminer donc de quoi elle est l'absence pour pouvoir poursuivre un tel objet et espérer combler une telle absence. Donc, la différence entre l'homme et l'animal, c'est la différence entre un instinct et un besoin déterminé et d'autre part, au contraire, une manière d'agir qui est tout à fait indéfinie. L'homme est susceptible d'une infinité d'actions différentes. Il peut agir d'une infinité de manières différentes et puis aussi donc il n'a pas d'instinct bien défini, de manière d'agir bien définie. Et puis encore une fois, le manque donc qui ne cesse de le hanter est cette vacuité qu'il éprouve en lui-même est une vacuité qui n'a pas d'objet défini et déterminé. Alors, la notion d'être, ici, effectivement, peut être étudiée. Parce que, ordinairement, on oppose l'être et le néant. On applique ici le principe du tiers exclu. Soit c'est de l'être, soit c'est du néant. Or, ici, il me semble que l'absence, le manque, creuse en nous du néant dans notre propre être, que l'absence est constitutive de notre propre être, que le manque lui est constitutif, que nous sentons notre être déficient, que nous sentons notre être déficitaire, et c'est ce déficit d'être qu'on peut appeler le néant. Et d'ailleurs, Pascal utilisait ce terme lorsqu'il disait que nous sentons notre propre néant. Qu'est-ce que ça veut dire de sentir son propre néant ? Ça veut dire sentir dire l'incomplétude de notre être. Cela veut dire éprouver donc cette béance présente, qui est là dans notre être, ce néant qui est constitutif de notre être.
5: Je rebondis sur ce que vous venez d'évoquer, qui est très intéressant, cette question de la vacuité, cette question du vide, à partir de Blaise Pascal, ce qui signifie, comme vous le formulez, que finalement, cette absence à soi, en soi, vous l'écrivez, c'est pas simplement une soustraction, mais c'est une voie aussi d'exploration de soi-même. Et donc, en vous écoutant, je me demandais si cette expérience-là de l'absence n'est pas une expérience qu'on peut désigner comme une expérience philosophique ou spirituelle fondamentale, et est-ce qu'on ne doit pas la distinguer d'une expérience plus ordinaire qui serait celle de la vacuité ou d'une certaine forme d'ennui, par exemple ?
4: Non, il me semble que les deux sont liés. Il me semble qu'il n'y a pas d'expérience humaine plus constante que celle du manque et que celle de l'absence. Alors, la différence avec la philosophie, c'est qu'effectivement, la philosophie s'efforce d'explorer donc cette absence ou cette vacuité que tout un chacun éprouve en lui-même. Simplement, la plupart du temps, nous nous distrayons d'un tel sentiment d'absence. Simplement, la plupart du temps, nous faisons tout pour nous en détourner, pour nous en divertir, pour anesthésier ce sentiment d'absence qui est en nous. On dit souvent que la nature a horreur du vide, mais en fait, c'est plutôt nous qui avons horreur du vide et du vide qui est en nous et de cette vacuité qui est en nous. Donc, nous faisons tout pour la fuir, nous faisons tout pour l'oublier, nous faisons tout pour l'anesthésier, pour l'endormir en quelque sorte. Alors, il y a plusieurs manières de l'endormir, hein. Par les préoccupations prenantes de la vie quotidienne, nous sommes à ce que nous faisons et de façon nous détourner de ce sentiment de la vacuité. Mais justement, lorsque on s'ennuie, on n'est plus pris dans de telles préoccupations et alors on est face à notre propre vacuité c'est pour cela que l'expérience de l'ennui peut être une expérience très douloureuse, peut être une expérience très cruelle, parce que nous désirons quelque chose, mais nous ne savons pas quoi. Nous sentons bien que nous ne pouvons pas demeurer dans l'état présent. Nous ne coïncidons d'aucune manière avec l'état présent, puisque nous éprouvons ce sentiment d'ennui. Nous voulons échapper à l'ennui, nous voulons sortir de l'ennui, mais nous ne savons pas ce qui pourrait nous désennuyer, c'est-à-dire ce qui pourrait combler cette vacuité, cette absence que nous éprouvons dans l'ennui. Donc, je crois qu'il y a deux choses. Je crois qu'il y a ce sentiment que tout un chacun peut éprouver, et puis il y a la pensée philosophique qui, effectivement, s'efforce d'explorer une telle vacuité ou un tel sentiment de vacuité pour essayer de le penser, ce qui montre bien d'ailleurs qu'il n'y a plus rien de plus concret que la philosophie, ce qui montre bien d'ailleurs que la philosophie consiste à penser ce que vit tout un chacun, ce qui montre bien d'ailleurs qu'il ne s'agit pas d'opposer la pensée à la vie et de penser et de caractériser donc la philosophie comme abstraite, comme on l'entend parfois. Non, tel n'est pas du tout le cas. Et la pensée philosophique est une pensée concrète.

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1: Nous venons d'écouter le deuxième mouvement de la sonate numéro 26, le début de ce deuxième mouvement, sonate de Beethoven. Le titre de ce deuxième mouvement, c'est l'absence. Anne-Claire Desesquelles, est-ce que vous auriez un mot à dire sur cette musique-là ?
2: Alors on remarque d'abord la lenteur de ce mouvement, et ce n'est pas un hasard si les adieux correspondent au premier mouvement qui est un allegro, et si le retour correspond au troisième mouvement, et donc on voit bien très, très bien ici que c'est penser l'absence comme un entre-deux, comme un intermédiaire entre le moment de la séparation, les adieux, et le retour des personnes qui étaient parties. Or justement, mon propos est de montrer que l'absence précède toute présence même. Mais pour ce qui est de l'œuvre de Beethoven, ce n'est pas un hasard, effectivement, que l'absence soit évoquée dans le mouvement lent, puisque un mouvement lent est un mouvement qui nous incite à l'intériorisation. Un mouvement lent est un mouvement qui nous incite à un retour réflexif sur nous-mêmes et sur ce que nous éprouvons, sur nos propres sentiments, et donc nous invite, effectivement, à éprouver cette vacuité qui est en nous et ce sentiment d'absence qui est toujours là, parfois de façon très cruelle et très poignante, et parfois de façon beaucoup plus obscure, mais il est toujours là, et ce mouvement-là donc nous incite à revenir à ce sentiment d'absence qui est en nous.
1: Ce sentiment d'absence que la musique de Beethoven nous fait ici éprouver entre l'absence qui est première selon vous et la présence, ma question est peut-être un peu naïve, mais n'est-ce pas reconnaître que on a perdu ou on est à la recherche de ce qu'on n'a jamais vécu, de ce qu'on n'a jamais possédé, de ce qu'on n'a jamais connu? Est-ce une dimension pour vous importante de l'absence qui est à creuser philosophiquement ?
2: Oui, effectivement. Donc, on est en quête d'on ne sait quoi. On est à la recherche d'on ne sait quoi. On ne cesse de tendre et d'être inquiet avec ce thème de l'inquiétude qui est l'absence de repos. On est incapable de rester en repos, c'est-à-dire de coïncider avec ce qu'on est à présent et de coïncider avec le donné présent, justement parce qu'il y a cette absence continuelle en nous qui, en quelque sorte, nous fait éprouver que nous ne pouvons pas en rester à notre état présent, à notre état actuel qui est déficient, qui est insuffisant, que nous vivons sur le mode du déficit, que nous vivons sur le mode de l'absence, qu'il nous faut quitter cet état présent pour un autre état. Mais quel est-il et quel peut-il être ? Toute la question est là. On peut penser à l'opéra de Berlioz avec le personnage de Faust. Faust, finalement, qui dit à un moment donné dans l'opéra de Berlioz, mais où trouver ce qui manque à ma vie? Je sens ma vie comme un manque. La vie est à elle-même son propre manque. La vie est à elle-même sa propre absence. Alors, où trouver ce qui me manque? Il me semble que c'est une question que chacun se pose. Il me semble, alors plus ou moins clairement, plus ou moins obscurément, mais il me semble qu'il est bon, effectivement, d'essayer de faire face à une telle question et peut-être d'y répondre. Voilà, la question est de quoi l'absence est-elle l'absence? De quoi l'absence est-elle le manque? Qu'est-ce qui nous manque? Voilà, alors évidemment, il faut partir en quête de ce qui nous manque et déjà, essayer de déterminer ce qui nous manque.
1: Alors, c'est effectivement assez étrange parce que cette absence dont nous n'arrivons pas à identifier l'objet, mais qui est toujours là, comme vous venez très bien de le décrire, c'est aussi ce qui nous met en mouvement. Vous le décrivez, par exemple, c'est un aspect important de votre livre, dans le désir et en particulier dans l'action. ce qui nous met en activité. Et l'action est au centre de la vie humaine, dans la transformation de la nature, dans la production technique, dans le travail. Dans un monde où précisément peut-être la notion de travail est peut-être en crise, ce que vous nous donnez ici à penser est vraiment à méditer, c'est-à-dire... quel sens ici, quel est le sens fondamental de cette action qui n'est pas que remplissement finalement, il n'y a pas que du quantitatif bien sûr.
2: Oui, alors l'absence, en fait il y a deux types d'absence, ou du moins l'absence peut être vécue de deux manières. Il y a une absence qui paralyse, parce que justement on ne sait pas de quoi elle est l'absence, justement on ne sait pas comment guérir de ce sentiment d'absence, on ne sait pas ce qui pourrait colmater un tel manque, et telle est l'expérience d'Amiel, hein, cet écrivain de la seconde moitié suisse, de la seconde moitié du 19e siècle, qui a écrit un très beau journal intime, et dans ce journal intime, il ne cesse de revenir sur son expérience de l'absence et sur le fait, finalement, qu'il est incapable d'en sortir et il est incapable de mener une tâche à bien parce qu'il ne sait justement pas ce qui pourra le guérir de l'absence. Donc, il y a l'absence qui paralyse, mais aussi l'absence qui est le ressort de l'action. Il y a aussi l'absence qui dynamise. Il y a aussi l'absence qui nous pousse à agir. Et justement, de façon à donner corps à l'absence, de façon à donner un contenu à notre manque, c'est-à-dire que, eh bien, par exemple, nous allons nous spécialiser dans tel ou tel métier, où finalement nous donnerons un corps ou un contenu à notre manque. Notre manque, eh bien, ce sera de fabriquer tel type d'objet qui correspond à notre métier, de produire tel type d'œuvre au sens très large du terme qui correspond à notre métier. Et ainsi, effectivement, eh bien, nous pourrons donner une détermination à cette absence qui est d'abord indéterminée. Nous en ferons une tâche particulière et nous nous assignerons comme tâche, eh bien, de combler ce manque particulier, qui est lié à notre métier. Ce qui manque au boulanger, eh bien, c'est de produire des baguettes de pain le matin pour satisfaire les personnes qui viendront acheter leur pain. Ce qui montre bien d'ailleurs que, en même temps, eh bien, ce qui peut combler l'absence, ce n'est pas seulement le fait de travailler en produisant quelque chose, mais de travailler en produisant quelque chose pour les autres. C'est-à-dire que finalement, ce qui pourra combler notre manque, c'est de produire cette chose qui nous manque par notre travail, comme les baguettes donc du boulanger, mais aussi nous comblerons notre manque en comblant celui ou ceux qui alors consommeront ce que nous avons produit ou utiliseront ce que nous avons produit ou s'enrichiront de ce que nous avons produit. Et de sorte que finalement, dans le travail, ce qui comble notre manque, c'est de combler le manque d'un autre. C'est-à-dire, non pas, comme on le pense très souvent, je comble le manque d'un autre pour que cet autre, en retour, comble mon propre manque et produise par son travail ce dont j'ai besoin. Mais il s'agit de façon beaucoup plus profonde de combler le manque de l'autre par ce qu'on produit par son travail. Et en le comblant, on sent son propre manque comblé. Donc, finalement, on voit très bien ici que apparaît un sentiment de présence, ce sentiment de présence, en même temps à l'autre et à soi-même, passe par la rencontre d'une autre absence. Que ce sentiment de présence ne naît pas de la rencontre avec quelque plénitude que ce soit, mais paradoxalement avec la mise en relation, donc avec une autre absence et un autre manque. Quand je sens que je comble le manque d'un autre, je sens en même temps mon propre manque comblé, et de là naît le sentiment de présence.
1: Alors cette présence qui est entrelacée d'absence ici, nous avons à la traverser dans le rapport aux autres. Il y a aussi un aspect important dans la dernière partie de votre livre sur cette idée que traverser ou éprouver l'absence, c'est s'éprouver aussi pleinement vivant, hein, qu'il y a quelque chose comme une puissance ou une promesse de vie dans l'absence. Je voudrais évoquer en particulier l'art. Vous êtes musicienne, vous avez écrit aussi sur la musique. L'art peut-il, la musique peut-elle satisfaire nos attentes? C'est-à-dire, y a-t-il pour l'être humain quelque chose comme une expérience de la plénitude ou en tout cas de cette pleine potentialité vécue de manière plus heureuse peut-être de l'absence?
2: Oui, effectivement, parce que le propre de la musique, c'est de susciter notre attente et de façon ensuite à pouvoir la combler. C'est-à-dire qu'il s'agit de susciter chez l'auditeur le manque de quelque chose pour ensuite pouvoir... combler un tel manque de façon que l'auditeur en éprouve un intense sentiment de satisfaction et presque de plénitude. On peut prendre pour exemple la dissonance en musique. Le propre d'une dissonance, c'est qu'elle n'est pas, elle n'existe pas par elle-même et pour elle-même. Le propre de la dissonance, c'est qu'elle est instable, c'est qu'elle introduit une inquiétude et donc un manque dans l'expérience de l'auditeur. Quel est ce manque? Ce manque, c'est celui de la résolution d'une telle dissonance par une consonance qui lui succède. Et donc, toute musique est rythmée par une alternance entre dissonance et consonance, une dissonance qui suscite une attente de la part de l'auditeur et une consonance qui répond à cette attente que la musique a elle-même suscitée. La musique donne corps à cette absence indéterminée dont on parlait, lui donne un contenu et ensuite c'est comme si elle s'employait à combler ce manque qu'elle a elle-même suscité. Un autre exemple en musique, c'est ce qu'on appelle la sensible. Par exemple, en do majeur, le si est appelé la sensible. Or, pourquoi appeler cette note particulière sensible et pas les autres? En quoi est-elle plus sensible que les autres? Elle est plus sensible parce qu'elle nous rend plus sensible justement à ce manque et cette attente qui dynamise la musique, cette tension qui parcourt la musique, parce que lorsqu'on entend un si et qu'on est en do majeur, on n'attend qu'une chose, c'est le do qui enfin pourra résoudre cette attente suscitée par la sensible. Voilà, donc la musique effectivement est faite de notre expérience de l'absence. S'il n'y avait pas en nous cette vacuité, jamais nous ne pourrions être musiciens ni être auditeurs de musique.
1: Alors, vous terminez votre ouvrage et nous allons l'évoquer très rapidement, le temps nous manque, mais par une réflexion, un seuil de réflexion sur l'idée de la présence absolue et sur la religion, simplement en quelques mots, puisqu'il nous reste très peu de temps, mais le christianisme a ici un rapport particulier à l'absence. Très rapidement.
2: Oui, il me semble que le christianisme est une religion très particulière parce qu'il y a dans le christianisme une double théologie. Il y a la théologie du Père, qui est une théologie d'un être tout-puissant, d'un être autosuffisant, d'un être qui est plénitude d'être, d'un être donc qui est seulement être et d'aucune manière néant. Et puis il y a aussi la théologie du Fils, et le Fils, alors c'est dépouillé dans la kénose, c'est dépouillé des attributs du Père, de cette plénitude, et il n'y a pas d'expérience plus récurrente dans l'histoire de Jésus que l'expérience du délaissement et l'expérience même de l'abandon, donc du manque, de l'absence. Mon Père, pourquoi m'avez-vous abandonné ?
1: Merci infiniment, Anne-Claire Desesquelles. Votre très beau livre, L'absence, vient de paraître aux éditions Vrin. Merci infiniment.
2: Merci à vous.

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1: Dans un instant, Frédéric Mounier sera de retour avec son émission consacrée à la bioéthique « Où va la vie ?».
2: Dans quelques instants, avec nos invités, le philosophe jésuite, le père Éric Charmetant et Amandine Sanvicens, cofondatrice d'une association de protection des animaux, eh bien, nous allons aborder une nouvelle grande question éthique, comment partager la terre avec les animaux de compagnie, les animaux sauvages, les animaux en captivité ou les animaux qui sont nos voisins dans les villes. Vous allez voir, il s'agit d'un grand sujet d'éthique, parfois méconnu. À tout de suite.
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2: Bonjour à tous, nous sommes très heureux de vous accueillir sur RCF Notre-Dame pour cette nouvelle édition de notre émission Où va la vie. Au micro Frédéric Mounier, chaque semaine je vous accompagne au long de

0: voisées qui ne sont pas vraiment sauvages. On a parlé des pigeons, on a parlé des rats. Et puis la semaine dernière, nous avons abordé une autre problématique, celle de la cohabitation avec les animaux sauvages. Nous avons parlé du loup, nous avons parlé de l'ours. Et cette semaine, donc, pour ce troisième et dernier volet de cette série d'émissions consacrée à la question de comment cohabiter, comment partager la terre avec les animaux, eh bien nous allons parler dans quelques instants de la chasse des animaux domestiques et aussi des animaux en représentation au sein des cirques, des zoos, des fêtes médiévales et aussi peut-être des delphinariums. Je vous présente nos invités avec nous comme chaque semaine, le père Éric Charmetan, bonjour.
1: Bonjour.
0: Vous êtes philosophe, vous êtes doyen de la faculté de philosophie des facultés Loyola Paris, qui sont nos partenaires pour cette série Où va la vie. Et puis également avec nous, Amandine Sanvicens, bonjour.
2: Bonjour.
0: Merci d'être avec nous et d'être disponible pour cette série d'émissions. Vous êtes cofondatrice d'une association de défense des animaux intitulée PAZ, P-A-Z, Projet Animaux Zoopolis, dont vous allez nous reparler dans quelques instants. Voilà, troisième et dernier volet de cette série d'Où va la vie consacrée au thème « Partager la terre avec les animaux ».
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0: Donc, troisième et dernier volet. Alors, il y a un point qu'on n'a pas du tout abordé jusqu'à présent ou de façon tout à fait collatérale. C'est la chasse. La chasse et la pêche de loisirs qui sont évidemment quelque chose de très profondément enraciné dans notre pays. Je rappelle les chiffres. La France compte 1,2 million de chasseurs. 25 millions d'animaux sont prélevés ou tués, suivant l'angle d'approche qui est le nôtre, au cours des activités de chasse, de pêche. Et cette activité suscite de nombreux débats. On le sait, parfois tendus, rarement calmes. Alors, je me tourne vers Amandine Sanvicens. Quel regard vous portez sur la chasse dans le cadre plus global qui est celui de notre série d'émissions sur le partage de la terre avec les animaux, Amandine Sanvicens?
2: Aujourd'hui, je regrette profondément qu'en effet, on autorise le fait qu'il y ait des personnes qui, avec des armes, puissent chasser, traquer, piéger, tuer des animaux. C'est vraiment extrêmement violent. Vous avez cité 25 millions d'animaux. Là, ça, c'est vraiment les animaux terrestres. Il y a en plus les animaux aquatiques avec la pêche de loisirs. Mmh. Et je tiens quand même à souligner, puisqu'on nous parle soi-disant de ces grands mots de régulation, qu'on estime qu'un animal sur quatre est issu d'élevage. Mmh. Ça veut dire qu'aujourd'hui, en France, on élève massivement des animaux, d'ailleurs terrestres et aquatiques, hein, c'est aussi le cas des poissons, pour ensuite les relâcher, pour pouvoir les chasser ou les pêcher. Donc on pense aux faisans, mais on pense aussi aux brochets, à d'autres poissons. Ça veut dire en fait qu'il y a des personnes qui vraiment considèrent comme un loisir le fait de tuer des animaux. Et alors, je pense que ça dit quelque chose de notre relation aux animaux sauvages.
0: Vous imaginez évidemment, Amandine Sanvicens, nos auditeurs et nos auditrices qui sont chasseurs, qui, par exemple, luttent contre la prolifération des sangliers, qui, a priori, ne sont pas tous issus d'élevage. Comment vous abordez le débat?
2: Moi, si vous voulez, je reprends les mots de Willy Schren, qui est le président de la Fédération nationale des chasseurs en France, qui, justement, a dit que chasser, ce n'était pas que réguler, et que, justement, il y avait un plaisir, en fait. Il y avait un plaisir à tuer des animaux. Donc, moi, je trouve quand même que c'est particulièrement inquiétant, en 2026, d'avoir des personnes dans le loisir et de tuer des animaux. Enfin, je veux dire, aujourd'hui, en France, on a quand même toute une série d'activités qu'on peut faire, de randonnée, prendre des photos, faire du vélo.
0: Oui. Et donc, pourquoi aller tuer des animaux ? La chasse peut être une chasse photographique.
2: Oui, aussi, bien sûr. Ce que je veux dire, c'est que ces prétextes de dire que c'est pour réguler, moi, je n'y crois pas du tout. Les sangliers, il y en a beaucoup qui sont issus d'un croisement avec des cochons. Il y en a beaucoup qui sont égrenés, c'est-à-dire qu'on les nourrit pour qu'ils se reproduisent encore plus. Et donc, je pense qu'il faut qu'on arrive à une série de lois qui interdisent les pratiques les plus barbares, la chasse à courre, le terrage des blaireaux, qui est d'une violence inouïe. Enfin, il faut regarder les images sur Internet de comment on va chercher au fond des terriers des bébés pour les tuer. Et sur notre site zoopolis.fr, on parle aussi de nos campagnes concernant la pêche. Je parle de la pêche au vif, qui est une pratique très cruelle. Ça consiste à utiliser un poisson vivant, lui plancer un hameçon dans le dos ou la bouche. Il bouge encore pour attirer un poisson ans plus gros. Enfin, je veux dire, et c'est une pratique qui est interdite dans plusieurs pays en Europe. Donc, il faut vraiment que les lois évoluent sur cette question-là.
0: Alors, on sent vraiment la passion qui vous anime et qui rejoint beaucoup de nos auditeurs et nos auditrices. Mais peut-être

0: pas tous, justement. Père Éric Charmottant, vous qui êtes philosophe, alors quel est le regard du philosophe sur la chasse, dont on peut rappeler qu'elle est quand même une activité immémoriale, profondément enracinée dans nos cultures, mais peut-être a-t-elle, devrait-elle avoir de moins en moins sa place dans nos sociétés? Quel regard portez-vous là-dessus, Père Éric Charmottant?
1: Disons, si on regarde l'histoire de l'évolution humaine, effectivement, on pense aux chasseurs-cueilleurs d'il y a très longtemps, de dizaines de millénaires.
0: Nos ancêtres.
1: Voilà, nos ancêtres. Mais c'est vrai que depuis, nous avons aussi beaucoup changé et que nous n'avons pas besoin, effectivement, de chasser pour vivre.
0: Pour nous nourrir. Oui.
1: Voilà, donc ça, c'est un grand changement par rapport à nos ancêtres. Et de fait, il me semble que, notamment en France, où quand même, je crois que c'est le... On a parlé de ces 25 millions, enfin, ça, c'est quasiment, je crois, un quart des animaux chassés en Europe. Donc, en fait, s'interroger pourquoi en France, on est encore aussi...
0: Il y aurait une singularité française, oui.
1: Bah, il me semble, en fait, qu'effectivement, il y a d'autres pays qui ont évolué plus vite sur cette question de la chasse. Et il me semble, effectivement, que le côté, peut-être, plaisir à être ensemble et découverte de la nature... voilà, si
0: pourrait se traduire autrement.
1: Voilà,
0: c'est
1: oui,
0: ça que
1: c'est
0: vous voulez
1: ça.
0: Dire.
1: Voilà,
0: oui.
1: Donc passer de chasseur à ornithologue ou
0: enfin voilà, chasseur à photographe, chasseur à randonneur.
1: Oui, c'est ça. Il me semble
0: chasseur à observateur.
1: Voilà, et que ça peut être des activités aussi collectives parce que j'entends aussi qu'il y a cette dimension collective qui est souvent mise en avant.
0: Les fameux repas de chasse pourraient également avoir lieu après la randonnée ou après le stage d'observation des oiseaux, des animaux.
1: Voilà, donc il me semble effectivement que sur cette dimension, il y a quand même une marge de progrès très forte, en fait, parce qu'on ne voit plus bien la nécessité, effectivement, de la chasse.
0: D'accord. Donc vous appelez à une mutation de ces pratiques anciennes qui sont peut-être moins justifiées. Alors il y a également une autre pratique, puisque notre thème, je rappelle que le thème de ces trois émissions, c'est comment partager la terre avec les animaux. On a parlé il y a deux semaines, notamment avec Amandine Sanvicens, de ces animaux liminaires, ces animaux qui sont en ville. On a parlé des rats, des pigeons. Il y a aussi quand même les chiens. Qui partagent l'espace urbain, qui partagent les appartements, qui partagent les maisons. Quel regard vous portez, Amandine Sanvicens, sur cette... est-ce qu'on peut parler de prolifération des animaux de compagnie en France ?
2: Alors déjà, je veux venir à la source.
0: Oui.
2: On a une loi en 2021 qui a été adoptée et qui interdit donc la vente des chats et des chiens en animalerie. Ça, c'est une avancée très importante dans un contexte où en France, on est le premier pays européen en matière d'abandon, avec 200 000, au moins 200 000 chats et chiens abandonnés chaque année.
0: C'est-à-dire qu'on les abandonne autant qu'on les aime.
2: Oui. Alors, si on les abandonne, je dirais qu'on ne les aime pas, attention.
0: Oui, mais ça veut dire qu'on a voulu les adopter et qu'ensuite...
2: Oui, enfin, on croit les aimer. Mais
0: voilà, on croit les aimer.
2: Voilà. Mais ce que je voudrais vraiment souligner, c'est que pour nous, il fallait beaucoup plus loin que cette loi.
0: Oui.
2: Aujourd'hui, on peut acheter des chats et des chiens et d'autres animaux de compagnie comme de la marchandise dans des salons. Vous savez, le temps d'un week-end, il y en a beaucoup, beaucoup en France.
0: Mais c'est
2: on peut les acheter sur le bon coin. Unique, la vente de chats et des chiens uniquement dans les animaleries.
0: D'accord.
2: Et je suis en train d'expliquer qu'il faut aller plus loin, parce
0: d'accord.
2: qu'aujourd'hui, on peut les acheter encore sur des sites internet, on peut les acheter dans des salons. Et donc, cette vente, cette marchandisation des animaux, en fait, elle crée des achats impulsifs. Et après, on se retrouve donc avec des phénomènes de mode sur des races, des hypertypes qui ont des pathologies chroniques, cardiaques, respiratoires, dermatos, etc. Et après, donc...
0: Voir des chiens dangereux.
2: Alors, dangereux, c'est la question de l'éducation et la question aussi du croisement des sélections génétiques. Mais donc, déjà, ça, c'est vraiment très important. Et aussi, tous les autres animaux de compagnie. Hein. Donc, il y a des oiseaux qui sont animaux de compagnie, qui vivent toute leur vie dans des cages. Il y a des poissons, qui est le premier animal de compagnie dans des aquariums. Donc, je pense qu'il faut vraiment qu'on arrive
0: à
2: sortir...
0: Vous êtes opposé aux aquariums ?
2: Je pense que la place des poissons n'est pas dans des cages vitrées, ni la place des oiseaux dans des cages.
0: D'accord.
2: Je pense que leur place, elle est en liberté. Et donc, sur la question des chiens en ville, qui est votre question, moi, je pense qu'on peut trouver un équilibre. C'est-à-dire qu'en effet, il faut que les chiens puissent faire de l'exercice physique. C'est très important pour leur santé. Donc, il y a par exemple la question des caniparcs dans les politiques publiques. Et puis, à la fois, évidemment, il faut que dans l'éducation des chiens, ils ne portent pas atteinte, par exemple, à des animaux liminaires, comme par exemple les cygnes, les canards, où on peut avoir des conflits.
0: Oui, là aussi, là-dessus. Il y a une question de cohabitation.
2: Voilà, il y a une question de cohabitation, d'équilibre. Mais en tous les cas, je pense qu'aujourd'hui, les animaux de compagnie en France... Il y a une reproduction qui est massive, il y a des ventes massives avec des abandons qu'on s'en occupe pas forcément bien, il y a des actes de maltraitance et donc il faut vraiment que qu'on avance sur ces questions-là et on ne peut pas accepter qu'ils soient autant vendus comme ça.
0: Alors, il y a aussi une autre question. On parle souvent des difficultés de santé mentale des Français. On dit souvent que l'isolement et la solitude est la première maladie mentale en France. L'animal de compagnie, c'est quand même l'un des remèdes les plus répandus contre la solitude. Père Éric Charmetant, est-ce que ce n'est pas une maladie de société aussi, ça, la prolifération des animaux de compagnie comme remède à la solitude ?
1: Enfin, pour ma part, je ne sais pas si c'est exactement le diagnostic qu'il faut faire peser, parce que en fait ou poser, enfin, parce que de fait depuis longtemps, enfin, il y a quand même la présence d'animaux de compagnie, voilà, et donc on sait depuis bien longtemps en fait que les animaux de compagnie ils ont une dimension effectivement de sensibilité, enfin de coévolution entre les humains et les animaux qui font que voilà, s'ils sont des animaux de compagnie, il y a une sensibilité, on sait bien chez les chiens ou les chats, enfin les chiens, enfin de sensibilité à l'état affectif en fait de l'humain, et donc il y a des choses qui se passent qu'on n'explique pas forcément, mais
0: une sorte d'interdépendance,
1: voilà, d'interdépendance et en tout cas de lien, et effectivement de la thérapie assistée par les animaux, enfin
0: ça peut faire du bien parfois.
1: Oui ça peut faire du bien. Alors disons que si on est simplement de ce côté là en fait, on est dans un point de vue quand même assez anthropocentré, le bien que les animaux me font. Donc en fait, il faut aussi s'intéresser aux animaux et à leur vie en tant que telle. Et donc effectivement, par rapport aux animaux de compagnie, on pourrait les habiller comme des êtres humains, leur mettre des petits manteaux, des ceci, cela.
0: On voit ça dans les rues.
1: Oui, ben, en fait, on peut se dire que voilà, c'est peut-être pas très souhaitable.
0: Mais est-ce qu'on peut imaginer, Amandine Sanvicens, qu'il y ait une sorte de, comment dire, de nouveau contrat de cohabitation avec les animaux de compagnie qui soit respectueux de leur bien-être et où les deux partenaires, entre guillemets, l'homme et l'animal, puissent trouver leur compte ? Est-ce que ça vous paraît de l'ordre du possible ?
2: Oui, je pense qu'il y a des choses à définir, mais pour moi, ça doit être dans le cadre de la loi aussi. Mais c'est-à-dire que je pense que tous les animaux ne peuvent pas être des animaux de compagnie. Je pense que ce n'est pas acceptable et souhaitable sur la question des oiseaux, des reptiles, des poissons, qui sont des animaux qui ont des besoins complexes et dont il est impossible de répondre en captivité. Sur les animaux domestiques, comme les chats et les chiens, sont des animaux qui sont considérés comme des membres de notre famille. Donc je pense que aussi, et on le voit dans des pays à l'étranger, là dernièrement il y a eu le Brésil, où il y a des évolutions du code de la famille, sur par exemple un cas de séparation, sur la question de la garde des animaux. Donc je pense en tout cas que c'est intéressant de prendre au sérieux leurs besoins en tant qu'animal. Mais en tout cas, oui, il faut vraiment que la loi évolue. Et là, quand on voit une évolution avec n'importe quel animal qui devient animal de compagnie, des tortues, des crevettes, alors que ce sont des animaux qui n'ont pas leur place quoi, dans nos habitations.
0: D'accord, donc une prudente modération serait la bienvenue et surtout, attention.
2: Et surtout, j'en profite, j'ai oublié de dire peut-être l'essentiel, c'est que quand on veut qu'un animal rejoigne notre famille, ça doit être un acte réfléchi. Il faut penser c'est un engagement en termes de responsabilité, en termes de charge mentale, en termes de qu'est-ce qu'il se passe pendant les vacances, d'argent, de soins vétérinaires. Donc ça doit être un acte vraiment réfléchi. Et si on a réfléchi à cet acte, alors il faut l'adopter et aller dans des refuges. Ça, c'est très important. Et de ne surtout pas acheter des animaux comme des marchandises, parce qu'on encourage l'élevage.
0: Et le mot adoption est un mot fort.
2: Oui, mais justement, je tiens à dire que adopter, ça veut dire faire la démarche d'aller dans une association et de ne pas l'acheter.
0: Alors on voit au fil de ces deux semaines, puisque nous sommes aujourd'hui dans le troisième et dernier volet de cette série de notre émission Où va la vie, en partenariat avec les facultés Loyola à Paris, les facultés jésuites, on voit la grande diversité de cette question de la relation entre l'homme et l'animal. Comment est-ce que nous pouvons partager la terre avec les animaux? Nous avons évoqué la question des animaux liminaires, des animaux sauvages, des animaux de compagnie, des animaux que nous chassons. Il y a encore un type d'animaux qu'on n'a pas encore évoqué, Amandine Sanvicens, ce sont les animaux en représentation, c'est-à-dire ceux que nous allons voir dans les cirques, dans les zoos, dans les fêtes médiévales, dans les delphinariums, dans les spectacles de fauconnerie. Quel est le regard que vous portez là-dessus? Je rappelle, Amandine Sanvicens, que vous êtes cofondatrice de l'association PAZ, P-A-Z, Projet Animaux Zoopolis. Votre regard sur l'animal en représentation.
2: Alors ça, c'est vraiment un de nos sujets centraux au sein de l'association PAZ, ce qu'on peut appeler la captivité animale, hein, c'est-à-dire le fait de priver de liberté des animaux sauvages pour notre divertissement. Donc vous avez évoqué en effet la question des spectacles, il y a aussi la question du cinéma, où on a beaucoup d'animaux qui sont dressés, des animaux sauvages qui sont dressés pour les tournages. Il y a la question de delphinarium. Je pense que c'est vraiment un sujet qui a beaucoup évolué dans la société française ces dernières années. Mmh. Et le tournant historique, c'est évidemment la loi qui est adoptée en 2021 au Parlement, qui donc interdit en 2028 l'utilisation des animaux sauvages dans des spectacles itinérants, donc dans les cirques notamment. Et on se bat là pour qu'elle soit appliquée, parce que le gouvernement clairement met des bâtons dans les roues sur l'application de cette loi. Mais en tout cas, on voit qu'on a vraiment un changement au niveau des idées. C'est-à-dire qu'aujourd'hui, quand on demande à des gens dans la rue, est-ce que c'est normal pour vous de mettre un tigre dans une cage pour qu'il fasse un spectacle sous un chapiteau, les gens sont vraiment choqués dans la majorité des cas. Et donc, je pense que c'est vraiment important de dire que les animaux ne sont pas des attractions et qu'on peut faire de très beaux spectacles sans dresser des animaux sauvages. Alors, parce que ça ne correspond pas à leurs besoins.
0: Je vous pose la question que vous posent bon nombre de parents, de grands-parents et d'enfants qui nous écoutent, c'est faut-il fermer les zoos, les parcs d'attractions, Amandine Sandessens?
2: Oui, la réponse est oui, dès lors qu'il y a des animaux sauvages. En fait, les zoos, les aquariums, c'est une vie en captivité pour ces animaux. Toute une vie entière privée de liberté, qui sont exhibés derrière des vides, derrière des barreaux, pour être pris en photo. Et ça, je trouve que c'est une relation extrêmement triste qu'on a avec les animaux sauvages. C'est-à-dire se dire qu'on les met derrière des vitres pour les exhiber, pour les voir quand on veut, comme on veut, alors que leur place, en fait, elle est en liberté. Mmh. Et donc cette industrie de la captivité animale qui aujourd'hui est extrêmement florissante, il faut qu'on arrive à comprendre ce que ça veut dire pour les animaux. Par exemple, si on parle des orang-outans qui sont à la ménagerie du Jardin des Plantes de Paris, sont des animaux qui ne grimpent pas dans les arbres, alors que leur besoin fondamental, c'est d'être dans des forêts. C'est une vie de tristesse. Et en fait, qu'est-ce qu'on apprend aux enfants?
0: Alors, voilà.
2: On apprend à voir des prisonniers.
0: C'est la question de l'enjeu pédagogique.
2: Oui, ben justement, ben, c'est que les zoos tentent de faire croire, de donner l'illusion que c'est de la pédagogie. Oui. Mais en fait, est-ce que c'est de la pédagogie de voir un orang-outan derrière une vitre? En fait, alors, c'est voir un prisonnier. On n'apprend rien sur l'espèce. Vous voyez, on apprend plus en ayant voir des documentaires, par exemple de Vincent Meunier, La Panthère des Neiges, en lisant des livres, qu'en allant dans un zoo et dans les aquariums.
0: Ou en voyageant, tout simplement. Jusqu'à quel point les parcs d'attractions qu'on a vus se multiplier récemment, où les animaux vivent dans un régime, disons, de semi-liberté, est-ce que ça peut trouver grâce à vos yeux ou pas du tout ?
2: Écoutez, semi-liberté, j'utiliserai pas ce mot. Enfin, dès lors qu'il y a l'organisation dès lors qu'il y a l'organisation de la reproduction d'animaux en captivité, parce que c'est ça qu'il faut comprendre, hein, c'est que dans les zoos, dans les aquariums, on choisit qui se reproduit avec qui. Aussi, il y a un échange entre les zoos, c'est-à-dire je te donne un ours, tu me donnes un singe. Enfin, vous voyez, c'est vraiment un système qui est organisé dans un seul but, le divertissement. Ce sont des entreprises à but lucratif, il faut quand même le dire. Et tout ça au détriment des besoins fondamentaux des animaux.
0: Alors, je me tourne vers le philosophe Père-Éric Charmetan. Vous êtes philosophe, doyen de la faculté de philosophie des facultés Loyola Paris. On sait que vous êtes très, très attaché à cette question de la cohabitation avec les animaux. Je rappelle que vous organisez le 30 mai 2026, donc aux facultés Loyola Paris, une journée de réflexion et d'études consacrée à ce thème, cohabiter avec les animaux. Quel regard vous portez sur ces pratiques de captivité animale qui sont dénoncées par les associations, par la voix de Amandine Sanvicens, Père Éric Charmetan?
1: Alors, il me semble peut-être que, voilà, il faut peut-être considérer, par exemple, des animaux dans des spectacles. Est-ce qu'il pourrait y avoir une dimension du jeu, en fait, qui s'exprime? En fait, il y a un comportement assez standard chez les animaux et dans le jeu avec des humains. Voilà, mais est-ce que... voilà, dans quelles conditions ça serait possible, sans avoir des pratiques effectivement d'enfermement ou de
0: contraintes,
1: qui seraient quand même très critiquables.
0: Sur la question des zoos, quel est le regard du philosophe?
1: Je sais pas s'il y a un regard du philosophe ou simplement du citoyen.
0: Allez-y.
1: En fait, disons que moi je suis sensible effectivement à cette question de l'espace en fait. de vie. Alors, il y a eu des études, en fait, intéressantes, je pense, en primatologie, au zoo d'Arnhem, je connais le zoo de Leipzig, où, en fait, où il y a des espaces plus importants, en tout cas, pour un certain nombre de primates, mais ce n'est pas du tout la vie sauvage.
0: Oui.
1: Mais disons que ça permet un certain nombre de primatologues de voir des évolutions dans les groupes. Donc, effectivement, France Deval, qui est décédé, mais un primatologue assez célèbre, en fait, il a, en étudiant les groupes dans des zoos, en fait, ça a permis aussi de faire avancer les recherches. Alors, ce n'est pas pour dire qu'il faut absolument continuer dans cette manière-là, mais je me demande, en fait, si c'est du tout ou rien, en fait, dans ce domaine.
0: Mmh.
1: Voilà, ou est-ce qu'il faut vraiment aller vers l'abolitionnisme complet, ou en fait... travailler beaucoup à l'amélioration des conditions de vie.
0: Donc on voit une gradation possible. Alors, on arrive au terme de cette série de 3 émissions consacrées à cette cohabitation, à ce partage, peut-être ce nouveau partage de la Terre avec les animaux. Je voudrais vous demander à l'un et à l'autre, Père Éric Charmetan, philosophe, et Amandine Sanvicens, militante de la cause de la protection des animaux. Comment vous voyez ce... En quelque sorte, ce nouveau contrat que nous sommes appelés à partager avec les animaux aujourd'hui, c'est tout à fait clair à l'issue de ces trois émissions. J'invite nos auditeurs à écouter les 2 premiers volets où on a évoqué les animaux qui vivent dans nos villes et puis ensuite les animaux sauvages. Manifestement, notre monde a changé, notre humanité a changé, notre regard, notre manière de vivre avec les animaux a changé. Est-ce qu'il n'est pas inéluctable, Amandine Sanvicens, que nous nous dirigeons vers un nouveau contrat, peut-être un nouveau contrat social avec les animaux aujourd'hui ?
2: Ça me paraît être une évolution indispensable. Pour moi, ça va avec l'évolution des lois. C'est-à-dire qu'il faut que les animaux aient plus de droits aujourd'hui. Et ça doit passer par une série d'interdictions de pratiques. Parce qu'en fait, aujourd'hui, on a tous les droits sur les animaux. Enfin, on l'a quand même évoqué. On a le droit de les tuer, on a le droit de les empoisonner, on a le droit de les pêcher, on a le droit de les emprisonner pour notre divertissement. Et donc, en fait, on doit se dire qu'à un moment donné, il y a des pratiques qui ne sont plus acceptables. Et quand on voit les études d'opinion en France, par exemple, on pourrait parler de la corrida, on pourrait parler de la chasse à
0: cour. On n'a pas parlé de la corrida.
2: On pourrait parler... Vous voyez, en fait... Toutes ces pratiques-là, demain, on fait un référendum en France, elles sont interdites.
0: Oui.
2: Et donc, je pense que ça montre aussi le décalage.
0: Sauf dans le sud-ouest, pour la corrida.
2: Non. Alors, attendez, d'accord. Je suis du sud-ouest.
0: Ah, pardonnez-moi.
2: Et en fait, dans les études, les études d'opinion dans les villes taurines, la majorité est favorable à l'interdiction.
0: D'accord.
2: Je pense que c'est très important de le dire. Et donc, en fait, il y a toute une série de pratiques sur lesquelles on pourra avancer rapidement. Et ça montre, en fait, le décalage qu'il y a entre celles et ceux qui nous gouvernent et les attentes de la population. C'est aussi parce que il y a des lobbies qui sont très puissants, comme celui de la chasse, comme celui de la pêche de loisirs, etc., de la captivité animale. Et donc, je pense qu'il faut qu'on avance là où il y a un large consensus sur l'interdiction de pratiques cruelles, et puis ouvrir d'autres débats si c'est nécessaire. Mais en tout cas, les lois doivent évoluer. On ne peut pas juste se dire... Moi, ça ne me va pas de dire juste on a plus de devoirs envers les animaux. Ça, en fait, dans les faits, ce sont des animaux qui souffrent. Donc, il faut qu'on prenne au sérieux leur souffrance et leurs besoins.
0: Et évoluer profondément sur le plan législatif, on vous a bien compris, Amandine Sanvicens. Sur le plan philosophique et théologique, peut-être, voire biblique, Père Éric Charmetan, comment vous voyez les nouveaux traits, peut-être, de ce nouveau contrat avec les animaux ?
1: Il me semble, je l'avais évoqué, effectivement, la question de l'alliance de Dieu avec les humains et les animaux. En fait, de vraiment les prendre au sérieux, que ce sont des créatures de Dieu. Mmh. Et donc, si on prend au sérieux que ce sont des créatures de Dieu, du coup, ça fait bouger aussi et ça interroge quand même, effectivement, toutes les pratiques qu'on leur inflige. Et je trouve que c'est un argument théologique, en fait, très fort. Parce qu'effectivement, il y a la question de la souffrance, mais plus profondément, en fait, ce sont des créatures... avec lesquels Dieu est en relation et des créatures qui aussi chantent la gloire de Dieu, comme dit le psaume. Et donc...
0: Donc à ce titre-là également, un nouveau contrat est indispensable.
1: Oui, oui. Voilà. Après, disons qu'il y a la question de les vitesses d'évolution suivant les domaines. Et c'est sûr que...
0: Tout n'est peut-être pas possible tout de suite. Mais il faut y travailler.
1: Mais en tout cas, c'est exactement important d'y travailler. Voilà.
0: Très bien. Un grand merci à vous deux. Je rappelle que nous étions en compagnie tout au long de ces 3 épisodes de notre série Où va la vie, consacrée au thème Comment partager la terre avec les animaux. Nous étions en compagnie du père Éric Charmetan, philosophe jésuite, doyen de la faculté de philosophie des facultés Loyola Paris, et de Amandine Sanvicens, cofondatrice de l'association PAZ, pardon, PAZ, Projet Animaux Zoopolis. Je rappelle deux informations. Les facultés Loyola Paris organisent le 30 mai 2026 une journée de réflexion consacrée à ce thème, cohabiter avec les animaux, et vous pourrez retrouver en vrai, en chair et en os, trois participants à nos différentes émissions, le père Éric Charmetan, Amandine Sanvicens et Benoît Thomé, que nous avons reçu sur les animaux sauvages la semaine dernière. Je rappelle également que dans le cadre de notre partenariat avec les facultés Loyola Paris, celle-ci organise avec l'Institut catholique de Paris un parcours de formation diplômant, c'est-à-dire un diplôme universitaire d'éthique sur le thème soins et santé dans une société pluraliste, accompagnée, discernée, décidée. Vous qui nous écoutez, qui êtes médecins, soignants, aidants, bénévoles, travailleurs sociaux, cadres d'établissements médico-sociaux ou acteurs politiques, eh bien, vous pouvez vous inscrire à ce diplôme universitaire d'éthique qui vous aidera à structurer, à construire votre réflexion sur ces questions ô combien importantes, soins et santé dans une société pluraliste. Si vous souhaitez aller plus loin, rendez-vous sur le site du département d'éthique biomédicale des facultés Loyola Paris sur loyolaparis.fr. Voilà, un grand merci pour terminer à notre réalisateur Cédric Coba. Et puis je rappelle que vous pouvez nous écouter, nous réécouter où vous voulez, quand vous voulez, en podcast, en balado-diffusion, à partir des applications de RCF, de Radio Notre-Dame, de RCF Notre-Dame et toutes les applications de podcast. Il vous suffit de taper « Où va la vie ?» et vous pourrez nous écouter où vous voulez, quand vous voulez, de la manière que vous voulez. Voilà, un grand merci à vous tous pour votre fidélité. Je vous donne rendez-vous la semaine prochaine pour une nouvelle série d'émissions « Où va la vie ?»
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dans le genre rockabilly. Roy Orbison fut un pionnier d'une marque tout à fait particulière au début des années 1960. Compensant son manque de charisme et de beauté par une voix unique à la saveur de l'opéra et par des contes mélodramatiques d'amour non partagé, il a créé l'archétype du perdant romantique. Le rock'n'roll était défini par du dynamisme, des guitares insistantes et des paroles qui glorifiaient la rébellion juvénile. Peu chansons de Roy Orbison ont ces caractéristiques, ces structures et thèmes bravant la convention, et ses contemporains comparaient même sa musique à l'une d'un artiste de formation classique. C'est donc Roy Orbison aujourd'hui sur RCF, du lyrisme, de la nostalgie, de la rêverie, de l'espoir malgré tout.

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le Caruso du rock and roll. C'est comme ça que l'on appelait Roy Orbison, protagoniste de cette édition du blues autrement. En vous laissant en compagnie de mes collègues, retrouvons-nous la prochaine fois, comme d'habitude, sur RCA.

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1: Oufti. Oufti.
2: 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Des Belges comme vous et moi.
1: Oh, c'est top. Non, peut-être.
3: Calme dans la baraque, hein. Calme dans la baraque, hein.
2: Je ne sais pas si vous êtes comme moi, mais quand je me promène dans une rue, je regarde toujours la plaque de la rue. Et c'est souvent représentatif de quelque chose d'original. Aujourd'hui, nous sommes dans la rue du Moulin et il y a un moulin, qui l'eût cru, un moulin à vent, ancien bien entendu. Et quand on regarde les plaques, il y a souvent des noms. Des noms de personnes, des noms de personnages. Alors ça peut être un bourgmestre

0: en compagnie du professeur Sterk, qui, on va dire, est un peu un spécialiste de ce Jean-Charles Houzeau, né en 1820, et je vous laisse le soin de préciser qu'il est montois et qu'il a une vie passionnante.
1: D'abord, pour corriger, hein, je
0: Ah,
1: suis
0: ça
1: pas
0: commence
1: vraiment,
0: bien.
1: oui, je suis pas vraiment spécialiste dans l'histoire de l'astronomie ou des personnalités belges. J'ai fait une carrière d'astronome, astronome observationnel. J'ai passé dans ma vie plus que 1200, 1300 nuits regardant les étoiles, donc pas
0: On peut
1: mal.
0: dire que vous étiez dans la Lune.
1: Mais oui, mais pas lunatique. Oui. Mais j'ai pris intérêt dans ce sujet, disons, un peu avant ma retraite. C'était vraiment par accident quand j'étais secrétaire du Comité national d'astronomie, qui est un comité dans le sein de l'Académie royale des sciences à Bruxelles.
0: C'est pointu quand même, hein?
1: Oui.
0: C'est pointu.
1: Et quand j'étais secrétaire, il y avait une présentation d'un livre sur Monsieur Jean-Charles Houzeau. J'ai pris le livre, je l'ai lu, etc. Disons, quand on approche la retraite, on a un peu plus de temps pour faire et l'occasion de faire des choses qu'on ne pouvait pas faire avant. Et je me suis jeté en fait dans l'histoire de Monsieur Houzeau. Et ce monsieur, vraiment je suis fascinée par lui pour plusieurs raisons. Je reconnais certaines choses de ma propre vie. C'était vraiment un observateur aussi, hein. Mais c'était quelqu'un qui mettait toujours l'importance de la précision des observations. Il faisait des observations terrestres, des surveying. L'arpentage, mais vraiment à un niveau très très très précis. Et il avait aussi beaucoup d'idées très originales qui étaient très souvent en conflit avec ses collègues belges, mais aussi des collègues internationaux. Bon, il est né à Mons, dans une famille qu'on dirait aujourd'hui d'une certaine bourgeoisie. Il n'a jamais été à l'école primaire. Il a pris sa éducation à
0: À
1: la
0: la
1: maison,
0: maison,
1: chez sa mère.
0: ah oui, sa maman.
1: Elle l'a appris à Jean-Charles le latin, le grec. Il connaît tous les auteurs français, la littérature française. Quand je regarde ses lettres, parce il écrivait beaucoup de lettres quand il était à l'étranger, ou même il envoyait des lettres de Bruxelles à Mons, à ses parents de Paris à Mons. Et dans les lettres, il y a un trésor d'informations. Par exemple, quand je lis dans certaines lettres ce qu'il écrit sur la guerre avec la Russie. Hein,
0: Oui, à l'époque.
1: oui, à l'époque, la chute de Sébastopol et
0: C'est la guerre de Crimée.
1: la guerre de Crimée, le siège d'Odessa, ce qu'il raconte sur les Alliés, c'est presque verbalement ce que nous vivons aujourd'hui.
0: Oui, alors justement, on va se replacer aussi dans un deuxième contexte avec le Black Lives Matter. Il a pris position pendant la guerre de sécession aux États-Unis.
1: C'était quelqu'un de, comme en science, disons. Quand on fait la recherche, il faut toujours se baser sur des faits. Il faut rester honnête, il faut éliminer les erreurs personnelles, il faut surtout jamais mentir. Hein. C'est un credo pour nous. Pour lui, il faisait ça aussi dans sa vie sociale. Il avait beaucoup de respect pour des gens qui étaient moins fortunés. Il voyait de ses yeux aussi que beaucoup de gens dans notre pays à l'époque n'avaient pas les moyens de vivre, n'avaient pas les moyens de manger. Quand il a observé en camping à Lommel, et dans ses lettres, il écrit que pendant la nuit, il entend les enfants crier parce qu'ils n'ont rien à manger. Il parle aussi de la situation presque similaire à Mons, Parce qu'à l'époque, en 1855, par exemple, 1848 à 1855, il y avait beaucoup de problèmes avec

0: les usines de textile à Gand. Mais quand les usines à Gand s'arrêtaient, on n'avait plus besoin de charbon. Et du charbon venait de Mons. Donc c'était une crise.
1: Global, presque au niveau du pays, en tout cas.
0: Oui, donc il était vraiment au courant de tout ça. Et c'est très typique pour l'époque qu'il y avait des gens qui étaient bien, qui avaient, disons, un certain luxe de vivre, qui aussi avaient connaissance des problèmes du peuple, vraiment.
1: Avec un aspect social, là, du coup.
0: Très social, oui. Très
1: Très
0: social.
1: social. Faut quand même rappeler que des gens comme Dantz, qui étaient ici dans la région, bon, on parle d'Alost, on parle de Gand,
0: Oui.
1: il y a des gens qui ont quand même, il n'était pas tout seul, mais quand même, c'est très important que des gens de la haute société se préoccupent
0: Oui.
1: des autres.
0: Mais c'est une chose, par exemple, dans ses lettres, aussi dans ses publications, il parle, par exemple, de Alexander von Humboldt. Hein. Alexander von
1: Celui du
0: Humboldt,
1: courant.
0: oui, c'est exactement, presque une copie un peu plus âgée que lui. Et dans certaines écritures, on parle de Jean-Charles Houzeau et on l'appelle le Humboldt belge. Parce qu'ils faisaient tous les deux la même chose, presque. Ils voyageaient, ils regardaient. Il y avait beaucoup de choses à découvrir, hein, parce que dans certaines lettres, il écrit à sa mère, j'ai découvert le goût de la banane. Il décrit. À Paris, il a acheté des bananes pour la première fois. Il y avait énormément de choses à découvrir. Et von Humboldt, lui aussi, il avait des idées très très précises sur l'enseignement. Il y avait aussi John Herschel, qui a vécu en Afrique du Sud, où il a fait des observations. C'était aussi quelqu'un d'une famille, disons, assez importante. Et lui aussi, il a fait en Afrique du Sud les fondements de l'éducation primaire, hein, que ça doit être gratuit, etc. C'est vraiment incroyable. C'est beaucoup plus, disons, social, je n'ose pas dire socialiste, mais beaucoup plus social que la majorité de nos politiciens ce jour. Hein.
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1: Nous retrouvons Jean-Charles Houzeau, qui est de 15 ans, l'aîné de Léopold II, et il n'est pas un inconnu de Léopold II, même si il a eu un passé, je parle de Jean-Charles Houzeau, républicain, parce que il y a eu 1848 en France, etc. Il avait des tendances plus républicaines à un moment donné, il est même parti, il a dû s'exiler, et n'empêche, notre cher roi Léopold II l'a rappelé parce que c'était quand même quelqu'un de très important d'un point de vue scientifique, notre cher Houzeau.
2: Il faut faire attention avec les républicains, etc. Libéral, par exemple,
1: c'est pas la même chose qu'aujourd'hui,
2: que maintenant. Donc il faut faire attention quand on déplace.
1: Oui.
2: Il était républicain par principe, parce qu'il était par principe même anti-royaliste. Il trouvait que c'est fou, vraiment, de prendre quelqu'un parce que c'est le fils ou maintenant la fille de...
1: Ouais, de quelqu'un.
2: Ouais. Et il a exprimé cela dans ses lettres, il était très clair avec ça, mais il était républicain, il préférait avoir la possibilité de choisir démocratiquement une personne pour présider le gouvernement pour présider le pays. Il était très pacifique. Je n'ai jamais trouvé un mot de violence.
1: Ni d'animosité, ni violence.
2: Violence, non. Même il a vécu au Texas, il avait un fusil.
1: Far West, là.
2: Far West,
1: le pays des
2: pour
1: cow-boys,
2: se défendre, il avait un cheval. Mais ce qui s'est passé, donc il a dû fuir du Texas parce qu'on a voulu le pendre. Hein. On a cherché M. Houzeau. Pour le mettre à la lanterne, comme on disait. Hein.
1: Oui.
2: Ce qu'il a fait, il avait aussi un talent énorme d'apprendre des langues. Il a appris l'allemand par soi-même, il a appris l'espagnol, comme ça. Et pour échapper du Texas, j'ai ici la carte du Texas, où il a vécu, une carte de 1860, je pense. Il a échappé parce qu'il s'avait déguisé en paysan mexicain qui ne savait pas lire.
1: En peon.
2: Oui. Et il a accompagné une caravane de des taureaux. Il a accompagné à pied, comme ça, pendant 30 jours pour échapper. Il a vraiment échappé. Et il avait dans son fusil, il avait une cartouche, et dans la cartouche, il y avait une lettre d'une partie, disons, qui était contre les séparatistes.
1: Ouais, hein, les confédérés.
2: Les unionistes. Il avait une lettre pliée dedans, dans une cartouche, qu'il a amenée comme ça, et finalement, cette lettre est arrivée chez le gouvernement américain, chez Lincoln. Et il y a 5 ou 6 ans, quand j'étais à Washington, dans les archives, j'ai retrouvé cette lettre-là, je l'ai eue dans les mains. Je l'ai reproduit d'ailleurs ici dans mon livre. Et quand on lit cette lettre, c'est un peu décevant parce que ce monsieur, il a risqué sa vie pour une chose un peu fantastique, quoi. Mais enfin...
1: Un peu anecdotique dans l'histoire, oui.
2: Oui. Ouais. Donc...
1: On en revenait à Léopold II, qui le connaissait déjà, c'est déjà un élément, et II n'est pas du tout rancunier, et l'appelle pour ses compétences scientifiques.
2: C'est Léopold I, en fait, qui a vu Houzeau s'en aller. Houzeau, ensuite, après échapper le Texas, il est allé en Amérique du Nord, il est devenu éditeur d'un journal à la Nouvelle-Orléans, le premier journal noir. Le chef d'édition, c'était un blanc, c'était Monsieur Houzeau. On lui a offert un poste, même au gouvernement, il a refusé. Hein. Oui. Et ensuite, à un moment donné, il en avait assez. Il était fatigué, il était déçu, parce que quand on lit ses lettres, on trouve aussi des moments que...
1: Découragement.
2: Oui, il ne voyait plus, il avait peur pour sa vie, mais il était fatigué. Au point de vue intellectuel, c'est vraiment quelqu'un qui a besoin de livres plutôt que manger, plutôt que se chauffer. Il avait gagné un peu d'argent à la Nouvelle-Orléans comme éditeur d'un journal. Il est parti à la Jamaïque, à Kingston. Il a acheté une petite plantage où il a essayé de cultiver un peu de café. Il a même envoyé du café chez ses parents. Quand il était là, à un moment donné, M. Ketele, qui était le directeur de l'observatoire, a mouru. Il a décédé. On cherchait un autre. Et il n'y avait personne à l'observatoire, personne qui savait à quoi sert un observatoire, qui savait observer. Et même le personnel préférait de voir quelqu'un comme Ouzou. Donc finalement, ils ont invité, demandé de revenir. Et ce n'est pas Léopold I, parce que Léopold I a passé.
3: En 65, il est mort. Oui.
2: Voilà, c'était Léopold II, qui ne connaissait pas Ouzou personnellement. Mais quand on a dit à monsieur, au roi, voilà, parce que le roi devait signer tout, même l'achat d'un appareil, c'était... Hein.
3: Ouais.
2: Ils ont dit, monsieur, il est, point de vue politique...
3: Ouais. Half and half.
2: Oui. Alors, le roi a dit, non, mais ça ne me regarde pas. Alors, il a dit, oui, mais les anti-royalistes, ah oui, ça me regarde. Mais finalement, il a signé. Roll.

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1: En conclusion, professeur, quel a été finalement l'apport, le plus grand apport de Jean-Charles Houzeau à la science et à la Belgique?
2: C'est difficile à dire. Quand il était au Jamaïque, il faisait beau là-bas, il a entrepris une qu'on appelle uranographie. Donc il a commencé un catalogue d'étoiles qu'il a observé avec l'œil nu. Il a estimé les magnitudes, la brillance des étoiles, il a noté, sans regarder les autres catalogues qui existent. Donc c'était un travail énorme, il a fait presque le ciel entier. Ensuite il a publié, et ce catalogue a servi pour faire d'autres catalogues. C'est une chose très importante. Aujourd'hui, ça n'a peu de valeur, mais à l'époque, c'était vraiment très important.
1: Oui, il n'avait pas les mêmes outils
2: personne,
1: non plus. Hein.
2: Sur la même place, avec la même méthode, qui fait la même chose tout le temps, sans changer. C'est très important dans l'observation. Il faut garder les standards. Il a écrit énormément de publications. Il a, par exemple, fait une bibliographie générale d'astronomie. C'était maintenant, quand je veux savoir si quelqu'un a publié quelque chose, je regarde une database de NASA et je retrouve mes propres publications, mais aussi les publications que les autres personnes font. Je mets Vénus dedans ou n'importe quoi, voilà. Oui, il a fait tout ça, préparé tout ça, toute la littérature qu'il connaissait, il a mis dans ce catalogue-là. C'était vraiment le tout premier database des données scientifiques en astronomie. Il a fait beaucoup d'autres choses, mais quand je regarde la situation, ça me fait un peu mal de voir que si on aurait pu garder cette personne chez nous, tout le monde le connaîtrait maintenant. Maintenant, il n'y a que quelques personnes, des aficionados, c'est dommage.
1: Et nous maintenant?
2: Oui,
1: grâce à vous.
2: Bon.
1: Voilà, rechercher Jean-Charles Houzeau. Si jamais quelqu'un nous écoute et a envie de faire du cinéma, c'est un magnifique sujet de film parce qu'on peut voyager. Hein.
2: Écoutez, j'ai fait un travail avec une dame au Texas, aussi quelqu'un qui est à la retraite. Elle a enseigné le français dans l'Athénée ou dans la high school à San Antonio. On a fait la traduction de certaines lettres en anglais. J'ai constaté tout le temps qu'elle voulait vraiment faire les choses plus fantastiques qu'elles déjà sont, même insinuant des choses. Et on a parlé de ça, que ce serait vraiment une personne excellente pour Hollywood.
1: Hein. Ouais, c'est un beau sujet.
2: Mais il est tellement fascinant qu'il faut ajouter rien du tout.
1: Hein.
2: Et c'est ça le danger avec les films.
1: Il
2: parce qu'ils veulent toujours un élément sensationnel.
1: Ouais, hein. Ben oui.
2: Parce que la question, par exemple, il est parti de Bruxelles, il a écrit depuis l'Amérique à sa femme. Il y a beaucoup, beaucoup de lettres à elle. Hein. C'est des lettres de monsieur de l'époque victorienne à une dame de l'époque victorienne. Quand on les lit... Il utilise aussi ce qu'on appelle aujourd'hui le N-word, hein, quand il décrit des personnes de couleur, etc. Et quand on voit tout ça, c'est une chose émouvante, mais il y a dedans aussi des choses qu'on peut interpréter comme on veut. Parce qu'il y avait des collègues à l'époque d'Houzeau qui racontaient à sa femme qu'il est parti aux États-Unis et au lieu de revenir après quelques mois, ou après un an, ou pour venir vous chercher, pour rester là-bas, il est resté là-bas, et madame est décédée à Bruxelles, pendant que lui, elle était en la Nouvelle-Orléans. Dans des lettres comme ça, on voit vraiment qu'il a beaucoup souffert de cela. Mais il y a des gens qui essayent d'interpréter cette absence d'une façon... très logique, hein. Il y en a qui disent qu'il avait une copine là-bas, hein, etc. C'est, Faire un film avec des éléments pareils, je préfère qu'on ne fait pas.
1: Laissons notre imagination voyager avec lui à travers ses lectures, à travers tout ce qu'il a fait pour la science en général, et finalement pour la renommée de la Belgique.
2: Hein. Pour la renommée de la Belgique, Jean-Charles Houzeau, vous savez qu'il y a certains objets dans l'univers qui portent le nom d'une personne. Il y a par exemple la petite planète entre Mars et Jupiter, il y a un grand vide, il n'y a pas de planète, mais il y a beaucoup, il y a des milliers de petites planètes. Il y en a qui ont un nom comme Mozart, etc. Sur la Lune, il y a des cratères, il y a un cratère qui est nommé pour Jean-Charles Houzeau, mais on ne peut pas le voir parce qu'il est de l'autre côté.
1: Mais c'est typiquement belge, ça.
2: C'est Houzeau.
1: C'est typiquement belge.
2: Non, mais ce n'est pas les Belges qui ont décidé. Hein.
1: Si. Non, mais je veux dire, c'est typique parce que les Belges sont présents dans plein de domaines, mais on ne le sait pas. C'est la face cachée de la Belgique.
2: C'est une chose que je remarque beaucoup quand je regarde les vieux papiers, les publications, etc. Nous étions partout au premier rang, vraiment.
1: Exactement.
2: Et ça a beaucoup changé, malheureusement. Ouais.
1: Merci beaucoup, professeur. Grâce à vous, nous sommes un peu plus instruits.
2: OK.

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1: Jean-Luc Penning, nous l'avons déjà eu à notre micro pour une autre émission. Aujourd'hui, il nous propose une lecture. Et pour introduire le sujet, je vais me référer à l'actualité. Aux faits divers, dans l'actualité, il y a quelques jours, nous avons appris avec stupéfaction et horreur, il faut bien dire les mots, qu'une jeune fille de 15 ans, avec son jeune copain, avait tué les grands-parents de la jeune fille parce que, pour des raisons sans doute d'autorité, les choses ne se sont pas bien passées. Et ça m'a fait penser au sujet du livre qui va nous préoccuper aujourd'hui, dont le titre est « Nos petits-enfants comptent sur nous ». Ça veut dire que dans le fait divers que je viens de citer, on ne parle pas des parents. On a sauté une génération, il y a un manque très certainement, qui a fait que un enchaînement de choses ont abouti à cette malheureuse situation. Alors, nos petits-enfants comptent sur nous, effectivement, ces grands-parents

0: Merci. C'est bon, tu pars avec un exemple catastrophique. Il y a heureusement beaucoup, beaucoup de très, très beaux exemples. Et oui, je suis persuadé, surtout maintenant, moi, je suis étonné en tant que grand-père où tu sais, je présente parfois des présentations de mon film dans les écoles, de ces jeunes qui ont besoin de repères beaucoup plus qu'avant. Ils sont dans un monde avec les intelligences artificielles, avec plein, plein, plein d'informations. Et de temps en temps, ils ont besoin d'avoir quelqu'un qui a un regard posé, plus d'expérience. Moi, je suis vraiment étonné d'avoir des jeunes de 17, 18 ans qui viennent à moi et qui me disent, tiens, est-ce que vous pouvez me donner un conseil? Tu vois, c'est des choses que je crois qu'à mon âge, quand j'avais 15, 16 ans, j'aurais jamais pensé aller voir quelqu'un de 60, 70 ans, lui demander conseil. Il y a un besoin. Il y a un besoin d'une présence humaine, une présence posée, réfléchie. Je crois qu'il y a de plus en plus de besoins à ce niveau-là.
1: Est-ce que la société a tellement changé que les parents eux-mêmes sont démunis face à l'éducation?
0: C'est pas qu'ils sont démunis, mais pour moi, quand on a fait ce livre, bon, les trucs qu'on donne évidemment aux grands-parents peuvent être appliqués aux parents, mais je crois qu'on a une posture différente en tant que parents. On est pris dans le train-train habituel, c'est lève-toi le matin, il faut aller à l'école, habille-toi, et où est-ce que t'as fini tes devoirs, il faut aller se coucher. Enfin, ils sont dans un train-train avec beaucoup, beaucoup d'obligations, ce que nous, les grands-parents, n'avons pas. Et n'avons pas, nous, on peut offrir beaucoup plus de temps, beaucoup plus de recul à ça. Je crois que c'est vraiment cette posture qui peut être très, très, très riche et qui ouvre beaucoup plus de possibilités qu'aux parents qui sont dans l'éducation, tous les jours, dans les devoirs et dans ces obligations.
1: Donc c'est un livre que tu as écrit avec Sylvie Ménard, qui est canadienne.
0: Oui. L'idée, c'est quoi? C'est qu'au départ, c'est ceci. En fait, moi, tu sais, je suis coach professionnel. Et c'est quoi pour moi un coach? C'est quelqu'un qui accompagne des personnes vers un mieux et qui offre du temps aux personnes pour les accompagner. Et le but d'un coach, c'est qu'un jour, son client dise, OK, merci, j'ai tout ce qu'il faut. J'ai plus besoin de toi. Hein? Et quelque part, moi, j'ai fait tout de suite le parallèle avec la posture de grands-parents. On est là, on accompagne nos enfants et on le sait très très bien, c'est qu'on ne sera pas là tout le temps, c'est qu'un jour, on ne sera plus là pour les accompagner et avoir un peu cette posture du coach qui dit, allez, je te donne tout ce que j'ai et tu vas y aller. Un peu l'idée aussi du coach sportif hein, qui dit à son poulain, vas-y, hein, monte sur le terrain, je suis avec toi et tu as tout ce qu'il faut et confiance. C'est vraiment un peu ce message. Je trouve qu'il y a un parallèle entre le message qu'un coach peut donner et le message des grands-parents.
1: Mais le coach, il court pas.
0: Il court pas, non, il est à l'extérieur du terrain. Oui, très, il n'est pas sur le terrain, c'est pas lui qui prend le ballon, il est à l'extérieur et il dit vas-y, vas-y, aie confiance, je suis avec toi, mais je ne suis pas sur le terrain, bien sûr, tout
1: Donc
0: à fait.
1: si on transpose au sujet qui nous préoccupe avec les jeunes, c'est de dire, écoute, moi, j'ai un vécu, voilà comment moi, j'ai... Je suis passé à travers ces âges qui sont difficiles, que sont l'adolescence, par exemple. J'ai construit ma vie, tu peux la voir, tu sais qui je suis. Moi, je peux te donner des clés, mais c'est à toi d'ouvrir la porte.
0: Exactement, exactement. Et cette posture du coach qui n'est pas non plus dans le dire, OK, fais comme ça, c'est le conseiller, c'est dire, il faut faire comme ça. Non, il y a aucun il faut dans la posture de coach, c'est simplement dire, je t'écoute et je t'accompagne dans tes réflexions, dans la mise en place de tes solutions à toi. Je ne suis pas là à imposer, dire fais ça, surtout pas. Je suis là pour te permettre de découvrir en toi les forces que tu as, les solutions que tu as. Et ça, c'est très très riche parce que ça te permet de prendre une distance et une fois qu'une personne, je vois ça en coaching, mais aussi en tant que grand-parent, une fois qu'une personne trouve ses solutions, trouve sa voie, trouve ses forces en lui, ben on est sûr qu'il va les appliquer. Et c'est ça. C'est beaucoup plus fort que de dire, ah, si tu fais ça, et si tu ne le fais pas, tu auras un mauvais point, ou tu auras, ou tu auras une carotte, ou tu auras un bâton. Non, non, c'est de permettre à la personne de se construire lui-même. Et ça, je trouve, c'est très, très fort en coaching et en tant que grand-parent, de dire, waouh, attends, mon enfant, il se débrouille là. Parce que. Il est clair, le lien va se. On a beau apporter beaucoup d'amour, mais on sait.

0: Est-ce que quelque part, Jean-Luc, votre ouvrage à Sylvie Ménard et à toi, c'est comment dire, on enfonce quelque part, sans penser à mal, hein, des portes ouvertes parce que ce sont des évidences pour celui qui lit. On se dit, mais évidemment, on comprend que c'est comme ça qu'il faut faire. Mais est-ce qu'il y a encore tellement de gens qui sont tellement déconnectés de la vie réelle finalement, qu'on a besoin d'un coup de main pour leur dire, voilà ce qu'on vous conseille. C'est pas on vous force, on vous conseille d'essayer de faire.
1: Alors quelque part, moi, tant mieux si ce livre enfonce des portes ouvertes, certaines en tout cas. Moi, j'ai eu des retours comme ça, de grands-parents me disent, ah oui, mais c'est vrai, mais le fait de mettre des mots sur ce qu'on fait
0: Voilà, ça
1: naturellement
0: fait du
1: peut être
0: bien de le.
1: très, très, très
0: Ouais.
1: fort, ça fait du
0: Et de
1: bien.
0: ne pas être tout seul non plus.
1: Et voilà, exactement. Et je dis, non, pas tout seul. Et puis bon, c'est sûr, il y a des gens qui me disent, ah oui, il y a ça, j'y avais pas pensé, c'est vrai que ce serait mieux comme ça. Et parce que le livre est présenté d'une façon ludique, hein, c'est des anecdotes, il y a même des références à des chansons, des choses comme ça. Le but, ce n'est pas que les grands-parents deviennent des coachs professionnels, c'est juste de les renforcer, je crois, dans leur posture et dans ce qu'ils peuvent apporter aux enfants. Je crois que
0: Comment
1: c'est surtout ça.
0: vous l'avez construit, votre livre?
1: Alors au départ, c'est fou parce que moi j'ai cette idée depuis des années, des années. Je t'ai dit, j'ai fait vraiment un parallèle entre le coaching et la posture de grands-parents, mais j'y arrivais pas, j'avançais pas. Puis je me dis, mais en fait, pourquoi travailler seul? J'ai travaillé sur des scénarios de films à deux, je trouvais ça tellement riche. J'ai dit, mais bon, si je reste seul, je vais pas y arriver. Et donc j'ai contacté une amie, enfin j'ai rencontré plutôt une coach. Je me dis, mais qui va m'aider? Il faudrait quelqu'un qui est coach, quelqu'un qui est grand-parent, et puis de préférence grand-mère, parce que moi je suis grand-père, je ne suis pas grand-mère, je n'ai pas cette expérience-là. Et puis je me suis dit, tiens, mais quelqu'un du Canada serait pas mal, comme ça notre livre sera plus diffusé. Puis j'ai pas mal de contacts avec des coachs canadiens. Et puis voilà, de petit à petit, de contact en contact, j'ai rencontré Sylvie Ménard. Et puis voilà, elle était emballée par le sujet parce que, comme moi, elle voulait offrir le coaching, l'approche coach à d'autres publics que les coachs professionnels et d'ouvrir cette posture qui est très riche. Je voulais aller plus loin, donc voilà. Alors on s'est dit, on va écrire, oh, en 6 mois, on aura fini. Et puis bon, il y avait un océan Atlantique entre nous, mais maintenant avec Internet, ça va vite. On écrivait un chapitre, tout ça. Bon, on a quand même mis 3 ans et demi pour écrire ce livre, mais voilà, parce qu'on a mis beaucoup de cœur, beaucoup d'expérience, et voilà. Mais c'était très très riche. Et ça nous a permis aussi de prendre vraiment du recul, à nous aussi, hein, sur notre posture et ce que nous, on peut apporter en tant que grands-parents.
0: Alors, je rappelle pour la troisième fois, je pense, le titre Nos petits-enfants comptent sur nous. Mais ça, c'est un postulat de la part des grands-parents, de se dire Nos petits-enfants comptent sur nous. Qu'est-ce que les petits-enfants eux-mêmes disent de ça?
1: Ah, mais on leur dit rien, on leur dit pas qu'on a lu un bouquin et voilà, et qu'on fait ça tout à fait naturellement. Mais je crois que le fait de dire de temps en temps à un enfant, même qu'il est tout petit, tout ça, tiens, je t'écoute, ou simplement dire à notre enfant, moi j'ai un retour comme ça de mon fils maintenant qui a presque 40 ans, qui un jour il me dit, mais papa, tu sais, tu m'embêtais quand j'étais jeune. Parce que tu me disais que quand il y avait un problème, tu me demandais, mais tiens, qu'est-ce que toi tu en penses? Et ça me faisait râler quand j'avais 15 ans, mais maintenant que j'ai plus de 30 ans, je te remercie. Et le fait de dire à nos enfants, plutôt le dire, ah, fais pas, si tu fais pas ça, tu vas être puni, ou si tu fais ça, tu auras un bonbon, plutôt dire, tiens, mais qu'est-ce que tu en penses, toi? Et comment tu vois les choses? Et ta bêtise, là, qu'est-ce qu'elle t'a apporté? Parle-moi un peu de ta bêtise. Tu vois, c'est des choses comme ça qui peuvent être très très riche et ça serre les liens, ça crée vraiment une relation très très forte d'écoute et de place qu'on donne aux enfants.
0: Est-ce que c'est plus une position de grands-parents de se mettre dans ces attitudes-là plutôt que de parents où finalement, quand on est parent, il y a aussi une dimension autorité qui joue. On ne peut pas laisser faire tout, on ne peut pas. Hein, tu comprends ce que je veux dire?
1: Oui, tout à fait. Oui, parce que nous, en tant que grands-parents,
0: On
1: on a
0: n'a pas
1: une
0: ce
1: autre
0: rôle-là.
1: posture,
0: Voilà.
1: voilà. On a une autre place qui est beaucoup plus ouverte parce que ben, on peut se permettre des libertés. Il y a Sylvie Ménard, par exemple, elle dit, quand ses petits-enfants rentrent chez eux, c'est écrit sur le frigo, vous vous servez, vous mangez quand vous voulez, et si vous voulez du chocolat plutôt que d'une tartine ou qu'un bol de soupe, il n'y a pas de problème. C'est un autre espace. Et pourquoi pas? Et les enfants comprennent très très vite qu'avec papa, maman, ben, il y a le cadre, il y a l'école, il y a un cadre beaucoup plus strict. Avec les grands-parents, c'est différent. OK, ça fait partie de leur richesse et de leur apprentissage.
0: On pourrait avoir quelques anecdotes, quelques pages, les bonnes pages, les bonnes histoires.
1: Ben, il y a beaucoup d'histoires. Moi, ce que j'aime bien, par exemple, c'est... Il y a une histoire, et ça, c'est Sylvie qui a vécu ça. Son petit enfant, elle pose la question, elle avait un petit garçon, comme ça, et son petit garçon, elle lui pose la question classique, « Ah, qu'est-ce que tu veux faire quand tu seras grand ?» Et le petit garçon lui répond, « Je veux être une femme. » Et
0: Ouais.
1: la posture classique d'une grand-mère ou d'un grand-père aurait été de dire, « Ah, mais non, mais en fait, tu es un garçon, tu n'es pas une femme. » Et là, la porte aurait été fermée. Et ce qu'elle a fait, c'était cette posture d'écoute. Et la première question, c'était de, tiens, c'est quoi une femme pour toi? Et puis la réponse de l'enfant, ça a été, en fait, c'est quelqu'un qui s'habille bien. En fait, pour lui, il avait 4-5 ans,
0: Ouais, c'était pas une
1: l'enfant.
0: affaire de changement de sexe.
1: Voilà, c'était pas une affaire. Donc, elle aurait eu cette attitude de blocage, les portes étaient fermées. Donc, elle a eu une posture d'ouverture qui a amené vraiment à une discussion en profondeur, même avec un enfant de 5 ans. Et ça a été très, très riche.
0: Donc
1: Très, très riche.
0: on en revient à l'importance, non pas de la parole, mais de l'écoute.
1: Oui, l'écoute, c'est le respect et c'est faire grandir, oui, très important.
0: Est-ce qu'il y avait des différences marquantes ou non entre le public québécois, en l'occurrence, puisque je suppose que Sylvie Ménard, avec le nom qu'elle porte, elle est francophone,
1: Oui.
0: et notre Belgique à nous?
1: Non, je crois
0: Pas
1: pas. Il y
0: flagrant.
1: a évidemment beaucoup d'expressions
0: Oui,
1: différentes
0: il fallait traduire.
1: qu'on a dû parfois enlever parce qu'il fallait internationaliser le livre et qu'il était publié par une maison d'édition française. Donc, on a dû changer parfois quelques petites expressions. Mais je crois non, on est à la même posture, on est dans l'amour, on est dans le partage et non, on est tous ensemble.
0: Allez, deuxième plage musicale et on continue après.
2: 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C'est sûrement parce qu'ils connaissent plus de morts que de vivants. Et aussi parce qu'ils ont potentiellement tué des gens. Chez eux, il y a suffisamment de fusils pour alimenter tout un régiment. 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

0: Jean-Luc, ce livre s'inscrit dans une longue histoire de coaching, mais tu n'as pas toujours été coach.
1: Non, bien sûr, avant tout, je suis bio-ingénieur, hein, anciennement ingénieur agronome. Mais j'aime dire que c'est toujours, j'ai pas changé de métier. Hein, parce que c'est quoi un ingénieur agronome? C'est quelqu'un qui plante des graines et qui s'arrange pour qu'elles poussent bien. Et un coach, c'est quelqu'un qui plante des graines et qui s'arrange pour qu'elles poussent bien. À part qu'il y a quand même une différence. C'est qu'en général, l'agronome, il sait ce qu'il a planté et le coach, il n'a aucune idée de si ça va donner une marguerite ou un baobab. Il ne sait pas, mais il est là de toute façon pour que ça pousse bien.
0: De toute façon, des géants.
1: Voilà,
0: Ce
1: exactement.
0: qui m'amène à dire, c'est que tu as vécu pas mal de temps quand même en Afrique. La relation grands-parents-enfants en Afrique, voilà, tu as pu t'en rendre compte sur place.
1: C'est vrai que là, en Afrique, les anciens, les sages, hein, ont vraiment une place très très importante. Le grand-père ou le sage est vraiment important. Peut-être est-ce qu'il est dans l'écoute? Je crois aussi, hein, beaucoup de paroles, mais la parole du sage fait état de fait. Comment je vais expliquer ça? C'est une sagesse, quoi. Hein,
0: Elle est entendue.
1: elle est entendue, elle est écoutée. On donne cette place. Enfin, en tout cas. Traditionnellement, c'était comme ça, même si ça évolue.
0: Bien sûr, ça bouge, parce qu'ils ont aussi la télévision, ils ont aussi Internet.
1: Voilà,
0: Hein, les gens
1: exactement.
0: doivent aussi travailler. Mais dans la civilisation traditionnelle, la place des anciens n'est pas dans une maison de repos, mais elle est dans la famille. Et ça a beaucoup changé.
1: Oui, ça c'était une richesse, hein,
0: Là-bas
1: c'est
0: comme ici, hein.
1: conséquent. Oui. C'est très important, les anciens étaient vraiment intégrés, étaient là, ils faisaient partie entièrement de la famille, oui, ça c'est évident. Ici, c'est vrai que le fait de mettre les grands-parents dans des maisons de repos, c'est pas évident. Et je parle des relations grands-parents-petits-enfants idéales, où il y a des contacts. Malheureusement, je vois beaucoup de familles où il y a très très peu de contacts. C'est peut-être aussi, notre livre, je pense maintenant en t'en parlant, une invitation aux parents de dire, écoutez, quand même vos grands-parents, peut-être une place avec vos petits-enfants et donnez-leur cette place, ils
0: C'est
1: sont en appui.
0: un petit peu là que je voulais en arriver parce que le fait, ben, les habitations, elles sont faites comme ça maintenant. Quoique, on revient à des maisons kangourous, hein, on revient à des maisons où il y a une place pour l'ancien, chez lui et chez nous, mais pas tout à fait chez nous, mais bien chez lui. Hein, des petits appartements qui sont imbriqués dans la maison familiale, où il y a parents-enfants, mais il y a une place pour, sans doute, le grand-père ou la grand-mère qui peut être veuve aussi, qui est seule. Mais je pense que le problème de l'éloignement est un problème qui est important dans la mesure où s'il y a un fait qui se passe et si on doit laisser passer 15 jours avant d'aller les uns chez les autres, bien sûr, ça donne du recul, mais il y a aussi une urgence à laquelle on ne répond pas.
1: Côté de ça, il y a quelque chose d'extraordinaire maintenant, hein. Il y a WhatsApp, hein. Et il y a des liens comme ça incroyables. Donc ça, c'est peut-être une invitation à donner aux
0: Ben voilà,
1: grands-parents. C'est
0: encore un
1: soyez
0: tuyau.
1: ouverts aux choses modernes parce que les échanges. Moi, je vois, on a un enfant qui est en Ouganda, un autre à Oman, mais on est en contact presque au quotidien avec eux. Donc et offrir ça, par exemple, les petits-enfants aussi, on les a régulièrement au téléphone ou au FaceTime, etc. C'est incroyable. On peut vraiment créer un lien qui, à la limite, beaucoup plus fort qu'avant, même s'il y a une énorme distance entre nous.
0: La distance ne joue pas.
1: Non, de moins en moins. De moins en moins. Elle veut plus rien dire maintenant.
0: C'était important de le souligner, ça, de le relever, parce que la présence physique, bon, ok, c'est pas la seule.
1: Non. Et je vous prie de croire que, voilà, pouvoir appeler sa Yaya, parce que mon épouse, là, se fait appeler Yaya, moi, c'est papy, et tiens, quand j'ai un petit problème, c'est quand même pas mal, c'est quand même plus sympa aussi que d'appeler IA ou
0: Oui,
1: l'intelligence
0: tout à fait.
1: artificielle et d'avoir vraiment quelqu'un qui est à l'écoute et
0: Même
1: qui
0: s'il y a les mêmes
1: parle.
0: lettres
1: Oui,
0: dans un autre ordre.
1: c'est pas le
0: Bref, tu
1: même.
0: conseilles ce livre à tous les futurs grands-parents, aux parents déjà?
1: Oui, bien sûr, oui, tous ceux qui sont grands-parents, oui, les jeunes grands-parents, peut-être, si, voilà, une maman là qui est en train d'accoucher, tout ça, de peut-être se dire, tiens, ben voilà, je suis en train de créer un enfant, mais je suis aussi en train de créer des grands-parents. C'est peut-être pas mal de leur donner un petit bouquin, une aide, parce que ce bouquin, voilà, est fait de petites recettes, de situations comme ça. à lire en diagonale et appliquer selon les cas qui se présentent, quel que soit l'âge. Donc oui, ça peut être un bon appui à des jeunes grands-parents ou des grands-parents déjà guéris pour renforcer leur posture, pourquoi pas.
0: Il y a peut-être aussi une catégorie de gens à qui ça rendrait grand service, c'est ceux qui décident d'avoir des enfants sur le tard.
1: Oui, pourquoi pas.
0: Qui ont peut-être plus l'âge d'être des grands-parents que des parents. Parce qu'élever un enfant, Jean-Luc, je ne t'apprends rien, mais ça demande une énergie incommensurable de tous les instants. Il vaut mieux être jeune.
1: Oui, oui. C'est vrai qu'il y a un côté aller assez fort dans notre lit, parce que j'ai même une dame là qui m'a dit qui est grand-mère, mais qui a été directrice d'école. Elle dit, mais j'ai envie de donner ce livre à tous les éducateurs. Parce que même toutes les personnes qui ont des relations avec les enfants, ça peut être très riche d'avoir affirmé une posture d'ouverture, d'écoute, ne peut qu'amener de la richesse et renforcer les relations à tous les niveaux, que ce soit de haut en bas, mais de bas en haut aussi. Ça, j'en suis persuadé. Offrir une écoute à quelqu'un, c'est extraordinaire. C'est un cadeau fabuleux.
0: Jean-Luc, où peut-on se procurer ce livre ?
1: Ben alors, le système le plus simple, c'est d'aller sur le site des éditions Valeurs d'Avenir. Et on peut le commander ou il me contacte directement parce que c'est moi qui m'occupe des envois à partir de la Belgique. Donc voilà, il n'est pas dans beaucoup de librairies, c'est pas facile d'avoir une distribution partout. Donc voilà, l'idéal c'est de le commander à travers la maison d'édition. Il est aussi sur Amazon, mais on préfère la version papier qui est plus tactile et plus efficace.
0: Tout à fait. Tout à fait. Un email peut-être si on veut te contacter.
1: Ah oui, donc c'est Jean-Luc. Penning, P-E-N-I-N-G avec un seul N, @yahoo.fr.
0: Nos petits-enfants comptent sur nous par Sylvie Ménard et Jean-Luc Penning. C'est aux éditions Valeurs d'Avenir. Merci Jean-Luc.
1: Avec grand plaisir.
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4: Porte-toi bien, ma chérie. 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

0: Voilà, jusqu'à la dernière note, à la croisée des chemins entre la Wallonie et la Suède, il y a Manneken, un duo qui interprète un répertoire issu de cette double tradition, géographiquement éloignée. Pourtant, la culture de ces deux pays ne l'est pourtant pas autant que cela. Pour nous en parler, nous accueillons Marielle Van Kam et Thibaut de Boogne. Ils forment donc ce duo Manneken. Bonjour à tous les deux.
1: Bonjour Olivier.
2: Bonjour.
0: Alors, ravi de vous accueillir en studio. On va parler évidemment de ce premier album pour votre nouveau projet. Mais avant ça, donc Suède, Wallonie, d'où vous vient cette passion pour les légendes des pays nordiques ?
1: Tu réponds, je réponds. c'est pas tant les légendes. Les légendes sont venues parce qu'il y avait la musique, mm-hmm. je pense. Moi, je joue d'un instrument un peu particulier qui s'appelle nickel harpa. Alors, pour ceux qui ne savent pas, c'est un instrument à cordes frottées de la famille des violons. Donc, on a un archet comme le violon, mais on tient l'instrument comme une guitare. Il est d'ailleurs un peu plus long. Et on a un clavier en dessous, donc qui va toucher les cordes à la place des doigts et des cordes sympathiques qui sont des cordes en plus qui viennent faire résonner l'instrument. Voilà, c'est un instrument qui vient de la tradition musicale suédoise et qui amène du coup avec lui tout un répertoire parce que là-bas, cet instrument est connu et il y a beaucoup de mélodies qui lui sont destinées. Et donc moi, je jouais de cet instrument et Thibaut, lui, par ailleurs, fréquente aussi le milieu des musiques traditionnelles avec la guitare et d'autres groupes et on s'est rencontrés un peu autour des musiques suédoises et nordiques, en fait. Et de là, on a commencé à s'intéresser à l'histoire, aux légendes et tout ce qui entoure.
0: Alors justement, comment il est né ce duo, puisque vous êtes rencontrés autour de ça ?
2: Alors plus particulièrement, on s'est rencontrés dans un festival en France, en fait, où j'ai joué avec Marielle entre deux balles, entre deux concerts. Mm-hmm. Et on a joué ce morceau-ci qu'on vient d'entendre, Witter Polskan, qui est un morceau d'un certain Emilius Lundberg, qui a été composé au début du XXe siècle. Et ce morceau fait référence, on parlait de légende nordique, à Vitra, qui est une divinité, un esprit qui vit dans les forêts. Et cela nous a pas mal inspiré, notamment avec le cousin de Vitra, qui est le Neken, qui est un esprit qui joue du violon et qui peuple les rivières nordiques, qui charme les passants avec...

0: traditionnelle parce que l'académie ouvre aux musiques traditionnelles, notamment via des ensembles de musique traditionnelle. Et donc, j'ai fait mon parcours académique en découvrant également les musiques traditionnelles en même temps. Et puis après, je me suis perfectionné, j'ai fait le conservatoire à Mons, à Leuven également, et tout en gardant toujours un pied dans la musique traditionnelle. Et actuellement, je donne également cours en académie, à Gembloux, à Aiguezé, et tout en gardant une activité de musicien parallèle.
1: Alors effectivement, on a l'impression que c'est un tout petit monde, c'est un tout petit milieu, le milieu de la musique traditionnelle. Tout le monde se connaît un peu, tout le monde joue un petit peu avec tout le monde. Ça facilite les rencontres.
2: Oui, parce que nous, on est vraiment plus dans une niche dans le milieu parce qu'on aime aussi particulièrement les musiques de Wallonie et de Suède, et ça fait encore moins de monde. Donc effectivement, on se connaît bien, mais c'est ça qui est chouette aussi, c'est que ça permet de rencontrer des gens et de nouer des amitiés musicales mais humaines aussi.
1: Alors, c'est vrai que ça, on n'a pas encore dit, mais évidemment, cet album, enfin, si, on l'a déjà dit, mais il est vraiment à mi-chemin entre la Wallonie et la Suède, parce que il y a aussi des musiques traditionnelles en Wallonie, et voilà, c'est un peu une synthèse des deux. Alors, c'est ça un petit peu l'objectif de Manaken, tout comme le nom du projet.
0: Mais oui, donc pour le nom, on a voulu faire une petite référence à une icône bien connue de Bruxelles.
1: Oui, une touche de belgitude.
0: Voilà. En fait, on était vraiment tous les deux amoureux également de la musique de Wallonie. Donc, c'était pour nous évident qu'il fallait également mettre en valeur notre patrimoine qui est assez méconnu pour beaucoup de facettes.
2: Ouais. Et alors, ce qu'on a découvert, c'est qu'il y a vraiment un lien entre la Wallonie et la Suède. Donc, il y a eu une émigration wallonne au XVIe siècle, très très importante en Suède. Donc, ils sont allés vraiment développer tout ce qui était le secteur de la métallurgie là-bas. Et quand on va en Suède et qu'on dit qu'on est wallon, en fait, tout le monde connaît la Wallonie et se revendique avoir un ancêtre wallon parce que les wallons étaient très très bien vus là-bas et le sont encore. Et ça, on le savait pas. Et c'est pas très connu, en fait, en Wallonie,
1: Et
2: cette histoire.
1: donc très présent. En fait,
2: Oui,
1: sur le
2: et
1: territoire suédois.
2: il y a encore des, comment ils appellent ça, des espèces de coopératives, de centres de descendants wallons qui existent, qui sont même parfois des centres culturels aussi. Et oui, les wallons de Suède existent encore.
1: Donc évidemment, ce mariage de la Wallonie et de la Suède a plein de sens puisqu'il existe déjà depuis des centaines et des centaines d'années. Donc ça veut dire que à la base, il y a peut-être déjà un mariage culturel au niveau musique traditionnelle qui existe de base au niveau du répertoire entre ces deux pays.
0: Alors, l'émigration wallonne en Suède remonte quand même au XVIIe siècle,
1: Oui.
0: donc c'est relativement lointain. Donc on a du mal à l'affirmer. Après, c'est vrai que parfois, quand on écoute un morceau ou l'autre, on se dit, ah, il y a des parallèles, et c'est un peu ce qu'on a voulu mettre en valeur dans cet album, parfois en faisant des liens entre des morceaux d'époque similaires ou bien des danses ayant des origines similaires.
2: Après, moi, je me suis renseignée auprès de joueurs suédois, savoir s'il y avait eu des recherches qui avaient été faites, des études. Ils savent pas. C'est vraiment très, très loin. Mais forcément, il y a eu des contacts. Mais vraiment, des morceaux dont on pourrait dire, ah oui, ça vient vraiment des descendants wallons. Ça, pour l'instant, hein, en tout cas, on ne peut pas l'affirmer.
1: Alors justement, comment est-ce que vous avez constitué le répertoire commun de cet album? Parce que il y a des morceaux traditionnels, mais il y a aussi des compositions originales, hein, je pense.
2: Depuis le début, il y a des compositions dans ce qu'on fait. On joue aussi beaucoup dans le milieu des bals folk, donc
1: Oui.
2: pour des danseurs. Donc ça nous inspire parfois pour une danse, il nous manque un morceau et donc on va en composer un. Mais on reste toujours dans cet univers influencé par les mélodies nordiques et scandinaves, même quand on compose. Donc ça reste harmonieux avec le reste. Mais oui, depuis le début, on a intégré quelques compos. Et puis pour le reste, comme disait Thibaut, on a cherché nous-mêmes les mélodies wallonnes et suédoises qui fonctionnaient particulièrement bien, hein, ensemble.
1: C'est ça. Donc il y a vraiment une recherche de fusion comme
2: Oui.
1: ça un peu entre les deux. Hein. Je propose qu'on écoute un second titre de cet album et pas n'importe lequel parce qu'on est presque jour pour jour dans la bonne date. Et en plus, si j'ai bien compris, c'est un petit peu l'intrus de l'album ce
2: Oui, c'est
1: morceau.
2: l'intrus.
1: Je vous laisse en parler évidemment avant de l'écouter.
2: Vas-y.
0: Donc il s'agit du 26 du mois d'avril. C'est une chanson qui vient du Cantal, donc de
1: Oui.
0: France.

0: C'est également un des premiers morceaux qu'on a joué et on l'aime tellement que on ne voulait pas le laisser de côté pour cet album. Et on a découvert par après que le 26 du mois d'avril, c'est également l'anniversaire de la naissance d'un célèbre joueur de nickel harpa,
1: OK.
0: un des plus grands, Biscale. Tous les Suédois connaissent son nom. Et cet homme-là, Biscale, est connu pour avoir des origines wallonnes. Donc, finalement, on a quand même trouvé un petit lien
1: Ah oui,
0: avec
1: c'est
0: la
1: ça.
0: date.
1: Donc effectivement, lui, il est peut-être, il fait peut-être partie aussi de ces gens qui étaient là-bas au XVIIe
2: Oui,
1: siècle.
2: c'est ça.
1: Oui.
2: Il est forcément issu de ces milieux-là. Il a dû côtoyer
1: Oui.
2: des Wallons. Et effectivement, il a laissé énormément de mélodies pour Nickel Harpa qui sont toujours connues et jouées. D'ailleurs, on en a enregistré une aussi.
1: Alors, Manneken, évidemment, il y a de l'instrumental, mais pas que. Il y a du chant aussi. On va pouvoir s'en rendre compte en écoutant ce titre, donc le 26 du mois d'avril.

0: le 26 du mois d'avril. C'était le duo Manneken. Et puis, en fait, Marielle Van Kamp et Thibaut de Bohun sont toujours en notre compagnie pour nous parler de ce mariage entre la Wallonie et la Suède, un mélange donc de mythologie suédoise et de belgitude. Premier album donc pour votre duo. Comment ça s'est passé, la réalisation de cet album? Parce que, en fait, on dit que c'est un premier album, mais ça fait déjà 5 ans que vous jouez ensemble, donc il y a quand même, j'imagine qu'il y a quand même déjà pas mal de chemin parcouru avant d'arriver à la concrétisation de ce disque.
1: Bien, oui, tout à fait. La plupart des morceaux qu'on avait étaient déjà dans notre répertoire. Après, quand on fait un album, on a toujours envie d'en faire quelque chose d'un peu spécial, un peu différent de ce que les gens peuvent retrouver sur scène. Donc, il y a à la fois vraiment l'identité du duo habituel et puis il y a quelque chose en plus. On a fait appel à des invités ayant justement ces connexions entre soit avec la Wallonie, soit avec la Suède, soit avec les deux. Donc voilà, on tenait vraiment à offrir quelque chose d'un peu différent aussi.
0: Alors effectivement, votre duo, il est complété sur l'album par toute une série d'invités, justement. Peut-être qu'on peut, passer un peu en revue les personnes qui ont participé à ce disque.
2: Donc, il y a Sofia Mikkelsen, qui est une chanteuse finlandaise, mais suédophone, parce qu'il y a toute une partie de la Finlande qui parle suédois, que moi, j'avais eu la chance d'entendre dans le cadre d'un événement de la chorale suédoise de Bruxelles, où comme je joue de la nickel harpa, on m'avait appelé pour venir soutenir un peu. Puis j'avais entendu Sofia chanter un air traditionnel suédois, c'était déjà il y a 2-3 ans. Et à l'époque, ça m'avait beaucoup frappé. Je m'étais toujours dit, tiens, si un jour on enregistre et qu'on a besoin d'une chanteuse, ce serait bien de faire appel à elle. Et en fait, c'est comme ça que ça s'est passé. Et le contact tout de suite a été bon et on a enregistré finalement 2 chansons avec elle. Puis il y a aussi Elisabeth Brouillard, qui est une accordéoniste bruxelloise, mais avec des origines suédoises. Sa maman était suédoise, qui connaît très bien ce répertoire-là aussi, qui va beaucoup en Suède aussi pour jouer. Voilà, on avait envie de travailler avec elle. On a aussi fait appel à une violoniste, Femke Köppens, qui est flamande, qu'on a rencontrée dans plusieurs stages justement de musique nordique et qui elle est partie passer 1 an en Suède. Ils ont des écoles où on peut aller apprendre vraiment la musique traditionnelle suédoise pendant 1 an ou 2 ou 3. Et ensuite, la dernière invitée, c'est Aurélie Gillet, qui est une musicienne et danseuse aussi wallonne, qui est également partie en Suède 1 an pour travailler plutôt sur les danses et qui joue aussi de la clarinette et qui est vraiment spécialiste en fait des 2 traditions, Wallonie et Suède.
0: Alors, évidemment, sur scène, en général, vous êtes en duo. Est-ce que parfois, vous avez la possibilité d'inviter l'une ou l'autre de ces personnes?
1: Bien, on l'a fait pour nos concerts, enfin événements de sortie. Donc, on a fait un concert à Bruxelles.
0: Oui.
1: On a fait un bal à Worms aussi récemment. Et on espère pouvoir le refaire prochainement.
2: Bah, parfois, on fait des formules avec une initiation aux danses auparavant qui est souvent donnée par Aurélie Gillet puisqu'elle connaît bien les 2 traditions. Et comme elle est aussi clarinettiste et qu'elle joue sur notre album, bah, à cette occasion-là, c'est chouette de la faire monter sur scène. Et puis, à l'occasion, si l'une ou l'autre est disponible et que ça se présente, elles peuvent nous rejoindre avec plaisir sur scène. Maintenant, c'est vrai qu'on est plutôt une formule en duo et qu'on ne sait pas avoir tout le monde avec nous tout le temps.
0: Bien sûr. Alors justement, sur scène, à quoi est-ce qu'on peut s'attendre? Est-ce qu'on est dans le cadre d'un concert classique? J'entends que non, que parfois, évidemment, vous organisez ce qu'on appelle des balles folk avec des danses. C'est quoi un petit peu la formule idéale?
2: Il y a 2 formules. Il y a une formule concert et puis une formule balle. Je ne sais pas si tu veux en dire plus.
1: Non, le Manneken est polyvalent.
2: Voilà, le Manneken est polyvalent. Bah oui, c'est clair que si on est en concert, on peut se permettre parfois d'autres morceaux qui ne sont pas dansables. Voilà, quand on est en bal, on a cette contrainte, entre guillemets, qu'il y a des danseurs et qu'il faut vraiment qu'on s'adapte à eux et qu'on choisisse un répertoire en fonction d'eux. On a plein d'autres morceaux aussi qui ne sont pas sur le CD, qu'on joue, que ce soit en concert ou en bal, mais c'est vrai qu'en bal, on ne peut jouer que des danses, alors qu'en concert, on peut se permettre parfois d'autres choses, justement, ce qui nous fait du bien aussi.
0: Est-ce que vous avez des lieux de prédilection pour vous produire, des endroits que vous aimez particulièrement, des endroits insolites ou des choses comme ça?
1: On a déjà fait quelques prestations assez intimistes pour lesquelles notre duo fonctionne particulièrement bien, mais on aime aussi également les belles scènes, les grandes scènes, donc franchement...
2: On fait tout. Après, on reste quand même dans ce milieu, dans la programmation musique du monde, trad folk, mais on a fait des centres culturels, on a fait des festivals, on a fait des concerts privés chez des gens. On va où on nous appelle, en fait.
0: Du plein air en formule acoustique, par exemple, au milieu des bois, ce genre de choses.
2: On en a un bientôt qui arrive dans cette formule-là. Oui. Après, la question du plein air, c'est toujours la météo, quoi. Par rapport aux instruments, c'est parfois compliqué.
0: Évidemment.
2: Mais sinon, oui, bien sûr, notre musique s'y prête bien, c'est vrai.
0: Alors, la suite idéale de l'aventure, alors pour Manneken, ce serait quoi ? Ce serait quoi l'avenir de ce personnage hybride ? Un second album, un troisième, un quatrième, une tournée internationale ?
1: L'idéal, ce serait déjà de faire tourner au maximum ce premier album.
0: Oui.
1: Et je pense notamment essayer de viser un peu l'international.
2: Ouais, on aimerait bien aller en Suède quand même.
0: Bah oui, quand même.
2: Après, on ne va pas apprendre aux Suédois à jouer leur musique, mais peut-être justement axer sur la partie Wallonie, puisque eux connaissent les Wallons, mais ils ne connaissent pas forcément notre musique. Et du coup, ça, ce serait un petit projet qu'on aimerait peut-être développer, essayer d'aller investiguer par là, voir s'il n'y aurait pas quelques opportunités.

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1: Bonjour et bienvenue, je suis très heureux de vous retrouver ce matin extra omnes. C'était il y a un an jour pour jour, pour la troisième et la troisième fois seulement en 40 ans, les cardinaux de l'Église catholique entraient en conclave à l'issue de la messe Pro Eligendo Romane Pontificiae. Le maître des célébrations liturgiques du Vatican prononçait l'extra omnes, dehors tous, littéralement en latin. Étonnante tradition que celle de s'enfermer de son plein gré, de se couper de tout moyen de communication et de quelques contacts avec l'extérieur. Quoi de mieux que le silence et la prière pour entendre souffler l'esprit qui se murmure dans une brise légère ? Peut-être que l'on peut voir le conclave comme une retraite spirituelle, comme si les princes de l'Église se retiraient du monde pour aller discerner le juste choix. Si les médias du monde entier étaient à ce point focalisés sur la porte fermée de la chapelle Sixtine, ça n'est pas uniquement pour le côté télégénique du conclave, même si il était digne des meilleurs films hollywoodiens. Je crois que nous avons une fascination pour ce que nous ne possédons pas. Le temps long, la capacité de s'extraire du monde, l'indépendance aux informations extérieures pour poser la bonne décision. Alors, un an après ce jour historique pour l'Église catholique, je suis très heureux de vous retrouver pour cette nouvelle matinale sur RCF Notre-Dame. Bienvenue, il est 6h30. Et Clara Bevilacqua, bonjour.
2: Bonjour Pierre-Hugues.
1: Un an après son élection, le pape Léon XIV, d'ailleurs, est attendu en France.
2: Oui, il pourrait être de passage à Paris et Lourdes fin septembre. Une annonce hier de la conférence des évêques de France. Cela fait plusieurs mois qu'un tel voyage était évoqué. Le pape Léon XIV a été sollicité par plusieurs évêques afin de venir en France, dont le cardinal Aveline, président de la CEF. Reste plus qu'à attendre la confirmation officielle du Vatican.
1: Le Vatican qui s'apprête à accueillir le secrétaire d'État américain.
2: Oui, Marco Rubio doit rencontrer le pape aujourd'hui, une manière peut-être d'arrondir les angles après les sorties virulentes de Donald Trump, une mission d'apaisement donc après que le président américain s'en soit pris.

Washington. Et concernant ces négociations, Donald Trump a jugé hier très possible un accord de paix avec l'Iran. Après de très bonnes discussions dans les dernières 24 heures, dit-il, le président américain qui a tout de même déclaré un peu plus tôt dans la journée

0: Israélienne a touché hier la capitale libanaise.
1: C'est la première fois depuis un mois. C'est la banlieue sud de Beyrouth qui a été touchée. Un commandant de haut rang du Hezbollah a été tué. Sur la journée d'hier, 11 personnes ont été tuées dans des frappes dans le sud et l'est du Liban, malgré la trêve en vigueur depuis le 17 avril. La Russie a exhorté hier les ambassades étrangères à évacuer leur personnel et leurs ressortissants de Kiev avant des frappes de représailles inévitables si l'Ukraine venait à perturber la fête de la victoire sur la Seconde Guerre mondiale le 9 mai. Demain, vendredi donc, commence officiellement cette trêve unilatérale de deux jours décrétée par Vladimir Poutine. En France, la piste du lait contaminé comme cause de la mort d'un bébé à Angers en décembre est écartée. Le parquet local privilégie l'hypothèse d'une asphyxie. Plusieurs lots de lait infantile avaient été rappelés en fin et début d'année après la détection d'une toxine. 3 décès de nourrissons avaient été signalés en France. C'est Paris. Une nouvelle fois en finale de la Ligue des Champions, les footballeurs du PSG ont éliminé le Bayern hier à l'Allianz Arena de Munich. 1-0 après une victoire 5-4 à l'aller. La finale, ce sera face à Arsenal le 30 mai à Budapest.
0: Et des bonnes nouvelles ce matin, la pluie se calme et les températures remontent.
1: Oui, alors le répit sera de courte durée, mais il est tout de même présent. Des averses faibles sont attendues en Bretagne aujourd'hui. Autrement, c'est du soleil qui s'annonce sur l'ensemble du territoire. Pour les températures, petite fraîcheur matinale, mais dans l'après-midi, on attend jusqu'à 24 degrés à Ajaccio, 21 à Bordeaux. Il fera 19 à Bourges, 18 à Paris et 16 à Strasbourg.
0: Merci beaucoup, Clara. Connaissez-vous l'histoire de l'œuvre d'Orient? L'organisation fête ses 170 ans. Alors, pour célébrer cet anniversaire, nous serons avec Mgr Hugues de Walmont dans 10 minutes. RCF Notre-Dame, il est 6h35. Si Dieu nous aime inconditionnellement, nous punit-il parfois? Question qu'on va se poser dans quelques minutes avec le frère Sylvain de Toc. Mais d'abord, comme chaque matin, avec vous Clara, c'est la bonne info.
1: Une bonne info littéralement, Pierre-Hugues. Est-ce que vous reconnaissez ce bruit?
0: Ah bah bien sûr.
1: Attends,
0: on peut l'avoir une nouvelle fois? Ah bah c'est le bruit de la mie de pain, ça c'est le pain frais.
1: C'est incroyable, hein, vraiment. Un bruit délicieux, Pierre-Hugues, la baguette française dont les savoir-faire artisanaux et la culture sont inscrits au patrimoine culturel immatériel de l'UNESCO depuis maintenant novembre 2022.
0: Vous me donneriez une tranche peut-être pendant,
1: voilà, vous me coupez pendant que je suis en train de parler, ça va manger du pain, ça m'étonne pas de vous. En tout cas, sachez Pierre-Hugues qu'à partir de vendredi du 8 mai au 17 mai, c'est la fête du pain sur le parvis de la cathédrale Notre-Dame de Paris. C'est la 30e édition d'une telle fête qui va accueillir la plus grande boulangerie éphémère de France, avec la présence notamment d'une centaine de boulangers du Grand Paris. Franck Thomas, bonjour.
2: Bonjour.
1: Vous êtes le président du syndicat des boulangers du Grand Paris. Alors cette fête du pain, elle démarre vendredi. En quoi est-ce que ça consiste?
2: Alors c'est un grand chapiteau éphémère avec tout le matériel nécessaire à fabriquer du pain et où on aura environ entre 60 et 100 bénévoles tous les jours pour montrer leur savoir-faire sur le parvis de Notre-Dame.
0: Il y a un enjeu à continuer de sensibiliser les uns et les autres à la production de cette spécificité française.
2: Oui, le but, c'est d'attirer les jeunes vers notre profession, de leur donner envie d'aller vers ce métier et de leur faire découvrir notre métier tous les jours.
1: Et justement, ce métier, il attire les jeunes?
2: Oui, bien sûr, toutes nos écoles sont pleines sur l'île de France. Et il y a toujours des jeunes qui veulent travailler de leurs mains, devenir boulanger, pâtissier, vendeur, vendeuse.
0: C'est un travail qu'on sait très exigeant, Franck Thomas. Est-ce qu'il y a des conséquences sur le recrutement?
2: Oui, bah, comme un petit peu tous les métiers, on a des petits soucis à recruter. Mais bon,
0: il faut se lever très tôt dans la boulangerie.
2: Non, c'est fini. C'est de légende de se lever très tôt. Aujourd'hui, un boulanger, il commence à 5h du matin. 5-6h, c'est comme avant.
0: C'est quand même tôt, Franck Thomas, 5-6h du matin.
2: Oui, c'est tôt, oui, mais enfin bon.
1: Et donc vous allez...
2: Il y a des avantages et des inconvénients dans tous les métiers.
1: Bien sûr, et vous allez donc essayer de peut-être recruter de nouveaux jeunes, en tout cas de faire découvrir ce beau patrimoine. Il y aura des concours, il y aura des remises de prix. Qu'est-ce que c'est le programme qui est prévu?
2: Oui, tout à fait. Alors donc le samedi, il y a le Master Grande Couronne. C'est les meilleurs boulangers qui ont été sélectionnés dans leur département qui viendront s'affronter pour déterminer le meilleur de la Grande Couronne. Le dimanche, ce sera la Petite Couronne, le Grand Paris. Pareil, avec 8 candidats qui vont s'affronter pour déterminer le meilleur. Il ira ensuite au concours national de la meilleure baguette de tradition française qui aura lieu le mardi, mercredi, jeudi.

0: et avec une remise de prix le jeudi 14 à 17h, voilà, qui est ouverte à tout le monde. Vous pouvez venir nous rejoindre. Et le lundi, on a le concours du millefeuille. Du sandwich, pardon. Du meilleur sandwich national, où on aura 18 candidats qui viendront s'affronter.
1: Franck Thomas, à quoi reconnaît-on la meilleure baguette? Quels sont les indicateurs? Parce que chaque baguette est différente par nature.
0: Oui, le tour de main, après chacun a sa petite façon de faire. Une baguette, elle doit être croustillante, aérée, une belle odeur. On doit ressentir l'odeur du blé, on va dire, dans la baguette.
2: Qu'est-ce que vous appelez le tour de main?
0: C'est la façon de travailler du boulanger. Tout le monde travaille pas de la même façon.
2: Et vous êtes...
0: On travaille tous avec les mêmes ingrédients, mais pas. On a chacun notre façon de travailler.
2: Et donc vous êtes vous-même boulanger, ça fait combien de temps, Franck Thomas?
0: Moi, il y a 40 ans que j'ai commencé le métier. Je suis maintenant le président du syndicat des boulangers du Grand Paris. J'ai vendu mon affaire il y a une année. Voilà.
1: Et vous êtes justement, vous organisez cette fête du pain sur le parvis Notre-Dame. Est-ce que vous disiez que le public peut venir et on peut goûter?
0: Oui, bien sûr, il y a énormément de dégustation qui est faite aux passants, aux touristes français comme étrangers qui raffolent de nos produits. Ils achètent du pain, de la viennoiserie et ils se font plaisir. Et énormément de dégustation à faire sur place.
2: La baguette française, même jusqu'à l'étranger, vous avez commencé à en parler, c'est une vraie image. Comment on explique que ce patrimoine soit vraiment autant reconnu aux yeux du monde?
0: Le pain, c'est 4 fois par jour sur la table. À l'étranger, on ne le retrouve pas comme ça. Et tous nos touristes étrangers, ils adoreraient retrouver notre belle baguette partout dans le monde.
2: En tout cas, cette belle baguette, on en a aussi une sur la table du studio. Un grand merci, Franck Thomas. Vous êtes le président du syndicat des boulangers du Grand Paris. La 30e édition de la fête du pain sur le parvis de Notre-Dame, c'est à partir de ce vendredi le 8 mai et c'est jusqu'au 17 mai.
1: Malheureusement, vous n'avez pas de grille-pain, Clara, mais on espère qu'il y en aura un bientôt dans les studios. Merci beaucoup.
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1: 6h40 sur RCF Notre-Dame. Dieu punit-il? Nous aime-t-il vraiment quoi que nous fassions? C'est la question au cœur de l'ouvrage du frère Sylvain de Tocque, dominicain, docteur en théologie, intitulé « Au bon plaisir de Dieu, l'évangile du bien-être ». Et il est l'invité cette semaine de Halte spirituelle au micro de Madeleine Vatel, une émission déjà disponible sur rcfnotredame.fr. Et je vous propose d'en écouter un extrait. Le frère Sylvain de Tocque qui évoque ce que révèle la conversion d'André Frossard sur l'amour de Dieu.
4: Le bon plaisir de Dieu, c'est sa bienveillance, sa bonne volonté, son amour inconditionnel, tout ça c'est pareil. Et ça c'est la racine d'une vie chrétienne heureuse et épanouie. Parce que le jour où on découvre ça, alors j'aime beaucoup travailler sur les récits de conversion, les nouveaux convertis, donc André Frossard, etc., qui font cette expérience mystique du bon plaisir de Dieu. En fait, on aurait dû s'attendre à ce qu'ils soient écrasés par la peur d'un Dieu. Ils découvrent que Dieu existe, ça fait des années, parfois une vie entière, qui nie l'existence de Dieu, qui se moque de lui, qui lui crache à la figure, qui, comme dans la famille Frossard, où on était communiste, etc., on bouffait du curé à toute la journée. Et voilà qu'en fait, cette expérience spirituelle qu'il fait dans la chapelle de la rue d'Ulm à Paris, c'est l'expérience d'une bonté infinie qui va complètement le désarmer. Et il dit, j'ai eu le cœur brisé, mais pas parce que Dieu m'a fait peur, qu'il s'y est pris au marteau-piqueur. Hein. Non, mon cœur a été brisé par la tendresse de Dieu, par la bonté, la beauté de Dieu.
1: Voilà, frère Sylvain de Tocque au micro RCF Notre-Dame de l'émission Halte spirituelle. Et vous pouvez d'ores et déjà réécouter cette émission sur rcfnotredame.fr. Connaissez-vous l'histoire de l'œuvre d'Orient? Elle fête ses 170 ans. Alors pour célébrer cet anniversaire, nous serons avec Monseigneur Hugues de Walmont dans une minute.
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1: RCF Notre-Dame, il est 6h44, nous fêtons aujourd'hui les Gisèles, les Domitilles et les Flavies. On va vous raconter la vie de ces saintes et bienheureuses dans 3 minutes avec Clara. Mais d'abord, l'actualité des chrétiens d'Orient avec vous, Monseigneur Hugues de Walmont, directeur de l'œuvre d'Orient. Vous revenez ce matin sur l'histoire de l'œuvre d'Orient qui fête cette année ses 170 ans, Monseigneur.
9: Oui, cette année, l'œuvre d'Orient fête ses 170 ans. Tout commence en 1856. Au lendemain de la guerre de Crimée, des laïcs français, avec un prêtre, fondent ce qui s'appelait alors l'œuvre des écoles d'Orient. Leur intuition est simple et profondément moderne. L'éducation est le premier acte de solidarité, former, transmettre, instruire. On sait bien que les pays, là où est l'œuvre d'Orient, nous sommes aujourd'hui dans 23 pays, du Moyen-Orient à l'Inde, en passant par l'Europe de l'Est et la Corne de l'Afrique. Chaque année, près de 1200 projets sont soutenus grâce à 70 000 donateurs, et nous en sommes très reconnaissants, également par des financements institutionnels. Beaucoup de ces régions, depuis 170 ans, ont traversé des guerres qui, pour certaines d'entre elles, continuent. Mais derrière les chiffres, il y a surtout les communautés. Aujourd'hui, ce sont dans de nombreuses régions, les chrétiens d'Orient sont pris dans des conflits qui les dépassent. Ils deviennent souvent les victimes collatérales de rivalités géopolitiques et leur présence, pourtant millénaire, est menacée. Mais je voudrais aussi, et c'est ce que je vois depuis mon arrivée à l'œuvre d'Orient, malgré les épreuves, ces chrétiens donnent un témoignage assez exceptionnel. Je suis frappé lors de mes visites par la foi et la fidélité de ces communautés. Une fidélité qui, pour nous, devient une leçon de courage. Alors aujourd'hui, qu'est-ce que je souhaite à l'œuvre d'Orient ? D'abord de rester proche, rester présent sur le terrain, plus près de ces églises, être à leur écoute, les visiter, les accompagner. On le fait par des personnes du siège, mais aussi des volontaires et des bénévoles qui deviennent ce visage concret de la solidarité entre nos églises. Après, la sobriété, consolidée pour durer. On est dans un monde saturé de crises et chaque ressource doit être utilisée avec rigueur. C'est ce que nous faisons avec le conseil d'administration. Et puis peut-être le troisième mot, proximité, sobriété, puis les partenariats, le réseau. Très important que l'œuvre ne veut pas agir seule, mais avec les églises, les institutions, les congrégations religieuses que nous soutenons, tous ceux et toutes celles qui refusent de disparaître, car ils sont une part essentielle de l'histoire du christianisme, de l'histoire de leur pays et du dialogue entre les peuples. Alors, merci à tous ceux qui, depuis 170 ans, font confiance à l'œuvre d'Orient. Je nous souhaite vraiment de pouvoir continuer notre ouverture à cette Église universelle qui est vraiment nécessaire pour que l'Église latine aussi puisse pleinement se déployer.
1: Merci beaucoup, Monseigneur, et nous pourrons prier spécialement pour les chrétiens d'Orient dans 4 minutes dans la prière du matin. Les chrétiens d'Orient menacés, on le sait, en disparition dans plusieurs pays. On pourra prier pour 6h47 sur RCF Notre-Dame, le saint du jour. Et aujourd'hui, Clara, nous fêtons les Gisèles, les Domitilles et les Flavies. Ah, c'est le prénom de ma belle-sœur. Tiens, bonne fête aux Flavies.
2: La bienheureuse Gisèle est l'épouse de Saint-Étienne de Hongrie avec son mari, roi de Hongrie. Donc, au XIe siècle, elle évangélise son pays. Elle est également la mère de Saint-Émeric.
1: Alors, Saint-Émeric, ça c'est intéressant. Bon père de famille et bon chrétien, il n'est pas monté sur le trône parce qu'il est mort avant son père. Et certains moines ne l'aimaient pas, Clara, parce que quand il rendait visite à un monastère, il avait une intuition spirituelle et il savait qui étaient les plus fervents des moines. Alors les plus fervents, il leur disait bonjour, mais par contre, il n'allait pas dire bonjour à ceux qui n'étaient pas très fervents. Voilà, voilà Saint-Emeric, l'histoire de Saint-Emeric. Je voulais vous la raconter ce matin, en tout cas, cette intuition spirituelle. Moi, je vais dire bonjour qu'aux gens, pareil, qui sont très fervents.
2: Et ben moi, je vais revenir sur les saints. Si
1: oui,
2: ça
1: pardon,
2: vous embête pas,
1: allez-y, voilà. Allez-y, excusez-moi, j'ai digressé.
2: Nous fêtons aussi les Flavi ou Domiti, ce sont en fait les mêmes prénoms.
1: Alors, vous dites Domiti ou Domitil ?
2: Domiti, moi je dis.
1: Je crois qu'il y a une petite controverse sur Domiti, Domitil, mais ce sera pour une prochaine fois.
2: Je changerai à chaque fois, comme ça, tout le monde sera content. Nous sommes au 1er siècle, cette fois, sous l'empereur Domitien, un homme orgueilleux et cruel qui persécutait les chrétiens. Mais l'une de ses nièces, Flavia Domitia, était disciple du Christ. Sans aucun remords, il l'a fait exiler sur une île volcanique proche de la Tunisie, où elle meurt en martyr.
1: Nous fêtons aussi aujourd'hui la bienheureuse Marie-Louise Trichet, fidèle collaboratrice de Saint-Louis-Marie Grignon de Montfort.
2: Oui, il l'a connue à l'hôpital de Poitiers, où elle soignait inlassablement les pauvres et les malades. Puis, elle cofonde avec le missionnaire intrépide la Congrégation des Filles de la Sagesse pour l'instruction des enfants et le soin des pauvres.
1: Marie-Louise, une femme, disait-on, douce tout en étant ferme.
2: Oui, en 1716, lorsque le futur Saint-Louis-Marie Grignon de Montfort meurt, Mère Marie-Louise pérennise la congrégation. Elle en établit la maison-mère à Saint-Laurent-sur-Sèvre, en Vendée, et fonde plus de 30 écoles, hôpitaux et maisons de charité dans tout l'ouest de la France. Alors aujourd'hui, les Filles de la Sagesse rayonnent dans une vingtaine de pays et sont toujours au service de ceux que le monde délaisse.
1: Merci beaucoup Clara Bévilacqua pour le Saint du jour. Très bonne fête donc aux Marie-Louise, aux Gisèle, aux Domiti ou Domitil et aux Flavie. Vous pouvez réagir par mail chaque matin à tout ce qu'on diffuse dans cette matinale, tout ce que vous entendez. Rendez-vous sur l'adresse mail direct@rcf.fr. À suivre, la prière du matin. Très bon réveil. Merci de choisir RCF Notre-Dame pour débuter votre journée. Vous arrivez à un moment essentiel dans notre matinale, celui de la prière du matin. Alors aujourd'hui, le Seigneur nous annonce la joie. Demeurez dans son amour pour que votre joie soit parfaite. Réjouissant comme programme, le commentaire du chapitre 15 de Saint Jean vous est proposé par la pasteur Magali Girard.
10: Comme le Père m'a aimé, moi aussi je vous ai aimé. Demeurez dans mon amour. Si vous êtes fidèles à mes commandements, vous demeurerez dans mon amour, comme moi j'ai gardé fidèlement les commandements de mon Père, et je demeure dans son amour. Je vous ai dit cela pour que ma joie soit en vous et que vous soyez comblés de joie.

Ces quelques versets nous donnent deux bonnes nouvelles à recevoir pour aujourd'hui et pour chaque jour en réalité. Jésus-Christ nous aime, nous dit-il, et cela malgré les brèches de nos oublis et de nos désobéissances. Et il nous transmet sa joie. Il veut que sa parole soit toujours cause de joie, d'une joie pleine, accomplie. C'est à partir de cette base solide que la demande d'amour fraternel qu'il fait par la suite peut s'appuyer. Car cette pédagogie de la grâce, nous avons encore et toujours à l'accepter, tant notre logique s'y oppose. Et nous avons aussi à la recevoir pleinement, tant notre paresse s'en sert comme prétexte. Dans une logique de rétribution si courante et évidente culturellement, affirmer que l'amour de Dieu ne se mérite pas, mais qu'il nous précède, c'est difficile à comprendre. Et puis même parfois, ça nous paraît injuste, comme c'est le cas pour le fils aîné de la parabole du fils prodigue. Nous préférerions savoir quoi faire pour obtenir l'amour de Dieu, et ainsi en obligation de salut. Mais Jésus nous oriente sur une autre manière de recevoir cet amour, en le transformant en joie profonde, une joie qui transforme le monde, en commençant par les liens qui nous unissent à nos frères et sœurs. Souvenons-nous que nous n'avons pas à garder cet amour comme un trésor enfoui dans le secret de notre cœur. L'amour de Dieu donne de la joie, et la joie, vous le savez, ça se partage largement.

Notre Père, qui es aux cieux, que ton nom soit sanctifié, que ton règne vienne, que ta volonté soit faite sur la terre comme au ciel.

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5: Nous sommes le jeudi 7 mai, bienheureuse Gisèle à l'honneur aujourd'hui. Vous écoutez RCF Notre-Dame, il est 7h. Et à la une ce matin, Clara Bévilacqua, les marchés rassurés par une nouvelle déclaration de Donald Trump.
6: Oui, le président américain estime qu'un accord avec l'Iran est très possible. Les cours de pétrole dégringolent, mais le baril reste au-dessus des 100 dollars. Pour le moment, le détroit d'Ormuz reste largement bloqué. On apprend tout de même qu'un navire de l'armateur français CMA-CGM est parvenu à sortir du Golfe. Le MV Hondius, le navire de croisière où plusieurs cas d'antivirus ont été détectés. Ce navire se dirige en ce moment vers l'Espagne. Il doit accoster samedi. Des avions médicalisés évacue déjà les passagers directement touchés par le syndrome. Peut-être des trains annulés le 10 juin prochain. Quatre syndicats appellent à la grève à la SNCF. Ils dénoncent la réorganisation du groupe ferroviaire.
5: Clara, connaissez-vous l'évêque Cochon, celui qui condamna Jeanne d'Arc? Eh bien, il inspire cette semaine Aymeric Christensen, le directeur de la rédaction de La Vie, sera avec nous dans 10 minutes pour le point de vue. Mais d'abord, la suite de l'information au plus près de chez vous. La Russie appelle les ambassades à évacuer Kiev.
6: Oui, à l'approche des commémorations de la fin de la Seconde Guerre mondiale, Moscou a décrété un cessez-le-feu unilatéral demain et samedi, mais craint des frappes ukrainiennes. Et si cela se produit, il y aura inévitablement des frappes de représailles et Kiev pourrait être visé, prévient Moscou. Au Moyen-Orient, Donald Trump juge très possible un accord avec l'Iran. Les marchés saluent cette annonce. Le prix du pétrole est très élevé, mais baisse tout de même ce matin. Après une réunion avec le secteur aérien hier, le gouvernement français a

0: assure qu'il n'y a pas de crainte de pénurie de kérosène pour ce mois-ci et le mois prochain. Hier soir, Emmanuel Macron a assuré au président iranien l'utilité de la mission multinationale que la France et le Royaume-Uni mettent en place pour sécuriser le détroit d'Ormuz. Et le premier symbole de cette politique, le porte-avions français Charles de Gaulle, se dirige en ce moment vers la région du Golfe et se tient prêt à agir pour débloquer ce passage stratégique. Emmanuel Macron, au téléphone avec son homologue iranien, a aussi condamné les frappes iraniennes injustifiées, dit-il, contre les infrastructures structure civile aux Émirats arabes unis cette semaine.
1: Et la balle est désormais dans le camp de l'Iran.
0: Oui, les États-Unis ont proposé un protocole d'accord en vue de négociations. Donald Trump y croit. Il se montre optimiste. Un accord est très possible, dit-il. Un plan pour envisager donc des négociations montées par ses émissaires Jared Kushner et Steve Witkoff. Et s'il n'était pas accepté, ce plan par l'Iran, les bombardements recommenceront, prévient Donald Trump. Après l'Organisation mondiale de la santé, ce sont maintenant les autorités sanitaires américaines qui répètent que le risque de propagation est faible. Mais malgré tout, il y a toujours de l'angoisse face à cette épidémie d'antivirus qui a commencé sur un bateau de croisière, le MV Ondius, une épidémie qui a déjà tué 3 personnes à bord. Le navire a quitté hier le Cap-Vert et se dirige vers Tenerife, dans l'archipel espagnol des Canaries, pour y accoster dès samedi. En France, la SNCF annonce une grève le 10 juin. Les 4 syndicats s'opposent aux réorganisations du groupe et à la stratégie des filiales, ce qui crée un mal-être chez les cheminots, selon les syndicats qui mettent en avant le nombre d'explosions d'accidents de travail, d'arrêts maladie et même de suicides. 13 suicides dans les équipes de la SNCF en seulement quelques mois. Et Paris, une nouvelle fois en finale de la Ligue des Champions. Les footballeurs du PSG ont réussi à éliminer le Bayern hier à l'Allianz Arena de Munich. Un but partout après une victoire 5-4 à l'aller. Luis Enrique et ses joueurs défendent donc leur titre suprême après l'avoir remporté l'année dernière. Finale face à Arsenal, ce sera le 30 mai à Budapest. Pour ce qui est de la météo, finie la grisaille en Ile-de-France et du soleil qui s'annonce pour aujourd'hui. Alors quelques passages nuageux vont venir le cacher de temps à autre, mais on peut tout de même s'attendre à de belles éclaircies pour ce jeudi. Les températures en revanche peinent à grimper. Comptez 11 degrés actuellement. La maximale dans l'après-midi sera de 19 degrés.
1: RCF Notre-Dame, il est 7h04, l'heure de l'actualité des diocèses d'Île-de-France. L'archevêque d'Alger, Monseigneur Vesco, sera à Paris demain. Il vient présider une messe en la cathédrale Notre-Dame.
0: Oui, une messe en mémoire des 7 moines de Tibérine. Il y a 30 ans, les corps de ces 7 moines cisterciens du monastère Notre-Dame de l'Atlas à Tibérine en Algérie étaient retrouvés morts après 2 mois de captivité aux mains du groupe islamique armé. Demain soir, un hommage leur sera rendu. Le cardinal Jean-Paul Vesco répond à l'invitation de l'archevêque de Paris, Monseigneur Ulrich.
2: C'est un moment très extraordinaire parce que les relations avec l'Algérie sont difficiles. L'archevêque d'Alger, c'est un dominicain français. Il est aujourd'hui binational, français et algérien. Il porte le témoignage de la vie de la petite église qui vit en Algérie. Et je l'ai invité à venir présider cette Eucharistie à laquelle je participerai, bien sûr.
0: À Paris, nous ferons mémoire de ces figures de paix et du don de soi, dit l'archevêque de Paris, mémoire donc de ces 7 moines.
2: Nous sommes tous attachés à leur figure. Nous pensons à Christophe, le poète. Pendant tout son temps d'engagement, il n'a cessé de chanter la vie, il n'a cessé de chanter la fraternité. Mais je pense aussi au frère Luc, le médecin. Tout en étant moine, il restait dans son cœur médecin et il savait soigner. Frère Luc disait « Je veux rester au milieu d'eux parce qu'ils ont besoin qu'on les soigne et qu'on soit proche de ceux qui souffrent, de ceux qui sont malades. »
0: Et le 8 décembre 2018, les 7 moines de Tibérine étaient béatifiés à Oran aux côtés de 19 autres martyrs d'Algérie. La messe en mémoire de ces moines, c'est donc demain à partir de 18h à la cathédrale Notre-Dame de Paris.
1: Et Monseigneur Vesco, d'ailleurs, sera demain matin à 7h30 le grand témoin de Louis Dauphren. Notre-Dame, vous en parliez, qui ouvre ses portes de manière exceptionnelle samedi soir à l'occasion de la nuit des cathédrales.
0: Oui, et ce n'est pas la seule. Hein. Celle de Pontoise, de Créteil ou encore de Versailles participe à la nuit européenne des cathédrales. Ce sera l'occasion de découvrir ces édifices dans la pénombre, éclairés à la seule lueur des bougies. À la cathédrale Saint-Louis de Versailles, les portes seront ouvertes jusqu'à minuit. Une visite guidée est proposée à 21h30. Un concert de musique sacré à 22h. Les complices seront chantés juste après, le tout dans une ambiance apaisante, nous dit le curé de la cathédrale, le père Plaine-Cassagne.
3: Ça crée une atmosphère très recueillie, très paisible. Alors il y a un petit fond musical autour du chant grec.

0: grégorien qui accompagne en fait ce moment de déambulation dans la cathédrale. C'est une atmosphère très paisible. En plus, c'est au début de la nuit. Le rythme de la ville de Versailles est un peu plus apaisé. Mais il y a beaucoup de personnes qui sont intriguées de voir la cathédrale ouverte vers 22h30, 23h. Certains expérimentent aussi un certain ressourcement.
1: Et ce ressourcement, au-delà de l'heure tardive, c'est en grande partie la lumière qui le...
0: Cathédrale qui s'appelle la Chapelle de la Providence. Et pendant tout ce temps-là, il y a aussi quelques priants qui sont devant le Saint-Sacrement exposé.
1: Et la nuit des cathédrales, c'est un événement européen né en 2007 qui est maintenant largement répandu en France. Les cathédrales qui participent ouvrent donc leurs portes jusqu'à minuit ce samedi 9 mai.
2: Et d'ailleurs, à 8h10 aujourd'hui, je recevrai l'actrice Brigitte Fosset qui, samedi soir, lira les textes de Saint-Augustin en la cathédrale Notre-Dame de Paris. Merci beaucoup, Clara Bévilacqua. L'actualité des diocèses d'Île-de-France, c'est à retrouver sur rcf.fr. On va parler de l'évêque Cochon dans 2 minutes avec Aymeric Christensen, celui qui condamne à Jeanne d'Arc. Il a inspiré le directeur de la rédaction de La Vie, vous allez l'entendre. Et puis à 7h30, le grand témoin de Louis Dauphren et Christophe Baudouin. 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
2: L'évêque Cochon avec vous tout à l'heure, le fameux juge qui condamna Jeanne d'Arc en 1431. Et bonjour Pauline de Torsiac.
5: Bonjour Pierre-Hugues, bonjour à tous.
2: Avec vous le témoignage de sœur Maya, une religieuse libanaise.
5: Oui, elle vit dans un village du sud Liban, pris en étau dans le conflit entre Israël et le Hezbollah. Ce qui l'a fait tenir debout, Pierre-Hugues, eh bien, c'est l'établissement scolaire qu'elle dirige, 500 élèves, pour moitié chrétiens, pour l'autre chiite. Un quotidien marqué par la réalité de la guerre. Elle nous partagera ses doutes, mais aussi ses raisons d'espérer dans quelques minutes.
2: Et puis on parlera avec vous évidemment de l'anniversaire de l'élection de Léon XIV. Il y a un an, les cardinaux entraient en conclave. Le pape Léon qui pourrait être en France à la rentrée fin septembre. Vous allez nous en parler autour de 7h20, Pauline de Torsiac. Mais d'abord, le point de vue avec vous, Aymeric Christensen. Aujourd'hui, je crois que vous vouliez nous parler de bandes dessinées et d'histoire.
6: Oui, écoutez Pierre-Hugues, j'ai décidé de profiter de cette période de grand slalom entre les ponts de mai et du fête. Donc, il ne vous reste probablement à cette heure-ci que la moitié de vos auditeurs habituels.
7: Mais c'est pas vrai, ils sont nombreux
6: encore.
7: Non, dites
6: pas le contraire. Vous savez bien que tous les autres sont en train de dormir, à commencer par mon confrère Antoine-Marie Izoard, avec qui je partage ce créneau un jeudi sur deux. Tout ça me donne une excellente raison de raconter ce que je veux ce matin. Et donc, plutôt que de faire une 127e chronique sur Donald Trump, j'ai décidé ce matin de vous parler de l'évêque Cochon.
2: Et donc, à la veille de l'anniversaire de la libération d'Orléans par Jeanne d'Arc, en même temps, ça a du sens, il faut l'avouer, mais pourquoi vous intéresser à celui qui l'a envoyé au bûcher ?
6: Figurez-vous que je lisais ces derniers jours la formidable bande dessinée Cochon ou l'homme qui tua Jeanne d'Arc. Un album magnifique, mais pas pour les enfants, précisons-le, qui suit le procès de la Pucelle d'Orléans vu à travers les yeux de son juge, Pierre Cochon, donc, qui est un vrai évêque hein, et pas une blague. Bon, j'écarte le fait que les auteurs assument de larges libertés avec l'histoire, ou qu'ils auraient peut-être mérité quand même quelques conseils sur le plan religieux, mais ça reste une fiction très bien faite et surtout passionnante. Pourquoi ? Que peut nous apprendre une figure comme celle de Pierre Cochon, un méchant qui n'a rien à envier ni à Sauron, ni à Dark Vador, ni même à Ratakses? Eh bien, dans le duel judiciaire et théologique qui l'oppose à la petite bergère.
2: Mais cet album devient un motif d'introspection, même pour nous.
6: Mais oui, exactement, on ne manque pas, vous le savez, de grandes œuvres sur Jeanne d'Arc, mais rarement le sujet avait été aussi bien traité en bande dessinée. Le renversement de perspective, c'est renversant tout court. Alors bien sûr, Pierre Cochon, c'est une brute, un manipulateur, avec un agenda politique à la solde des perfides anglais. Mais ces doutes que la BD met en scène nous renvoient en pleine figure notre rapport à la foi, à la loi, à la justice. Vous savez, on a facilement tendance à penser que nous aurions été du bon côté.
2: Ça, c'est vrai. Que ça intéresse, que la bande dessinée Cochon ou l'homme qui tue à Jeanne d'Arc est signée Xavier Dorisson, Louis-David Delahaye et Joël Parnot et qu'elle est publiée chez Dargo et on peut réagir par mail à l'adresse direct@rcf.fr à votre édito. Moi j'ai un certain nombre de blagues sur Jeanne d'Arc que je ne me permettrai pas de faire tout de suite.
6: Peut-être qu'il vaudrait mieux. Pierre
2: voilà, je ne vais pas me permettre de les faire, mais je les ai bien en tête. Vous disiez qu'on n'a pas beaucoup d'auditeurs ce matin.
6: Envoyez-les à Jordan Bardella, sinon.
2: Ah oui, ben voilà, je vais le faire. Si un jour on le reçoit sur cette antenne, je me permettrai de lui en donner quelques-unes. Allez, dans quelques minutes, on va vous faire découvrir le plus ancien hôtel de France dans une église de l'Hérault, le plus ancien hôtel de France.

0: pense encore en service. Selon vous, Aymeric, quel âge a-t-il? Pauline, préparez-vous parce que ça va être pour vous après.
1: 8 ans, comme on disait chez
0: Comment
1: moi. 8 ans.
0: 8 ans, c'est combien?
1: C'est 8 ans. Non, j'essaye de...
0: Pauline astuce, de Torsiac, aucune idée. Le plus ancien hôtel. Hôtel, je précise, c'est A-U-T-E-L. Hein.
2: Oui, alors vous me posez une colle, là, j'ai aucune idée.
0: Eh bien, figurez-vous qu'il a 1570 ans. Il a été consacré en l'an 456. On va partir dans l'Hérault dans 5 minutes.
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0: 7h15 sur RCF Notre-Dame, mais d'abord, avant de partir dans l'Hérault, on va partir au Liban avec vous, Pauline, puisque depuis 6 ans, Sœur Maya dirige l'école des 5 heures située à Aïn Ebel, un village du sud Liban, proche de la frontière avec Israël.
2: Oui, la guerre entre Israël et le Hezbollah impacte le quotidien de la population et des élèves. Depuis 2 mois et le début de la guerre en Iran, eh bien, ils ont dû reprendre les cours en ligne. Les obus, drones, tirs de roquettes ciblent cette zone et rendent le quotidien précaire. La vie devient si fragile que certaines familles sont parties se réfugier dans le nord du Liban. Aujourd'hui, Sœur Maya se demande même si son école pourra survivre à la guerre. La religieuse tient debout car son établissement est encore un rare lieu de dialogue entre les différentes communautés, mais elle le reconnaît, elle est parfois gagnée par le doute.
4: Il y a parfois le doute de qu'est-ce que je fais là? Qu'est-ce que vous voulez de moi? Qu'est-ce que vous voulez que je fasse? Et ce doute qui nous amène à aller de l'avant. On voyait Saint Thomas quand il a dit je ne crois pas sauf si je le vois de près et je le touche. Je touche les plaies. Et moi aussi, je dis ça de temps en temps, nous sommes des êtres humains. Et cette prière quotidienne qui nous met toujours sur la route, malgré tout, il y a toujours des doutes. Et à travers cette guerre, je suis arrivée à un point où je peux dire le silence de Dieu ne veut pas dire son absence.
2: Et pour Sœur Maya, la guerre fait partie de sa vie depuis qu'elle est toute petite. Cela a d'ailleurs forgé chez elle un esprit de résistance, de résilience et d'espérance. Poser des gestes de vie là où il y a la mort, eh bien c'est devenu sa devise. Plus que les destructions matérielles, ce sont les divisions entre les communautés qui la blessent. Et d'ailleurs, elle a choisi d'œuvrer à sa manière pour la paix.
4: Ce qui me fait le plus de mal, ce ne sont pas les bombardements, ni de rendre des villages comme un parking complètement rasé parce que nous pouvons bâtir de nouveau. Mais ce qui me rend mal, c'est quand je trouve mon peuple déchiré à tort et à travers, quand l'ennemi réussit à nous éloigner de nous-mêmes. Je trouve que ça me fait mal au cœur. C'est pourquoi j'ai réfléchi avec Monseigneur César Essayant, l'évêque latin au Liban, qui est notre parrain pour les groupes de jeunes qui sont là à l'école, que ce soit chrétiens et musulmans. Donc, on a réfléchi à une journée de rencontre pour réfléchir à notre mission en tant que chrétiens et musulmans, des jeunes libanais qui vivent la guerre et qui ont un mot positif à dire. Donc c'est ça, poser des gestes de vie là où il y a la mort. Ces petites activités, ces petites initiatives qu'on pourra vivre à côté de nous.
2: Apprendre aux élèves à être solidaires et résilients, à se respecter. Une mission éducative, mais surtout existentielle, Pierre-Hugues. Sœur Maya trouve, malgré ce quotidien sombre, des raisons d'espérer.
4: C'est quand vous voyez vraiment des enfants, des jeunes, qui ne veulent pas que le Liban continue de cette manière. Ils ont appris ce que leurs parents ont vécu durant la guerre, et la guerre qui ne donne pas même un signe positif. Je pense qu'ils rêvent un Liban où on peut vivre ensemble. Je connais beaucoup d'amis français, que ce soit chrétiens, pratiquants ou non, qui demandent toujours de nos nouvelles, qui prient pour nous, qui font tout leur mieux pour nous aider. Je vois que ça, c'est un signe d'espérance même. Cette chaîne de prières, moi, je connais un groupe qui m'a appelé une fois en 2023 pour me demander de mes nouvelles. Quand ils ont su que je ne dors pas toutes les nuits, donc ils ont décidé de se lever chaque nuit à 12 heures pour prier le chapelet et dormir de nouveau. Donc, vous voyez, ça, c'est cette solidarité, ça nous donne encore de l'espérance.
2: Voilà, la peur, les larmes, le doute font partie de la mission de Sœur Maya, comme la joie, l'espérance et la détermination. Le témoignage en vérité de Sœur Maya est à retrouver sur rcf.fr. Et figurez-vous, Pierre-Hugues, qu'hier, un groupe de curés de villages du sud Liban a reçu un appel vidéo de Léon XIV. Les villages de ces prêtres sont situés

0: le long de la frontière avec Israël. Et comme pour Surmaya, eh bien, ils sont mis à rude épreuve par les missiles et bombardements israéliens. Le pape a réitéré ses encouragements aux prêtres pour ce qu'ils font. Il les a également assurés de ses prières et leur a donné sa bénédiction.
1: Et on vous retrouve, Pauline, dans quelques minutes. Vous allez continuer de nous parler du pape et du pape en France.
0: Exactement, parce que Léon XIV pourrait venir en France fin septembre. La conférence des évêques de France l'a confirmé hier soir.
1: Bon, j'entends encore le conditionnel, mais c'est assez enthousiaste et positif, cette affaire-là. On va partir dans l'Hérault à cette heure.
2: Consacrée en l'an 456, une datation très précise qui a été confirmée par une inscription en latin gravée directement dans la pierre sur la tranche visible des fidèles. À l'origine de cet autel, on retrouve un homme, l'évêque Rusticus à Narbonne, un intellectuel formé à Rome, mais aussi un bâtisseur dans une période de transition marquée par la chute de l'Empire romain. L'autel est en marbre blanc, venu d'Italie, plus précisément de Carrare, une pierre probablement récupérée et réutilisée comme c'était souvent le cas à l'époque. Mais ce n'est pas seulement son ancienneté qui le rend si unique.
1: Et qu'est-ce qui le rend si particulier cet autel, en plus de son grand âge, Benoît ?
2: Eh bien, cet autel a aussi servi de témoin judiciaire. Au IXe siècle, on s'y rassemble pour régler des conflits publics. Les témoins viennent y prêter serment, jurent de dire la vérité, prenant pour témoin. Malgré les siècles, il a survécu, notamment parce que avant les années 60, il était encastré dans un marbre de Languedoc, à l'abri des destructions et des guerres de religion. Aujourd'hui encore, il est visible dans l'église de Minerve, petit village de moins de 100 habitants, niché dans le sud-ouest de l'Hérault. Il est toujours en service, donc. Ses 1570 ans seront d'ailleurs célébrés à l'occasion d'une grande journée de fête, le samedi 16 mai prochain. Une célébration clôturée par une messe présidée par l'archevêque de Montpellier, Monseigneur Norbert Turini.
1: Merci beaucoup, Manoah de Bande, journaliste pour RCF, sur place dans l'Hérault. Léon XIV à Paris fin septembre. Les détails avec Pauline de Tor.
0: Conférence épiscopale espagnole.
1: Eh bien, ils ont de la chance, les Espagnols. On espère avoir autant de chance et la confirmation officielle très bientôt. Un documentaire pour le premier anniversaire du pontificat de Léon XIV.
0: Un nouveau documentaire intitulé Leone a Roma a été réalisé par les médias du Vatican pour cette occasion. Il retrace les deux décennies passées à Rome par le pape américain avant son élection au siège de Pierre.
1: Et d'ailleurs, Pauline, on vous retrouve demain à 8h10 pour l'invité de la matinale avec Samuel Pruvot. On analysera le rapport de Léon XIV à la France depuis son élection. Jour férié ou pas, nous serons fidèles au poste. Et à la veille de ce premier anniversaire, le pape reçoit Marco Rubio.
0: Le chef de la diplomatie américaine a rendez-vous tout à l'heure ce matin avec le pape au Vatican, une audience privée dont l'objectif est de calmer le jeu après les attaques de Donald Trump à l'encontre du chef de l'Église catholique.
1: La fraternité missionnaire des cités est allée prendre le pouls des prêtres religieuses et religieuses en mission dans les quartiers populaires, en région parisienne et dans les métropoles.
0: Oui, la fraternité missionnaire des cités, Pierrugue, a été créée pour soutenir les prêtres des quartiers populaires, des quartiers où cohabitent des nationalités multiples, des quartiers marqués par la pauvreté, la violence, mais aussi des quartiers où la foi est assumée, quelle que soit la religion. C'est ce que met en avant cette étude qui vient d'être publiée. Les précisions du père Patrice Godin, c'est le curé de la paroisse Sainte-Jeanne d'Arc de la Mutualité à Saint-Denis.
3: Dieu est la première, le premier sujet de discussion quand on se rencontre. Hein, voilà, c'est normal au fond de parler de Dieu, de parler de sa prière, de parler de sa relation à Dieu, de parler de sa Bible, de son Coran. Ouais, ça c'est quelque chose de tout à fait normal. Ce qui dans nos beaux quartiers est parfois un peu exceptionnel. On a eu la discussion sur Dieu au travail. Là, on parle quasiment que de ça. Souvent, moi, quand j'étais à Bondy, il y avait beaucoup de lieux de trafic et je visitais les lieux. On me dit mais tu leur parles de quoi ? Ben, en fait, nous parlons religion.
0: Une foi assumée et des prêtres respectés, Pierre-Hugues, la figure du curé ou des religieux qui fréquentent les cités est reconnue.
3: Il y a un crédit de confiance qui lui est accordé, qui est vraiment très très grand, et tout comme à l'institution de l'Église. Moi, je suis toujours très frappé, et même, je me rappelle, à Bondy, au lendemain du rapport de la CIAS qui avait été publié, où on se dit, franchement, là, c'est horrible. Et ben non, il y a des gens qui continuent de faire confiance, et quelle que soit la religion. Hein. Beaucoup de musulmans, je vois beaucoup d'Algériens là, qui, quand ils rappellent Alger, ils ont pu rentrer dans les églises en Alger, ont connu des touchés, quoi, honorés par cela.
1: Et dans ces quartiers populaires, la population est jeune, il est important d'avoir une religion.
0: Oui, et dans certains de ces quartiers, il peut même y avoir une forme de prosélytisme actif de l'islam ou des évangéliques. Pour le père Patrice Godin, c'est un défi missionnaire pour les prêtres.
3: Vous savez, les jeunes, ils ont soif un peu de radicalité. Hein. Et si on n'est pas capable de

0: va faire un projet un peu dense, un peu radical en termes de vie de prière, d'engagement, bah, ils vont aller chercher un peu à gauche, à droite. Et voilà, donc à nous, chrétiens, de présenter l'évangile tel qu'il est, en fait, sans l'édulcorer. Et d'offrir vraiment un espace, ouais, de nos religieux, enfin, d'un espace attrayant et puis et à la fois exigeant et ben, j'ai envie de dire quand on le propose, on se rend compte et voilà, et donc on est heureux de sa foi et de ce qu'on pratique.
1: Et aujourd'hui, on assiste à une réelle renaissance de la présence catholique dans les milieux populaires. Et les prêtres rencontrés hein, pour cette étude témoignent de ce renouveau. Ils font aussi part des difficultés de la mission et suggèrent que les futurs prêtres soient formés pour être prêts à ce type de mission. Pour l'évêque de Saint-Denis, Monseigneur Étienne Guillet, l'église de nos quartiers doit être connue, reconnue et accueillie par tous comme une joie et une espérance, une chance pour les chrétiens de notre pays, une chance pour tous, Pierre Huguin.
2: Merci beaucoup.
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2: Et Clara, en Ile-de-France, finit la grisaille.
4: Mais oui, c'est du soleil qui s'annonce pour aujourd'hui. Alors, quelques passages nuageux vont venir cacher ce soleil de temps à autre, mais on peut tout de même s'attendre à de belles éclaircies pour ce jeudi. Les températures, en revanche, peinent à grimper. Comptez 11 degrés actuellement, la maximale dans l'après-midi. En région Ile-de-France sera de 19 degrés.
2: On parle d'Europe avec Louis de

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1: Il est 7h33 sur RCF Notre-Dame. Louis Dauphren, ce matin, votre grand témoin est Christophe Baudouin, juriste, spécialiste des questions européennes. Il publie « L'Europe sans corps » aux éditions Manitoba.
2: Et il enseigne aussi à l'Institut catholique d'études supérieures l'ICES en Vendée. Samedi, c'est la journée de l'Europe et à cette occasion, on va s'intéresser à la nature de cette organisation politique à laquelle on n'a pas suffisamment réfléchi et qui, à la lumière de décisions récentes d'ordre judiciaire et à visée constitutionnelle, prend de plus en plus le pas sur le droit des États. On va s'intéresser à deux choses. D'abord à l'UE en tant que forme politique inédite, ni véritable État fédéral, ni simple organisation internationale, mais un système de gouvernance transnationale inspiré du modèle managérial qui est le principe de fonctionnement de l'UE. C'est assez peu dit, c'est assez peu populaire, si on peut dire, dans la mesure où on en parle assez peu, et bien juste dans le cadre d'une affaire opposant la Commission européenne à la Hongrie. Bonjour Christophe Baudouin.
3: Bonjour Louis Dauphren.
2: Expliquez-nous un petit peu quel est le sens, si on prend point par point, la question. 9 mai, journée de l'Europe, 1950, l'Europe a bien changé, en tout cas l'Union européenne, la question de l'Union européenne mérite d'être auscultée aujourd'hui parce que finalement on n'en saisit pas bien la réalité politique.
3: Alors l'une des premières choses dont on peut avoir conscience, justement à la veille de cette journée de l'Europe, donc qui est maintenant annuelle et actée dans le traité, enfin dans une déclaration annexée au traité, le 9 mai, c'est cette idée que les premières communautés européennes se sont conçues elles-mêmes comme un recommencement absolu de l'Europe, si je puis dire, c'est-à-dire une année zéro de l'Europe. Le 9 mai sera la journée de l'Europe. L'idée, c'était vraiment que ça remplace la commémoration des armistices du 8 mai et du 11 novembre. Il s'agissait, a dit un jour Michel Drancourt, c'est un économiste français, journaliste et européen engagé, l'Europe sera une puissance d'oubli et de recréation. Donc il y a cette idée de la page blanche et le choix même, l'option même de la supranationalité, c'est-à-dire de faire une Europe à partir d'un noyau d'État, toujours évidemment, mais avec une haute autorité, une commission supranationale qui était, je cite, « la fin des souverainetés nationales absolues ». Donc,
2: c'est le principe de départ, alors.
3: C'est le principe de départ. Et ce choix de la supranationalité ne sera jamais stoppé. Alors, il y aura des coups d'arrêt, à l'époque gaullienne, naturellement, avec le compromis de Luxembourg, quand le général de Gaulle imposera la crise de la chaise vide, générera la crise de la chaise vide, quand ce qui refusera de nouvelles avancées supranationales proposées par la Commission et son président Walter Hallstein, qui finira d'ailleurs par démissionner. Hein. Et puis il y aura d'autres coups d'arrêt, notamment le fameux en 2005. Avec le non-référendum français sur la Constitution européenne. Mais tout ça ne va que ralentir le processus, faire des temps de pause. La machine va reprendre son chemin. Pourquoi ? Parce que le principe de l'union sans cesse plus étroite, qui est inscrit dans son préambule depuis les origines, qui est une idée d'ailleurs française, et qui est maintenant qui a une valeur quasi juridique, je dis quasi pour être prudent, constitue, si je puis me permettre, le code source de cette machine à gouverner. C'est son code source. Ça veut dire que l'union sans cesse plus étroite, on ne peut pas échapper à son code source quand on est une machine à gouverner. C'est vrai pour l'État, c'est vrai pour une structure, un système comme l'organisation européenne. Ça veut dire quoi ? Ça veut dire que l'extension sans cesse des compétences de l'Union européenne à un nombre toujours plus grand de domaines par le biais des engrenages fonctionnalistes et c'est l'expansion horizontale et l'expansion verticale par la primauté du droit européen sur le droit national, même constitutionnel, par l'effet direct du droit, par l'application directe du droit européen. Tout cela, c'est la conséquence logique de ce que j'appelle l'élite française, l'unité.

0: universités françaises, voilà, sont les artisans de cette logique-là. Hein, ça n'est pas imposé d'en haut. Un peu quand même, parce que les choses se font un peu...
1: C'est une déclinaison de ce que la France a voulu.
0: C'est une déclinaison de ce que des élites françaises ont souhaité et accepté. D'ailleurs, Michel Debré s'en était plein en disant que cette grande promesse de la construction européenne qui est après-guerre, quelle catastrophe pour la démocratie elle-même que ça se soit, comment dire, déroulé dans le dos... du peuple français. Pourquoi pourtant, ne pas l'avoir associé?
1: Et pourtant, Christophe Baudouin...
0: Il y a des clauses de répartition des compétences très claires entre le niveau fédéral, le niveau fédéré. Il y a des dispositifs de checks and balances aux États-Unis, par exemple, de freins et contrepoids qui sont extrêmement clairs. Là, nous sommes dans quelque chose de différent. Et vous avez raison. Je crois, j'en suis venu à cette conclusion que l'Europe, alors pas dans les origines, mais elle l'est devenue depuis une trentaine d'années, certainement à partir de après la chute du mur de Berlin, l'Europe a importé les techniques du nouveau management public, comme toutes les organisations d'ailleurs, les États aussi, et les organisations locales aussi. Et c'est-à-dire ce qu'on a appelé la révolution managériale. Je pense que l'Europe est d'abord la fille de la paix, certes, mais aussi la fille, beaucoup plus tard, dans ses développements les plus récents, de la révolution managériale. Alors pour en dire un mot, puisque c'est votre question, ça vient de loin. On peut commencer par... on va pas refaire l'histoire.
1: En deux minutes, il faut essayer d'être synthétique.
0: Mais les prémices, c'est vraiment avec le président Wilson. On remonte au début du XXe siècle, le président américain Woodrow Wilson, qui était un professeur de sciences administratives et qui avait décidé de mettre la science administrative au-dessus de la démocratie représentative, au-dessus de la politique. Il a vraiment transformé l'État américain pour ça. Il expliquait que il ne faut pas laisser l'opinion publique manipuler de ses mains rustiques des machines délicates. Voilà comment il voyait les choses. Donc, on voit d'ailleurs déjà là ce qu'on appelle aujourd'hui une forme de démophobie, c'est-à-dire une crainte du peuple. Mais c'était lié aussi à l'ère des masses, c'est-à-dire la révolution de masse et d'échelle entraînée par la révolution industrielle faisait que le pouvoir, singulièrement dans les crises financières monstrueuses, avait besoin de maîtriser les masses. Alors, on déroule rapidement. On a la révolution managériale qui arrive dans la foulée avec le plan Marshall après la guerre. Et cette révolution managériale, c'est-à-dire le remplacement dans le champ public, donc des élus, des gouvernants, des dirigeants politiques et dans le champ des entreprises aussi, donc dans la société en général, il voit arriver une nouvelle société où, avec l'émergence d'une classe de managers, de bureaucrates.
1: C'est très saint-simonien, en fait.
0: C'est très saint-simonien. On est, encore que dans le Parlement idéal européen, déjà de Saint-Simon, il y a aussi des savants, des philosophes, etc. Donc,
1: c'est plus ouvert.
0: La vision est plus idéale. Et ça suppose une action au service d'un idéal à travers les réalités, pour reprendre la définition du général de Gaulle de ce qu'est la politique.
1: Et une sanction aussi par le peuple.
0: Et une sanction éventuellement par le peuple, si on est dans une démocratie représentative. Voilà. La gouvernance, c'est autre chose, c'est un régime de gestion dans un marché globalisé, une société ouverte, et ça va nous amener au sujet dont vous allez parler, et ça change tout en termes de responsabilité. C'est-à-dire que le gouvernement, dans le champ politique, a besoin de visionnaires, de décideurs, de gens qui discernent et qui assument. Dans le champ de la gouvernance, la managériale, dans le champ public, il exige seulement de bons techniciens du pouvoir, des opérateurs, des communicants qui sont doués avec tous ces outils-là, et ils peuvent être interchangeables. Et ça explique peut-être la déflation des grands caractères en politique. Parce qu'on peut avoir des êtres, si je puis dire, translucides, interchangeables, qui ont une expérience limitée. Parce que la nature même, l'écosystème du pouvoir et ce qui est exigé, a changé parce qu'on n'a plus besoin du même type de compétences, si je puis dire. C'est plus la même, il n'y a plus cette responsabilité. Dans la gouvernance, la responsabilité est diffuse. Voilà. Alors, sur la bonne société...
1: En une minute.
0: En une minute, la...

0: La Cour de justice européenne a effectivement condamné la Hongrie à raison de sa loi sur l'exposition des mineurs au contenu LGBT dans l'éducation et les médias, prise à l'époque du gouvernement Orban. Et ce qui est intéressant, c'est que l'avocate générale, en juin, avait expliqué que l'article 2 du traité, qui est un peu le catalogue des valeurs de l'Union européenne, égalité, état de droit, démocratie, donc des valeurs, j'allais dire, consensuelles, mais
1: droit des minorités.
0: Droit des minorités, tout dépend de l'interprétation qu'on en fait, constituait la bonne société, je la cite, telle que l'entendent les Européens, et que ça constituait même l'identité constitutionnelle de l'Union européenne.
1: Or, et vous êtes juriste et enseignant à l'ICES. Merci, à bientôt.
2: Merci. Et merci à vous, Louis Dauphren. 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Très bon début de journée. Merci de choisir RCF Notre-Dame pour commencer cette nouvelle journée. Il est 7h50. Nous fêtons aujourd'hui les Gisèles, les Domitilles et les Flavies. On va vous raconter la vie de ces saintes et bienheureuses dans 6 minutes avec Clara. Mais pour l'instant, vous arrivez à un moment essentiel de la matinale, celui de la prière du matin. Aujourd'hui, le Seigneur nous annonce la joie, demeurez dans son amour pour que votre joie soit parfaite. Réjouissant comme programme, le commentaire du chapitre 15 de Saint Jean vous est proposé.
3: Les commandements de mon Père, et je demeure dans son amour. Je vous ai dit cela pour que ma joie soit en vous et que vous soyez comblés de joie.

0: Ces quelques versets nous donnent deux bonnes nouvelles à recevoir pour aujourd'hui et pour chaque jour en réalité.
1: Notre Père, qui es aux cieux, que ton nom soit sanctifié, que ton règne vienne, que ta volonté soit faite sur la terre comme au ciel. Donne-nous aujourd'hui notre pain de ce jour. Pardonne-nous nos offenses, comme nous pardonnons aussi à ceux qui nous ont offensés. Et ne nous laisse pas entrer en tentation, mais délivre-nous du mal. Car c'est à toi qu'appartiennent le règne, la puissance et la gloire, pour les siècles des siècles. Amen.

0: Vous écoutiez Ma joie par Sainte Thérèse de l'Enfant Jésus, interprétée par la chorale Anima de Rouen. Pour clôturer ce temps de prière, immense merci à Magali Girard pour la méditation essentielle pour démarrer cette journée dans la prière. 7h56 sur RCF Notre-Dame. C'est le saint du jour. Clara, je vous vois vous étirer. Voilà, c'est le moment. On pourrait faire un peu de gym le matin sur RCF Notre-Dame. Ça serait bien, ouais, peut-être. Mais peut-être c'est bien aussi d'avoir le saint du jour. Et aujourd'hui, Clara, nous fêtons les Gisèles, les Domitilles ou Domitilles. Je crois qu'on dit plutôt Domitilles, mais je sais que les deux existent puisque j'ai des amis qui s'appellent Domitilles et Domitilles. Et on fête aussi les Flavies.
1: Oui, on va commencer par Gisèle, la bienheureuse Gisèle. C'est l'épouse de Saint-Étienne de Hongrie. Elle évangélise son pays au XIe siècle avec son mari, donc le roi de Hongrie. Elle est également la mère de Saint-Émeric.
0: Et nous fêtons aussi les Flavies ou Domitilles. Et d'ailleurs, ce sont les mêmes prénoms. Alors Flavie et Domitilles, ça me paraît quand même bien loin, Clara.
1: Je vous allez tout comprendre. Nous sommes au 1er siècle sous l'empereur Domitien, un homme orgueilleux et cruel qui persécutait les chrétiens. Mais l'une de ses nièces, Flavia Domitia, donc les deux noms, était disciple du Christ. Sans aucun remords, il l'a fait exiler sur une île volcanique proche de la Tunisie où elle meurt en martyr.
0: Et donc Flavia Domitia, c'est son nom de famille peut-être sans doute. Oui, nous fêtons aussi aujourd'hui la bienheureuse Marie-Louise Trichet, la fidèle collaboratrice de Saint-Louis-Marie Grignon de Montfort.
1: Oui, il l'a connue à l'hôpital de Poitiers où elle soignait inlassablement les pauvres et les malades. Puis elle cofonde avec le missionnaire intrépide la congrégation des filles de la sagesse pour l'instruction des enfants et le soin des pauvres.
0: Et Clara, Marie-Louise, c'était une femme, dit-on, douce tout en étant ferme.
1: Oui, en 1716, lorsque le futur Saint-Louis-Marie Grignon de Montfort meurt, Mère Marie-Louise pérennise la congrégation. Elle en établit la maison-mère à Saint-Laurent-sur-Sèvre, c'est en Vendée. Et elle fonde plus de 30 écoles, hôpitaux et maisons de charité dans tout l'ouest de la France. Aujourd'hui, les filles de la sagesse rayonnent dans une vingtaine de pays et sont toujours au service de ceux que le monde délaisse.
0: Merci beaucoup, Clara. Dans 10 minutes, l'invité de la matinale, Brigitte Fosset, on l'a vu dans La Boum notamment, et bien elle va interpréter du Saint-Augustin à la cathédrale Notre-Dame de Paris samedi soir.
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4: Dans l'actualité internationale, les marchés mondiaux ont été dominés ce mercredi par les espoirs d'un accord entre les États-Unis et l'Iran. Cette perspective a dopé les bourses et fait dégringoler le prix du pétrole. Donald Trump a jugé notamment très possible hier d'arriver à un accord avec l'Iran. Selon le média Axios, le plan de Washington verrait les deux parties lever les restrictions sur le détroit d'Ormuz, par lequel transite en temps de paix un cinquième du pétrole.

pétrole et du gaz naturel mondiaux. Cette chute des prix signifie que les prix de l'énergie pourraient ainsi baisser et l'inflation diminuer. Sport à présent, football. Le Paris Saint-Germain défendra son titre face à Arsenal le 30 mai prochain en Ligue des Champions. Après un match aller complètement fou, 5-4, le PSG, plus mature et solide que le Bayern Munich de Vincent Kompany, a tenu en échec les Bavarois sur leur pelouse ce mercredi soir. Score final, un but partout. Malgré une égalisation tardive du Bayern, les Parisiens ont validé leur qualification au vu de leur victoire au match aller. Enfin, en cyclisme féminin, après deux deuxièmes places, Lotte Kopecky qui a remporté hier la quatrième étape de la Vuelta Femenina, une étape vallonnée avec deux ascensions de troisième catégorie. Cette victoire permet à la Belge de s'emparer également du maillot rouge de leader. La Belge a devancé notamment sa coéquipière Anna van der Breggen et Laetitia Paternoster, tandis que Shari Bosseut a pris elle la quatrième place. C'est la fin de ce flash, retour de la formation belge et internationale comme chaque matin sur les ondes de RCF, dès 9h. À tout à l'heure.

0: retrouve pour les leçons d'histoire.
1: Oui, on va parler d'islam, mais surtout d'humanisme, ou plutôt de l'humanisme côté musulman. Oui, car ça existe, on peut s'étonner peut-être de ce rapprochement, parce qu'on n'a pas coutume forcément d'en parler beaucoup, mais il existe, et l'islam des Lumières, ausculté par Olivier Hahn, agrégé docteur en histoire...
2: Une modification des valeurs vers un christianisme qui n'est pas d'abord normé, juridique, canonique, mais qui est plutôt un christianisme orienté vers... une ouverture à l'autre et une ouverture à Dieu dans un rapport interpersonnel. Eh bien, même si cette définition, elle est européenne, on en trouve des éléments très proches dans l'histoire de l'islam. L'amour des belles lettres, alors évidemment des belles lettres arabes, mais aussi des belles lettres persanes, un grand souci aussi d'une érudition qui accepte la raison et la raison critique, et du côté des modifications des rapports avec Dieu, on a dans la société et les masses, à travers des abrégés, des chansons, des chants, de la poésie, non pas sous forme de théologie, mais plutôt de littérature et de poésie. À partir du 18e et surtout du 19e siècle, malheureusement, les conflits et notamment la colonisation va comme gripper, va réduire ces éléments d'humanisme au profit de ce qu'on pourrait appeler une espèce d'affrontement intellectuel avec l'Europe. Et il est clair qu'aujourd'hui, cet islam des Lumières, cet humanisme musulman a moins pignon sur rue qu'avant. On est dans des phénomènes de conservatisme accru, mais les sources sont là, les traditions sont là, et elles sont encore vivantes chez des intellectuels musulmans, qu'on peut appeler libéraux, mais aussi dans la mystique musulmane, qu'on appelle le soufisme.
1: Quelles sont les passerelles qui existent entre ce monde intellectuel-là et puis le monde occidental ? Est-ce qu'aujourd'hui, Oliviane, vous avez le sentiment que cela engendre un dialogue fécond entre deux territoires humanistes ?
2: Alors, ces dialogues existent et je le dis d'autant plus que nous sommes à RCF Notre-Dame. Il est clair que le monde catholique, mais aussi le monde protestant, mais en tout cas le monde catholique, est vraiment partie prenante du dialogue, est vraiment partie prenante pour essayer de rassembler les humanistes agnostiques athées d'un côté et l'humanisme musulman de l'autre. Et on a de belles choses, de très belles choses qui sont faites, notamment à l'initiative de l'Église, mais pas seulement, et qui permet ces choses, ces rencontres permettent aussi des avancées du côté musulman. Donc il y a quand même des aspects d'optimisme, si je puis dire.
1: Le monde universitaire, dernière question, Oliviane, le monde universitaire est en figure de proue de ce mouvement ?
2: Le monde universitaire est en figure de proue en ce sens qu'il participe à l'étude critique du Coran, mais je mettrai un bémol parce qu'on a des tendances d'hypercritique sur la construction historique de l'islam, et ces tendances hypercritiques ne sont pas nécessairement très bien reçues côté musulman. Et donc l'enjeu est de parvenir à proposer des lectures critiques, mais qui restent dans un cadre de respect, de convivialité. Et évidemment, ça, c'est plus délicat.
1: Merci beaucoup, Olivier Hahn, auteur de L'Islam des Lumières, Histoire de l'humanisme.
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2: Vous avez vu, évidemment, on pense à la boum, on vous a vu dans de nombreux films, vous avez encore le trac.
3: Mais vous vous rendez compte de ce que ça représente d'aller lire les textes de saint Augustin à Notre-Dame, Notre-Dame qui est ressuscitée, qui est si belle, et puis ces textes qui sont si anciens, et que je redécouvre chaque fois que je l'ai lu, parce que c'est si profond.
2: Alors déjà, on va s'intéresser à Notre-Dame, et après on parlera de Saint-Augustin.
3: D'accord.
2: Déjà, parlons de la cathédrale Notre-Dame de Paris. Vous avez joué sur de nombreuses scènes. Est-ce que vous avez déjà joué à Notre-Dame de Paris ?
3: Ah non, jamais. Je ne sais pas si c'est vraiment jouer ce que je vais faire à Notre-Dame de Paris, c'est surtout...
2: Je ne savais pas très bien quel mot mettre, Brigitte Fossé. C'est interpréter les textes de Saint-Augustin. Ça ne s'interprète pas, les textes de Saint-Augustin.
3: Non, c'est un chemin de lumière qui s'ouvre et j'essaye de le prendre, soutenu justement par la beauté de Notre-Dame, qui est un élan vers Dieu. C'est une forêt qui est un élan vers Dieu, cette cathédrale. Et puis aussi avec Vincent Dubois, qui est un organiste tellement nuancé, tellement puissant, tellement sensible. C'est une chance extraordinaire, c'est un honneur, c'est un privilège. C'est une fois dans ma vie. Voilà. Et quand j'ai répété l'autre jour dans Notre-Dame déserte à 11h du soir, et que je disais ces textes de Saint-Augustin à l'orgue, parce que c'était la première fois qu'on travaillait ensemble avec Vincent Dubois.
2: Donc vous étiez à la tribune à ses côtés ?
3: À l'orgue, à ses côtés. Je me pinçais, je me disais, est-ce que c'est bien moi qui suis là ou est-ce que je rêve ? C'est un rêve, c'est un rêve pour moi.
2: Et en plus, vous allez donc lire les textes de Saint-Augustin. Saint-Augustin, que représente-t-il pour vous, Brigitte Fossé ?
3: Mais quelqu'un que je viens de rencontrer, parce qu'en fait, je l'ai rencontré il y a 2 ans, la première fois, parce que je travaille avec un festival spirituel et universel qui est dans le festival d'Avignon, qui s'appelle Parole Sacrée, Sacrée Parole, qui a été initié par Serge Serkissian, qui est d'ailleurs le producteur de ce spectacle, avec Stéphane Baquet, qui est également le vice-président de Sacré Parole. La poésie, ouais. Le verbe incarné et la prose humaniste. Et finalement, à force de jouer ce spectacle, La Passion du Verbe, dans plusieurs églises, y compris dans des grandes abbatiales, nous avons eu l'idée de donner du Saint-Augustin. Pourquoi Saint-Augustin ? Parce que, vous savez, quelquefois, il y a des petites graines d'or que lancent les saints. J'appelle ça des petites graines d'or, où ça prend ou ça prend pas, dans la terre de nos âmes. Et il y avait une phrase comme ça qui me restait depuis, quand on aime, on ne compte pas, mais disons plusieurs années, depuis ma classe de philo.
2: De Saint-Augustin, une phrase de Saint-Augustin.
3: Deux erreurs et péchés, qui vous permettaient de vous transformer. Il y avait une résilience de la faute.
2: Ouais.
3: Et ça m'avait fasciné.
2: Et vous avez gardé ça en mémoire pendant toutes ces années.
3: Pendant toute ma vie, en me disant que c'était l'essence même de la confession et que c'était l'essence même de l'être humain. Parce que nous, comme dit Saint-Augustin, il vaut mieux prendre le bon chemin en boitant que le mauvais chemin en marchant correctement.
2: Et Saint-Augustin, vous avez donc fait sa rencontre,
3: son compagnonnage. Oui, et non seulement ça, mais grâce à ses études donc des confessions, j'ai commencé à lire les confessions.
2: Vous avez sous les yeux tous les textes, là.
3: Est-ce qu'il est allé lui demander ça ? Personne ne lui en a parlé de ça, mais je pense quand même qu'à un moment donné, l'âme est appelée, on ne sait pas pourquoi ni comment, mais lui, il explique comment.
2: Est-ce que vous accepteriez, Brigitte Fossé, de nous lire un texte de Saint-Augustin, là, en direct sur RCF Notre-Dame, pour aussi qu'on entende peut-être un avant-goût. Alors, on n'aura pas l'organiste Vincent Dubois à nos côtés, malheureusement. C'est pas tant ça. Pour ça, il faudra être à la cathédrale Notre-Dame de Paris samedi soir. Mais est-ce que vous accepteriez de nous lire

0: un texte de saint Augustin.
1: Oui, avec plaisir. Alors, j'ai deux choses à vous proposer.
0: Ah, on va faire le choix en direct.
1: Soit je vous lis un passage du chapitre 6 du livre premier des Confessions.
0: Que préférez-vous ? On vous laisse choisir. Allez-y, Brigitte Fossé. Je vous fais confiance.
1: Bon, écoutez, je vais faire quelque chose qu'on ne doit jamais faire.
0: D'accord.
1: Dans un spectacle, il y a un suspense et on ne sait pas où va être la fin.
0: Très bien.
1: Mais moi, je vais vous lire le dernier texte parce que c'est mon texte préféré.
0: Eh bien, allons-y. Saint Augustin, lu par Brigitte Fossé, en direct sur RCF Notre-Dame.
1: Quand il parle de Dieu, en général, d'après ce que j'ai compris, en lisant son œuvre, une partie de son œuvre, je vous dis tout de suite, j'ai pas lu.
0: Toutes les confessions de Saint Augustin.
1: Je me suis arrêté à sa conversion. Ouais. Mais quand il trouve Dieu, c'est au fond de son cœur qu'il le trouve, et parce qu'il entend une voix d'enfant qui lui dit de lire l'Évangile, de lire les textes. Et il appelle Dieu la vérité, il l'appelle aussi la beauté. Donc ça, c'est le dernier texte que je lis.
0: La beauté de Dieu.
1: De quelle sorte la beauté de Dieu nous ravit le cœur ? Que j'ai commencé tard à vous aimer, ô beauté, si ancienne et si nouvelle, que j'ai commencé tard à vous aimer. Vous étiez au-dedans de moi, mais hélas, j'étais moi-même au-dehors de moi-même. C'était en ce dehors que je vous cherchais. Je courais avec ardeur après ces beautés périssables qui ne sont que les ouvrages et les ombres de la vôtre. Cependant que je faisais périr misérablement toute la beauté de mon âme et que je la rendais par mes désordres, toute monstrueuse, misant tout ce qui me rendait sourd à votre voix. Vous avez frappé mon âme de vos éclairs. Vous avez lancé vos rayons sur elle. Et vous avez chassé toutes les ténèbres qui la rendaient aveugle au milieu de votre lumière même. Vous m'avez fait sentir l'odeur incomparable de vos parfums et j'ai commencé à ne respirer que vous et à soupirer après vous. J'ai goûté la douceur de votre grâce et me suis trouvé dans une faim et dans une soif de ces délices célestes. Vous m'avez touché. Et je suis devenu tout brûlant d'ardeur pour la jouissance de votre éternelle félicité. Ça, c'est faire passer l'intelligence des psaumes, évangiles et des écritures saintes.
0: Pour l'entendre, il faudra donc être là samedi soir, Brigitte Fossé, c'est ça, dans cette nuit des cathédrales où vous allez jouer aux côtés de Vincent Dubois. En quoi c'est important aussi d'avoir ces textes qui sont d'une beauté, on l'a entendu avec vous, Brigitte Fossé, qui sont magnifiques, et en même temps l'orgue. Comment l'orgue vous accompagnera-t-il samedi soir ?
1: Le spectacle est conçu comme un pèlerinage vers la vérité, donc j'arrive... Et lui, il est déjà en train de... Si vous voulez, que je ne lis pas tout le temps les grands mystiques ou les grands poètes. C'est par des moments comme ça, d'éblouissement, qui m'aident à vivre. Et sinon, je suis assez paresseuse. C'est pour ça que j'arrête pas de travailler. Parce que si je travaillais pas, je ferais rien, peut-être.
0: Vous savez que le pape Léon XIV est religieux de l'ordre Augustin, justement. Il a été pétri par saint Augustin. Il a été élu il y a à peu près un an, jour pour jour. Est-ce que l'élection du pape Léon XIV, qui remet saint Augustin un petit peu sur le devant de la scène, ça vous parle, ça, justement? Vous dites, c'est bon, c'est bien que saint Augustin soit à nouveau remis sur le devant de la scène.
1: Moi, je ne savais pas, si vous voulez, je faisais de la prose sans le savoir. C'est-à-dire que quand j'avais 5-6 ans, je faisais du Saint-Augustin sans le savoir. Parce que je me suis rendu compte, en travaillant un petit peu sur son œuvre, que Sœur Véronique, qui m'a formée au catéchisme, était augustinienne et qu'il y a beaucoup de choses qu'elle m'a transmises sur la grâce et sur la manière dont il faut se jeter en Dieu et sur les mystères. Et je me suis rendu compte qu'elle était augustinienne et je la remercie encore. Et puis aussi, j'ai une autre sœur qui m'a fait beaucoup chanter les psaumes et qui était probablement augustinienne aussi. C'était l'ordre des filles de la croix. Et les filles de la croix, c'était mes tantes, mes grandes tantes. Parce que
0: vous avez été entourée de religieuses et dans votre enfance, Brigitte Fossé.
1: J'étais dans une église chrétienne, oui, Notre-Dame des Anges.

0: Tourcoing qui s'appelle maintenant Notre-Dame du Sacré-Cœur. Et dans ma famille, ma grand-mère donc avait quatre sœurs et un frère, quatre religieuses, les filles de la Croix qui étaient en Argentine. Et on vient d'ailleurs d'en retrouver une, on vient de retrouver une lettre, ma sœur a retrouvé une lettre d'elle. Qui parlait de la petite Brigitte qui faisait du cinéma. C'est incroyable, cette histoire.
1: Et c'était vous, Brigitte Fossé.
0: Et moi, je pense toujours, quand je vais donner des textes comme ça, que mes tantes sont très contentes dans le ciel.
1: De vous voir lire Saint-Augustin.
0: Et je vais invoquer Saint-Augustin samedi à 20h pour lui demander de m'aider à dire ces textes. Mais je voulais juste vous lire une phrase que je trouve merveilleuse.
1: Allez-y, Brigitte Fossé.
0: Il cite une phrase du psaume 73. À vous est le jour, à vous est la nuit. Ça, c'est la citation d'Augustin. Et après, il enchaîne. D'un coup d'œil, vous réglez le vol des moments. Faites-moi larger, moi, ces mystères. Ne dédaignez pas la pauvre plante que la soif dévore, que je proclame à votre gloire toutes mes découvertes dans vos saints livres, que j'écoute la voix de vos louanges, que je m'enivre de vous en considérant les merveilles de votre parole depuis ce jour premier né des jours où vous avez fait le ciel et la terre jusqu'à notre avènement au royaume de votre cité sainte.
1: Brigitte Fossé qui lit Saint-Augustin, c'est merveilleux.
0: Ah, qu'est-ce que c'est beau!
1: Qu'est-ce que c'est beau!
0: Vous vous rendez compte? Quatrième siècle après Jésus-Christ, mais quand même, c'est incroyable d'écrire aussi bien.
1: Malheureusement, on va toucher à la fin de cet entretien, mais ce qui me fascine quand vous lisez Saint-Augustin, Brigitte Fossé, c'est l'ardeur des mots de Saint-Augustin, à quel point il résonne encore aujourd'hui. Alors, en un mot, pour réserver, donc c'est de 20h à 21h, samedi soir, à Notre-Dame de Paris. Pour réserver, rendez-vous sur le site de la Nuit des Cathédrales, et on pourra réserver à partir de 14h samedi, c'est ça?
0: Oui, sur Internet.
1: Merci beaucoup, Brigitte Fossé.
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4: La météo vous est présentée par la...
5: Viendront sur ce projet de loi très symbolique adopté hier à l'unanimité par les députés français. Il prévoit la restitution des biens culturels pillés en Afrique au moment de la période coloniale. Et puis dans notre dossier ce matin, retour sur la décision récente des Émirats Arabes Unis de claquer la porte de l'OPEP, l'organisation des pays producteurs de pétrole, signe des nouveaux équilibres qui se dessinent actuellement au Moyen-Orient.
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5: Bonjour, c'est une audience qui sera particulièrement scrutée ce jeudi au Vatican, la venue de Marco Rubio, le secrétaire d'État américain. Il sera reçu à 11h30 par le pape, puis s'entretiendra avec les responsables de la secrétaire d'État. Cette visite, à l'initiative des États-Unis, intervient dans un contexte tendu où Donald Trump n'a pas ménagé ses critiques et ses attaques à l'encontre du pape américain, suscitant de nombreux commentaires très critiques. Du côté du Saint-Siège, on rappelle une ligne qui est toujours la même. Il est nécessaire d'œuvrer à la paix en privilégiant les gens, le dialogue, comme l'a rappelé le cardinal Parolin, le pape qui ne saurait se laisser enfermer dans un duel avec le président américain, Jean-Charles Puzzoli.
7: Le pape, c'est le pape. Il fait ce qu'il doit faire et le critiquer comme cela a été fait me paraît pour le moins étrange. S'exprimant en marge de la présentation d'un livre sur les écrits de Léon XIV, le cardinal Parolin revient sur les critiques du président américain à l'encontre de l'évêque de Rome et reprend les paroles du souverain pontife prononcées mardi soir à Castel Gandolfo, soulignant une nouvelle fois que lorsque l'on s'exprime, il faut dire la vérité. Le Saint-Siège, clarifie le secrétaire d'État du Vatican, a une position nette contre l'arme nucléaire et s'est même prononcé contre la possession de cette arme. Quant à la rencontre

0: Et nous pourrions aussi ne pas aborder cette question. Comme nous le faisons d'habitude, poursuit le cardinal, nous parlerons des questions de politique internationale et des situations de conflit.
1: Mais deux versions s'opposent, alors que le cessez-le-feu lui tient depuis quasiment un mois. Comme souvent, les propos du chef de la Maison-Blanche sur les réseaux sociaux ont influé sur les indices boursiers. Gwendal Lavina.
2: Comme à chaque fois depuis le début de la guerre, la moindre déclaration du président américain a des conséquences immédiates sur les marchés. Hier matin, lorsque Donald Trump a estimé très possible un accord de paix avec l'Iran, les prix du pétrole ont ainsi chuté et les indices boursiers sont remontés en flèche en quelques secondes. Las, car si le président a évoqué de très bonnes discussions et affirmé que l'opération Führer épique se terminerait dès l'accord signé...
1: Le 9 mai, en cas d'éventuelle représailles à toute attaque ukrainienne, le 9 mai, le jour de la commémoration à Moscou de la victoire sur l'Allemagne nazie en 1945. Dans le même temps, en Ukraine, le ministère des Affaires étrangères tire la sonnette d'alarme sur la situation humanitaire catastrophique dans les territoires occupés de la région de Kherson, dans le sud du pays, occupé depuis 2022 et théâtre d'intenses combats. Le sort des civils blessés en particulier suscite une forte inquiétude. Les explications de notre correspondante Emmanuel Chaz.
3: En Ukraine, depuis 2022, si le sort de la population à la merci des troupes d'occupation, souvent sujettes aux tortures et à la discrimination, est connu, c'est une nouvelle fois à propos du volet humanitaire qu'Andriy Sybiha, le ministre des Affaires étrangères, souhaite l'appui des alliés de l'Ukraine. Il dénonce une nouvelle fois une situation catastrophique dans la zone occupée de la région de Kherson, alors que les évacuations de civils sont bloquées par les intenses combats et que la population peine à survivre sans électricité. Ni eau potable, nourriture ou médicaments de base. Les morts ne peuvent même plus être enterrés et ceux des habitants qui essayent de fuir seuls sont ciblés par des drones FPV russes. Depuis le début de l'occupation, la population est passée dans cette zone de 40 000 à 6 000 personnes. Le ministère des Affaires étrangères ukrainien a entamé des consultations urgentes avec l'ONU et le Comité international de la Croix-Rouge afin de les secourir. Il demande également aux partenaires de l'Ukraine de faire pression sur la Russie pour exiger le respect du droit humanitaire et la création de couloirs d'évacuation. Emmanuel Chaz, Kharkiv, RFI pour Radio Vatican.
1: Et la Russie annonce ce jeudi matin avoir abattu pas moins de 347 drones ukrainiens à l'échelle de tout son territoire depuis la veille au soir. Les bureaux de vote ont ouvert ce matin au Royaume-Uni. Plus de 5000 élus locaux doivent être renouvelés, à commencer par les parlements en Écosse et au Pays de Galles. Un scrutin qui promet d'être délicat pour le parti travailliste du Premier ministre Keir Starmer, mais également le parti conservateur, le Labour. Les deux formations étant dépassées par la montée de l'extrême droite et une poussée de la gauche radicale. À Paris, l'Assemblée nationale a voté à l'unanimité hier soir un projet de loi qui prévoit la restitution d'œuvres d'art et autres biens culturels aux anciennes colonies de la France. C'est au Sénat de voter aujourd'hui ce texte en vue de son adoption définitive. Un texte très attendu en Afrique en particulier.
4: Le président français avait prononcé au Burkina Faso. Le texte autorise le gouvernement à décider par décret de restituer des œuvres, alors que jusqu'à présent, le Parlement devait voter une loi spécifique à chaque restitution. Le texte prévoit plusieurs critères pour déterminer le caractère illicite ou non de l'appropriation de l'œuvre par la France. Il stipule que toute demande de restitution par un pays ou par un peuple anciennement colonisé doit être soumise par le gouvernement à l'avis d'une commission composée de scientifiques et d'une commission comprenant des parlementaires. Par ailleurs, le texte...
1: Pétrole, une structure née en 1960 et qui évolue au gré des bouleversements géopolitiques. Le dernier en date est bien sûr la guerre contre l'Iran et ses ripostes contre les différents pays du Golfe, émirats en tête, tout comme le blocage toujours en cours du détroit d'Ormuz. Membre de l'OPEP depuis 1967, les émirats ont longtemps compté parmi les piliers de l'organisation. Ce retrait montre la volonté d'Abu Dhabi de sortir des contraintes de ce cartel dominé par l'Arabie Saoudite et des contraintes de production d'or noir. Cette décision montre également que les émirats ne misent pas uniquement sur le tout pétrole pour faire perdurer son modèle économique. C'est ce que nous explique ce matin Olivier Appert du Centre Énergie et Climat de l'IFRI, l'Institut français des relations internationales.
5: Le pays mise bien entendu sur le tourisme, c'est Dubaï. Or, après les attaques contre les Émirats arabes unis, effectivement, le tourisme risque d'en prendre un certain coup, de même que la place de Dubaï comme vecteur important du commerce international. Par ailleurs, les Émirats se sont engagés depuis un certain nombre d'années dans la transition énergétique et notamment ils ont créé Masdar, qui est

0: créer une ville du futur moderne qui répond en fait à toutes les contraintes, à tous les objectifs du développement durable. Donc c'est sûrement à ça que pensait le gouvernement émirati, de même que le gouvernement émirati peut renforcer en fait sa présence dans le domaine du raffinage et donc de la production d'un certain nombre de produits chimiques ou d'engrais.
1: Ce départ met en lumière la fragilité de l'OPEP. L'organisation peut-elle survivre au retrait des Émirats ?
0: Il est clair que le départ des Émirats est quand même un événement plus important que le départ du Qatar. Ce n'est pas le premier départ. Il y a déjà le Qatar qui a quitté en 2018, l'Équateur en 2020, l'Angola qui a quitté en 2023. Mais c'est clair que c'est un acteur important qui représente de l'ordre de 15% de la capacité de production de l'OPEP historique. Alors, je pense que l'OPEP a une certaine résilience. L'OPEP a déjà réagi, a survécu, comme les crises du Golfe. De même, autre crise auxquelles l'OPEP a survécu, c'est la crise des subprimes, ou encore la crise du Covid en 2020.
1: Les pays de la région y voient toutefois une désolidarisation des Émirats. Est-ce que ce retrait, c'est aussi le signe de la recomposition des alliances dans la région à l'œuvre depuis ces dernières années ?
0: Oui, avant, il y avait d'un côté l'Iran et de l'autre côté les autres.
2: Lire un livre comme chaque semaine. Alors, quel livre allons-nous lire ?
3: Je suis drôle, de David Fenkinos, paru aux éditions Gallimard. Alors, primé, célébré, fêté, on n'attend plus que l'Académie française. David Fenkinos, selon le Figaro, vous savez, fait partie des 5 plus gros vendeurs de romans traduits dans une quarantaine de langues. C'est dire si chaque nouveauté passe pour un événement, ça enchante ou agace, c'est selon. Mais la pulsion de vie est indéniable et c'est sans doute ce que vient chercher le lecteur ou ce qui vient chercher le lecteur. Avec Je suis drôle, il signe un roman mélancolique, empli de tristesse, de doute, d'ennui de soi-même.
2: Qu'est-ce que ça raconte, Christophe ?
3: Son héros s'appelle Gustave Bonsoir, enfant adopté par Jean-Michel et Catherine, couple aimant et merveilleux. Il a une enfance heureuse, chérie, et de ce foyer familial, il a tiré une joie de vivre, une envie de faire rire et une grande capacité à faire rire autour de lui. Pourquoi n'en ferait-il pas son métier ? À 19 ans, il quitte sa province, bien décidé à conquérir Paris. Il rencontre Margot et vit avec elle une véritable histoire d'amour dont il ignore la profondeur. De fil en aiguille, d'échec en échec, sa vie est un calvaire jusqu'à s'enfermer dans sa chambre de bonne sans avoir de quoi se nourrir, restant prostré en mal d'inspiration. N'est-ce pas la solitude qui le gâte ?
2: On est souvent dans la représentation romantique de l'artiste, nimbé dans la solitude, mais il n'y a pas d'art sans relation, non ?
3: Gustave, bonsoir, ignore que les 4 points cardinaux de sa véritable boussole sont 4 femmes. Catherine, sa mère adoptive, Mélanie, sa mère biologique, Margot, son amoureuse, et Géraldine Rose, un vieil agent artistique qui le prend sous son aile. Cette boussole constitue la force du roman et nous conduit.
2: Christophe, est-ce que ça va le servir ?
3: À son insu, n'écoute personne que son désir de réussir dans un univers plus qu'incertain. Nous passons du monde du comedy club à celui de l'art, des musées, parce qu'un certain Marco, plus événementiel que conservateur, veut monter une exposition, voire un musée de la tristesse. Quand il met fin à sa relation avec Margot, on croirait lire Le démon de la perversité d'Edgar Poe, mais il faut toujours aller chercher son Eurydice, même en enfer. Et finalement, Margot, comme toutes les femmes du roman, se montre forte, patiente et curieuse de tout.
2: Parvient-il au but de sa quête ?
3: Sa quête est une forme de tourbillon et il donne, transmet l'impression du manque. Chacun se manque. Gustave Bonsoir manque à ses parents adoptifs. Sa mère biologique lui manque. Margot lui manque. Elle est sa vraie bouée de sauvetage. De même est-il le sauveur de Géraldine Rose. Tout le monde se court après comme dans un film de Bacri, vous savez, et David Fenkinos aime et sait accélérer le rythme de cette course. Il nous emmène même au Festival de Cannes, au triomphe du cinéma, mais je ne veux pas trop vous en dire. De coups de théâtre en rebondissement, ce roman de David Fenkinos tient en haleine par l'empathie immédiate que nous avons pour Gustave Bonsoir, son héros qui n'en est pas un, mais comme toujours, sur les plateformes, sur tout ce que
2: sur
3: vous
2: le
3: voulez.
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3: Et ça a été une émission formidable parce qu'il y avait une nouvelle voix qui s'appelle Marion Combecave qui a fait un boulot de chroniqueuse et de journaliste. Fenkinos était bouche bée en se disant mais comment elle fait, parce qu'elle lui a même transmis le sujet de son prochain roman.
2: Incroyable. Eh bien dis donc, on pourra dire que tout est parti d'ici sur RCF Notre-Dame. Merci Christophe Maury.

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1: J'ai gardé fidèlement les commandements de mon père et je demeure dans son amour. Je vous ai dit cela pour que ma joie soit en vous et que vous soyez comblés de joie.

0: Ces quelques versets nous donnent deux bonnes nouvelles à recevoir pour aujourd'hui et pour chaque jour en réalité. Jésus-Christ nous aime, nous dit-il, et cela malgré les brèches de nos oublis et de nos désobéissances. Et il nous transmet sa joie. Il veut que sa parole soit toujours cause de joie, d'une joie pleine, accomplie. C'est à partir de cette base solide que la demande d'amour fraternel qu'il fait par la suite peut s'appuyer. Car cette pédagogie de la grâce, nous avons encore et toujours à l'accepter, tant notre logique s'y oppose. Et nous avons aussi à la recevoir pleinement, tant notre paresse s'en sert comme prétexte. Dans une logique de rétribution si courante et évidente culturellement, affirmer que l'amour de Dieu ne se mérite pas, mais qu'il nous précède, c'est difficile à comprendre. Et puis même, parfois, ça nous paraît injuste, comme c'est le cas pour le fils aîné de la parabole du fils prodigue. Nous préférerions savoir quoi faire pour obtenir l'amour de Dieu, et ainsi être rassurés d'être toujours dans le juste et la vérité. Et lorsque notre raison, parfois, enfin, accepte de recevoir gratuitement l'assurance de l'amour de Dieu, alors le risque, c'est que cette assurance se transforme, là encore, en une manière de contraindre Dieu, en transformant le don de son amour en obligation de salut. Mais Jésus nous oriente sur une autre manière de recevoir cet amour, en le transformant en joie profonde, une joie qui transforme le monde, en commençant par les liens qui nous unissent à nos frères et sœurs. Souvenons-nous que nous n'avons pas à garder cet amour comme un trésor enfoui dans le secret de notre cœur. L'amour de Dieu donne de la joie, et la joie, vous le savez, ça se partage largement.
1: Que ton règne vienne, que ta volonté soit faite sur la terre comme au ciel. Donne-nous aujourd'hui notre pain de ce jour. Pardonne-nous nos offenses, comme nous pardonnons aussi à ceux qui nous ont offensés. Et ne nous laisse pas entrer en tentation, mais délivre-nous du mal. Car c'est à toi qu'appartiennent le règne, la puissance et la gloire, pour les siècles des siècles. Amen.

0: Il est 8h56 sur RCF Notre-Dame. Pardonnez mon sourire, mais Melchior Gormand qui se prépare pour Je pense donc j'agis fait déjà des bêtises derrière la vitre. Et du coup, ça nous fait rire, Clara, c'est ça?
1: Exactement, mais on va passer au saint du jour maintenant.
0: Non, pardon, oui, saint du jour, effectivement. Merci de me rappeler à mon devoir d'État, puisqu'aujourd'hui, Clara, nous fêtons les Gisèles, les Domitilles ou Domitilles et les Flavies.
1: Et on va commencer par Gisèle, la bienheureuse Gisèle. C'est l'épouse de Saint-Étienne de Hongrie. Elle évangélise son pays au XIe siècle avec son mari, donc le roi de Hongrie. Elle est également la mère de Saint-Émeric.
0: Ah, vous savez que Saint-Émeric, lui, il est intéressant parce qu'on dit qu'il allait dans les monastères, il repérait, il avait une intuition spirituelle, il repérait les moines fervents et ceux qui ne l'étaient pas, il disait bonjour à ceux qui étaient fervents et il ignorait les non-fervents.
1: Okay. Voilà. Belle anecdote, je vais revenir au saint maintenant.
0: Oui,
1: une fois,
0: pardon, nous fêtons aussi les Flavies ou Domitilles, ce sont les mêmes prénoms.
1: Exactement, nous sommes au 1er siècle sous l'empereur Domitien, un homme orgueilleux et cruel qui persécutait les chrétiens. Mais l'une de ses nièces, Flavia Domitia, était disciple du Christ et sans aucun remords, il l'a fait exiler sur une île volcanique proche de la Tunisie où elle meurt martyre.
0: Nous fêtons aussi aujourd'hui la bienheureuse Marie-Louise Trichet. C'était une fidèle collaboratrice de Saint-Louis-Marie, Grignon de Montfort.
1: Oui, Pierre-Hugues, il l'a connue à l'hôpital de Poitiers où elle soignait inlassablement les pauvres et les malades. Puis elle cofonde avec le missionnaire intrépide la congrégation des filles de la sagesse pour l'instruction des enfants et le soin des pauvres.
0: Marie-Louise était une femme, dit-on Clara, douce tout en étant ferme.
1: Exactement. En 1716, lorsque le futur Saint-Louis-Marie Grignon de Montfort meurt, Mère Marie-Louise pérennise la congrégation. Elle en établit la maison-mère à Saint-Laurent-sur-Sèvre, c'est en Vendée, et elle fonde plus de 30 écoles, hôpitaux et maisons de charité dans tout l'ouest de la France. Aujourd'hui, les filles de la sagesse rayonnent dans une vingtaine de pays et sont toujours au service de ceux que le monde délaisse.
0: Merci beaucoup Clara. Restez avec nous dans 2 minutes très précisément, il sera 9h et vous ferez le point sur l'information. Et puis dans 10 minutes à 9h10, le débat du jour, comme chaque matin, avec Louis Dauphren à ses côtés ce matin, Guilain Lafont, ancien président du conseil de surveillance du groupe Bayard, et Samuel Pruvot, rédacteur en chef à Famille Chrétienne, l'occasion de revenir sur les 1 an, tout presque, de pontificat de Léon.
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1: Bonjour à toutes et à tous, on se retrouve, on n'est encore pas très très loin de la rentrée de septembre et dans les thèmes de la rentrée de septembre, de la rentrée scolaire, il y a évidemment tout l'accompagnement d'élèves au profil que j'avais reçu il n'y a pas très longtemps pour sa littérature à

0: à elle. Et on l'avait déjà reçue aussi il y a 2 ans pour Le Roi des Elfes, hein, un de ses premiers romans aussi, il y a déjà un peu plus d'années. Et là, on la reçoit pour parler du Petit Manuel du Chaos, un essai témoignage, parce que ça imbrique à la fois son témoignage de maman, quand elle était enfant aussi, d'un papa qui lui n'a pas été diagnostiqué, et ça change des choses, et puis de son fils qui lui est diagnostiqué aussi TDAH. Bonjour Frédéric Badou.
1: Bonjour.
0: Eh bien, félicitations pour la productivité littéraire. C'est peut-être un trait des TDAH.
1: J'ai voulu exposer exactement en quoi ça consistait et à quoi ça peut aboutir comme chaos dans la vie.
0: Oui, alors le TDAH, bon, vous avez une première partie très documentée aussi, hein. On sent que vous êtes documenté comme pour les Celtes, hein. Je me
1: Oui,
0: souviens à l'époque, bah,
1: oui.
0: on a un peu la même démarche quasiment journalistique, hein, où bah, vous expliquez un peu de quoi il s'agit. C'est parfois difficile à définir, hein, d'ailleurs, mais différents enjeux
1: Oui,
0: aussi.
1: voilà.
0: Ouais.
1: Oui. Il y a beaucoup d'écoles, différentes écoles, hein.
0: Oui.
1: L'école génétique, l'école comportementale, l'école pathologique. Il y a différentes visions du TDAH. On parle beaucoup du TDAH en fonction de l'école, mais dans la vie au quotidien, autant pour les parents que pour les enfants, c'est vraiment difficile.
0: Oui. Et du coup, vous y ajoutez, c'est un volume qui est un peu hybride en ce qu'il ajoute votre témoignage aussi, dans tous ces passages en italique, mais qui sont ajoutés au milieu de la recherche documentaire. Donc l'un répond à l'autre quelque part.
1: Oui, en fait, c'est ma situation et mon expérience qui ont fait que j'ai recherché certains aspects pour les comprendre. Pourquoi est-ce que dans ma vie, j'ai vécu ces choses-là de cette manière? Donc oui, c'est pour ça que j'ai inclus les expériences dans les sujets du TDAH qui, eux, sont plus, je dirais, d'ordre médical, psychiatrique dans
0: Ouais.
1: les recherches que j'ai faites. Eh bien, quelle a été mon expérience avec ce sujet-là?
0: Ouais.
1: Voilà, je l'ai exposé parce que j'aime la transparence déjà.
0: Ça rend
1: Et
0: le
1: je n'aime pas les
0: côté
1: tabous.
0: concret du vécu.
1: Oui.
0: Et puis, ce qui est très intéressant à cette démarche-là, c'est que parfois, quand on est dans une démarche scientifique, ben, l'enfant, on va dire l'enfant, mais on peut être diagnostiqué adulte, hein, vous en êtes la preuve vivante.
1: Oui.
0: Mais donc la personne diagnostiquée, elle se retrouve un peu en position d'objet aussi dans ses études. Voilà, le profil TDAH réagit de telle ou telle façon,
1: Voilà.
0: etc. Et en ajoutant votre vécu, ben, la personne qui a le TDAH devient sujet aussi
1: Voilà, on
0: de
1: est
0: ça.
1: observateur et observé.
0: Oui, et c'est particulier ça, non? J'imagine d'être se sentir observé, d'être peut-être un peu.
1: Mais donc, quand on se sent observé, en tout cas, mon diagnostic, il a eu lieu dans un hôpital psychiatrique par un neuropsychiatre, où là, j'étais vraiment observée.
0: Oui. Vous étiez déjà adulte, hein, pour
1: J'étais
0: le
1: adulte,
0: préciser.
1: j'avais
0: Ouais.
1: 50 ans.
0: Ouais.
1: Donc, c'est vraiment tardif comme
0: Ouais.
1: diagnostic.
0: Et c'était important pour vous de le faire, même à cet âge-là.
1: Mais je ne m'y attendais pas. Moi, je n'étais pas à l'hôpital pour ça. J'étais à l'hôpital pour un énième effondrement psychique et physique.
0: D'accord, oui.
1: Et c'est à l'aune de ces répétitions d'effondrement qu'on a fait appel à ce neuropsychiatre qui est spécialisé et qui a dit, ah oui, alors là, évidemment. Et donc, on a passé toute une batterie de tests et d'imagerie neurologique.
0: Ouais.
1: Et on a découvert alors, on m'a donné ce diagnostic alors que je n'étais pas là pour ça à la base. Donc c'était un choc. Et je suis vraiment, j'ai passé 10 jours en observation avec des tas d'examens, sans savoir exactement à quoi ça allait aboutir.
0: Surtout quand vous étiez enfant,
1: Oui,
0: j'imagine on
1: c'est ça. Oui, je
0: diagnostiquait
1: ne
0: déjà
1: courais pas
0: nettement
1: partout.
0: moins.
1: Voilà, c'est ça.
0: Et
1: Oui.
0: donc
1: Oui. Je
0: ça.
1: l'expliquais que bon, au niveau du genre, il y a des nuances, hein,
0: Oui.
1: mais en fait, oui, c'est ça. De toute façon, à mon époque. Quand j'étais à l'école, adolescente, jeune adolescente, il n'y avait pas tout ça. On n'allait pas chez la logopède pour ce genre de pour diagnostiquer les dys. On ne parlait pas de phobie scolaire. On parlait, ben, votre fille, elle fait une dépression. Mais c'était beaucoup plus spécifique que ça. Voilà. Donc les répétitions de dépression et d'effondrement ont abouti à ce diagnostic où là, j'ai été observée, donc j'étais.
2: Il faut marcher.

0: Alors, on reviendra sur toute la vie intérieure que vous décrivez bien, je trouve, dans le livre, donc Petit Manuel du Chaos, Frédéric Badou. On reviendra là-dessus. Je voulais d'abord revenir sur ce que vous avez dit en début d'interview. Notre système institutionnel est en friction, je crois que vous avez dit ce mot-là, par rapport au fonctionnement, on va dire, des enfants, profil des adultes, TDAH. Vous voulez dire quoi? Et je trouve ça un des vrais intérêts aussi du volume. Ça, c'est une originalité, c'est de pointer ça.
1: Je pense que la plupart des fonctionnements institutionnels sont en friction avec le vivant tout court. Maintenant,
0: Vous pensez à quoi concrètement? Quel genre de fonctionnement institutionnel vous pointez?
1: je pense, ben, au fait,
0: À
1: alors
0: beaucoup de choses.
1: on recule et on voit le big picture de la société, de la civilisation. Avec le recul, on se dit, mais oui, c'est vrai que la plupart des besoins humains qui sont d'avoir de l'espace pour bouger, qui sont. D'avoir des relations plus ciblées et pas de vivre dans des villes. Je pense pas que l'humain soit fait pour vivre dans un milieu urbain comme celui qu'on a aujourd'hui, même si on imagine que c'est inévitable et universel. Donc oui, donc maintenant, si on rapproche et qu'on fait le focus sur les enfants divergents, qui ont une neurobiologie différente, donc qui ont des besoins différents, ils sont véritablement en friction avec l'école où on doit rester 8 heures par jour assis, où tous les éléments et les données qu'on vous donne à étudier sont complètement détachés les uns des autres, alors qu'on a une vision qui est très globale et holiste et qu'on a besoin de faire sens en connectant. Et on ne s'est pas connecté. Là, il y a une sonnerie et hop, vous passez dans une autre classe et vous avez un autre sujet qui vous vient, alors que vous n'avez pas pu approfondir le premier. C'est une grande frustration.
0: Surtout dans l'enseignement secondaire,
1: Oui,
0: peut-être
1: surtout,
0: encore plus
1: oui,
0: que dans
1: peut-être,
0: l'enseignement primaire. Oui.
1: oui. J'ai pas tellement souffert à l'école primaire. C'est vraiment à l'arrivée du secondaire. Mon fils aussi, il a fait sa phobie scolaire à l'arrivée du secondaire.
0: Oui, ça croise évidemment tous les enjeux de société de l'adolescence en plus,
1: En
0: hein, pour ne rien
1: plus,
0: arranger, on va
1: oui.
0: dire. Mais, oui.
1: L'école secondaire est vraiment faite d'une manière, je ne sais pas pourquoi on ne refonde pas ça quand même vachement mieux. Où on reproduit la lutte des classes,
0: Oui.
1: on reproduit, enfin, tous les stigmates de la société sont vraiment confinés dans ces salles de classe et dans ces cours de récré. Et c'est pas, enfin, l'idée que ce qui ne vous tue pas vous rend plus fort, c'est pas vrai, hein. On sort de l'école secondaire avec des traumas qui vous
0: Oui, qui doivent
1: affectent
0: être
1: toute votre
0: réparés.
1: vie, hein.
0: Ouais.
1: Oui.
0: Et justement, parce que l'école secondaire est peut-être un des premiers lieux de ce trauma, on va dire le mot. Mais dans la vie adulte, il y a aussi d'autres endroits qui institutionnellement sont sans doute pas, ne sont sans doute pas favorables au TDAH. J'imagine
1: Et,
0: que
1: non,
0: vous êtes
1: écoutez-moi.
0: bien mise pour en parler.
1: Oui, j'ai
0: Ouais.
1: l'impression, en tout cas de mon expérience et celle de mon fils et d'autres personnes TDAH que je connais, que le capitalisme, en
0: Oui.
1: général, il fonctionne, enfin, on
0: Oui.
1: ne sait pas fonctionner dedans.
0: Oui.
1: Il n'a pas de sens, il est absurde. Je ne comprends pas pourquoi je dois gagner ma vie, je ne comprends pas pourquoi je dois faire du profit. Pour moi, une relation patron-employé, que je sois employé ou patron, pour moi, c'est extrêmement désagréable. Je dis, mais c'est pas, on est deux humains, on ne peut pas collaborer, discuter, aller sur un pied d'égalité. J'ai vraiment du mal avec la hiérarchie, donc je ne saurais pas travailler en entreprise. Ma passion, c'était les chevaux. J'ai voulu travailler dans les chevaux, mais je dois les exploiter pour faire du profit, ou sinon ma boîte, elle s'écroule. C'est vraiment, à tous les niveaux, je coince. Avec le monde, la structure économique et sociale dans laquelle on est, à tous les niveaux, j'ai coincé.
0: Oui, vous pointez le mot collaborer qui est dans les 5 C, les 5
1: Oui,
0: dans les conseils que
1: dans
0: vous
1: les
0: donnez, il y a
1: conseils,
0: collaborer notamment.
1: oui.
0: Hein. C'est important pour le.
1: Oui, parce qu'on a, comme je vous dis, une vision horizontale des choses. Donc, oui, c'est normal pour nous de collaborer. Quand je rencontre quelqu'un, j'ai une connexion avec un être humain et je n'ai pas le réflexe de dire c'est mon patron, c'est mon prof. Ou bien c'est mon subalterne. Ça, c'est vraiment des efforts pour moi d'arriver à me mettre dans ce genre de canevas de pensée.
0: Alors, vous montrez aussi à quel point le regard des autres affecte, on va dire, la qualité quasiment, en tout cas la vie intérieure aussi, que ce soit comme vous-même, comme TDAH ou comme maman, bah, tout le regard des autres, vous donnez deux, trois
1: Ah oui,
0: exemples
1: oui, oui,
0: où
1: oui.
0: ça a pesé quelque part d'être stigmatisé, soit comme paresseuse, je crois que vous dites, comme
1: Paresseuse,
0: prenant pas soin pas assez
1: sensible.
0: strict avec
1: Oui,
0: votre
1: c'est
0: fils,
1: ça. Oh là là,
0: etc.
1: oui. Oh, j'en ai entendu en tant que maman.
0: Oui.
1: Oh oui. Mais en
0: Et
1: tant
0: comment on
1: que.
0: dépasse ça alors? C'est parce que c'est difficile.
1: Chaque personne va le faire d'une manière différente. Moi, à un moment donné,
0: Ouais.
1: j'ai rejeté tout. les jugements, et je me suis concentrée sur mon fils et sur ce dont il avait besoin, ce que je ressentais de ses besoins. Et donc, il faut lui donner des coups de pied au cul, il faut le désensibiliser. Ah, oui, on... J'ai tout balancé. Oui. Et c'est à partir de ce moment-là qu'il a commencé à s'épanouir. Quand j'ai arrêté de me fier à tous ces, ces jugements et ces fonctionnements.
0: C'est un peu des donneurs de leçons, on pourrait dire. Hein, c'est un peu ça, il faut faire ci, il ne faut pas faire ça.
1: Oui, mais quand vous... Écoutez, mon fils, il a été déscolarisé, suivi par deux psychiatres et avec des certificats. Mmh. Il s'est retrouvé au tribunal, on a dû avoir un avocat et on s'est retrouvé devant un juge de la jeunesse parce que mon fils était déscolarisé.
0: D'accord.
1: Donc ça, voir que vous ne pouvez pas...
0: Pour des raisons médicales
1: vous
0: en plus.
1: Oui, en plus il souffrait à l'école. Imagine, vous souffrez à l'école et vous êtes en plus coupable de souffrir, de ne pas pouvoir assumer ce que font les autres élèves. Et on vous met devant un juge avec un avocat, donc vous êtes un criminel, vous êtes criminalisé. Pour votre déscolarisation. Et moi aussi, en tant que maman, je suis une criminelle. Alors, on m'a dit, j'ai tout fait, mon fils. Enfin, j'en ai entendu de toutes les... Heureusement, j'ai eu affaire à des juges bien lucides. Et
0: ah,
1: voilà.
0: C'est déjà ça. Oui, et j'allais dire, heureusement aussi, enfin, on sent dans votre livre, la relation à votre fils, elle est restée très intacte, j'ai l'impression.
1: Oui.
0: Ah, elle n'a pas trop souffert, heureusement, de ça.
1: Parce qu'on en a parlé ouvertement.
0: D'accord.
1: À un moment donné, on s'est dit, bon, voilà, à partir du moment où il était suffisamment âgé pour pouvoir avoir une conversation sur ce qui se passe et qu'est-ce qu'on fait. Moi, je suis ta maman, je ne suis pas Dieu. Je suis dans une situation aussi difficile et qu'est-ce qu'on fait? Et on a beaucoup de décisions qu'on a prises ensemble. Par exemple, comme je l'ai écrit, on a beaucoup joué aux jeux vidéo tous les deux.
0: Mmh, ouais.
1: Et de l'extérieur, c'était « oh là là, c'est mauvais ». Mais en fait, nous, pour nous, ça a forgé des moments de complicité et d'amusement. Parce que c'est dans l'amusement qu'on forge des liens les plus forts.
0: Ouais.
1: Et donc, on a des excellents souvenirs de ces jeux-là. Et ça n'a développé aucun... ni la violence, ni la culture. Ouais. Enfin, mon fils est quelqu'un qui a une énorme culture générale. Les jeux vidéo n'ont absolument pas... L'école a fait plus de trauma qu'un jeu vidéo ne pourrait jamais le faire.
0: Et qu'un jeu vidéo, en plus, partagé avec sa maman.
1: Oui, c'est voilà, ça, on jouait ensemble. Oui, et on a regardé beaucoup de films et on allait voir les making-of parce qu'on était curieux. Tiens, ça démystifie un peu les films.

0: la violence des films, etc. Donc oui, on est assez complices, effectivement.
1: Alors, dans les points que parfois on connaît moins aussi sur le TDAH, vous évoquez le rapport au temps, et alors je crois que vous parlez de l'impermanence de l'objet, ça
0: oui.
1: C'est un peu moins connu. Hein,
0: c'est un peu moins connu, oui, mais pourtant ça affecte votre vie d'une
1: c'est
0: manière
1: ça. Vous pouvez expliquer un peu ça justement, ce que c'est et comment ça affecte votre
0: alors,
1: vie.
0: Alors, le rapport au temps et l'impermanence de l'objet, c'est deux choses différentes. Hein.
1: Oui,
0: le rapport au temps, c'est que le TDAH, il a une vision du temps qui est binaire, c'est maintenant ou c'est pas maintenant. Comme je l'ai expliqué, vous avez rendez-vous à 2h30, vous allez stresser toute la matinée parce que c'est le maintenant différé et vous ne savez rien faire d'autre parce que ce rendez-vous est déjà maintenant dans votre tête.
1: D'accord.
0: Par contre, si on dit à un enfant, on part dans 10 minutes, c'est pas maintenant.
1: D'accord.
0: Donc, il va jamais se préparer parce que et dans 10 minutes, vous le retrouverez toujours en pyjama. Parce que ça n'est pas maintenant. 10 minutes, c'est pas maintenant. Et les 10 minutes, ils passent, on ne s'en rend pas compte du temps qui passe.
1: Oui, et on comprend bien que dans le système scolaire tel qu'il est organisé aujourd'hui, ça ne doit pas être facile.
0: Non, donc il y a cet aspect de la notion du temps qui est complètement différent de la norme. Et puis, l'impermanence de l'objet, c'est ce que je ne vois pas n'existe pas. C'est beaucoup plus complexe que ça. Je l'ai expliqué dans le livre, il y a eu plusieurs études sur le sujet. Mais par exemple, ce qu'il y a dans mon armoire... à nourriture, je ne sais absolument pas ce qui reste.
1: Oui. Même pour vous, maintenant, on a l'impression,
0: quand
1: vous le décrivez, c'est impressionnant.
0: Je dois refaire tout mon frigo et mon armoire à nourriture et prendre note avant de faire les courses parce que je ne sais absolument pas ce qui me reste, ce dont j'ai besoin.
1: Oui.
0: Les documents administratifs, je dois les laisser à vue sur mon bureau. C'est pour ça qu'il y a un bordel pas possible sur mon bureau. Parce que si je les range dans les classeurs...
1: On ne sait plus qu'ils existent.
0: C'est fini, ils n'existent plus. C'était pareil pour les devoirs à l'école. Il y avait d'abord un devoir qui est dû dans une semaine. Ben, c'est pas maintenant. Et puis une heure avant, oh, c'est maintenant, mais je dois le faire.
1: C'est trop tard, c'est ça.
0: Ou bien ça n'existe pas parce que c'est dans mon journal de classe. Mon journal de classe, il est fermé, il est dans mon sac. Donc tous les devoirs, tout ce qui est noté dessus, ça n'existe pas tant que je n'ouvre pas mon journal de classe.
1: Oui. Mais c'est fondamental. Hein,
0: c'est pour tout, même au boulot. Imaginez la difficulté
1: de
0: ce que vous devez. Vous devez projeter un travail dans le futur. Mais c'est pas maintenant.
1: Oui, mais on va dire, on va me dire, elle, pour vous, elle n'a pas appris ça quand même dans son passé. Elle ou il n'a pas appris ça à s'organiser dans le temps.
0: Oui.
1: C'est quand même terrible.
0: On peut apprendre. Mais pour ça, il faut être conscient de la façon dont vous fonctionnez.
1: Oui.
0: Si vous n'êtes pas conscient de ce qui se passe, c'est pourquoi ça ne fonctionne pas. Qu'est-ce que vous voulez apprendre ? Ce qui fonctionne pour un autre ne fonctionnera pas pour vous comme méthode d'apprentissage et de résolution de ce problème. Donc c'est important de savoir qu'il y a ce problème de notion du temps et d'impermanence de l'objet pour arriver à trouver des solutions qui compensent.
1: Oui. Alors le temps passe toujours très vite, hein, Frédéric, vous le savez.
0: Oui.
1: On a encore un peu de temps, mais je ne fais pas souvent ça avec les invités, mais vous pouvez choisir la question, poser vous-même la question et répondre, parce qu'il y a tellement de sujets qu'on n'a pas abordés et qui sont dans le livre, hein, Petit Manuel du Chaos. Qu'est-ce qui vous semble encore important, peut-être pour vous particulièrement, de dire dans les choses qui vous tiennent à cœur ? On a encore 3-4 minutes, donc il y a moyen.
0: Très vite, ce qui me tient à cœur, le plus pour l'instant, ce sont les mesures gouvernementales qui punissent des gens comme moi qui ont un parcours chaotique et qui vont finir leur vie dans la misère parce que j'ai eu un parcours chaotique, parce que ma neurodivergence n'a pas été reconnue, que je n'ai pas su compenser. J'ai eu beaucoup de moments de maladie et j'ai eu beaucoup de moments de chômage. Et il y a plein de gens comme moi.
1: Et concrètement, aujourd'hui, le fait d'avoir été diagnostiqué, est-ce que ça pèse, si je puis dire, auprès d'un employeur ? Est-ce que ça vous donne droit à... certains avantages ou compensations, on va dire.
0: Une entreprise a un moyen de fonctionnement. Il y a toujours un seul fonctionnement,
1: d'accord,
0: que ce soit dans le domaine économique. Vous ne pouvez pas demander à un employeur à ses employés de faire autrement. Il doit être productif, point final.
1: Il n'y a pas un droit du ou de la travailleuse qui aurait ce type, pas encore tellement.
0: En tout cas, je vois avec mon fils qui cherche un emploi, c'est extrêmement difficile.
1: C'est ça, oui.
0: C'est extrêmement difficile. Ouais,
1: ouais. Surtout que le handicap, ce n'est pas
0: vraiment reconnu. C'est pas vraiment
1: reconnu. Mais il n'est pas visible, aussi reconnu que...
0: On a vraiment un handicap dans le fonctionnement des choses qui sont restreintes et il n'y a pas d'alternative. Il n'y a pas d'alternative de vie, il n'y en a plus.
1: Oui.
0: Je ne peux pas, à moins d'être très riche et d'avoir ma petite chaumière et de faire ma vie comme je veux avec mon potager et de vivre comme les Celtes, par exemple.
1: Oui,
0: c'est une vie qui me conviendrait beaucoup mieux. Je ne peux pas, je n'ai pas l'alternative. Donc
1: le livre m'a fait penser à ça.
0: Oui, c'est ça. J'avais toujours l'impression de dire, mais en fait... Nous, les TDAH, on est des indigènes qui doivent vivre dans un... comme

0: des colonisés. Donc j'imagine, on va parler d'Amérindiens, ils ont beaucoup de mal à s'adapter à un monde urbanisé, à l'économie telle qu'elle est. Eh ben, on est un peu comme ça. C'est vraiment difficile pour nous.
1: Et parce qu'on en parle quand même de plus en plus, il y a quand même, on va dire, les enseignants sont normalement de plus en plus formés à ces questions-là. Est-ce que vous sentez, peut-être à travers l'expérience de votre fils, mais qu'il y a quand même du mieux quelque part, ou bien il y a des choses où on n'a toujours pas vraiment
0: Non,
1: compris?
0: l'école n'a pas changé.
1: Parce que c'est plus dans sa structure et dans son système que dans une pratique,
0: L'école n'a
1: dans un
0: pas
1: truc.
0: changé et on peut faire toutes les mesures d'accompagnement possibles et imaginables. On accompagne l'enfant TDAH ou neurodivergent, autiste, pour qu'il s'adapte au milieu. Okay? On fait des petits compromis avec lui, mais on ne change pas le milieu. Et en plus, l'enfant qui arrive, pour lequel on fait des accompagnements, le regard des autres élèves sur lui, c'est à cause de toi qu'on est ralenti, c'est à cause de toi qu'on doit expliquer deux fois, c'est à cause de toi, oh, toi tu peux te mettre devant, pourquoi pas moi? Enfin, il y a, voilà, ça n'aide, franchement, d'après, en tant que maman, j'ai vu que ça n'aidait pas vraiment.
1: Donc il y a encore des choses à chercher
0: Oh oui.
1: et des prises de conscience aussi, certainement à
0: Oui,
1: travailler.
0: et la diversité et les alternatives de fonctionnement, les TDAH sont super productifs quand ils sont autonomes,
1: Créatif, hein, aussi, vous le
0: créatifs, ils
1: mettez
0: n'ont pas
1: aussi
0: les
1: en
0: mêmes façons
1: évidence, hein.
0: d'apprendre, il faut leur représenter les maths, il faut leur donner l'occasion de les voir les maths autrement, dans le concret.
1: Et ça peut bénéficier pour d'autres aussi,
0: Ah mais
1: hein, parce
0: oui,
1: que
0: parce que
1: c'est ça l'idée
0: oui.
1: normalement des aménagements, c'est qu'ils puissent bénéficier,
0: Ah oui, et alors le
1: profiter à
0: fait
1: d'autres,
0: que
1: mais.
0: si on veut que la société change un peu, il faut que des personnes neurodivergentes arrivent à des postes
1: Je
0: décisionnaires,
1: vois
0: qui
1: ce que
0: puissent
1: vous
0: aussi
1: voulez
0: devenir des
1: dire.
0: patrons et avoir
1: Et
0: des entreprises qui fonctionnent
1: ouais.
0: autrement. Mais ils sont bloqués au niveau académique pour la plupart. Donc ils n'arrivent jamais à monter. Et donc voilà pourquoi la société change pas, parce qu'on a toujours les mêmes
1: Les mêmes
0: neurotypes qui
1: profils. Oui,
0: arrivent dans
1: ça.
0: les mêmes pensées. Donc un
1: Oui.
0: peu de créativité, ce serait vraiment chouette. Ça peut avantager tout le monde.
1: Bien, merci Frédéric. Je rappelle le titre du livre, Un petit manuel du chaos et ses témoignages qu'on peut se procurer facilement, hein, notamment en ligne.
0: Il est
1: Enfin,
0: est
1: facilement.
0: en auto-édition,
1: Ouais,
0: celui-là.
1: mais
0: Donc en
1: on,
0: ligne uniquement.
1: voilà, c'est
0: Oui,
1: ça. Mais
0: oui,
1: en
0: oui,
1: ligne,
0: oui.
1: on le trouve facilement. Merci aussi d'avoir donné votre témoignage comme ça sur antenne parce que c'est extrêmement sensible. En plus, on sait que les profils TDAH sont souvent
0: Oui.
1: hypersensibles aussi. Donc on imagine bien que ça prend de l'énergie
0: C'est
1: de
0: très
1: se
0: intense,
1: livrer
0: hein, ce que
1: comme
0: je ressens
1: ça.
0: ici. Ça
1: Et
0: s'entend
1: ça se
0: peut-être pas, mais
1: sent,
0: c'est
1: ah,
0: toujours
1: ça
0: très
1: se sent
0: intense.
1: quand même, et c'est vraiment un grand merci du coup de
0: Merci
1: vous
0: à vous
1: confier
0: de me
1: comme
0: donner la
1: ça
0: parole.
1: aussi. Et peut-être à bientôt, Frédéric.
0: Peut-être, hein, oui, merci.
1: À
0: Au
1: bientôt.
0: plaisir.

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3: Bonjour à toutes et à tous et bienvenue dans un nouvel épisode de Culturez-vous sur RCF, consacré aujourd'hui, on va un peu voyager, c'est pas un voyage-voyage non plus, mais on va voyager en Belgique, à Bruges, en compagnie de Greg qui s'est rendu là-bas il y a quelques temps. Bonjour Greg.
4: Bonjour Adrien.
3: Merci d'être là aujourd'hui pour nous raconter un petit peu ton périple. T'es resté combien de temps à Bruges?
4: J'ai passé une journée, mais c'est vrai qu'on pourrait y rester une semaine. Et j'ai essayé de cibler des choses qu'on faisait peut-être un peu moins ou un peu plus particulières. Notamment, on va en parler dans cette émission, le musée du chocolat Choco Story.
3: On va en parler dans quelques minutes. Ouais. Ça donne déjà envie comme ça. Voilà, justement, ça. Qu'est-ce que t'as pu voir, Greg, durant cette journée?
4: Oui, ce qui est très pratique, Bruges, évidemment, ville pleine de richesses. C'est aussi une ville où on peut se rendre en train. La gare est accessible depuis Bruxelles facilement et on arrive relativement dans le centre-ville. Donc on marche une dizaine, quinzaine de minutes à pied et on est depuis la gare dans le centre-ville autour du Beffroi, de la Grand Place, etc. Alors y a un peu les habituels lieux de visite, les églises évidemment, le Beffroi, ça vaut évidemment la peine d'y passer. Le petit tour sur les canaux, c'est toujours très sympa aussi.
3: C'est l'image phare.
4: C'est un peu cliché, mais ça fonctionne toujours parce qu'on s'écarte un peu de la ville de Bruges comme ça, c'est très paisible et on voit évidemment les belles façades un peu en crénelée comme ça, cette forme toute particulière des maisons flamandes le long des canaux. Et puis on s'écarte un peu et on est dans des zones assez vertes, assez presque boisées, ou en tout cas assez nature. Donc ça a un côté vraiment plein de charme. Ça, Bruges n'a pas perdu sa qualité. Il n'y avait pas encore trop de touristes à ce moment-là, donc c'était assez tranquille comme journée.
3: Tu y allais quand?
4: Je suis allé au mois de mai.
3: Au mois de mai.
4: Donc quand il faisait beau, relativement beau, c'était une météo un peu mitigée, mais il n'a pas plu et ça permet d'avoir...
3: Et même sur les canaux, il n'y avait pas du monde non plus.
4: Les petits canaux, donc moi je suis allé sur un petit canoë, enfin un petit, comment on appelle ça, un petit canot,
3: oui. Oui, c'est ça.
4: Qui part toutes les 30 minutes, 20 minutes, je ne sais pas. Et donc, lui, il est rempli, mais on est une vingtaine dessus à attendre son tour. Et puis, on est sur la barque. Et puis, on se laisse emmener pour une petite visite express de la ville de Bruges. Ça permet de voir tout sans devoir marcher trop loin. Et puis, pour d'autres émissions, j'ai été aussi au grand séminaire de Bruges, là, pour une exposition, enfin, le centre Biblia sur la Bible. Ça, ce sera à découvrir dans un champ à moissonner. Et aussi à l'Historium, mais ça, ce sera pour Histoire de comprendre. Pour développer un petit peu le passé médiéval de cette ville de Bruges, ville commerçante et donc ville du chocolat en partie. On en parlera juste après. Évidemment.
3: Justement, c'est quoi? Qu'est-ce que tu retiens finalement? Quel est un peu ton ressenti par rapport à Bruges? Donc c'est une ville d'histoire, si je comprends bien, qui avait du vécu.
4: Alors c'est une ville d'histoire, mais pas uniquement. Évidemment, c'est aussi une ville de commerce. Ceux qui aiment faire les petites boutiques peuvent s'y retrouver aussi dans la grande rue de Bruges. Il y a toutes les petites boutiques un peu chic aussi, c'est agréable. C'est une ville essentiellement médiévale, ça on ne vous cache rien, qui a beaucoup profité du commerce et de

0: installer aussi et simplement profiter. En fait, c'est un peu ça aussi Bruges.
1: Oui,
0: Donc,
1: c'est ça, c'est prendre son temps, être
0: ouais.
1: bien. C'est une ville qui est calme finalement, si je comprends.
0: Relativement calme. Après, oui, il faut éviter les flots touristes. Hein. Donc
1: Oui.
0: pendant l'été, à mon avis, il y en aura un peu plus hein, qui viennent de par le monde aussi. Donc ça, c'est voilà, sur les endroits, les zones un peu centrales comme le Beffroi. Là, évidemment, il y a un peu plus de masse de touristes qui
1: Ça, je peux
0: arrivent.
1: comprendre.
0: Mais il y a beaucoup. En même temps, il y a moyen. La ville n'est pas très grande. On peut la faire à pied, mais elle est suffisamment grande pour que ce soit quand même relativement réparti sur
1: D'accord.
0: différents points d'attraction aussi. Donc voilà, il y a moyen de s'en sortir et pour et profiter un petit peu en y allant. Peut-être dans la basse saison, c'est encore plus simple, évidemment,
1: Bah,
0: pour
1: je
0: nous.
1: pense,
0: C'est pas
1: hein.
0: très loin, donc faut
1: Oui,
0: en
1: non. C'est à
0: profiter.
1: combien de temps à peu près de si on parle de Namur à peu
0: Oui, moi je
1: près?
0: l'ai fait en train, donc mais je crois qu'en voiture, on peut y être peut-être bon, il faut bien 1 heure jusque Bruxelles, et puis vous comptez de Bruxelles encore 1 heure, 1 heure et demie.
1: Oui, plus ou moins,
0: En
1: ça
0: train,
1: me.
0: c'était 1 heure de Bruxelles, quelque chose comme ça.
1: C'est
0: C'est pas
1: déjà.
0: très, très. Voilà, ça
1: C'est
0: fait une petite
1: accessible.
0: expédition, mais c'est accessible même sur un aller-retour. Les prix sont un peu plus chers s'il faut rester logé, ça, on ne vous cache
1: Ah,
0: rien.
1: ben ça.
0: Mais ça, j'ai pas dû rester logé, donc ça, c'est
1: Est-ce qu'il y a
0: pratique.
1: d'autres lieux phares à Bruges encore dont tu voudrais parler ici?
0: Alors, ben, on va parler de Choco Story, mais avec
1: Ah.
0: Choco Story, il y a aussi le musée de la frite,
1: Ah bon?
0: qui est associé dans une sorte de même macro-structure avec la frite et les lampes, Lumina. Et
1: Ah
0: donc, on peut
1: bon?
0: visiter, on a un ticket au groupé si on veut visiter les trois endroits. C'est deux endroits où on pense un peu moins à visiter ça
1: Oui, le
0: quand on
1: musée
0: va
1: de
0: à
1: la lampe.
0: Bruges, le musée de la lampe, mais c'est voilà, des antiquités, des lampes anciennes. Et donc, ça vaut le détour aussi, c'est un peu particulier. Musée de la frite, où on est en même temps dans des caves historiques hein, du Moyen-Âge, dans des beaux bâtiments à chaque fois, évidemment, c'est des bâtiments anciens qui sont mis à profit du centre-ville et tout ça est juste l'un à côté de l'autre. Alors, il faut pas se cacher, c'est aussi une façon de montrer à des touristes étrangers ben, le patrimoine belge,
1: Bah
0: où on
1: bien
0: peut faire
1: sûr.
0: goûter les frites belges,
1: Ben
0: évidemment,
1: oui.
0: et donner envie de rester un peu et passer un bon moment. Je crois qu'on voit ça un peu partout. C'est aussi une ville qui mise sur un tourisme qui est à la fois culturel et à la fois qui vise un certain bien-être, une découverte des produits. Pareil à Choco Story, ben, on peut
1: Ah
0: goûter
1: oui.
0: un peu le chocolat, on voit comment le
1: Ah tu.
0: chocolat est fait. Donc, ça convient bien aussi à des personnes qui ne connaissent pas la tradition belge du chocolat, comme ça peut convenir à des gens qui veulent approfondir, on va dire, l'histoire du chocolat, l'histoire avec la découverte des Amériques et donc en même temps la découverte de l'utilisation de ces fèves
1: Oui.
0: par les Aztèques, par les Mayas avant eux. Et donc voilà, on peut découvrir ça à Bruges, ce qui est un peu étonnant hein, d'entrer dans un musée et puis on se retrouve un petit peu entouré de la culture aztèque. On s'y attend dans le premier étage, en tout cas, dans les deux premiers étages. Donc on est sur les bateaux des conquistadors et on essaye de se plonger un peu dans cet univers lamental, alors qu'on est à Bruges dans cet univers
1: Oui.
0: des bourses médiévales et des marchés voilà, un peu prestigieux aussi. Et
1: Oui.
0: puis plutôt une ville aussi qui vit des produits de la mer, hein, quand même,
1: Oui.
0: aussi. Donc on n'est pas très loin. Donc voilà, la gastronomie mise aussi beaucoup sur les produits de la mer, ça, cet import, et donc voilà.
1: Et donc pourquoi donc qu'est-ce que c'est concrètement Choco Story? Donc c'est le musée du chocolat de Bruges alors, c'est ça?
0: Oui,
1: C'est
0: alors.
1: quoi? Est-ce que c'est basé dans Bruges même ou
0: Oui,
1: c'est un
0: c'est
1: peu.
0: vraiment pas très loin de la Grand Place, à quelques minutes à pied. Un beau bâtiment sur 4 étages. C'est Christine Tillert qu'on entendra tout à l'heure qui nous y a accueillis et qui a répondu à nos questions. Et alors, ben, l'idée, c'est vraiment de raconter une histoire. Choco Story, donc, c'est faire une sorte de récit.
1: Oui.
0: Comment on fabrique le chocolat et d'où il est arrivé? Et c'est pour ça que ça commence par dans les
1: Les
0: premières
1: Aztèques. Hein.
0: salles, voilà, par les Aztèques. Et en effet, bah, au moment où eux pratiquent la boisson, enfin, ils l'utilisent aussi dans des usages rituels en l'honneur de Dieu, comme Xochiquetzal, là j'ai pris mes petites notes, déesse de la fertilité, on l'associe à Quetzalcoatl, le dieu bien connu. Enfin voilà, il y a
1: Oui.
0: toute une série d'histoires dans les mythologies et cette boisson un peu amère à base de la pâte, du chocolat, enfin assez amère de ce qui l'entoure aussi, la fève, ben, elle est utilisée en fait depuis très longtemps par les Mayas. Évidemment, quand les Espagnols y sont arrivés sur le territoire, là on est avec Hernán Cortés autour de 1519, lorsqu'ils découvrent ce breuvage. Là, évidemment, pour les Espagnols, c'est un breuvage qui paraît très amer, mais qui est essentiellement aromatisé sans doute avec des piments.

0: Bordeaux. Mais les Espagnols, au départ, n'ont pas tout de suite trouvé l'intérêt. Et c'est bien plus tard, dans le 16e, tout au long du 16e et puis 17e siècle, qu'on va développer de plus en plus ce
1: Mais
0: goût
1: oui.
0: pour une boisson cacaotée, qu'on va ajouter de la canne à sucre. Mmh. Et donc, petit à petit, évidemment, va se mettre en place tout ce commerce aussi, avec les dérives qu'on a connues. Hein, clairement, l'esclavage, oui. Etc., de ces régions aussi. Et ça, c'est l'un des intérêts, je trouve, de Choco Story, c'est d'avoir aussi voulu sensibiliser aux aspects fair trade oui. du cacao. Pour avant, avec les fameuses, justement, toutes ces dérives liées au commerce du chocolat, et aussi pour aujourd'hui, évidemment, et mettre à l'honneur des producteurs de chocolat qui sont sensibles à cette dimension
1: oui.
0: du chocolat équitable, pour qu'on puisse prendre ce plaisir du chocolat, mais en veillant à ce que... tous les producteurs, tout le monde derrière, soient traités de façon juste, équitable, humaine, etc. Voilà, et qui travaillent dans des conditions acceptables. Mmh. Parce que, évidemment, l'histoire du chocolat a aussi derrière tout ça,
1: y a du
0: quand même
1: négatif,
0: des zones troubles. Ça fait partie de l'histoire, mais ça ne nous empêche pas d'apprécier le chocolat. Mais je dirais, c'est aussi une façon de dire. On apprécie, mais il faut être sensible à tous ces aspects de production, que ce soit maintenant aussi commerce durable,
1: oui.
0: évidemment. Donc, tout ça s'est développé, en fait, assez récemment, et c'est bien d'y être attentif et de montrer
1: et d'en
0: ça
1: parler,
0: aux
1: surtout.
0: Jeunes. Oui, c'est ça. Voilà,
1: Donc, il faut se rendre à Choco Story, alors.
0: Exactement.
1: Et est-ce que le chocolat était bon aussi, là-bas?
0: Il était très, très bien. Ah. Donc, on peut aussi découvrir quel est son profil chocolaté.
1: Ah.
0: Si on est plutôt chocolat blanc, sucré, brun ou foncé, à plus amer. Donc, là, vous pouvez aussi faire votre test de personnalité, faire des petits jeux comme ça, se prendre en photo. Donc, il y a aussi tout un... on va dire un équipement pour rendre l'expérience agréable pour les enfants aussi, pour les écoles. Alors la visite, selon qu'on prend vraiment l'auto-guide et qu'on suit toutes les explications, elle peut vite prendre 1h30, comme elle peut évidemment être un peu plus rapide si on vient un peu plus
1: rapidement. Si on se laisse guider.
0: Si on se laisse guider, qu'on apprécie et qu'on a l'œil attiré par les objets de curiosité qui sont là, qui datent de différentes périodes. Mais on peut faire ça en long ou en plus succinct,
1: c'est ça.
0: Évidemment. Et l'accueil était vraiment exceptionnel, comme aux autres endroits d'ailleurs de Bruges. Donc ça, c'est à saluer aussi.
1: Bah super, merci Greg. Mais en
0: merci,
1: tout cas pour ce beau partage
0: Adrien.
1: Autour de Bruges et autour de Choco Story. Donc on va entendre le témoignage de...
0: Christine Tillert,
1: Christine
0: qui est
1: Tillert,
0: donc là-bas manager, on peut dire...
1: Donc d'ici quelques minutes, on va d'abord partir en musique une chanson
0: sur
1: en lien
0: le chocolat,
1: avec le chocolat.
0: Choses, hein,
1: voilà, il y a un choix, donc on va se faire plaisir en écoutant tout ce qui est en lien avec le chocolat. Merci Greg.
0: Merci
1: et
0: Adrien.
1: Dans quelques minutes, interview de Christine Tillert.

0: Alors, je suis à Bruges, je suis évidemment ravi d'être à Bruges et bien accueilli à Choco Story, on va dire une sorte de musée du chocolat qui nous raconte l'histoire du chocolat, avec Christine Tillert, c'est bien ça, qui est donc assistante manager à Choco Story. Bonjour Christine.
1: Bonjour.
0: Et merci déjà de nous donner aussi l'interview en français, hein. C'est un plaisir évidemment pour nos auditeurs, c'est plus simple. Merci de vous prêter au jeu. Alors, Choco Story, vous m'avez dit ça a déjà 20 ans. Comment ça a commencé?
1: Alors, il y a toute une histoire pour la naissance de Choco Story. On a le propriétaire, Eddie Van Belle, qui est venu à Bruges pour chercher une location pour ses collections des lampes. Alors maintenant, on a aussi un musée des lampes, Lumina Domestica. Il a trouvé un bâtiment pour ses lampes et juste y à côté, il y avait un autre bâtiment protégé, Huis de Kroon. Et ensemble avec Jacques Verhoet, un chocolatier très connu en Bruges qui est maintenant déjà pensionné, il a commencé le musée Chocolat, Choco Story, à Bruges, dans ce bâtiment.
0: Bruges, c'est une ville du chocolat, particulièrement.
1: Oui, c'est correct. On a une cinquantaine de chocolatiers à la ville. Pourquoi Bruges? Oh, je pense que c'est aussi à faire avec la formation de chocolatiers qui est à Bruges, dans le Roenepoort. Et toutes les chocolateries peuvent s'accéder à pied aussi. Alors, ils sont toutes proches l'un de l'autre.
0: Alors, comment Choco Story est aménagé? Qu'est-ce qu'on peut voir et faire à Choco Story? Est-ce qu'on peut goûter le chocolat aussi?
1: Bien sûr, on peut le goûter, mais à côté de la version gourmande, on peut aussi voir l'histoire, la naissance du chocolat des anciens âges, de les Mayas, des Aztèques, de cacao qui est venu ici à l'Europe jusqu'au le chocolat qu'on connaît aujourd'hui.
0: Et à ce moment-là, Bruges avait déjà un rôle aussi au niveau commercial, du coup, pour être en contact et développer déjà des chocolateries déjà à ce moment-là, ou ça apparaît quand?
1: Non, ça a commencé en Espagne. C'était Christopher Colomb qui est venu avec le cacao de l'Amérique du Sud jusqu'à ici. Et ça a développé dans les...
0: 16e siècle ou 17e.
1: Oui, c'est ça, c'est ça. Mais seulement pour les personnes qui ont beaucoup d'argent, pour les aristocrates. Et ensuite, après la révolution industrielle, c'est venu plus accessible pour les autres gens.
0: Et alors, donc, il y a une partie sur l'histoire du chocolat. Vous racontez un peu cette découverte de la fève de cacao, si je comprends bien. Et qu'est-ce que vous montrez aussi dans le musée?
1: On a une centaine d'objets, aussi des objets originaux. On a par exemple aussi une tasse moustache. C'est pour les hommes qui avaient un grand moustache et pour pas avoir une moustache sale quand ils boivent leur cacao chaud. Il y avait un petit rime sur le... Oui,
0: D'accord.
1: et quand on le boit, le moustache reste propre.
0: Ah, c'est pratique. On va regarder ça. Il y aura des amateurs sans doute. Et alors, il y a différentes sortes de chocolat. Est-ce que ça, voilà, justement, il y a selon l'amertume du chocolat, vous montrez ça aussi?
1: Nous montrons tant de choses, les ingrédients du chocolat, comment c'est produit, mais aussi on montre beaucoup sur le cacao trace. Je ne sais pas si vous avez déjà entendu, non? Le cacao trace, on peut le comparer avec le Rainforest Alliance ou le Fair Trade Chocolat. C'est quelque chose typiquement pour Belcolade, ils l'ont lancé. C'est un projet pour supporter les paysans qui fait les fèves de cacao, qu'ils reçoivent de l'argent correct pour ces fèves. On met aussi, on supporte les villages, on met des écoles, c'est tout sur le cacao trace, que tous les paysans sont payés fairement.
0: Ouais, le commerce équitable,
1: Oui.
0: évidemment, dans le marché du cacao, ça a une grande importance parce que forcément, la production se fait encore beaucoup dans les pays, j'imagine, d'Amérique latine, Amérique du Sud, Afrique peut-être.
1: Oui, c'est correct. On a aussi des chocolats qui viennent typiquement de ces pays. On a des chocolats origine, ça s'appelle. Par exemple, l'Équateur. Le chocolat Équateur, c'est fait avec des fèves uniquement de l'Équateur. Et ça a un autre goût, comme par exemple le chocolat avec des fèves uniquement de Pérou.

0: J'imagine qu'il doit y avoir pas mal d'écoles qui passent à Choco Story, ici à Bruges. Comment ils réagissent? Parce que on connaît le chocolat, mais dans son produit dérivé, le produit fini. Mais les enfants ne connaissent pas nécessairement la fève de cacao, qui a un goût quand même assez amer, ça peut surprendre aussi.
1: Oui, c'est correct. Dans la démonstration, ils peuvent aussi goûter le cacao masse. Ça, c'est 100% de chocolat. Ça, c'est vraiment très amer. Alors, pour eux, c'est aussi intéressant de voir que le chocolat, ça a une histoire. C'est le story, le choco story du chocolat, du cacao.
0: Justement, on peut peut-être raconter un peu plus sur ce story. Quels sont un peu, est-ce qu'il y a des éléments un peu surprenants, un peu, voilà, des aspects de l'histoire du chocolat qui vous intéressent particulièrement, ou vous parlent, ou parlent aux enfants?
1: L'origine du cacao, alors aux Mayas et Aztèques, ils pensaient que ça a des pouvoirs magiques, que le cacao, ça peut puiser les légumes,
0: Ah oui,
1: les
0: ça aide à
1: oui,
0: faire pousser le reste.
1: oui c'est ça. Et il fait une offre aux dieux. Et l'empereur, par exemple, Moctezuma, il s'appelle, l'utilisait aussi pour des méthodes de paiement. On pouvait acheter un lapin avec 10 fèves de cacao, par exemple. C'est toute une riche histoire.
0: Alors, bah, peut-être une dernière question, mais comment ça se passe la vie quand on est manager à Choco Story? La vie de tous les jours, c'est quoi? Et quand on est aussi ici à Bruges, parce que j'imagine qu'il y a pas mal de touristes quand même, ça doit être assez international aussi. Comment ça se passe justement, en plus dans un bâtiment magnifique, ça on l'a pas dit, mais vous êtes juste à côté de la Grand Place de Bruges, vous voyez le beffroi. Comment au quotidien, c'est quand même, ça doit être vraiment super de voir le beffroi tous les jours.
1: Oui et non, je pense que les personnes qui s'habitent à Bruges, ils ne réalisent toujours, pas toujours quelle belle ville que c'est où on y habite. Mais c'est bien sûr très chouette si on travaille au musée de chocolat. Moi, je peux manger tant de chocolat que je veux. Mais bien sûr, pour mon ligne, c'est pas très bien. On a aussi un musée de la frite, alors ça c'est encore mieux. Oui, mais on a beaucoup de monde aussi qui vient par jour. On a beaucoup de réservations et bien sûr des interviews comme aujourd'hui. Mais c'est une vie très chouette et c'est un job aussi très chouette.
0: Ouais. Et donc, dans la formule, on peut visiter le musée, donc ici Choco Story, musée du chocolat, et il y a un billet combiné, hein, si on est intéressé, avec le musée des lampes, Lumina, qui est
1: Oui.
0: juste à côté,
1: Oui.
0: et aussi on peut ajouter le musée de la frite qui est à quelques
1: Oui.
0: minutes, hein.
1: Oui, c'est vrai. Alors, Choco Story avec le musée de la frite. Et pour 3 euros extra, on a aussi le musée des lampes. C'est trois musées, tous très proches l'un de l'autre. Le musée des lampes est dans le musée Choco Story aussi. C'est environ 1 heure et demie pour visiter le musée de chocolat. Encore
0: Oui, quand
1: une
0: même.
1: heure pour le musée des lampes. Et encore une heure pour le musée de la frite. Alors, c'est tout un après-midi qu'on peut remplir avec ces musées.
0: Ouais, c'est grand, hein? C'est sur plusieurs étages, 1 heure et demie de visite ici.
1: Oui, le musée de chocolat, ça contient 4 étages.
0: Ouais, pas mal. Et c'est un peu interactif aussi, hein? J'ai vu que vous essayez de rendre ça participatif.
1: Oui, c'est correct. Nous avons aussi 5 salles immersives. Par exemple, sur le premier étage, nous avons un bateau, on le reconstruit et ça montre le voyage de Christopher Colomb de l'Amérique du Sud jusqu'à ici.
0: Eh bien, on va aller essayer tout ça. Merci évidemment pour le temps que vous nous avez consacré. On vous souhaite aussi une bonne continuation avec Choco Story. Encore plein de belles histoires du chocolat. L'histoire du chocolat, elle n'est pas finie.
1: Oui, bien sûr, ça continue toujours. Je vous remercie pour l'interview et je m'excuse pour mon français.
0: C'était excellent. Merci à vous.

0: Il est 10h sur RCF Notre-Dame et c'est le retour de l'info avec Clara Bévilacqua. Bonjour Clara.
1: Bonjour Melchior.
0: La Russie appelle les ambassades à évacuer Kiev.
1: Oui, à l'approche des commémorations de la fin de la Seconde Guerre mondiale, Moscou a décrété un cessez-le-feu unilatéral demain et samedi, mais craint des frappes ukrainiennes et si cela se produit, il y aura inévitablement des représailles et Kiev pourrait être visé, prévient Moscou. Les marchés rassurés par une nouvelle déclaration de Donald Trump. Le président américain estime qu'un accord avec l'Iran est très possible. Les cours du pétrole dégringolent, mais le baril reste au-dessus des 100 dollars. Une frappe israélienne a touché hier la capitale libanaise. C'est la première fois depuis un mois. C'est la banlieue sud de Beyrouth qui a été touchée. Un commandant de haut rang du Hezbollah a été tué. Hier, 11 personnes ont aussi été tuées dans des frappes dans le sud et l'est du Liban, malgré la trêve en vigueur depuis le 17 avril. Après l'Organisation mondiale de la santé, ce sont maintenant les autorités sanitaires américaines qui répètent que le risque de propagation est faible. Mais malgré tout, il y a toujours de l'angoisse face à cette épidémie d'antivirus qui a commencé sur un bateau de croisière, le MV Ondius, une épidémie qui a tué 3 personnes ces derniers jours. Le navire a quitté hier le Cap-Vert et se dirige actuellement vers Tenerife, dans l'archipel espagnol des Canaries, pour y accoster samedi prochain. Les élèves en France qui rendent des copies mal rédigées n'auront pas le bac. C'est le ministre de l'Éducation nationale qui le dit. Une circulaire est publiée ce matin. L'inspection générale travaille sur un barème commun à toutes les épreuves, y compris scientifiques, pour évaluer l'orthographe, la grammaire ou encore la syntaxe. La piste du lait contaminé comme cause de la mort d'un bébé à Angers en décembre est écartée. Le parquet local privilégie l'hypothèse d'une asphyxie. Plusieurs lots de lait infantile avaient été rappelés en fin et début d'année. Après la détection d'une toxine, 3 décès de nourrissons avaient été signalés en France.
0: Merci beaucoup Clara Bévilacqua. Je vous souhaite un bon week-end déjà. Bah oui, un petit peu en avance. Et on vous retrouve lundi de 6h30 à 10h, Clara. Et on y va.
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0: Et on approche du 9 mai, la journée de l'Europe. Mais qu'est-ce que ça veut dire pour nous au quotidien quand on évoque l'Europe ou même l'Union européenne? Parce que l'Europe, ce n'est pas seulement quelque chose de politique ou de lointain, c'est aussi des choses très concrètes dans notre quotidien. La liberté de voyager sans frontières entre plusieurs pays, la possibilité de partir étudier ailleurs, une monnaie commune dans une grande partie de l'Europe et puis des règles partagées qui nous concernent tous, que ce soit pour l'environnement, la santé ou le numérique. Et pourtant, beaucoup d'entre nous trouvent que l'Union européenne est parfois compliquée à comprendre. C'est vrai qu'entre les institutions, les décisions et les règles, tout ça peut vite sembler un peu abstrait ou en tout cas éloigné d'une certaine réalité. Mais à la base, l'idée, elle est quand même très simple. Des pays qui décident de travailler ensemble pour construire quelque chose de commun autour de valeurs partagées. En tout cas, ça c'est sur le papier. Je ne vous apprends rien, mais dans un monde marqué par des tensions, des crises et des changements rapides, cette idée de coopération européenne prend encore plus de sens. C'est en tout cas ce qu'on va essayer de mettre en avant ce matin dans Je pense donc j'agis sur RCF Notre-Dame, à l'approche du 9 mai, la journée de l'Europe. Et vous êtes les bienvenus en direct avec vos témoignages. Est-ce que vous avez le sentiment d'être un citoyen européen au quotidien? Vous êtes convaincu par cette construction européenne? Est-ce que vous trouvez que l'Union européenne est suffisamment comprise et expliquée aux citoyens? Racontez-nous au 01 56 56 44 00 par mail à direct@rcf.fr et en vidéo sur la chaîne YouTube de Radio Notre-Dame.
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0: Et pour discuter avec nous jusqu'à 11h, nous avons le plaisir d'accueillir 3 invités. Sylvie Matelli, Delphine Leroy et Dorothée Merville. Bonjour à toutes les trois.
3: Bonjour.
0: Merci beaucoup d'être avec nous. Delphine Leroy, je commence avec vous. Vous êtes la porte-parole de la Commission européenne en France. Merci beaucoup d'avoir accepté de participer à cette émission. Sylvie Matelli, vous êtes la directrice de l'Institut Jacques Delors. Vous nous repréciserez un petit peu vos missions dans un instant. Et puis Dorothée Merville, vous êtes la directrice de la Fondation Hippocrène. Vous êtes une habituée de cette antenne. Il y a quelques années, on faisait des chroniques ensemble. On a fait quelques émissions. Merci beaucoup d'être avec nous. La Fondation Hippocrène qui soutient des projets européens pour travailler sur cette fameuse citoyenneté européenne. On est 2 jours avant la journée de l'Europe. Pourquoi il est toujours temps de rappeler ce qu'est l'Europe et pourquoi il est toujours temps de la célébrer, cette Europe ?
3: Alors déjà, merci beaucoup d'organiser cette émission à l'occasion de la fête de l'Europe, parce que tous les médias ne le font pas. C'est encore une fête mal connue. C'est important que ce soit une fête, parce qu'en fait, depuis la création de cette Europe, depuis la création de la Communauté européenne du charbon et de l'acier, il faut rappeler qu'on a créé cette Europe juste après la guerre, avec les Allemands, avec lesquels on avait eu l'expérience de deux guerres mondiales. Et depuis, c'est la paix sur ce continent de l'Union européenne. Et on voit à quel point c'est extrêmement précieux. Et donc, c'est important de fêter tous les ans cette Europe qui nous apporte tant au quotidien. Et de rappeler à tous les citoyens français, tous les citoyens de tous les pays de l'Union européenne, qui sont aussi citoyens européens, et que c'est extrêmement précieux. Et que c'est... on le voit de tous les jours, encore plus précieux par rapport à tout ce qui se passe dans le monde actuellement.
0: Sylvie Matelli, même question pour vous vis-à-vis de l'Institut Jacques Delors. L'Institut Jacques Delors, c'est un peu, alors on appelle ça un think tank, c'est un laboratoire d'idées. Vous travaillez justement sur des questions très concrètes de l'Europe. Même question pour vous, pourquoi il faut célébrer l'Europe ?
4: Oui, tout à fait. Alors, merci pour l'invitation et ravi d'être là. Effectivement, nous, on travaille sur tous les sujets qu'on va qualifier sujets de Delors. Quand Jacques Delors était président de la Commission, il a lancé un certain nombre d'initiatives et il a porté un certain nombre de dossiers et on continue à traiter sur ces dossiers. Et c'est tout à fait important de fêter l'Europe. Et je crois que, comme le rappelait Dorothée, c'est important de dire fêter l'Europe parce qu'on a tendance à beaucoup critiquer l'Europe, à beaucoup s'épancher sur ses lenteur, etc. Et de temps en temps se rappeler d'où on vient et ce qu'on a construit. Regarder en arrière, c'est souvent le meilleur moyen pour voir le chemin parcouru et se rendre compte que, alors qu'on ne savait se faire que la guerre depuis des siècles entre Européens, on a quand même réussi à construire quelque chose qui non seulement a apporté la paix et la stabilité entre nous, qui nous a appris à travailler ensemble également et à collaborer, et puis qui a quand même apporté un meilleur niveau de vie et la stabilité certes, mais aussi un certain pouvoir d'achat, et c'est l'économiste qui vous parle sur ce point de vue, aux citoyens européens et aux consommateurs européens. Et puis pour les jeunes européens, c'est Erasmus, la possibilité d'aller étudier partout en Europe, de rencontrer des Européens quasi quotidiennement, ou en tout cas d'échanger avec des Européens.
0: De pouvoir circuler.
4: Tout à fait. Et donc ça, je crois que c'est quelque chose qui est assez unique au niveau global, au niveau mondial, mais aussi à l'échelle de l'histoire de l'humanité.
0: Delphine Leroy, vous êtes notre voix institutionnelle ce matin. Vous représentez la Commission européenne, qui est un organe exécutif de l'Union européenne. Vous mettez en œuvre toutes les politiques, les décisions adoptées au niveau de l'UE, l'Union européenne. Merci d'être avec nous. Je crois que pour la Commission européenne, c'est important aussi de prendre la parole pour rappeler les fondements de l'Europe, tout simplement, à l'occasion de ce 9 mai. Pourquoi le 9 mai, la journée de l'Europe ? Qu'est-ce qui s'est passé le 9 mai ?
1: Donc en fait, on célèbre l'anniversaire de la déclaration de Robert Schuman, 9 mai 1950, donc quelques années après la guerre, on a pris la décision de mettre en commun la production de charbon et d'acier. Et en fait, c'est un acte qui est considéré un peu comme un acte fondateur, parce qu'en mettant cette production en commun, on empêche la possibilité d'une guerre ultérieure. Donc voilà, donc c'est un point symbolique, un point fondateur. Donc ça fait 76 ans qu'on fête cette date. Et moi, je dirais qu'aujourd'hui, ce qui est très important de passer comme message... Donc moi, je travaille pour la Commission européenne. J'ai travaillé 17 ans à Bruxelles. Je suis maintenant à Paris. Et il va y avoir des fêtes de l'Europe partout en France, pas seulement à Paris. Donc nous, on va s'investir à Paris, à Marseille. Moi-même, je serai à Pau. Et grâce à nos relais dans les régions, puisqu'on a 52 centres Europe Direct en France, on va célébrer cette fête partout en France. Et ce qui est très important, parce que moi, je représente justement ce qu'on appelle les représentations dans les pays, c'est de montrer que cette Europe, elle est proche des citoyens. Elle n'est pas uniquement centralisée à Bruxelles. Il y a des gens qui vont parler d'Europe dans des villes de taille petite, moyenne et grande. Et finalement, on est des gens absolument normaux. On peut comprendre les questions des gens qu'on va rencontrer. Ouais. Donc le message de cette fête de l'Europe, c'est évidemment d'amener du positif, évidemment rappeler d'où on vient, donc prendre ce pas de côté pour sortir un peu de cette actualité chaude qui parfois est très très négative en permanence.
5: rappeler comment fonctionnent les institutions. Pour nous, c'est très important parce que c'est effectivement compliqué, peut-être pas toujours très très bien compris. Donc ça, on le fait volontiers. Et montrer sur le terrain aux gens ce qu'on peut faire. Ça peut être des projets financés par l'Europe, ça peut être des politiques européennes qui les impactent. Mais en tout cas, c'est montrer qu'on est proche. Et ça, ça a lieu dans les 27 pays. Donc cette fête de l'Europe, elle a lieu dans les 27 pays.
0: Si ça ne vous dérange pas, mesdames, ce matin, de faire un petit peu de pédagogie sur RCF Notre-Dame, parce qu'on a Didier, par exemple, un auditeur qui nous dit « Est-ce que vous pourriez nous rappeler les attributs de l'Union européenne, du Parlement européen, du Conseil de l'Europe ?» Le citoyen lambda que je suis s'y perd un petit peu. Delphine Leroy, vous représentez la Commission
5: européenne. Voilà, donc en gros, les trois institutions les plus importantes sont le Parlement européen, le Conseil de l'Union européenne et la Commission, que je représente aujourd'hui. Donc pour les gens, le Parlement européen, ils ont voté en 2024 pour des députés européens qui donc les représentent. Il y a des députés français, il y a des députés allemands, il y a des députés bulgares, etc. Ça, c'est le Parlement européen. Ensuite, vous avez le Conseil qui va représenter les gouvernements des pays pour lesquels vous avez également voté en fonction des pays à des dates différentes. Et puis la Commission européenne, elle représente l'intérêt général de l'UE. Et en fait, ces trois institutions vont avoir des rôles qui sont fixés dans les traités européens. Donc c'est pour ça que nous, à chaque fois qu'on nous... On va dire ce n'est pas démocratique ou ce n'est pas clair. Il faut savoir que les rôles, par exemple, que prend la Commission européenne, c'est les rôles qui lui sont fixés par les traités. Ça ne vient pas de nulle part. Donc typiquement, un des rôles les plus importants et qui est parfois à réexpliquer de la Commission européenne, c'est qu'on propose des législations. On ne fait que les proposer. Ensuite, ces législations vont passer du côté du Parlement européen, donc organe élu totalement démocratiquement, et du côté des différents gouvernements, qui vont modifier ces textes. Ils vont proposer des amendements, ils vont les discuter et ils vont les voter. Et le texte européen final, ce n'est pas le texte proposé par la Commission, c'est un texte voté par les co-législateurs qui est souvent différent. Voilà. Et c'est ce texte, qui s'appliquera. Donc c'est vraiment important de noter cette difficulté. Alors je comprends la difficulté du point de vue des citoyens, puisque on communique souvent au moment où la Commission propose. Et donc ce n'est qu'un projet, on va dire. Et puis quelques années après, parfois un petit peu de temps après, malheureusement, un an, deux ans, on a un texte final, puis il rentre en application. Et donc on peut s'y perdre un petit peu. Mais en tout cas, ce sont vraiment les co-législateurs que sont le Parlement européen et le Conseil qui vont voter les textes européens.
0: Dorothée Merville, cette distance parfois entre les citoyens et les institutions européennes, vous la sentez également, comme Didier a pu nous le dire il y a quelques instants?
3: Alors c'est certain que le fonctionnement des institutions européennes est très compliqué, mais j'ai envie de dire que si vous interrogiez dans la rue les citoyens français sur la manière dont fonctionnent nos institutions, je pense qu'il y en a beaucoup qui seraient perdus également. Et donc en fait, nous, ce qu'on essaie de faire à la Fondation Hippocrène, alors notre idée, c'est justement de donner le goût de l'Europe aux jeunes, pour que les institutions, ce ne soit pas le point de l'entrée de l'Europe finalement, parce que on peut se sentir tout à fait citoyen européen, se sentir intégré, mais s'y intéresser en fait dans un second temps. Et donc ce qui est important, c'est surtout que chacun comprenne que effectivement les institutions européennes, elles sont pas simplement à Bruxelles, elles sont partout et elles impactent tout le monde. La plupart des régions qui ont la fibre, qui ont des routes, toutes été financées par des financements européens. Donc donc cette distance, en fait, pour moi elle est pas si grande, c'est-à-dire que c'est pour ça que nous, notre mode d'action, c'est de faire rencontrer des jeunes de plusieurs pays d'Europe et de les faire collaborer ensemble, coopérer ensemble. Et en général, une fois qu'ils ont ce goût de l'Europe, eh bien derrière, ils ont envie de s'intéresser à comment fonctionnent leurs institutions et comment ils peuvent s'impliquer d'un point de vue démocratique.
0: Sylvie Matelli, qu'est-ce que vous en pensez ?
4: Je pense que ce qu'il faut bien avoir en tête aussi, c'est que les personnes qui peuvent à un moment donné représenter l'Europe, parler d'Europe, en dehors des citoyens, parce qu'il y a beaucoup d'initiatives citoyennes qui portent la question de l'Europe, mais parmi les institutions et les officiels, vous devez avoir moins de fonctionnaires européens que de fonctionnaires en France qui travaillent sur ces questions et qui peuvent expliciter ces questions. Vous avez un seul Parlement, le Parlement européen à Strasbourg, Bruxelles ou ailleurs, mais qui représente quelques centaines de députés européens. Donc finalement, les députés et les parlementaires nationaux sont beaucoup plus nombreux. Donc, ça rend compliqué, en fait, la diffusion de l'information. Ils ne peuvent pas être partout. Les députés européens, ils ont beau se balader partout en Europe, ils ne peuvent pas être aussi présents que les députés nationaux. Donc, forcément, ça ne facilite pas les choses. Et qui plus est, vous avez, c'est important, c'est souvent le cas, et c'est ce à quoi faisait allusion, me semble-t-il, Dorothée, vous avez aussi une forme de compétition entre les élus européens et les élus nationaux ou régionaux ou locaux, qui font que on communique assez peu, à mon goût trop peu, en tout cas en France. C'est pas forcément le cas dans les autres pays. Je reviens de Grèce d'une conférence il y a quelques semaines. Eh bien, à chaque fois que vous avez une aide européenne qui est venue rénover un site historique, rénover une route, etc., vous avez un grand panneau avec le drapeau européen qui explique que cet ouvrage a été réalisé. Ça commence à arriver en France, hein, on commence à voir ce type de panneau. C'était pas du tout le cas précédemment, donc personne ne savait où était l'Europe en réalité.
0: On parle de l'Europe ce matin dans Je pense, donc j'agis sur RCF Notre-Dame, quelques jours avant la journée de l'Europe. Vous êtes les bienvenus en direct avec vos témoignages. Est-il aujourd'hui important pour vous de renforcer ce sentiment européen face aux défis actuels? Vous-même, est-ce que vous vous sentez réellement citoyen européen? Vous êtes un convaincu? 01 56 56 44 00 pour témoigner. Et puis vous nous regardez et réagissez sur YouTube, sur la chaîne YouTube de Radio Notre-Dame.
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0: Et toujours avec nos trois invités, Dorothée Merville de la Fondation Hippocrène, Sylvie Matelli de l'Institut Jacques Delors et Delphine Leroy de la Commission européenne en France. Bonjour Gérard.
6: Oui, bonjour, que Dieu vous bénisse.
0: On vous écoute.
6: Oh, ben, moi j'en aurais gros sur la patate. Hein, malheureusement, c'est l'Europe de Jean Monnet et des lobbies américains qui a pris le dessus sur l'Europe de Gaulle et Schuman pour aboutir au traité de Lisbonne. Si c'était si démocratique que ça, comment ça se fait-il que... qu'on sache déjà qu'après la présidence française, Macron va prendre la tête de l'Europe. C'est comme les communautés de communes sur notre territoire, c'est des choses qu'on n'a pas décidées et qu'on nous impose et dans lesquelles on n'est rien. Il n'y a rien de démocratique là-dedans. Je vois pas... À part l'allègement du contrôle aux frontières, le reste, je ne sais pas où est l'avantage.
0: Eh ben merci beaucoup Gérard pour votre témoignage dont je pense donc j'agis. On entend que pour vous, on n'a pas vraiment de pouvoir, en tout cas sur l'Union européenne, et que c'est une démocratie de façade. Hein. Je résume un petit peu vos propos. Dorothée Merville, vous voulez réagir sur ce témoignage?
3: Oui, alors je trouve ça bien dommage que Gérard ait l'air aussi, aussi déprimé de cette aventure européenne qui nous unit tous. Mais ce que je ressens surtout dans le témoignage, c'est finalement... que Gérard, ça fait partie des nombreuses personnes en fait, qui ne voient pas les intérêts de l'Europe au quotidien. Et ça, c'est fait partie du gros déficit d'information. Il y a évidemment, on l'a déjà dit, bien d'autres choses que le contrôle aux frontières qui a été permis par l'Europe. D'un point de vue de déficit démocratique, alors effectivement, les personnes, et ça a été dit, hein, qui décident de beaucoup de choses pour nous, c'est nos chefs d'État et puis c'est nos parlementaires européens qui sont en plus élus de manière directe par les citoyens en un seul tour, sans proportionnel. Donc en fait, il y a un processus démocratique. C'est vrai que la difficulté de faire adopter les traités, ça a laissé des traces dans l'esprit des absolument. Citoyens et c'est bien normal. Mais c'est aussi pour ça qu'on est là aujourd'hui. C'est pour redonner un petit peu d'esprit positif à tout ça.
0: Delphine Leroy.
5: Je dirais qu'en plus donc de cette explication du fonctionnement, et je comprends que c'est un petit peu compliqué, il faut aussi dire que quand on travaille par exemple à la Commission, on consulte beaucoup. Donc on rencontre, peut-être quand on est français, les gens ne se rendent pas compte, mais on rencontre beaucoup d'entreprises françaises, de citoyens, d'associations. Donc on travaille pas voilà, exactement. Donc il y a tout un travail consultatif qui est intense. Hein. Enfin, c'est vraiment à chaque fois des milliers de contributions, des rencontres quotidiennes. Donc on n'est pas complètement hors sol. Et toutes ces consultations sont vraiment intégrées à toutes les décisions. Donc ça, je pense que c'est un point peut-être qui n'est pas très visible. Mais qui est réellement la vérité, ce qui se passe au quotidien.
0: C'est vrai qu'il y a un défi, on en a parlé, Sylvie Matelli, mais de rendre l'Europe un peu plus lisible et accessible. Autant accessible, bon, dans notre quotidien, on peut facilement s'en rendre compte, mais lisible, c'est encore un autre sujet.
4: Oui, oui, tout à fait. Alors, on a déjà expliqué la complexité des institutions, qui sont d'autant plus complexes qu'elles viennent en parallèle à nos institutions nationales. Et bah, c'est vrai qu'on a parfois du mal à comprendre, surtout qu'elles sont le résultat d'une construction autonome et qui parfois s'éloigne de cultures, de nos cultures politiques. Et a fortiori, c'est loin de nos cultures politiques parce que on est 27 pays dans l'Union européenne et qu'il est impossible de trouver en fait un fonctionnement institutionnel qui colle parfaitement avec les 27 modèles nationaux. Et je crois, moi, c'est ce que j'entends aussi dans ce qui est dit par votre auditeur et de l'intervention et la question, c'est que il faut bien comprendre qu'en Europe, et c'est toute la difficulté, on est 27 pays avec 27 histoire, 27 cultures différentes, et que la seule alternative pour parvenir à une décision, c'est le compromis. Nous savons, c'est un peu une banalité que de le dire, qu'en France on n'a pas forcément la culture du compromis. Donc on a parfois l'impression, quand on aboutit à un compromis, qu'il va à l'encontre de notre intérêt, qu'il est antidémocratique. Mais par définition, le compromis oblige à faire certaines concessions. Donc il y a ce premier élément qui est extrêmement important, et puis qui plus est, il y a encore, moi je trouve, une certaine forme de responsabilité de nos leaders politiques nationaux, c'est de ne pas intégrer cette nécessité, ce nécessaire compromis dans la façon dont on gère l'Europe depuis la nation. Il y a un certain nombre de décisions en France qui ont pu être ou qui risquent d'être dans les années qui viennent soumises à un référendum, sachant, alors qu'on sait pertinemment que le référendum français ne concerne que les Français, et qu'à un moment donné, l'énormissime risque de ce type de référendum sur des questions et des enjeux européens, c'est qu'on soit obligé de se dédire in fine, ce qui est dramatique d'un point de vue démocratique. On consulte pour après dire, ah ben non, ça sert à rien la consultation, puisqu'on est 27 autour de la table. Donc voilà, je pense qu'il y a aussi une forme de responsabilisation de notre classe politique quand on pense aux questions européennes, à ne pas imaginer des procédures qui, de toute façon, ne sont pas tenables dans un contexte européen à 27 autour de la table.
0: Delphine Leroy, c'est intéressant ce que nous disent Sylvie Matelli et Dorothée Mergil sur cette lisibilité de l'Europe, et puis finalement du parallèle qu'on peut faire avec notre politique ici en France.
5: Disons que...
0: En tout cas, notre système politique.
5: Tout à fait. Donc, nous, ce qu'on peut faire pour ça, c'est, bah, évidemment, on passe notre temps à l'expliquer. Donc, quand on est à la représentation, par exemple, en France ou à Marseille, on va parler aux associations, on va parler aux responsables politiques, on va parler aux médias. Donc, moi, typiquement, pour dire ce que nous faisons, on répond tous les jours à des médias régionaux, locaux, qui n'ont pas forcément leur accès à Bruxelles, pour expliquer, réexpliquer. On va aller aussi en région, on va aller dans des villes, et on va toujours réexpliquer comment ça fonctionne, quels sont les projets qui ont été financés dans cette région, quelles sont les décisions récentes qui peuvent les affecter. Donc on va essayer de rendre ça concret. Voilà. Donc on a plein d'initiatives aussi par de l'information qu'on développe en ligne, pour que les gens aient en français une activité, une information claire aussi, parce qu'on nous a aussi beaucoup reproché un jargon qui est compliqué, etc. Donc nous, typiquement, en France, on a un site qui s'appelle les Décodeurs de l'Europe, où vous allez pouvoir trouver, sur tous les gros dossiers d'actualité, un résumé de ce que cette action veut dire, et on essaie de le faire dans notre langue, dans un, voyez, une version assez courte et digeste. Donc on a des outils pour essayer de mieux communiquer. On est actif sur les réseaux sociaux pour essayer aussi auprès des plus jeunes de montrer que l'Europe est vivante avec des formats, je dirais, un peu plus dans les codes des réseaux sociaux. Donc on fait évidemment tout ça. Maintenant, comme vous dites, la plupart des gens sont effectivement à Bruxelles, on est peu en France, donc il y a vraiment une... Il faut qu'on démultiplie, si vous voulez, toutes ces actions pour arriver à atteindre tout le monde dans toutes les régions. Et moi, je dirais quand même un point, peut-être par rapport aux commentaires de cet auditeur, ce qu'on fête aussi, pour moi, le jour de la fête de l'Europe, et c'est important, c'est les valeurs fondamentales de l'Union que les gens oublient, qu'on considère toujours comme des acquis. Et pour moi, c'est très important. Ce n'est pas des choses qui sont forcément partagées dans l'entièreté du monde. On a des valeurs fondamentales dans les traités, dans la charte. On a l'égalité entre les hommes et les femmes. On a la démocratie, on a la liberté d'expression, etc. C'est vraiment très important. Et c'est des choses positives qui nous rassemblent. Ce n'est pas un acquis. C'est des choses pour lesquelles on se bat au quotidien dans les 27 pays. Mais je dirais que... En tout cas, c'est quelque chose dont il faut prendre conscience.
0: On parle de l'Europe ce matin dans cette émission, je pense, donc j'agis sur RCF Notre-Dame avec vos réactions, vos témoignages. On vous attend au 01 56 56 44 00 et vous nous regardez en vidéo sur la chaîne YouTube de Radio Notre-Dame. C'est vrai qu'on parle de ce sentiment européen ce matin, Dorothée Merville, et notamment à l'occasion de la journée de l'Europe qui aura lieu samedi dans toute l'Europe, par la force des choses. Qu'est-ce que c'est le sentiment européen ? C'est aussi rappeler ses valeurs, la paix, la solidarité, la coopération, par exemple.
3: Alors, le sentiment européen, c'est effectivement notamment les valeurs. Alors, vous parliez de la charte des valeurs de l'Union européenne que personne ne connaît, typiquement. Donc ça, c'est important. C'est d'ailleurs très proche de nos valeurs françaises. Donc ça peut rassurer aussi beaucoup d'auditeurs sur ce point. Il n'y a pas un décalage entre se sentir français, se sentir européen. C'est simplement se sentir ensemble européen. Nous, en fait, ce qu'on constate, c'est que finalement, en tout cas pour la jeunesse, c'est dans l'action qu'on se sent le plus européen et c'est ce qui déclenche vraiment quelque chose. C'est quand on a l'occasion de faire un projet entre jeunes de plusieurs pays, finalement, on se rend compte très rapidement de tout l'apport que ça peut avoir de faire vivre cette unité dans la diversité, qui est la devise européenne. Et en général, au bout de quelques jours de projets communs, les jeunes, en fait, se sentent européens, ils ne savent pas forcément exprimer ce que ça signifie, mais finalement, ça va les construire en tant que citoyens européens pour la suite. Donc nous, ça nous donne énormément d'esprit positif pour la suite, parce qu'on sait que quand les jeunes ont eu l'occasion de se sentir européens, en fait, ça les marque pour le reste de leur vie, et ils comprennent ce que ça signifie, et ça va les marquer dans leurs actions pour plus tard.
0: Sylvie Matelli, vous représentez l'Institut Jacques Delors. Jacques Delors, une personne aussi importante pour l'Europe. Ce sentiment européen, comment il résonne en vous ?
4: Ce sentiment, alors déjà à l'Institut Jacques Delors, on a une académie qui est l'Académie Notre Europe, et on essaye d'ouvrir les jeunes à la citoyenneté européenne. C'est quelque chose qui dure, c'est un projet qui dure une année. Tous les jeunes se retrouvent un vendredi par mois pour parler d'Europe avec des ils sont issus de nationalités, y compris non européennes, puisqu'on a cette année 29 nationalités représentées. Et c'est vrai qu'on fait le même constat que ce que disait Dorothée Merville à l'instant, c'est-à-dire que à l'issue de cette année, on sent un enthousiasme pour ce beau projet, et un enthousiasme et une attente d'autant plus forte qu'on vit aujourd'hui dans un monde qui a revers de tout ça en réalité. Le monde de Donald Trump, le monde de Vladimir Poutine ou de Xi Jinping sont pas, et je ne cite que ces trois-là, mais n'est pas du tout en cohérence avec les valeurs européennes. Et puis ces valeurs européennes, alors vous m'avez parlé une question plus personnelle, donc je vais aller sur un terrain un petit peu plus personnel, mais j'ai déjà entendu des tas de personnes travaillant sur l'Europe et avoir ce type de réflexion. Moi, j'ai eu la chance d'être parmi les premières à faire un échange universitaire Erasmus, le projet Erasmus d'ailleurs, qui avait été initié par Jacques Delors, donc la boucle est un petit peu bouclée, et c'est ce que j'ai pensé quand j'ai rejoint l'Institut Jacques Delors. Et il y a 30 ans de ça, c'était il y a déjà une trentaine d'années, quand nous nous retrouvions jeunes Européens dans une université européenne, on était très différents. C'était la grande époque d'Almodovar, je vais aller dans le cliché, mais moi j'étais en Espagne, les Espagnols étaient très almodovaresques, on va dire. Mmh. Donc on avait chacun nos coutumes, nos façons de nous habiller, nos façons de nous comporter, etc. Et je trouve que la jeune génération, les jeunes générations aujourd'hui, se ressemblent beaucoup plus. Alors certains vont dire, bah oui, bah c'est pas un gain. Oui, se ressembler, c'est aussi être capable de se comprendre, ouais. En fait. Hein. C'est aussi être capable de discuter et d'échanger. Et s'ils se ressemblent de plus en plus, c'est aussi parce qu'ils partagent, en fait, probablement des réseaux sociaux, ouais. Mais aussi probablement des vies communes et des échanges communs. Et quelque part, je les compare souvent, ces jeunes, et ça les fait sourire quand je leur dis ça, à des poissons dans l'eau. C'est-à-dire, ouais. L'eau serait l'Europe, et un poisson, il ne sait pas ce que c'est l'eau, parce qu'on baigne dedans, ce qui n'était pas le cas il y a 30 ans. Donc, c'est ça, les valeurs communes aussi.
0: On va marquer une petite pause dans cette émission, je pense. Donc, j'agis sur RCF Notre-Dame et Delphine Leroy, je ne vous ai pas oublié. Hein, on parlera de ce sentiment européen avec vous également. Trois invités pour évoquer l'Europe, deux jours avant la journée de l'Europe. On prend un tout petit peu d'avance. Et vous avez la parole pour en discuter avec nous. Est-ce que l'Europe change quelque chose pour vous dans votre quotidien, peut-être pour vos enfants avec Erasmus? Parlez-nous de tout ça au 01 56 56 44 00. À tout de suite.
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0: Il est un peu plus de 10h30 sur RCF Notre-Dame. Nous parlons de l'Europe ce matin dans Je pense, donc j'agis. L'Europe, on entend beaucoup parler, et notamment à l'approche du 9 mai, la journée de l'Europe. Et vous avez la parole d'ailleurs pour en discuter avec nous, nous dire si vous avez le sentiment d'être un citoyen européen, en tout cas dans votre quotidien. Qu'est-ce que l'Europe a concrètement changé dans votre vie personnelle d'ailleurs, hein? Est-ce que vous trouvez que cette Union européenne aussi est suffisamment comprise, expliquée aux citoyens? 01 56 56 44 00 pour témoigner, et en direct vidéo sur la chaîne YouTube de Radio Notre-Dame. 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

0: C'était Coldplay pour vous accompagner en ce jeudi matin sur RCF Notre-Dame. On parle de l'Europe jusqu'à 11h avec nos trois invités. Delphine Leroy, vous êtes porte-parole de la Commission européenne pour la France. Sylvie Matelli, directrice de l'Institut Jacques Delors. Et Dorothée Merville, directrice de la Fondation Hippocrène. Delphine Leroy, un mot justement sur ce sentiment européen. On commençait à en parler tout à l'heure avec Delphine et Sylvie, avec Dorothée et Sylvie.
1: Alors comme on était plutôt sur des impressions personnelles, pour moi c'est un cas un peu particulier parce qu'ayant vécu 17 ans, à Bruxelles, avec des gens d'autres nationalités au quotidien, effectivement moi je peux dire que ce qui me frappe, et c'est en lien je pense avec les valeurs européennes, c'est qu'il y a plus de choses qui nous rapprochent que de choses qui nous divisent. Donc pour moi, c'était quand même une évidence. Et ensuite, pour les gens, effectivement, qui ont la possibilité de le faire, cette circulation, cette possibilité d'étudier, de travailler dans les 27 États membres. Moi, j'ai des enfants qui ont bénéficié de l'équivalence des diplômes. Enfin, il y a beaucoup de choses qui existent. Mais donc, je suis tout à fait d'accord que tout le monde n'en profite pas, parce que tout le monde n'a pas la... Voilà, donc on a des programmes Erasmus qui essaient d'élargir, en fait, cette possibilité. Mais je dirais que pour moi, se sentir européen, c'est sentir qu'on circule effectivement librement dans une zone qui va bien au-delà de son propre pays, et qu'on a des facilités à étudier, travailler, etc. dans ce pays, des choses où tout d'un coup, quand on va dans un pays qui n'est pas dans cette zone, on se rend compte, ah ben il y a des visas, ah on peut pas travailler, ah voilà. Donc il y a quand même des choses très importantes. Et effectivement, peut-être quand on les expérimente, c'est évident. Et quand on n'a pas cette possibilité, ben, il faut mieux l'expliquer. Mais il y a quand même, effectivement, moi, beaucoup de choses que j'ai personnellement ressenties pendant cette expérience à Bruxelles.
0: Ouais. On a André de Bruxelles, justement, qui aimerait réagir au 01 56 56 44 00. Bonjour, André.
2: Bonjour, oui, bonjour Melchior. Voilà. Donc, moi, je suis contre l'Europe telle qu'elle est. Je parlais plutôt de l'Union européenne, parce que l'Europe, c'est encore autre chose. Pour moi, dans l'Europe, je mets la Suisse. Et la Suisse est le pays le plus démocratique, visiblement, de toute l'Union européenne. Il est hors de l'Union européenne. Donc c'est un exemple. On parlait de la vie de tous les jours. Bon, pour moi, il y a le plus dans mon quotidien, c'est l'histoire, ces histoires de bouchons qui sont accrochés à la bouteille. Que soit, je forme mal le bouchon, et alors si la bouteille tombe, l'eau s'écoule. Ou bien, disons, donc, je verse l'eau à côté parce qu'il y a le bouchon.
0: On a compris, André.
2: C'est un exemple concret, mais il y a aussi l'autre extrême au niveau méta, c'est donc la question, bon, on vit dans un monde où il y a de plus en plus, je vois à Bruxelles, de gens qui sont sur la rue, et ça, c'est aussi une conséquence indirecte, quelque part, de l'économie sociale de marché, soi-disant sociale, bon, pour moi, c'est de la couille tout ça, il y a tout ça, enfin, bon, on voit aussi l'accord Mercosur, les agriculteurs, on va avoir un revenu de base pour les agriculteurs, ça n'avance pas, c'est un problème qui existe au niveau européen depuis plus de 50 ans. Ça a commencé avec Mansholt et c'est toujours pas fini. Les agriculteurs sont toujours... Et ça, c'est aussi des conséquences. Bon, je dis, on parle des normes à faire positives. Erasmus, c'est le gros truc qui sert de propagande, de couvre-feu. Mais moi, j'oublie pas aussi les millions, les milliards qui sont investis dans cette guerre en Ukraine qui n'est pas l'affaire de l'Union européenne. Ça handicape le déficit des États.
0: Et ben,
2: sur là-dedans, ce sont des exemples parmi

0: pour moi, qui sont négatifs. Il y a aussi plusieurs guettes, enfin bon...
1: Merci André.
0: Voilà.
1: Merci ça. Beaucoup, et ben voilà, on entend votre avis, en tout cas, sur cette construction européenne. Dorothée Merville, vous avez envie de réagir?
2: Oui, parce que, en fait, ce que je trouve très positif dans ce que vient de dire André, c'est que c'est précisément ça la démocratie européenne, c'est qu'on n'est pas là pour dire que tout est parfait dans ce qui est proposé.
1: D'où le compromis.
2: D'où le compromis, et puis d'où le fait surtout que on est là aussi en tant que citoyen, quand on va voter, que ce soit en France d'ailleurs ou pour nos députés européens, pour dire quelle Europe on veut. Et donc en fait, ce que vient de dire André, pour moi, c'est pas du tout une remise en question de l'existence de l'Union européenne et de tout ce qu'elle fait de bien. En revanche, effectivement, il peut y avoir des pistes d'amélioration, et puis on peut aussi ne pas être toujours d'accord sur tel ou tel projet. Donc parce que c'est vrai qu'on voit bien, on part du bouchon de la bouteille, on va jusqu'à la guerre en Ukraine, et donc voilà, c'est l'Europe, et effectivement partout, et potentiellement partout, et potentiellement nulle part, donc voilà, le débat est ouvert.
1: Mais tout à fait, c'est ça qui est intéressant. Mais alors justement, ce parallèle entre les bouchons de bouteille, on pourra en parler pendant des heures, de cette affaire du bouchon de bouteille sur les bouteilles plastiques, et l'utilité de financer la défense au niveau de cette guerre en Ukraine, en tout cas d'aider l'Ukraine, Delphine Leroy, on est sur des sujets mais tellement différents que ça en fait aussi quelque chose de très riche.
3: Non, bien sûr, après c'est un petit peu difficile de réagir à tout ça. Alors peut-être juste sur quand même la guerre en Ukraine, parce que ça me paraît un point très important, puisque ça fait aussi quelques jours qu'on avance avec le nouveau prêt européen de 90 milliards. Donc juste pour préciser que cette guerre donc, a démarré en 2022. C'est quand même la Russie qui a envahi l'Ukraine. Donc l'Europe a été très ferme et très claire depuis le début. On est une Europe à 27 avec un certain nombre de pays qui sont très proches de ce qui se passe. Nous, on est très loin en France. On est loin aussi en Belgique, mais il y a des pays qui sont vraiment très proches. Et donc, on a effectivement, et on l'assume complètement, l'Union européenne a aidé dès le départ, au point de vue financier, au point de vue militaire, au point de vue humanitaire, et va continuer à le faire, puisque pour les années 2026-2027, on a fait, je le précise, un emprunt européen de 90 milliards. Donc, je dirais que... Si on l'a fait, c'est pour des bonnes raisons. C'est parce qu'on pense que la sécurité de l'Ukraine, c'est aussi notre sécurité. Et que si on n'intervient pas vite et fort aux frontières de l'Europe, un certain nombre de pays sont rapidement menacés. Donc, je veux dire, il y a des logiques. On ne fait pas ça. Voilà. Donc ça, c'est vraiment pour moi le point le plus important. Et c'est un point qui est un...
1: C'est une évidence, en tout cas.
3: Voilà. Et en tout cas, pour ce mandat et depuis 2022, c'est une position qui a été... soutenue, permanente, consistante et qui continue, puisqu'on vient de débloquer cet emprunt européen de 90 milliards.
1: Et les bouchons de bouteille, Sylvie Matelli?
4: Oui, alors c'est la tarte à la crème, en fait, qu'on ramène tout le temps, et c'est évident, comme ça a été dit précédemment, tout n'est pas parfait, et au-delà de... Je ne vais pas m'exprimer
1: sur les
4: bouchons de
1: bouteille. Non, mais bien sûr, mais je vous charrie.
4: Ce que je veux dire, c'est que très clairement, on n'a peut-être pas les raisons initiales qui ont poussé à ça, mais il y en a, et il faudrait creuser de ce côté-là. Il n'empêche que moi, je trouve que ce qui est intéressant à rappeler aussi, et ça rejoint ce que vous disiez à l'instant, c'est face à la guerre en Ukraine, rappelez-vous quand Vladimir Poutine envahit l'Ukraine en février 2022, il est persuadé que les Européens vont dans un premier temps se condamner cette guerre. Et il n'est pas convaincu qu'on va soutenir l'Ukraine. Il pense qu'on n'a pas les capacités, qu'on est trop faible et trop lâche pour ça, et qu'on ne va contenter que de s'émouvoir. Et puis surtout, il se dit que même si on soutient, ça ne va pas durer, parce que très rapidement, les citoyens européens vont regarder d'un peu plus près l'argent qu'on débloque pour aider l'Ukraine, et que ça va peser, et ça va nous obliger, parce qu'on est des démocraties et qu'on écoute nos citoyens, ça va nous obliger à revenir en arrière. Et donc, il aura l'Ukraine, et peut-être que dans quelques temps, il pourra se tenter les pays baltes ou d'autres régions et pays, y compris en Europe. Force est de constater qu'aujourd'hui, celui qui est probablement en difficulté, y compris avec son opinion publique, bah c'est Poutine. Plutôt Poutine et c'est plutôt du côté de la Russie. Ouais. Et ça, c'est intéressant à rappeler parce que c'est vrai que l'Ukraine est pour nous un enjeu de sécurité. Que se passe-t-il demain si les Russes prennent le contrôle de l'Ukraine et en l'occurrence de toutes les armes que les Ukrainiens ont appris à fabriquer et de toutes les capacités que les Ukrainiens, capacités militaires et autres que les Ukrainiens ont développées, ça c'est un premier élément. Mais surtout, ça pèse aussi, je vais le dire de manière assez cynique ou réaliste, appelez-le comme vous voulez, c'est que la stabilité de l'Europe, c'est aussi sa prospérité, c'est aussi sa croissance économique. Et donc, c'est aussi ça qui se joue dans notre soutien à l'Ukraine. C'est une forme d'investissement que nous faisons dans notre avenir. Et je crois que c'est très important de le rappeler.
1: On ne va pas faire une émission de géopolitique, hein, évidemment, mais c'est là où on se rend compte aussi que l'Union européenne... L'Europe, l'Union européenne, on met le vocabulaire adéquat derrière tout ça, mais est ancrée dans un quotidien fait de crises dans certaines régions du monde. Cette guerre en Ukraine que Poutine voulait terminer et bâcler en deux semaines, on se rend compte que c'est quand même un petit peu plus long et que finalement, il y a un soutien de cette communauté européenne. Mais ça reste aussi intéressant de remarquer tout ça. On a trois auditeurs en attente, Sylvie, Thérèse et Antoine. On va commencer par Sylvie. Bonjour Sylvie.
5: Bonjour, bonjour à tous. Bah, j'appelle pour ma perception de l'Europe, oui. Pour dire mon petit mot.
1: Oui, allez-y.
5: J'ai trouvé le discours un peu lénifiant de vos invités. Et moi, j'étais plutôt pour parler du lobbying.
1: Oui.
5: Il y a beaucoup de lobbying à Bruxelles. Et moi, ça me révolte parce que ça fait avancer les intérêts des grandes entreprises, mais pas le bien-être de tout le monde. Et en fait, il y a aussi je me suis rappelé aussi de cette grande responsable de l'Europe qui a été arrêtée avec des valises de billets chez elle. Moi, j'ai trouvé ça scandaleux. Donc, il y a beaucoup de corruption, je pense, à Bruxelles.
1: Eh ben, merci.
5: Qui a influence sur toutes les décisions prises.
1: Merci Sylvie pour votre témoignage dont je pense donc j'agis sur RCF Notre-Dame. Dorothée Merville, le lobbying, c'est quelque chose qui revient aussi souvent quand on parle de l'Europe. Ça me fait penser à une super série télé qui s'appelle Parlement, qui est diffusée sur France TV, où justement on voit un peu aussi ce lobbying qui est présent. Qu'est-ce que vous en pensez avec votre point de vue?
2: Alors moi, je rappelle que je ne suis pas du tout une spécialiste,
1: oui, vous êtes pas une spécialiste
2: des institutions
1: oui.
2: européennes, mais justement, j'ai ma vision de citoyenne. Le lobbying, c'est forcément les intérêts particuliers face à l'intérêt général. Mais si finalement, mais à Bruxelles, c'est très transparent, hein, c'est-à-dire que tous les lobbyistes qui passent par le Parlement, par la Commission, sont déclarés et ils en voient énormément et surtout de tous les points de vue, pour autant que je sache, pour précisément essayer de se faire une opinion. C'est aussi un moyen de rencontrer des experts et d'essayer de prendre les meilleures décisions possibles. Mais ça, c'est ma vision de citoyenne. Ouais, encore une fois, je ne suis pas une spécialiste du tout.
1: C'est intéressant de vous entendre quand même. Delphine Leroy, pour la Commission européenne.
3: Oui, non, tout à fait. On rencontre en fait les gens qui sont intéressés par les initiatives de tous bords. Ils doivent être enregistrés, ces réunions sont listées. On peut consulter qui la Commission européenne a rencontré sur tel ou tel sujet. Donc, on appelle ça lobbying, mais on est obligé de rencontrer toutes les parties prenantes à une problématique particulière et on le fait, mais en toute transparence.
1: Ouais. Ce qu'on entend dans le témoignage de Sylvie Matelli, c'est cette crainte, cette défiance aussi vis-à-vis des institutions européenne vis-à-vis de ce lobbying. Elle a même parlé de corruption, c'est un terme qui est encore un peu plus fort.
4: Alors il y a deux choses différentes et je trouve que c'est tout à fait légitime et c'est même très sain de se poser ce type de questions. Et c'est vrai qu'il faut regarder comment ça se passe à Bruxelles et les consultations qui sont menées. Il y a des lobbyistes représentants d'entreprises, mais vous avez aussi des ONG, vous avez aussi des organisations citoyennes, vous avez des experts. Les centres de réflexion sont très souvent consultés sur des...
1: Comme l'Institut Jacques Delors, par exemple, comme la Fondation Hippocrène.
4: Sur des sujets européens. La corruption, c'est un petit peu différent. On ne va pas dire que ça n'existe pas, puisqu'effectivement, il y a des parlementaires qui ont été pris la main dans le sac. Malgré tout, il ne faut pas pas faire de cas spécifiques, une généralité. Je pense qu'il y a un certain nombre d'élus au Parlement européen qui travaillent beaucoup leurs dossiers, qui sont très carrés, et qui plus est, il y a tout un ensemble de garde-fous qui permettent d'éviter, si justement on les prend la main dans le sac, c'est peut-être parce que ces garde-fous fonctionnent à un moment donné. Moi, je trouve ce que je trouve intéressant à rajouter pour compléter et pour terminer sur ma réponse à Sylvie, c'est que sur cette mandature, donc depuis les élections en 2024 et avec les institutions telles qu'elles ont été renouvelées, on est dans une dynamique où on essaye de réduire les normes, de réduire la bureaucratie, et c'est ce qu'on appelle les omnibus, tous ces ensembles de textes qui visent à simplifier le fonctionnement de l'Union européenne, qui ont des atouts, et c'est intéressant d'essayer de simplifier, mais qui relèvent souvent de démarches et de critiques qui sont faites pour le coup par ceux que on appelle souvent les lobbies, c'est-à-dire les grandes entreprises ou les entreprises en Europe qui considèrent que les ONG ont trop de pouvoir à Bruxelles, qu'elles influencent. Vous voyez le pacte vert, toute cette démarche de décarbonation de nos économies, toute cette démarche de responsabilisation du capitalisme en Europe qui a été le cœur de la précédente mandature 2019-2024 est fortement critiquée par les lobbyistes, considérant que ça vient les empêcher de travailler.
1: On a Antoine qui aimerait réagir également dans cette émission. Bonjour Antoine.
6: Oui, bonjour. Alors je me permets d'intervenir.
1: Oui.
6: J'approuve tout à fait ce qui a été dit par Sylvie. Moi j'estime que, parce que les interlocutrices parlent de démocratie, moi je trouve que l'Union européenne, ça ne me représente pas. Il y a eu un total déni de démocratie, je pense notamment au référendum de 2005 pour lequel le peuple français, pas seulement le peuple français, mais le peuple néerlandais, se sont exprimés. On est passé outre leur choix. Je pense aussi notamment lors de la gestion du Covid par Ursula von Leyen, au cours de laquelle ça n'a pas été transparent. Les négociations entre Pfizer et la Commission européenne sont tachées vraiment de... Enfin, c'est vraiment obscur, on ne connaît pas la vérité. Et puis je trouve que l'Union européenne ne défend pas les intérêts, je pense notamment aux agriculteurs français dans la négociation du Mercosur. Je pense aussi l'industrie française est complètement dévastée. Je pense notamment au textile français. Il n'y a pratiquement plus d'industrie textile française. Je pense notamment face à la Chine qui a fait des menaces à l'Union européenne. Je veux dire, ça ne défend pas, ça ne représente pas les peuples européens.
1: Antoine, si je peux me permettre une question.
6: Oui.
1: Donc là, vous notez votre défiance vis-à-vis, des institutions européennes. Oui. Est-ce que vous avez cette même défiance envers les institutions françaises?
6: Oui, dans ce sens, je trouve qu'effectivement, elles ne défendent pas et le monde agricole français et l'industrie française, oui, je le trouve.
1: Merci Antoine. Je me suis permis de vous poser cette question parce que ça a du sens aussi de bien comprendre le cheminement des témoignages. Delphine Leroy, là aussi, on a un auditeur qui ne se sent pas vraiment représenté par l'Europe, qui rappelle ce référendum de 2005 où les Français avaient voté contre le... C'était quoi ? C'était le traité constitué. Voilà, merci beaucoup. Heureusement que vous êtes là. Et puis, la défense des agriculteurs, par exemple.
3: Mais disons que, comme il a mentionné, par exemple, la crise du Covid.
1: Oui.
3: Voilà. Et donc, je voudrais juste faire un pas de côté par rapport à son point, parce que c'est pas si vieux que ça.
1: Non,
3: c'est il y a 5-6 ans. Et c'est typiquement un exemple où les Européens ont réussi très rapidement à réagir avec le fameux plan de relance. Et peut-être que cet auditeur ne se rend pas compte, mais il y a un plan d'environ 40 milliards qui a bénéficié à la France, avec des mesures qui ont bénéficié directement aux citoyens ou aux entreprises. Donc elles ne sont pas forcément communiquées de façon si claire, mais beaucoup de mesures pour la transition énergétique, la rénovation des logements, la rénovation des bâtiments publics.
1: Ouais.
3: Et donc en fait, j'essaie d'apporter un peu de positif, parce que ce plan... On taxe souvent l'Europe d'être lente, etc. Il a été décidé en 2020, il a commencé en 2021. Il est quasiment finie en 2026, hein, puisque c'était pour une durée de 5 ans. Et les citoyens français en ont bénéficié, ou les entreprises françaises également en ont bénéficié. Donc typiquement, la gestion de Covid, c'est un moment où on a été réactif. Donc pour ne pas laisser une impression complètement négative. Et ensuite, sur les accords commerciaux, juste un point, les accords commerciaux, en général, ils couvrent plusieurs pans de l'économie. Ils concernent les entreprises industrielles, ils concernent les produits agricoles, etc. Donc en fait, c'est aussi un moyen d'assurer des débouchés à des entreprises françaises dans différents secteurs. Mmh. Donc c'est difficile de dire à la fois on protège pas les entreprises, mais on veut pas d'accords commerciaux. Ouais. Vous voyez, parce que l'objectif même de ces accords commerciaux, et on essaie de les diversifier, c'est d'assurer des débouchés à des entreprises françaises, parfois petites, dans des zones du monde, dans un contexte global qui n'est pas forcément très favorable à ces éléments-là. Donc voilà, donc c'est juste pour souligner parfois que ce qu'on fait vise également à soutenir
1: Le quotidien, exactement.
3: Ouais. Et les industries européennes, voilà.
1: Bon, on se rend compte quand même, Dorothée Merville, qu'il y a encore du boulot pour rendre lisible et visible l'Europe.
4: C'est certain.
1: Journée du 9 mai peut en être cette occasion.
2: C'est effectivement l'occasion de rappeler tout ce que fait l'Europe et puis de partir surtout du citoyen, parce que c'est vrai qu'on voit bien que les auditeurs ont vraiment ce prisme très institutionnel, mais encore une fois, l'Europe, c'est avant tout la société civile européenne. Nous, pour une petite histoire qui va vous faire sourire, là, on a vu qu'il y avait un petit changement chez les jeunes, c'est qu'il y a une organisation étudiante qui est venue nous voir il y a quelques années, qui nous ont dit, en fait, pour tout vous dire, l'Europe, c'est pas vraiment notre truc, mais là, on a quand même compris quelque chose, c'est que qu'on y participe ou qu'on n'y participe pas, ben, on en fait partie, et donc autant qu'on devienne décisionnaire et qu'on puisse influer sur ce qui est fait. Et donc, on a décidé, comme c'était une fédération étudiante, bah d'en parler à nos étudiants. Et donc c'est un peu ça, l'histoire. Ouais. Hein, c'est que rien n'est parfait, mais que si on veut transformer positivement les choses, c'est important, justement, de s'informer et de participer à cette vie citoyenne européenne.
1: Avec cette journée de l'Europe qui aura lieu donc samedi dans toute l'Europe, Delphine Leroy, plein d'événements un peu partout.
3: Plein d'événements, donc en France, donc des événements dans toutes les régions. Nous, on est personnellement impliqués, donc à Paris, Place de la République. On est impliqués à Marseille. Moi-même, je serai à Pau. Il y a différents centres de relais dans toute la France. Et typiquement, on essaiera d'expliquer de façon concrète comment ça fonctionne, ce qu'on fait au quotidien, en adaptant un petit peu aux endroits où on se trouve.
1: Merci vraiment à toutes les trois d'avoir été avec nous en studio ce matin. C'était passionnant de parler de l'Europe avec nos auditrices et nos auditeurs qui avaient aussi beaucoup de choses à dire. Et il y avait encore beaucoup d'appels à entendre ce matin. Delphine Leroy, porte-parole de la Commission européenne en France. Sylvie Matelli, directrice de l'Institut Jacques Delors. Et Dorothée Merville, directrice de la Fondation Hippocrène. Merci à Pierre-Henri et Sabine qui étaient ce matin à la réalisation de cette émission Je pense donc j'agis. Demain, ce sera une rediffusion. On parlera de Trump et de Léon 14, ça chauffe un petit peu entre les deux. Ce sera une rediffusion que vous pourrez écouter de 10h à 11h, évidemment. Et dans un instant, je vous laisse avec Marie-Ange de Montesquieu pour l'émission En quête de sens. On va parler du ressentiment,
7: sentiment d'injustice. Ah, ouais. Dans quelques instants, avec mes deux invités, Stéphanie Osso et Vincent de la Morandière. À tout de suite, les amis.
1: Bonne émission.

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3: Oh, c'est top. Non, peut-être.
5: Calme dans la baraque. Hein. Calme dans la baraque. Hein.
4: Je ne sais pas si vous êtes comme moi, mais quand je me promène dans une rue, je regarde toujours la plaque de la rue. Et c'est souvent représentatif de quelque chose d'original. Aujourd'hui, nous sommes dans la rue du Moulin, et il y a un moulin, qui l'eût cru, un moulin à vent, ancien bien entendu. Et quand on regarde les plaques, il y a souvent des noms de personnes, des noms de personnages. Alors ça peut être un bourgmestre qui a fait quelque chose pendant 2-3 ans et qui a voulu sa plaque. Et il y a des gens qui sont très importants, dont l'impact sur notre société remonte parfois à des décennies, voire des siècles. Ainsi, si vous quittez l'avenue de Fray à Uccle et que vous montez vers l'observatoire, vous passez par la rue, ou l'avenue plutôt, Jean-Charles Houzeau. Et pour nous parler de ce personnage, de cette personnalité, nous sommes en compagnie du professeur Sterk, qui, on va dire, est un peu un spécialiste de ce Jean-Charles Houzeau, né en 1820, et je vous laisse le soin de préciser qu'il est montois et qu'il a une vie passionnante.
6: D'abord, pour corriger, je suis
4: pas vraiment... Ça commence bien.
6: Oui, je ne suis pas vraiment spécialiste dans l'histoire de l'astronomie ou des personnalités belges. J'ai fait une carrière d'astronome observationnel. J'ai passé dans ma vie plus que 1200, 1300 nuits regardant les étoiles. Donc,
4: On peut dire que vous étiez dans la Lune. Hein?
6: mais oui, mais pas lunatique. Oui. Mais j'ai pris intérêt dans ce sujet, disons, un peu avant ma retraite. C'était vraiment par accident quand j'étais secrétaire du Comité national d'astronomie, qui est un comité dans le sein de l'Académie royale des sciences à Bruxelles.
4: C'est pointu quand même, hein?
6: Oui.
4: C'est pointu.
6: Et quand j'étais secrétaire, il y avait une présentation d'un livre sur M. Jean-Charles Houzeau. J'ai pris le livre, je l'ai lu, etc. Disons, quand on approche la retraite, on a un peu plus de temps pour faire et l'occasion de faire des choses qu'on ne pouvait pas faire avant. Et je me suis jeté, en fait, dans l'histoire de M. Houzeau. Et ce monsieur, il je suis fasciné par lui pour plusieurs raisons. Je reconnais certaines choses de ma propre vie. C'était vraiment un observateur aussi, hein. Mais c'était quelqu'un qui mettait toujours l'importance de la précision des observations. Il faisait des observations terrestres, des surveying, l'arpentage, hein. Mais vraiment à un niveau très très très précis. Et il avait aussi beaucoup d'idées très originales, qui était très souvent en conflit avec ses collègues belges, mais aussi des collègues internationaux. Bon, il est né à Mons, dans une famille qu'on dirait aujourd'hui d'une certaine bourgeoisie. Il n'a jamais été à l'école primaire. Il a pris sa éducation à la maison chez sa mère.
7: Ah oui, sa maman.
6: Elle l'a appris à Jean-Charles le latin, le grec. Il connaît tous les auteurs français, la littérature française. Quand je regarde ses lettres, parce qu'il a écrit, il écrivait beaucoup de lettres quand il était à l'étranger, ou même envoyait des lettres de Bruxelles à Mons, à ses parents de Paris à Mons. Et dans les lettres, il y a un trésor d'informations. Par exemple, quand je lis dans certaines lettres ce qu'il écrit sur la guerre avec la Russie.
7: Hein, oui, à l'époque.
6: Oui, à l'époque, et la chute de Sébastopol et le...
7: C'est la guerre de Crimée.
6: Et la guerre de Crimée, le siège d'Odessa, ce qu'il raconte sur les Alliés, c'est presque verbalement ce que nous vivons aujourd'hui.
7: Oui, alors justement, on va se replacer aussi dans un deuxième contexte avec le Black Lives Matter. Il a pris position pendant la guerre de sécession aux États-Unis.
6: C'était quelqu'un de... comme en science, disons... Quand on fait la recherche, il faut toujours se baser sur des faits. Il faut rester honnête, il faut éliminer les erreurs personnelles, il faut surtout jamais mentir. C'est un credo pour nous. Pour lui, il faisait ça aussi dans sa vie sociale. Il avait beaucoup de respect pour des gens qui étaient moins fortunés. Il voyait de ses yeux aussi que beaucoup de gens dans notre pays à l'époque n'avaient pas les moyens de vivre, n'avaient pas les moyens de manger. Quand il a observé en camping à Lommel, et dans ses lettres, il écrit que pendant la nuit, il entend les enfants crier parce qu'ils n'ont rien à manger. Il parle aussi de la situation presque similaire à Mons. Parce qu'à l'époque, en 1855, par exemple, 1848 à 1855, il y avait beaucoup de problèmes avec les usines de textiles à Gand. Mais quand les usines à Gand s'arrêtaient, on n'avait plus besoin de charbon. Et le charbon venait de Mons. Donc c'était une crise...
7: globale presque, au niveau du pays en tout cas.
6: Hein. Oui, donc il était vraiment au courant de tout ça. Et c'est très typique pour l'époque qu'il y avait des gens qui étaient bien, qui avaient, disons, un certain luxe de vivre, qui aussi avaient connaissance des problèmes du peuple, vraiment.
7: Avec un aspect social, là, du coup.
6: Très social, oui. Très social.
7: Faut quand même rappeler que des gens comme Dantz, qui étaient ici dans la région, bon, on parle d'Alost, on parle de Gand, oui. Il y a des gens qui ont quand même, il n'était pas tout seul, mais quand même, c'est très important que des gens de la haute société se préoccupent
6: oui.
7: des autres.
6: Mais c'est une chose, par exemple, dans ses lettres, aussi dans ses publications, il parle par exemple de Alexander von Humboldt. Hein.
7: Alexander von Humboldt. Celui du courant.
6: Oui, c'est exactement presque une copie un peu plus âgée que lui. Et dans certaines écritures, on parle de Jean-Charles Ouzeau et on l'appelle le Humboldt belge. Parce qu'ils faisaient tous les deux la même chose presque. Ils voyageaient, ils regardaient. Il y avait beaucoup de choses à découvrir, hein, parce que dans certaines lettres, il écrit à sa mère « J'ai découvert le goût de la banane ». Il décrit, à Paris, il a acheté des bananes pour la première fois. Il y avait énormément de choses à découvrir. Et von Humboldt, lui aussi, il avait des idées très très précises sur l'enseignement. Il y avait aussi John Herschel, qui a vécu en Afrique du Sud, où il a fait des observations. C'était aussi quelqu'un d'une famille, assez importante. Et lui aussi, il a fait en Afrique du Sud les fondements de l'éducation primaire, hein, que ça doit être gratuit, etc. C'est vraiment incroyable. C'est beaucoup plus, disons, social, je n'ose pas dire socialiste, mais beaucoup plus social que la majorité de nos politiciens ce jour. Hein.
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1: Nous retrouvons Jean-Charles Ouzeau, qui est de 15 ans, l'aîné de Léopold II, et il n'est pas un inconnu de Léopold II, même si il a eu un passé, je parle de Jean-Charles Ouzeau, républicain, parce que il y a eu 1848 en France, etc. Il avait des tendances plus républicaines à un moment donné, il est même parti, il a dû s'exiler, et n'empêche, notre cher roi Léopold II l'a rappelé parce que c'était quand même quelqu'un de très important d'un point de vue scientifique, notre cher Ouzeau.
2: Il faut faire attention avec les républicains, etc. Libéral, par exemple,
1: c'est pas la même aussi.
2: Socialiste, ouais. C'est pas la même,
1: chose qu'aujourd'hui,
2: que maintenant. Donc il faut faire attention quand on déplace.
1: Oui.
2: Il était républicain par principe, parce qu'il était par principe même anti-royaliste. Il trouvait que c'est fou, vraiment, de prendre quelqu'un parce que c'est le fils ou maintenant la fille de...
1: Ouais, de quelqu'un.
2: Ouais. Et il a exprimé cela dans ses lettres, il était très clair avec ça, mais il était républicain, il préférait avoir la possibilité de choisir démocratiquement une personne pour présider le gouvernement pour présider le pays. Il était très pacifique. Je n'ai jamais trouvé un mot de violence.
1: Ni d'animosité, ni violence.
2: Violence, non. Même il a vécu au Texas, il avait un fusil.
1: Far West, là.
2: Far West,
1: le pays des
2: pour
1: cow-boys,
2: se défendre. Il avait un cheval. Mais ce qui s'est passé, donc il a dû fuir du Texas parce qu'on a voulu le pendre. Hein. On a cherché M. Ouzeau pour le mettre à la lanterne, comme on disait. Hein.
1: Oui.
2: Ce qu'il a fait, il avait aussi un talent énorme d'apprendre des langues. Il a appris l'allemand par soi-même. Il a appris l'espagnol, comme ça. Et pour échapper du Texas, j'ai ici la carte du Texas, où il a vécu, une carte de 1860, je pense. Il a échappé parce qu'il s'avait déguisé en paysan mexicain qui ne savait pas lire.
1: En peon.
2: Oui. Et il a accompagné une caravane des taureaux. Il a accompagné à pied, comme ça, pendant 30 jours pour échapper. Il a vraiment échappé. Et il avait dans son fusil, il avait une cartouche, et dans la cartouche, il y avait une lettre d'une partie, disons, qui était contre les séparatistes.
1: Ouais, hein. Les confédérés.
2: Les unionistes. Il avait une lettre pliée dedans, dans une cartouche, qu'il a amenée comme ça. Et finalement, cette lettre est arrivée chez le gouvernement américain, chez Lincoln. Et il y a 5 ou 6 ans, quand j'étais à Washington, dans les archives, j'ai retrouvé cette lettre-là. Je l'ai eue dans les mains. Je l'ai reproduit d'ailleurs ici dans mon livre. Et quand on lit cette lettre, c'est un peu décevant parce que ce monsieur, il a risqué sa vie pour une chose un peu fantastique, quoi. Mais enfin.
1: Un peu anecdotique dans l'histoire, oui.
2: Oui. Ouais. Donc,
1: on en revenait à Léopold II qui le connaissait. Déjà, c'est déjà un élément, et deux, n'est pas du tout rancunier, et l'appelle pour ses compétences scientifiques.
2: C'est Léopold I, en fait, qui a vu Ouzeau s'en aller. Ouzeau, ensuite, après échapper le Texas, il est allé en Amérique du Nord, il est devenu éditeur d'un journal à la Nouvelle-Orléans, le premier journal noir, le chef d'édition, c'était un blanc. C'était oui. M. Ouzeau. On lui a offert un poste, même au gouvernement, il a refusé. Hein. Oui. Et ensuite, à un moment donné, il en avait assez. Il était fatigué, il était déçu, parce que quand on lit ses lettres, on trouve aussi des moments que...
1: Découragement.
2: Oui, il ne voyait plus. Il avait peur pour sa vie, mais il était fatigué. Au point de vue intellectuel, c'est vraiment quelqu'un qui a besoin de livres plutôt que manger, plutôt que se chauffer. Hein. Il avait gagné un peu d'argent à la Nouvelle-Orléans comme éditeur d'un journal. Il est parti à la Jamaïque, à Kingston.
1: Kingston.
2: Il a acheté une petite plantage où il a essayé de cultiver un peu de café. Il a même envoyé du café chez ses parents. Quand il était là, à un moment donné, M. Quételet, qui était le directeur de l'observatoire, a mouru. Il a décédé. On cherchait un autre. Et il n'y avait personne à l'observatoire, personne qui savait à quoi sert un observatoire, qui savait observer. Et même le personnel préférait de voir quelqu'un comme Ouzeau. Donc finalement, ils ont invité, demandé de revenir. Ce n'est pas Léopold I, parce que Léopold I a passé.
1: En 65, il est mort.
2: Oui. Voilà, c'était Léopold II, qui ne connaissait pas Ouzeau personnellement. Mais quand on a dit à monsieur, au roi, voilà, parce que le roi devait signer tout, même l'achat d'un appareil, c'était...
1: Hein. Ouais.
2: Ils ont dit, monsieur, il est, point de vue politique...
1: Ouais. Half and half.
2: Oui. Alors, le roi a dit, non, mais ça ne me regarde pas. Alors, il a dit, oui, mais les anti-royalistes, ah oui, ça me regarde. Mais finalement, il a signé. Rolling.

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1: En conclusion, professeur, quel a été finalement l'apport, le plus grand apport de Jean-Charles Houzeau à la science et à la Belgique?
2: C'est difficile à dire. Quand il était au Jamaïque, il faisait beau là-bas, il a entrepris une qu'on appelle uranographie. Donc il a commencé un catalogue d'étoiles qu'il a observé avec l'œil nu. Il a estimé les magnitudes, la brillance des étoiles, il a noté. Sans regarder les autres catalogues qui existent. Donc c'était un travail énorme. Il a fait presque le ciel entier. Ensuite, il a publié. Et ce catalogue a servi pour faire d'autres catalogues. C'est une chose très importante. Aujourd'hui, ça n'a peu de valeur, mais à l'époque, c'était vraiment très important.
1: Il n'avait pas les mêmes outils.
2: Une personne sur la même place, avec la même méthode, qui fait la même chose tout le temps, sans changer. C'est très important dans l'observation. Il faut garder les standards. Il a écrit énormément de publications. Il a, par exemple, fait une bibliographie générale d'astronomie. C'était maintenant, quand je veux savoir si quelqu'un a publié quelque chose, je regarde une database de NASA et je retrouve mes propres publications, mais aussi les publications que les autres personnes font. Je mets Vénus dedans ou n'importe quoi, voilà. Oui, il a fait tout ça, préparé tout ça. Toute la littérature qu'il connaissait, il a mis dans ce catalogue-là. C'était vraiment le tout premier database des données scientifiques en astronomie. Il a fait beaucoup d'autres choses, mais quand je regarde la situation, ça me fait un peu mal de voir que si on aurait pu garder cette personne chez nous, tout le monde le connaîtrait maintenant. Maintenant, il n'y a que quelques personnes, des aficionados, c'est dommage.
1: Et nous maintenant?
2: Oui,
1: grâce à vous.
2: Bon.
1: Voilà, rechercher Jean-Charles Houzeau. Si jamais quelqu'un nous écoute et a envie de faire du cinéma, c'est un magnifique sujet de film parce qu'on peut voyager. Hein.
2: Écoutez, j'ai fait un travail avec une dame au Texas, aussi quelqu'un qui est à la retraite. Elle a enseigné le français dans l'Athénée ou dans la high school à San Antonio. On a fait la traduction de certaines lettres en anglais. J'ai constaté tout le temps qu'elle voulait vraiment faire les choses plus fantastiques qu'elles déjà sont, même insinuant des choses. Et on a parlé de ça, que ce serait vraiment une personne excellente pour Hollywood.
1: Ouais, c'est un beau sujet.
2: Mais il est tellement fascinant qu'il faut ajouter rien du tout. Et c'est ça le danger avec les films. Parce qu'ils veulent toujours un élément sensationnel.
1: Ouais, oui.
2: Parce que la question, par exemple, il est parti de Bruxelles, il a écrit depuis l'Amérique à sa femme. Il y a beaucoup, beaucoup de lettres à elle. C'est des lettres de monsieur de l'époque victorienne à une dame de l'époque victorienne. Quand on les lit... Il utilise aussi ce qu'on appelle aujourd'hui le N-word, quand il décrit des personnes de couleur, etc. Et quand on voit tout ça, c'est une chose émouvante, mais il y a dedans aussi des choses qu'on peut interpréter comme on veut. Parce qu'il y avait des collègues à l'époque d'Houzeau qui racontaient à sa femme qu'il est parti aux États-Unis et au lieu de revenir après quelques mois, ou après un an, ou pour venir vous chercher, pour rester là-bas, il est resté là-bas, et madame est décédée à Bruxelles, pendant que lui, il était en la Nouvelle-Orléans. Dans des lettres comme ça, on voit vraiment qu'il a beaucoup souffert de cela. Mais il y a des gens qui essayent d'interpréter cette absence d'une façon... très logique, hein. Il y en a qui disent qu'il avait une copine là-bas, etc. C'est, Faire un film avec des éléments pareils, je préfère qu'on ne fait pas.
1: Laissons notre imagination voyager avec lui à travers ses lectures, à travers tout ce qu'il a fait pour la science en général, et finalement pour la renommée de la Belgique.
2: Hein. Pour la renommée de la Belgique, Jean-Charles Houzeau, vous savez qu'il y a certains objets dans l'univers qui portent le nom d'une personne. Il y a par exemple la petite planète entre Mars et Jupiter. Il y a un grand vide. Il n'y a pas de planète, mais il y a beaucoup, il y a des milliers de petites planètes. Il y en a qui ont un nom comme Mozart, etc. Sur la Lune, il y a des cratères. Il y a un cratère qui est nommé pour Jean-Charles Houzeau. Mais on ne peut pas le voir parce qu'il est de l'autre côté.
1: Mais c'est typiquement belge, ça.
2: C'est Houzeau.
1: C'est typiquement belge.
2: Non, mais pas les Belges qui ont décidé. Hein.
1: Si. Non, mais je veux dire, c'est typique parce que les Belges sont présents dans plein de domaines, mais on ne le sait pas. C'est la face cachée de la Belgique.
2: C'est une chose que je remarque beaucoup quand je regarde les vieux papiers, les publications, etc. Nous étions partout au premier rang, vraiment.
1: Exactement.
2: Et ça a beaucoup changé, malheureusement.
1: Merci beaucoup, professeur. Grâce à vous, nous sommes un peu plus instruits.
2: OK.

Bonjour à toutes et bonjour à tous. Je suis très heureux de vous présenter l'émission Génération 60s. Je vous propose de redécouvrir la fabuleuse histoire musicale des années 60 avec les chanteurs et groupes qui ont marqué notre jeunesse. 1960, eh bien en quelques semaines, nous assistons à l'émergence d'une scène rock composée de chanteurs et de musiciens à peine plus âgés que nous. Les Chaussettes Noires, Chats Sauvages, Pirates, Pénitents, Vautours, Dalton et les Cyclones, le groupe où officie Jacques Dutronc, sans oublier les Pingouins, les Fantômes, Aiglons, Aristocrates, Loups-Garous, les Missiles, et l'aîné de tous, le Marseillais Rocky Volcano, un vieux de 21 ans déjà.

À mesure que sortent les Super 45 Tours de ces groupes, la réaction ne tarde pas et la presse dénonce à longueur de page cette jeunesse déréglée. 24 février 1961, 5000 blousons noirs se déchaînent au Palais des Sports de Paris à l'occasion du premier festival rock. Le 18 juin suivant, la seconde édition vire à l'émeute. 85 arrestations et 4 policiers blessés. Le troisième et dernier promet d'être apocalyptique.

Brian Morris Oldin, un Britannique que la presse présente comme américain. Il débarque en France sous le nom de Vince Taylor. Eddie Cochrane, lui, est décédé le 17 avril 1960 et Jane Vincent installée en Angleterre. Vince Taylor a donc le champ libre. En 1961, entièrement vêtu de cuir noir, un gros médaillon autour du cou et armé d'une chaîne de vélo, Vince Taylor enflamme l'Olympia avec son groupe Les Playboys. 18 novembre 1961, la troisième édition du Festival Rock du Palais des Sports de Paris. La foule bout d'impatience. Bilan, 14 policiers blessés, 2000 fauteuils arrachés. On nous mènera le rock, demande la presse.

Êtes-vous pour ou contre Vince Taylor? Eh bien, c'est la une du premier numéro de Salut les copains en juin 1962. Il donne le ton. Maison de disques et médias s'accordent sur la volonté de calmer le jeu. Sylvie Vartan, Françoise Hardy, Richard Anthony, Franck Alamo et Claude François débarquent. SLC, l'émission de radio de Franck Thénault et Daniel Filipacchi sur Europe numéro 1, et sa déclinaison dans les kiosques propulse les gentillés au sommet des parades.

Au début des années 60, les baby boomers aux cheveux longs et aux jupes courtes découvrent une nouvelle génération de chanteurs imprégnés du rock d'outre-Atlantique et de la musique diabolique d'Elvis Presley. C'est une révolution qui prend d'abord la forme du yéyé en adaptant simplement les hits anglo-saxons avant de trouver ses propres développements dans la chanson populaire. Avec Johnny Hallyday, Sylvie Vartan, Claude François, Sheila, Françoise Hardy, Adamo, pour la première fois, la culture jeune s'exprime et prend le pouvoir, celle des copains contre celle des croulants.

Année insouciante d'une révolution tranquille, l'électrophone Tepaz facilite l'animation de surprise parties, où l'on se défoule en dansant le twist. Mais grâce au transistor à pile bon marché et peu encombrant, c'est la radio qui devient le vecteur idéal pour diffuser à grande échelle le disque 45 tours des idoles. L'émission mythique « Salut les copains » sur Europe numéro 1 brise le monopole de la culture des adultes.

avec le magazine du même nom et ses 500 000 exemplaires mensuels avec Hachetendre et Tête de Bois à la télévision, c'est aussi la naissance de la société spectacle. Les jeunes sont un nouveau marché.

Le festival de Comblain-la-Tour est le précurseur des grands rassemblements musicaux en plein air. Le Jazz Belgian Festival, à partir de 1965, s'ouvre au rock et est considéré à l'époque comme le plus grand festival d'Europe. D'autres événements voient le jour. Le festival de Châtelet, par exemple, mais également le festival de la guitare Rebord à Sinaï.

La légende d'une chanson. Pour moi, la vie va commencer. Eh bien, c'est une chanson qui est née de la plume de Jean-Jacques Debout. Vedette à la fin des années 50 avec les boutons dorés, un soir qu'il dînait du côté de Pigalle, il se fit interpeller par un beau gosse qu'il avait vu à la télé et lui demande un autographe. Ils discutent, sympathisent. Son nouvel ami ne s'appelle pas encore Johnny Hallyday, mais Jean-Philippe Smet. Pour moi, la vie va commencer. C'est une commande. Ray Ventura a demandé à Jean-Jacques Debout de tailler du sur-mesure pour « D'où viens-tu, Johnny ?», le film de Johnny et Sylvie Vartan, dont Jean-Jacques Debout est secrètement amoureux. Jean-Jacques lui-même publie cette fameuse chanson, mais sa version passe inaperçue. Il attendra plus de 30 ans avant de la réenregistrer. «

L'idole des jeunes, c'est une chanson de Johnny Hallyday, sortie en 1962. Le chanteur l'interprète pour la première fois sur la scène de l'Olympia de Paris à l'automne de cette même année 62. Il s'agit de l'adaptation française par Ralph Bernett du titre de Ricky Nelson. Elle sort quelques jours avant la première à l'Olympia en super 45 tours et l'année suivante sur un 33 tours 25 cm auquel elle donne son titre. Mais je vous propose une autre version, celle du Québécois Patrick Zabé. C'est ici que se termine votre émission. Merci de votre fidélité et c'est avec un immense plaisir que je vous retrouve la semaine prochaine.

0: Merci d'être à l'écoute de RCF Midi. Frédéric Petit avec vous pour les informations. Les syndicats menacent de mettre à l'arrêt la raffinerie belge de Total Energy à Anvers. Ils avaient déposé un premier préavis de grève début avril. Le conflit porte notamment sur les pensions, mais aussi sur une prime que les travailleurs réclament suite à la forte hausse des bénéfices de l'entreprise. Une grève de 4 jours avait alors été évitée en avril avec une proposition de convention collective de travail. Mais aujourd'hui, le vent a tourné. Les syndicats estiment que fondamentalement, rien n'a changé. Étant donné que la raffinerie ne peut pas être mise à l'arrêt du jour au lendemain, les syndicats expliquent avoir besoin d'une période de 10 jours. Le site anversois pourrait donc être mis à l'arrêt à partir du 18 mai. Des actions de protestation annoncées demain dans le secteur de l'inspection automobile. Le mouvement vise des réformes prévues par le gouvernement flamand, mais des perturbations seraient également à prévoir en Wallonie et à Bruxelles en signe. Avez-vous déjà été piégé par un prélèvement automatique pour un abonnement que vous n'avez pas contracté? Les plaintes pour ce genre d'arnaque sont en forte hausse, une hausse explosive même selon les termes du SPF Économie. Les pièges liés aux abonnements ont ainsi augmenté de plus de 500% en un an. Qui leur promettent un service unique, comme la création d'un CV ou le téléchargement d'un manuel. En réalité, ils souscrivent sans le savoir à un abonnement mensuel dont le paiement est effectué par prélèvement automatique. Les sites peuvent sembler locaux, mais ce sont surtout des entreprises étrangères, explique le SPF Économie. Une délégation du Golfe s'est rendue à Ostende en début de semaine dans le cadre d'une visite d'études au sein du Centre d'excellence de l'OTAN pour la lutte contre les mines navales. Le ministre belge de la Défense, Théo Franken, était également présent aux côtés de représentants donc du Qatar, de Bahreïn, du Koweït et de l'Arabie Saoudite ainsi que des Émirats Arabes Unis. La Belgique joue en effet un rôle pionnier dans le domaine du déminage au niveau international. La Russie exhorte les ambassades étrangères à assurer l'évacuation en temps voulu de leur personnel et de leurs ressortissants à Kiev avant des frappes de représailles inévitables, dit-elle, si l'Ukraine venait à perturber la fête de la victoire contre l'Allemagne nazie le 9 mai. Au début de la semaine, elle a décrété ce cessez-le-feu unilatéral avec l'Ukraine pour les 8. L'Ukraine, elle, a dit les dates du 5 et 6 mai pour un cessez-le-feu qui n'a pas du tout été la Russie. Et puis l'évacuation des passagers du navire de croisière touché par une épidémie mortelle d'antivirus doit commencer lundi dans les îles Canaries. Le chef de l'OMS affirme que le risque pour le reste du monde est faible. 3 personnes, un couple de Néerlandais et une Allemande, sont mortes depuis le début de cette croisière qui devait relier Ushuaia en Argentine à l'archipel du Cap-Vert.
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4: Bonjour à toutes et à tous, c'est Olis sur RCF. Bienvenue dans l'instant présent, votre rendez-vous quotidien avec l'actualité culturelle et régionale. Vous le savez maintenant, toute cette semaine, je vous propose de tenter de remporter Nénette au 7B. C'est un livre jeunesse sur la vie en foyer d'accueil. C'est signé Ingrid Denil et c'est sorti aux éditions Parla. L'interview de l'autrice est d'ailleurs à retrouver en podcast sur notre site internet dans l'instant présent de vendredi dernier. Puis aujourd'hui, on va recevoir Jérémy Labi, le capitaine de l'équipe OMG, Oh My God pour les intimes. Ensemble, on va parler du championnat d'impro de Namur, un événement qui opposera la Belgique, la France et la Suisse. Ça se passe du 22 au 24 mai au Quai 22, donc un autre type de sport. Dans la seconde partie de cette émission, la chronique littérature jeunesse vous sera présentée par Delphine Fraissinet. Elle nous présentera Il paraît que, ça c'est un ouvrage signé Olivier Talec et c'est sorti chez l'École des loisirs. Enfin, côté musique, notre album découverte de cette semaine, c'est Encore et toujours Lambardé, un album de reprise étonnante par le groupe de rock breton Matmata. Les voici dans une adaptation de Hubert Félix Thiéphaine avec le titre suite Amanite Falloit Queen.

0: Excellent temps de midi à notre écoute. Tu peux nous ouvrir cette émission comme depuis le début de la semaine avec un extrait de Lambardé. Ça, c'est notre album découverte, le nouveau Matmata. Un album essentiellement fait de reprises, non même exclusivement fait de reprises ici. Une adaptation de Hubert Félix Thiéphaine avec Sweet Amanite Follow It Queen. 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Aujourd'hui, on va parler d'un sport, national que l'on connaît un petit peu moins comme quelque chose de sportif, et pourtant, s'il en est, c'est l'impro. Et nous sommes aujourd'hui en compagnie de Jérémy Labi, il est capitaine de l'équipe Oh My God. On parle du festival Namur en impro qui va se dérouler sur le quai 22, ici donc chez nous, du 22 au 24 mai. Jérémy, bonjour.
1: Bonjour, merci beaucoup de me recevoir.
0: Avec grand plaisir, c'est toujours chouette évidemment. De puisque c'est la deuxième fois que tu viens en studio, de garder le suivi un petit peu sur ce qui se fait ici à Namur, que ce soit des artistes qui sont de passage, qui reviennent après 2-3 ans pour proposer un nouvel album, ou un festival annuel comme Namur en impro. Alors Oh My God, on va commencer par là. Oh My God, c'est le nom de l'équipe. Comment elle est née, cette fameuse équipe d'impro, il y a déjà plus de 10 ans maintenant?
1: Alors c'est ça, il y a presque 15 ans, bientôt 15 ans, ça ne nous rajeunit pas. Donc l'idée, effectivement, on avait, alors vraiment les tout premiers, on avait suivi des cours d'initiation à l'improvisation qui sont donnés par la FBIA, la Fédération Belge d'Improvisation Amateur. Donc on avait suivi ces cours, à l'époque ils se donnaient aux facultés de Namur, dans les locaux des facultés de Namur. Et donc voilà, on s'est retrouvés, comme ça arrive souvent, donc à l'issue de ces cours, on s'est retrouvé à quelques-uns à vouloir monter une équipe, et puis on a les personnes du cours juste avant, les personnes du cours juste après, on a un peu fusionné, on a créé l'équipe, et progressivement, des gens sont venus se rajouter, et donc voilà, c'est une belle aventure humaine qui continue encore aujourd'hui.
0: Et pourquoi Oh My God?
1: Alors, on sait, on a beaucoup cherché les noms, et donc voilà, c'est toujours difficile de se trouver un nom. Donc, ma proposition, Les Aigles de Jupiter, a été refusée. Et donc, c'est Oh My God qui a été prise. On est d'accord que Les Aigles de Jupiter, c'était mieux. S'ils m'écoutent, ils le savent maintenant, les membres de mon équipe.
0: Et donc, c'est Oh My God qui a été choisi. En fait, moi, j'ai eu l'occasion d'assister de temps en temps à des matchs d'impro. Effectivement, Oh My God, c'est une expression qui, en début de match, souvent lance le match.
1: Ah, c'est vrai.
0: J'ai déjà remarqué ça.
1: Ah, c'est quelque chose qui m'a jamais. Effectivement, j'ai jamais noté spécifiquement que l'expression était utilisée. Maintenant, ça reste une expression qui est très souvent utilisée et qui effectivement dénote le fait de. Il se passe quelque chose d'incroyable, il se passe quelque chose d'un peu fou. Et je pense que c'est ça qu'on aime bien aussi montrer à propos de nous-mêmes, de se dire, ok, ben ce qu'on va proposer, c'est du chouette spectacle, n'hésitez pas à venir.
0: Alors, en presque 15 ans, comment est-ce qu'elle a évolué, cette équipe? J'imagine qu'il y a eu des arrivées, des départs, il y a un peu de changement dans le line-up, comme on peut appeler
1: tout
0: ça.
1: Tout à fait, eh bien, il y a souvent des arrivées et des départs, évidemment. Maintenant, ici, on a eu un noyau qui est resté assez, assez proche, assez soudé, donc on n'a pas eu tant de départ que ça. Maintenant, effectivement, il y a des équipes qui se renouvellent entièrement. Ici, moi, je suis là depuis le début. Il y en a d'autres personnes, Olivier Van den Kerkhove, Manon Laforge, Laurent Herbin, qui sont là depuis les tout débuts. Et voilà, des personnes sont parties, mais on les voit encore régulièrement et on a l'occasion. Cet après-midi, on part pour un festival à Paris avec Anne, qui est une ancienne de l'équipe et donc du coup qu'on voit encore régulièrement et qui joue dans une équipe internationale. Donc, qui passera du temps avec nous à Paris. Donc voilà, on garde toujours contact avec les gens qui sont partis et on a l'occasion de recruter de nouvelles personnes. Ici, on vient tout juste de recruter Camille, qui faisait partie de l'Impronam, donc l'équipe universitaire namuroise, qui propose des excellents spectacles aussi. Et donc voilà, ça permet de pouvoir continuer l'improvisation, de découvrir de nouvelles personnes et d'ajouter du sang frais à l'équipe.
0: Ce qui est pas mal, évidemment. Donc cet après-midi, vous démarrez sur Paris, mais alors c'est pour assister à un festival ou bien pour jouer?
1: Pour jouer à un festival. Donc du coup, l'idée ici, ce sera
0: un petit entraînement pour le Namur Impro.
1: Exactement. Le gros entraînements. Hein. C'est un gros festival. Ils ont 300 personnes tous les soirs, donc c'est vraiment quelque chose de très très sympa. C'est une équipe du sud de Paris qui accueille une autre équipe de Paris, une équipe internationale avec des joueurs et des joueuses d'un peu tous horizons, et nous, donc, qui représenterons la Belgique. Donc ça durera tout le week-end et ça se termine dimanche. Donc on a hâte, ça va vraiment être super.
0: Qu'est-ce qui fait, hein, en fait, la, on va dire, la force ou bien la spécificité de Oh My God? C'est peut-être un peu compliqué comme question, mais selon toi, qu'est-ce qui fait votre force?
1: C'est intéressant, effectivement, chaque équipe a un peu ses spécificités. Pour moi, ce qui fait notre force, c'est l'écoute. Pour nous, on est très investis dans la construction. C'est très important pour nous de proposer de belles histoires. Très souvent, en championnat, d'ailleurs, on prend le point de la construction. Et ça, on est très fiers. Voilà. En improvisation, c'est toujours important de pouvoir se dire « Ok, ben effectivement, on s'est improvisé, donc ça peut partir dans tous les sens. » Et pour nous, c'est important de se dire « Ok, comment est-ce qu'on va faire pour essayer de récupérer les idées de tout le monde, de proposer nos propres idées et de se dire « Ok, comment est-ce qu'on met tous ensemble pour avoir une histoire qui soit cohérente et agréable à écouter pour le public ?» Mmh. Et à suivre.
0: C'est un peu l'union fait la force, quoi.
1: Un peu.
0: Justement, est-ce que Oh My God a une devise ou un moment quand ça part un peu en live, quelque chose qui vous rassemble tous? Un leitmotiv, quoi.
1: Alors, je ne sais pas. Alors, on n'a pas vraiment de leitmotiv. Il y a plutôt des cris d'équipe. Nous, c'est assez simple, hein, c'est juste notre nom. Mais voilà, c'est plus effectivement des cris d'équipe. Maintenant, on est très dans la bienveillance. Et pour nous, c'est toujours important de se dire « Ok, bah, ça peut mal partir. Il peut y arriver des matchs où on est un petit peu frustré, où il se passe des choses comme ça. » L'idée, c'est toujours de se rassembler, de se dire « Ok, bah, en fait, on est là pour s'amuser. On est là pour passer un moment, pour faire passer un moment au public. Mais aussi pour nous, se dire « On s'amuse. » Et se dire « Ok, bah, voilà, on essaye d'être un maximum bienveillant et voilà.
0: Donc c'est la bienveillance, évidemment, c'est
1: tout à
0: la
1: fait
0: devise.
1: Pour nous, c'est vraiment le maître mot.
0: Ouais, et évidemment, ça se comme dans n'importe quel tournoi d'équipe, hein, puisque on peut le rapprocher l'impro du sport.
1: Tout à fait.
0: C'est le fair play qui est important.
1: Oui, c'est particulièrement important en improvisation où effectivement il y a parfois une dualité entre le fait de, pour pouvoir proposer des bonnes improvisations, c'est important de pouvoir jouer ensemble, de bien écouter l'autre et d'essayer de se tirer l'un l'autre vers le haut, et le côté effectivement match où le public va voter pour la meilleure équipe. Donc du coup, il y a un peu cette dualité entre les deux, de se dire ok, bah, en fait, tiens, comment est-ce que j'arrive à concilier les deux, à essayer de prendre le point et en même temps à pouvoir mettre l'autre en avant et essayer de proposer une histoire. Et donc voilà, pour nous, c'est très très important de se dire ok, ben, ce dernier côté, c'est le plus important, de se dire ok, proposons une belle histoire au public, essayons de faire en sorte que l'équipe d'en face passe un bon moment avec nous, s'amuse et voilà, et essayons de prendre le point derrière. Mais c'est moins important que de se dire on va proposer un bon spectacle.
0: C'est ça, donc l'idée évidemment, c'est de jouer ensemble et de proposer
1: de jouer avec
0: au public
1: et pas contre.
0: Oui, voilà, c'est ça exactement. Mais c'est très important, c'est évidemment de les embarquer dans votre histoire,
1: tout à fait,
0: les adversaires, pour créer un chouette moment pour tout le monde.
1: Ou quoi. De se laisser embarquer dans leur histoire.
0: Oui, ça aussi. Petite question, ton rôle à toi en tant que capitaine d'équipe, c'est quoi le rôle d'un capitaine d'équipe dans une équipe d'impro?
1: Alors ça dépend un peu d'une équipe à l'autre. Mon rôle au sein de Oh My God, on a tous des rôles très importants. Moi, mon rôle en tant que capitaine, je m'occupe aussi de la communication. C'est d'ailleurs pour ça ici que je suis à
0: l'antenne,
1: en réponse à votre invitation. Merci beaucoup. Voilà, donc c'est beaucoup la communication, c'est beaucoup les relations avec les autres équipes. Voilà, tiens, bah, il nous manque quelqu'un, ce serait sympa de... Est-ce que vous avez quelqu'un à nous envoyer? Ah bah tiens, on aime bien tel joueur, est-ce que ça te dit de venir jouer avec nous? De se tenir au courant des festivals, des invitations, etc. Notamment pour Namur en impro, c'est important de bien connaître un peu la scène improvisée à l'étranger pour pouvoir inviter les meilleures équipes. Mais c'est aussi un rôle de soutien à l'équipe, donc, et de moteur quelque part. Voilà, moi, mon rôle, c'est aussi de dire à l'équipe de faire des propositions, de dire ok, ben, est-ce qu'on ferait pas ça cette année, de pouvoir déléguer, de pouvoir se dire ok, est-ce que vous avez des idées, est-ce que vous avez des envies, faire en sorte que tout le monde puisse être entendu dans l'équipe, faire en sorte qu'il y ait une certaine démocratie interne qui fonctionne, et faire en sorte que tout le monde continue à se sentir inclus, écouté, et que tout le monde soit toujours motivé à l'idée de venir jouer et de passer des moments ensemble.
0: Faire du coaching aussi un peu, j'imagine, au niveau des membres de l'équipe, leur dire voilà, ça c'était bien, ça c'était moins.
1: Alors,
0: bien, faire un retour, quoi.
1: Un peu. Maintenant, ça c'est pas mon rôle spécifique. J'aime bien faire ça parce que je coach aussi à côté.
0: Oui.
1: Maintenant, je pense que tout le monde peut faire ça et même pas tant les anciens que les nouveaux. Moi, je trouve ça très intéressant dans une équipe d'impro que tout le monde ait l'occasion de dire « Ah ben tiens, ça j'aimais bien, tiens, ça j'aimais peut-être un petit peu moins, il y a peut-être moins que tu fasses ça comme ça. » Je trouve ça très intéressant quand les anciens viennent me dire ça à la fin d'un match, dire « Tiens, ça j'aimais bien ou ça, c'est pas différent. » Mais c'est très intéressant que les personnes qui viennent de débuter puissent aussi venir me dire « Tiens, bah ça, pourquoi est-ce que t'as fait ça comme ça ? Tiens, ça j'aimais un petit peu moins. » Parce que c'est intéressant, effectivement, nous les anciens, enfin les expérimentés, je vais dire, on a un peu tendance à parfois tomber dans certaines habitudes et c'est intéressant de pouvoir les remettre en question et de se déconstruire parfois sur certaines choses qu'on est habitué à faire d'une certaine façon.
0: Mmh. Évidemment, on a compris que c'est un vrai travail d'équipe.
1: Tout à fait.
0: Voilà, c'est jamais du chacun pour soi.
1: Non, c'est très collectif.
0: C'est collectif, c'est jouer ensemble. Est-ce que justement, de temps en temps, tu fais comme dans certains sports, est-ce que tu recrutes ? Est-ce que tu vas voir des matchs d'autres personnes en disant, tiens, on ne dit pas un joueur, on dit un jouteur. Ce que jouteur-là, je le prendrais bien dans mon équipe.
1: Alors, on essaye... Alors, l'idée, c'est encore un peu différent. En tout cas, moi, je ne prône pas le fait justement d'aller débaucher des joueurs ou des joueuses dans d'autres équipes parce qu'effectivement, nous, on a l'occasion d'avoir pignon sur rue et ce serait pas très chouette pour les plus jeunes équipes qu'on vient de dire « Eh tiens, lui, il est vraiment chouette, donc on va le prendre chez nous. » Je trouve ça mieux, au contraire, que chacun puisse s'épanouir dans son équipe. Mais on reste toujours très en contact avec tout le monde et on a l'occasion de rencontrer pas mal de gens. Notamment, on organise des catchs ici à Namur. On invite régulièrement des joueurs ou des joueuses qu'on aime bien. On les invite pour d'autres occasions également. On organise un festival avec les équipes locales en été qu'on appelle le SNIF. Donc ça donne l'occasion de voir un peu tout le monde et on reste toujours très ouvert. Donc si des gens se disent « Ok, ben, moi j'ai envie de tester un petit peu autre chose, j'ai envie de faire un peu d'autres types de spectacles, etc. » Généralement, ben, ils viennent vers moi, ils vont me dire « Tiens, ben ouais, je serais intéressé par votre équipe. » Et là, on voit si effectivement on peut lancer une procédure de recrutement qui fonctionne comme dans la plupart des équipes d'impro avec des tests. On reçoit la personne fait 4 coachs avec nous et à la fin on se dit ah bah tiens ça matchait vraiment bien entre nous ou tiens ah on sent que ça accrochait un petit peu et ça me parle même pas du niveau d'un joueur ou d'une joueuse mais ça parle plus du type de jeu qui match ou pas avec le nôtre quoi.
0: On va parler dans quelques minutes évidemment du festival, on est là pour ça. Super. Aussi, il faut savoir un petit peu comment ça va se dérouler, qui sont les équipes concurrentes, on va dire, enfin les voilà, enfin on dit pas concurrents,
1: on va dire invités.
0: Invités, voilà exactement. Mais c'est déjà le temps de la mi-temps. Pour nous, on va écouter Noémie Réa avec un titre qui s'appelle Paradoxe.

0: un peu de blues belge avec Noémie Réa et ce titre paradoxe extrait de l'album Envolé sorti en 2020. Et puis nous, on parle toujours impro, festival d'impro, Namur en impro même, avec le capitaine de l'équipe Oh My God, l'équipe belge qui participe donc à ce tournoi, Jérémy Labie. Ça se passe donc du 22 au 24 mai au Quai 22. Alors, Jérémy, en gros, comment ça se passe un tournoi d'impro comme Namur en impro ?
1: Alors, eh bien, ici, donc, on reçoit les équipes, donc, qui viennent, de France
0: et de Suisse,
1: le vendredi. Donc, elles arrivent directement. On mange un bout avec elles. Et puis ensuite, on est directement parti sur un match France-Suisse, le vendredi soir. Et puis ensuite, voilà, c'est l'occasion de discuter un petit peu avec elles, de boire un petit verre, de leur faire découvrir un petit peu Namur. Et puis, samedi soir, on est reparti. On aura un match Belgique-France et puis un match Belgique-Suisse. Comme ça, toutes les équipes se rencontrent. Et ici, c'est sous forme de tournoi. Donc, effectivement, l'équipe qui a le plus gagné remporte la coupe à la fin. Mm-hmm. Maintenant, effectivement, en impro, le but, c'est vraiment de proposer plus des belles improvisations que de gagner absolument. Et parfois, comme on le disait, un objectif chasse l'autre. Donc, ici, effectivement, le but, c'est de proposer des belles improvisations. Et généralement, c'est le cas pendant ce tournoi.
0: Alors, j'entends bien que les invités, ben, ils sont tout de suite mis dans le bain. C'est d'abord eux qui s'affrontent
1: tout à
0: avant
1: fait.
0: Vous. Donc vous regardez d'abord un peu comment ils se débrouillent l'un et l'autre.
1: Voilà, mais c'est tout ouais. à fait ça. Le but, c'est de regarder un peu leurs forces et leurs faiblesses avant d'attaquer. Ouais. Non, plus sérieusement, en fait, c'est plus pour des contraintes horaires liées au déplacement. L'idée, c'est que effectivement, comme le but, c'est de faire 3 matchs pour que chaque équipe ait l'occasion de jouer ensemble. Si au début, on se disait tiens, nous, on jouait le premier soir, comme justement ça permettait de répartir. Mais le problème, du coup, ça veut dire qu'une des équipes invitées devait jouer 2 fois le samedi, et c'était ouais. un peu parfois beaucoup pour certains, ce qu'on comprend tout à fait. Nous, étant l'équipe qui reçoit, on a l'occasion de tourner, donc du coup, ce ne sont pas les mêmes joueurs qui jouent un match et l'autre. Donc voilà, c'est plus pour ces raisons pratiques que nous proposons d'abord le match des invités.
0: Alors évidemment, tout à l'heure, on a parlé longuement de Oh My God, mais qui sont les deux équipes invitées, françaises et suisses ? Est-ce que vous les connaissez déjà ? Vous les avez déjà vus jouer ou bien...
1: Alors, les deux équipes invitées, alors d'abord, on a le Sploot qui nous vient de Suisse. Alors, le Sploot, c'est une belle histoire. L'idée, c'est que pendant des années, donc au tout début de Namur en impro, on avait invité un pro suisse qu'on ne connaissait pas encore bien, qui était une grosse équipe qui nous venait de Lausanne. Et il y a une personne dans cette équipe qui s'appelle Camille, qui a adoré notre festival et qui est revenue chaque année. Et Camille est une excellente jouteuse qui est semi professionnel à Lausanne et donc voilà, et progressivement l'équipe d'impro suisse aujourd'hui n'existe plus, mais comme on adorait Camille, on lui a proposé de lui donner une carte blanche chaque année. Donc du coup, elle revient chaque année avec des amis, une équipe qu'elle forme, et chaque fois des gens qui proposent vraiment un excellent niveau de jeu et qui sont très généreux et généreuses. Donc voilà, c'est toujours un plaisir que de recevoir Camille et son équipe. De l'autre côté, la Balise, c'est une équipe qu'on connaît moins bien. Effectivement, on a
0: c'est la France, hein,
1: c'est la France. Ils nous viennent de Limoges. On a Manon de notre équipe qui était allée jouer un spectacle là-bas, mais pas comme membre de Oh My God, mais comme membre de la sélection nationale à l'époque. Et donc, du coup, elle avait adoré, elle avait beaucoup aimé les gens de la Balise. Et donc, voilà, nous, c'est l'occasion aussi de rencontrer des équipes qu'on connaît moins bien. C'est une équipe qui est quand même bien expérimentée, hein. Ils ont vu le jour dans les années 80, mais je pense que c'était plus du théâtre à la base. Et ici, leur équipe d'impro a plus de 20 ans, donc vraiment des gens avec beaucoup d'expérience qu'on a hâte de recevoir. Voir sur les scènes namuroises.
0: Alors évidemment, qu'est-ce qui fait un petit peu la particularité des équipes belges, suisses et françaises ? Est-ce que chacun a une... Enfin, en tout cas, au niveau des Belges, au niveau des Suisses et des Français, est-ce qu'ils ont une manière de jouer qui est différente de chez nous ?
1: Alors, c'est difficile à dire parce que, en fait, contrairement au football, au basket ou ce genre de choses, l'idée, c'est que l'improvisation, c'est souvent beaucoup plus disséminée. Il n'y a pas En Belgique, on a un championnat un peu plus national parce qu'on est plus petit aussi. Mais en France, il n'y a pas de grand championnat national. Ça se fait plus par ville, etc. Donc, c'est plus éclaté. Donc, il y a moins un caractère très français de l'improvisation, très spécifique. Mm-hmm. Maintenant, très souvent en France, ils sont très restés sur les bases de l'improvisation, à savoir, ils ont souvent une patinoire, hein, comme on utilise au Québec, et je pense qu'on utilise toujours au Québec, ce qui se fait beaucoup moins en Belgique. En Suisse, parfois, mais parfois un petit peu moins. Mais souvent en France, on a eu l'occasion de rencontrer des arbitres, des styles d'équipe qui aiment beaucoup le jeu traite de base, je veux dire, de l'improvisation, un côté plus théâtre, mm-hmm. à la manière de tel auteur. Donc voilà, un jeu peut-être un peu plus basé sur le théâtre. Et j'ai l'impression que la Suisse a beaucoup plus de jeunes joueurs, et donc du coup, ils ont un jeu très explosif, ils ont beaucoup d'idées, ils sont très créatifs, ils viennent avec beaucoup de choses qui permettent de casser les codes. Donc voilà, ça c'est plus globalement ce qu'on peut voir, mais évidemment, ça dépend très très fort d'une équipe à l'autre.
0: Alors évidemment, tout ça donne très envie, mais au-delà de ça, l'événement ici, il est caritatif aussi.
1: Oui, tout à fait.
0: Ça, évidemment, c'est peut-être pas mal d'en parler aussi.
1: Oui, donc l'idée, c'est que pour nous, ça nous tient à cœur que cet événement soit caritatif, que ce soit vraiment une fête du début à la fin et dans tous les sens du terme. L'idée, c'est qu'on essaye d'aider peut-être des gens qui ont moins l'occasion d'être aidés par ailleurs. Ici, notre but était de faire pour une famille qui a vécu vraiment les pires difficultés. C'est une famille recomposée qui venait tout juste d'avoir un bébé, qui avait acheté une grande maison justement pour permettre à toute la famille d'y habiter. Et puis, ils se sont rendu compte que la maison avait des vices cachés, malheureusement, donc qui a coûté très cher à pouvoir réparer, et malheureusement l'ancien propriétaire n'était plus solvable, et en même temps la mère de famille a une récidive de son cancer, donc voilà, mmh. vraiment très difficile, et on sait dans ces cas-là, tant au côté santé que ça peut vite coûter très cher, que à côté de tout, évidemment, tout ce que ça implique. Et évidemment, la maison coûte très cher aussi. Et donc, notre idée, c'était de leur donner un coup de pouce. Malheureusement, la maman est partie et est décédée en février de cette année-ci. Mais évidemment, on est toujours là pour soutenir la famille.
0: Le dimanche, c'est un peu particulier.
1: Oui.
0: C'est destiné aux enfants, c'est de l'impro destiné aux enfants avec un spectacle qui s'appelle, si je suis bien informé, L'appel du grand énigmatique.
1: Tout à fait. Donc l'idée ici, alors on propose généralement aux invités, parce que parfois le dimanche ils doivent repartir, donc ici ce sera la Suisse qui joue, des jouteurs et des jouteuses suisses qui joueront avec des jouteurs et des jouteurs belges pour proposer ce spectacle ici. L'idée, c'est que ça permettra, c'est un spectacle beaucoup plus, où on va être beaucoup plus proche, les équipes vont être mixées, ça permet quand même aux enfants de voter à la fin des impros, parce que les enfants aiment beaucoup, et on essaye d'être un maximum interactif, hein, avec le temps on a pas mal de mamans et de papas dans l'équipe qui peuvent aussi nous conseiller sur ce que les enfants aiment bien, etc. Et donc voilà, on essaye de proposer un spectacle très interactif qui va vraiment plaire aux enfants, d'aller les capter, de proposer pas mal de choses pour lesquelles ils peuvent parfois, ceux qui veulent, monter sur scène, mais attention, pas tout le monde avec parcimonie, parfois faire des petites actions qui permettent de lancer une improvisation, proposer des dessins, proposer voilà, donc plein de petites animations qui plaisent toujours aux enfants, et donc c'est toujours un grand moment familial. On propose également aux familles de venir avec des jouets en bon état dont leurs enfants ne se servent plus, que nous on va utiliser pendant les improvisations, donc c'est toujours sympathique pour les enfants de se dire ah tiens, c'est drôle, ils ont utilisé mon jeu, et voilà, et ensuite ces jouets sont redonnés à une association par après.
0: Oui, mon téléphone Fisher Price ou
1: exactement.
0: Alors le grand gagnant du tournoi, qu'est-ce qu'il gagne?
1: Alors il gagne une coupe, une superbe coupe avec marqué Namur en impro première place, et il gagne toute l'estime des gens dans la salle et toute notre sympathie.
0: Et

0: pour enfants, mais c'est mieux de réserver effectivement pour être sûr d'avoir une place.
1: Mmh. En tout cas, un tout grand merci Jérémy, et puis beaucoup de succès pour cette nouvelle édition de Namur en impro. On croise les doigts pour Oh My God.
0: Merci beaucoup, et, merci de m'avoir reçu.
1: Et ben, avec plaisir, et puis nous je propose qu'on continue en musique, on va passer de l'autre côté de la grande flaque, hein, puisque, puisque l'impro vient du Québec, on va retrouver les Cowboys Fringants avec Merci Ben.
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0: 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Et puisqu'on parle littérature, ça tombe bien, on va continuer à parler littérature jeunesse. Cette fois-ci, c'est en compagnie de Delphine Fraissinet, c'est comme tous les jeudis. Elle nous présente aujourd'hui « Il paraît que », c'est un ouvrage signé Olivier Talec, sorti chez l'École des loisirs.
1: On utilise seulement 10% de notre cerveau. Si on fait exprès de loucher pour s'amuser, on peut rester bloqué. Ben voilà quelques-unes des rumeurs qui ont la vie dure, hein, mais qui sont totalement erronées. Olivier Talec nous en propose une autre, celle qui consiste à avoir un arbre qui pousse si on avale un fruit et ses pépins. Ben vous me direz, moi quand j'étais petite, je croyais que j'allais devenir un crocodile, hein, ou que la baignoire qui se vidait, eh bien, allait m'entraîner dans son tourbillon. Oui, on a tous des terreurs d'enfance inexplicables, mais je crois qu'on est nombreux et nombreuses à avoir eu celle-ci. Donc, si j'avale un pépin de pomme, un arbre va me pousser dans le ventre. C'est donc bien la crainte exprimée par le héros de « Il paraît que », le nouvel album d'Olivier Talec, publié chez l'École des loisirs. Alors, est-il encore besoin de vous présenter Olivier Talec, l'un des auteurs-illustrateurs superstars de la littérature jeunesse? Pour notre plus grand plaisir, il revient avec son personnage fétiche, notre petit écureuil préféré, sa trogne irrésistible, ses yeux écarquillés et son ami Poc, le champignon. Et il stresse, ce petit écureuil, car il a avalé un pépin de pomme sans faire exprès. Et c'est avec Satchel Hart qu'on va passer en revue ce qu'il risque de se passer.
2: C'est sûr! Je vais me transformer en arbre.
1: Bah remarquez, si ça arrive, il va se faire des amis.
2: Si ça se trouve, les pommiers du vieux verger sont des gens qui ont avalé un pépin de pomme. Non, c'est n'importe quoi. Ça ne peut pas vraiment arriver, hein?
1: Non, mais regardez sa trogne. Il est encore plus attendrissant quand il flippe. Et puis discuter avec ses amis n'est pas de nature à le rassurer.
2: J'ai croisé Gunther, qui m'a dit que si on avale un pépin de pomme rouge, on a un arbre rouge qui pousse dans le ventre. Vous vous rendez compte? Un arbre rouge au milieu de tous les arbres verts? On ne verrait que moi.
1: Ah oui, ça c'est sûr. En tout cas, Gunther n'est pas le seul à avoir un avis similaire.
2: Selon le blaireau, si on avale un pépin de raisin, on a une vigne qui pousse à l'intérieur. Et d'après le hérisson, quand on avale un pépin de poire, c'est un poirier. L'api est formel.
3: Il ne faut jamais avaler un noyau de cerise, si on ne veut pas avoir un cerisier géant qui sort par les oreilles.
2: Tout ça n'est pas très rassurant. Alors, je suis allé voir mon ami Poc pour qu'il regarde si l'arbre était déjà là. Il m'a dit qu'il ne voyait rien pour le moment. Il est peut-être encore trop petit.
1: Mais alors, comment rassurer ce petit écureuil, hein? Et puis surtout, va-t-il réussir à démêler le faux du vrai? Eh bien, vous le saurez en vous plongeant dans cet album « Il paraît que », le nouvel album d'Olivier Talec, publié chez l'École des loisirs. Olivier Talec nous enchante toujours autant en allant décortiquer des angoisses qui peuvent sembler absurdes, mais qui sont tellement importantes pour ceux qui les vivent, surtout quand on est petit. Texte ciselé, illustrations encore plus expressives et des couleurs magnifiques, eh bien, il nous offre encore une fois, un sans faute, douceur, candeur, profondeur, pertinence et drôlerie, les albums d'Olivier Talec, ben on en redemande. En tout cas, c'est à lire avec les enfants à partir de 3 ans. Et merci à mon complice, Satchel Hart.
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0: Bonjour à toutes et à tous et bienvenue dans vos informations locales de ce jeudi 7 mai. Au sommaire, nous présenterons le projet musical Namek, né de la collaboration entre l'artiste namurois Aemon et l'artiste québécois Lou Fraîche. Ensuite, nous parlerons du week-end de fête italienne organisé à Andenne, ces 9 et 10 mai. Nous présenterons le petit festival du cirque équestre Tempo d'Éole, qui se déroulera à Boisseil également ce week-end, les 9 et 10 mai. Et pour terminer, nous annoncerons la 30e foire au livre du Kiwanis Club Namur-Comté, qui aura lieu du 14 au 17 mai. Les villes de Namur et Québec s'associent dans le développement de projets culturels depuis 1999 et cette année, leur jumelage donne naissance à un EP en vinyle baptisé Namek. Les acteurs du projet sont les deux artistes électro, Aemon et Lou Fraîche, en contact depuis octobre 2024 lors du Kick Festival. À l'initiative de la ville de Namur, l'EP a été pressé à 500 exemplaires et devrait à l'avenir sortir sur les plateformes numériques. C'est l'artiste namuroise Trama qui a produit la pochette du vinyle dans un style graffiti cartoonesque correspondant bien à l'identité musicale des deux artistes. De leur projet artistique est née une amitié qui, il l'espère, engendrera elle aussi d'autres collaborations. Ce week-end, les 9 et 10 mai, la ville d'Andenne accueille le 3e festival de la fête italienne à l'occasion des 80 ans de la signature des accords charbon. Andenne aura la chance d'accueillir une délégation du village de Mottafollone avec lequel la ville est jumelée. La place des Tilleuls sera investie pendant les 2 jours par des marchands et des comités variés proposant divers produits italiens. Le week-end sera ponctué d'événements culturels comme une parade de Vespa et des prestations artistiques comme celle de Loredana, du Clan del Sud ou encore de 2 DJ pour clôturer chaque journée. Toutes les informations sont disponibles au service des festivités et du tourisme de la ville d'Andenne. Ce week-end marque aussi le lancement du petit festival organisé par la compagnie de cirque équestre et théâtrale Tempo d'Éole. La compagnie, en recherche d'un espace plus adapté à leur création et aux besoins de leurs animaux, a quitté le Brabant wallon pour s'installer à Boisseil-Dinan. Le site appartient à la société coopérative citoyenne Berouette-les-Granges, qui accueille également 3 autres projets qui réhabilitent la ruralité. Ce samedi 9 mai, le site ouvrira à 16h30 et le dimanche il sera accessible dès 13h30. Au programme, le spectacle en plein air Métamorphose de la compagnie Lawen, venue de Bretagne, un cabaret sous chapiteau et une ambiance chaleureuse. La compagnie souhaite dès le départ créer un bon contact avec les habitants des lieux où elle est destinée à rester quelque temps. Le Kiwanis Club Namur-Comté organise du 14 au 17 mai leur 30e foire au livre. Plus de 50 000 ouvrages sont prêts à être vendus au profit des enfants défavorisés. Avec les fonds récoltés, l'association pourra offrir à ses enfants jusqu'à 400 places à un festival de cirque ou encore des vacances à la mer. L'événement pourra accueillir plus de 1500 visiteurs dans les caves de l'Institut Saint-Jean-de-Dieu à Salzine, qui auront accès à une gamme variée de livres. Parmi eux, on retrouve de la littérature française, avec de grands auteurs comme Victor Hugo ou Zola, des ouvrages sur le théâtre, le cinéma et l'opéra, et de la littérature sur la spiritualité et le bien-être. Chacun et chacune pourra y trouver son compte. C'était vos informations locales de ce jeudi 7 mai. Très bonne journée à vous sur les ondes de RCF Sud-Belgique.
1: Allez, l'instant présent, c'est terminé pour aujourd'hui. Je vous souhaite d'ores et déjà un excellent après-midi. Et puis, nous, on va se quitter en musique avec un extrait de notre album Découverte de la semaine prochaine. On aura la chance de s'étendre sur l'album Les difficultés des rêves, le tout nouveau Geronimo, qui a donné une prestation électrisante ce samedi dernier au Botanique à l'occasion de sa release party. Voici la plage d'ouverture à se mettre sous la dent. Ça s'appelle « Dans l'infini des premières fois ». Bon après-midi, bye bye.

0: Merci d'écouter RCF, il est 13h. Et nous allons à Rome pour le journal de Radio Vatican.
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2: Le secrétaire d'État américain Marco Rubio en visite au Vatican ce jeudi. Il a été reçu par le pape Léon XIV avant de s'entretenir à la secrétaire d'État. Une visite alors que les attaques du président Trump se sont répétées ces derniers jours envers l'évêque de Rome. Le Saint-Siège qui rappelle sa position d'écoute et de promoteur de paix et de dialogue. Nous y revenons au début de ce journal. Après l'Ukraine, la Russie annonce de son côté une trêve. Ce soir à partir de minuit, ces derniers jours, les bombardements se sont multipliés sur le territoire ukrainien. Dans la province ukrainienne occupée de Kherson, au sud du pays, la situation humanitaire est particulièrement critique. On le verra avec notre correspondante. Au sommaire de ce journal, nous irons également en Côte d'Ivoire où la commission électorale indépendante a été dissoute. Et puis l'église du Venezuela se félicite de la sollicitude de Léon XIV pour le pays. La présidence des évêques vénézuéliens était à Rome ces jours-ci. Témoignage à suivre à la fin de ce journal.
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2: Bonjour, la visite est scrutée bien au-delà de Rome. Le secrétaire d'État américain Marco Rubio est donc ce jeudi au Vatican. Le chef de la diplomatie américaine a été reçu vers 11h30 par le pape Léon XIV pour un entretien en privé avant de s'entretenir avec les responsables de la secrétaire d'État. Cette visite à l'initiative des États-Unis intervient dans un contexte tendu où Donald Trump n'a pas ménagé ses attaques à l'encontre du pape américain, suscitant de très nombreuses critiques. Du côté du Saint-Siège, on rappelle une ligne qui est toujours la même. Il est nécessaire d'œuvrer à la paix en privilégiant le dialogue, comme l'a rappelé le cardinal Parolin. Les précisions de Jean-Charles Puzolu.
4: Le pape, c'est le pape. Il fait ce qu'il doit faire et le critiquer comme cela a été fait me paraît pour le moins étrange. S'exprimant en marge de la présentation d'un livre sur les écrits de Léon XIV, le cardinal Parolin revient sur les critiques du président américain à l'encontre de l'évêque de Rome et reprend les paroles du souverain pontife prononcées mardi soir à Castel Gandolfo, soulignant une nouvelle fois que lorsque l'on s'exprime, il faut dire la vérité. Le Saint-Siège, clarifie le secrétaire d'État du Vatican, a une position nette contre l'arme nucléaire et s'est même prononcé contre la possession de cette arme. Quant à la rencontre ce matin entre le pape et le secrétaire d'État américain Marco Rubio, elle est la bienvenue. L'initiative est partie d'eux, précise le cardinal Parolin, qui s'entretiendra lui aussi avec son homologue américain. Nous l'écouterons, dit-il. J'imagine qu'on parlera de ce qu'il s'est passé ces derniers jours, mais nous pourrions aussi ne pas aborder cette question. Comme nous le faisons d'habitude, poursuit le cardinal, nous parlerons des questions de politique internationale et des situations de conflit. Mais, conclut le secrétaire d'État du Vatican, les États-Unis sont et restent un interlocuteur incontournable. Il joue un rôle dans la quasi-totalité des situations que nous traversons et nous en tenons compte.
2: Jean-Charles Puzolu, et nous reviendrons évidemment sur cette visite de Marco Rubio plus en détail dans notre édition de 18h. Dans l'actualité chargée du pape, ce jeudi a noté également cette audience accordée au Premier ministre polonais Donald Tusk, le Saint-Père qui a également reçu les membres de la conférence épiscopale du Burkina Faso-Niger qui sont actuellement en visite à Dlimina, et puis le pape qui a par ailleurs reçu les membres de la garde suisse pontificale dont 28 nouvelles recrues ont prêté serment hier après-midi. Toutes nos informations sont bien évidemment à retrouver à une seule adresse, vaticannews.va. Le Kremlin confirme instaurer une trêve de 2 jours ce soir à partir de minuit, un cessez-le-feu alors que Moscou célébrera à partir de demain la victoire militaire contre l'Allemagne nazie en 1945. Après une première annonce de cette trêve par Moscou, Kiev avait annoncé son propre cessez-le-feu prenant effet à partir d'hier mercredi et accusé les Russes de l'avoir refusé en poursuivant ses attaques contre le pays. L'Ukraine ou par ailleurs le ministère des Affaires étrangères a tiré la sonnette d'alarme sur la situation humanitaire catastrophique dans les territoires occupés de la région de Kherson, dans le sud du pays, occupé depuis 2022 et théâtre d'intenses combats. Le sort des civils en particulier suscite une très forte inquiétude. Les précisions de notre correspondante à Kharkiv, Emmanuel Chaz.
5: En Ukraine, depuis 2022, si le sort de la population à la merci des troupes d'occupation, souvent sujettes aux tortures et à la discrimination, est connu, c'est une nouvelle fois à propos du volet humanitaire qu'Andriy Sybiha, le ministre des Affaires étrangères, souhaite l'appui des alliés de l'Ukraine. Il dénonce une nouvelle fois une situation catastrophique dans la zone occupée de la région de Kherson, alors que les évacuations de civils sont bloquées par les intenses combats et que la population peine à survivre sans électricité, d'électricité, ni eau potable, nourriture ou médicaments de base. Les morts ne peuvent même plus être enterrés et ceux des habitants qui essayent de fuir seuls sont ciblés par des drones FPV russes. Depuis le début de l'occupation, la population est passée dans cette zone de 40 000 à 6 000 personnes. Le ministère des Affaires étrangères ukrainien a entamé des consultations urgentes avec l'ONU et le Comité international de la Croix-Rouge afin de les secourir. Il demande également aux partenaires de l'Ukraine de faire pression sur la Russie pour exiger le respect du droit humanitaire et la création de couloirs d'évacuation. Emmanuel Chasse, Kharkiv, RFI pour Radio Vatican.
2: Et l'Union européenne réaffirme son soutien à l'Ukraine. L'UE qui ne changera ni sa position ni sa présence à Kiev, réaffirme Bruxelles ce jeudi malgré les menaces russes. Ce matin, le Kremlin avait invité les chancelleries étrangères présentes dans la capitale ukrainienne à rapatrier une partie de son personnel, prélude à de possibles nouveaux bombardements. Un scrutin important et à haut risque ce jeudi s'est ouvert ce matin pour le gouvernement britannique. Plus de 5000 élus locaux doivent être renouvelés, à commencer par le Parlement en Écosse et au Pays de Galles. Le vote qui promet d'être très délicat pour le parti travailliste, en particulier du Premier ministre Keir Starmer, mais également pour le Labour, les deux formations étant dépassées par l'extrême droite et une poussée de la gauche radicale. En République démocratique du Congo, Félix Tshisekedi se dit prêt à un troisième mandat si le peuple le veut. Le président congolais a tenu hier soir à Kinshasa une longue conférence de presse expliquant ne pas fermer la porte à une révision constitutionnelle qui lui permettrait de se maintenir au pouvoir et donc au-delà de 2028. Partons à présent en Côte d'Ivoire, où la commission électorale indépendante n'existe plus dans le pays. L'organe chargé des élections depuis 25 ans a été dissous hier par le gouvernement. Visé par de nombreux griefs depuis sa création, la CEI disparaît pour faire place à un nouveau dispositif électoral, mais ses contours ne sont pas encore connus. Les précisions de notre correspondant à Abidjan, Mohamed Lamine.
6: C'est à l'issue du Conseil des ministres qu'Amadou Koulibaly a fait cette annonce choc. Justifiant la dissolution de la commission électorale, le porte-parole du gouvernement a évoqué les réserves et les critiques dont fait l'objet la défunte institution. Les élections organisées par la CEI depuis sa mise en place il y a 25 ans ont très souvent donné lieu à des tensions en amont et ou en aval des scrutins. La plus meurtrière de ces tensions a été la crise post-électorale de 2010 qui avait fait plus de 3000 morts. Le porte-parole du gouvernement a aussi annoncé l'avènement d'un nouveau mécanisme de gestion des élections à même de rassurer davantage et à garantir durablement la tenue d'élections apaisées. Pascal Afingissant du FPI s'est réjoui de cette annonce, appelant immédiatement au dialogue pour refonder le système électoral. Initialement gérées par l'administration publique, les élections ont été confiées à la CEI créée en 2001 au sorti du bref règne du régime militaire. Depuis, la méfiance censée disparaître a jalonné presque tous les cycles électoraux. À Abidjan, Mohamed Lamine pour Radio Vatican.
2: La Chine poursuit son opération anticorruption spectaculaire dans les rangs des plus hauts dignitaires. Deux anciens ministres de la Défense, apprend-on ce jeudi, ont été condamnés à mort avec sursis pour corruption. Il s'agit des peines les plus lourdes infligées à des personnalités militaires de haut rang chinoises depuis l'arrivée au pouvoir du président Xi Jinping en 2012. La présidence des évêques du Venezuela était à Rome ces jours-ci. Elle a été reçue au Vatican par le pape lundi dernier, l'occasion d'échanger sur la vie de l'église locale dans un pays en pleine recomposition. Opposition après la capture du président Maduro le 3 janvier. Un échange très fraternel et positif avec le Saint-Père. Se réjouit Monseigneur Jesús González de Zárate, l'archevêque de Valencia. Il est le président de la conférence épiscopale du Venezuela.
7: Ce fut un moment de communion ecclésiale, de dialogue fraternel, de proximité avec le Saint-Père qui a montré son attention à la réalité vénézuélienne et à l'œuvre de l'Église dans notre pays. Nous avons abordé différents thèmes liés à la situation nationale, notamment le climat qui règne depuis les événements du 3 janvier, ainsi que les voies possibles pour construire une société démocratique garantissant davantage de progrès et de bien-être pour tous les Vénézuéliens. Nous avons également partager le travail quotidien de la conférence épiscopale, principalement dans le domaine de la synodalité qui nous met en phase avec l'Église universelle. La communion entre nous, évêques, est une manière de témoigner également de l'appel que nous lançons à l'ensemble de la société vénézuélienne pour chercher à construire tous ensemble des chemins de réconciliation, de rencontre, de réinstauration de la démocratie.
8: Caminos de reconciliación, de reencuentro, de reinstitucionalización democrática.
2: Monseigneur González de Zárate, l'archevêque de Valencia et le président de la conférence épiscopale du Venezuela. Il était interrogé par Sébastien Sanson Ferrari, confrère de la rédaction espagnole de Radio Vatican. Ainsi s'achève ce journal. Merci pour votre fidélité. Merci de suivre la très riche actualité du pape et du Vatican. De la suivre sur vaticannews.va, Vatican News également sur les réseaux sociaux X et Facebook. L'information, elle reviendra ce soir à 18h. Vous serez accompagné par Marie Duhamel. Je vous souhaite quant à moi une excellente après-midi.
9: Et c'était le journal de Radio Vatican. 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
9: Bonjour à toutes, bonjour à tous, ravie de vous retrouver donc en ce jeudi 7 mai, ce qui veut dire que demain nous sommes le 8 mai, voilà, on compte bien le 8 mai, donc c'est bien évidemment la fin de la Seconde Guerre mondiale, hein, la victoire des Alliés, la capitulation de l'Allemagne nazie, mais le 8 mai, c'est aussi la journée mondiale de la Croix-Rouge et du Croissant-Rouge, et bien à cette occasion, et bien on s'entretiendra avec Nancy Ferroni, porte-parole de la Croix-Rouge Belgique, pour faire le point sur les défis de l'ONG. Et puis, on ira faire un tour au Katanga. Katanga, l'une des plus riches contrées minières de la planète. Et c'est Clara Gobbe, chargée de plaidoyer ressources naturelles à justice et paix, qui nous parlera donc de ce voyage dont elle revient, donc pour faire le point sur la situation. Mais tout de suite, eh bien, on va commencer cette émission avec le BD de Frédéric.
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9: Et Frédéric, aujourd'hui, vous nous proposez une BD adaptée d'un roman best-seller, celui de Giuliano da Empoli. Les lecteurs et les lectrices ont peut-être donc le titre, Le Mage du Kremlin. Et donc Le Mage du Kremlin, aujourd'hui adapté par Luc Jacquemont et c'est publié par Casterman.
12: Alors tout l'intérêt d'une adaptation, c'est d'essayer de séduire ceux qui n'ont pas lu le roman. C'est d'abord un outil très très utile, pédagogique. On en a parlé mille fois sur ces ondes, mais une bande est bien conçu, bien pensé, c'est évidemment un outil pédagogique exceptionnel. Mais c'est pas pour ça qu'on fait de la bande dessinée. La bande dessinée, c'est un art, c'est pas un outil pédagogique. Oui, on peut en faire un outil pédagogique, mais avant tout,
9: c'est artistique.
12: C'est artistique, c'est un moyen d'expression subtil, complexe. Et en général, sur les ondes d'RCF, on commente relativement peu d'adaptations, pour la bonne et simple raison que c'est quand même très, très, très rare que les adaptations soient à la hauteur de leur œuvre originelle ou originale. Alors, aujourd'hui, je le fais parce que, pour ceux qui n'ont pas lu le roman, c'est un roman excellent et c'est un espèce d'essai déguisé en roman, justement pour essayer des sujets géopolitiques, sociaux, historiques, plutôt subtils, plutôt complexes sur un pays qui n'existe plus et qui s'appelait l'URSS et qui est devenu la Russie, celle qu'on connaît, celle d'aujourd'hui. Ben, le moment clé, c'est le moment qui fait tout l'objet du roman, c'est le passage de Yeltsin à Poutine, c'est-à-dire ce moment où l'URSS s'est effondré après Gorbatchev.
9: Alors, au tout début des années 90.
12: Voilà, et même pas 10 ans plus tard, ce bon vieux Yeltsin qui s'est complètement ridiculisé à Washington, les grands oligarques de l'époque, ceux qui dirigeaient toute la société russe parce qu'ils avaient mis la main sur les actifs de l'URSS, les usines d'aluminium, le pétrole, le gaz, mais aussi la télévision. Et c'est de ça que ça parle, ça, le Mage du Kremlin. Ça parle de cette bonne vieille propagande qui s'est transformée en télévision. Et à l'époque, souvenez-vous, il y a Berlusconi. Mmh. Et quand on se souvient et quand on comprend ce que la télévision est devenue avec Berlusconi, c'est celle d'aujourd'hui, c'est la Real TV. Il faut savoir que les Russes ont été beaucoup, beaucoup, beaucoup plus loin dans l'abjection et dans le côté pervers de la puissance de la télévision. Ils ont même été beaucoup, beaucoup plus loin que les pires sociétés capitalistes. Ils ont tout tenté et à un moment, la Russie, elle reste la Russie. à savoir une population qui demande de l'ordre à l'intérieur, qui ne veut pas avoir des rues infestées par la mafia russe qui était en train de tout prendre là-bas, et qui doit imposer sa puissance à l'extérieur pour justement se faire respecter. Alors c'est très très très bien expliqué, et Jacques Hamon, il ne faut pas oublier, c'est l'auteur et le dessinateur du Tueur.
13: Oui, excellente série aussi.
12: Qui a fait l'objet d'une adaptation au cinéma, dont les droits ont été achetés par Hollywood. Il n'y a pas beaucoup de bandes dessinées européennes qui ont été adaptées par Hollywood. Luc Jacquemont et son Tueur en font partie. Pourquoi ? Parce que derrière un dessin qui, pour ceux qui ne sont pas connaisseurs, pourrait paraître réaliste, mais qui ne l'est pas du tout, il y a ce côté nerveux, dur, froid, qui raconte très très bien les situations de tension et ce qu'est l'univers finalement de la Russie de cette époque. Comment finalement les grands oligarques de l'époque, en pensant tenir les fils de la marionnette, n'ont pas compris que c'était eux les marionnettes. Donc le Mage du Kremlin, c'est une très très bonne bande dessinée, absolument passionnante, qui se lit comme un thriller, comme une histoire d'espionnage, et qui vous permettra, je pense, d'ouvrir une porte sur une connaissance, une analyse qui nous, à mon avis, nous aide tous à comprendre un peu plus la situation, non seulement en Russie, mais honnêtement,
13: dans le monde entier. Vous parliez, Frédéric, de l'adaptation au cinéma du Tueur de Luc Jacquemont. On peut aussi signaler que Le Mage du Kremlin a aussi été adapté en film avec Jude Law et Paul Dano. Donc, Le Mage du Kremlin de Giuliano da Empoli, adapté aujourd'hui en BD par Luc Jacquemont. Et c'est chez Casterman. Et avant de parler de la Journée mondiale de la Croix-Rouge, demain, mais on va en parler aujourd'hui avec Nancy Ferroni, porte-parole de la Croix-Rouge Belgique, et bien écoutons Léonard Cohen, Dance with me to the end of love.

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1: Le 8 mai évoque bien sûr le 8 mai 1945, la victoire des Alliés et la capitulation de l'Allemagne nazie. Mais le 8 mai, c'est aussi la journée mondiale de la Croix-Rouge et du Croissant-Rouge. Cette journée mondiale est célébrée donc chaque 8 mai 1948, date choisie pour coïncider avec l'anniversaire de la naissance du fondateur du mouvement, Henri Dunant, né le 8 mai 1828 à Genève. Alors à la veille de ce 8 mai, bien faisons le point sur les défis de la Croix-Rouge aujourd'hui avec Nancy Ferroni, porte-parole de la Croix-Rouge Belgique. Bonjour Nancy.
2: Bonjour.
1: Alors Nancy, quel est le thème cette année? Parce que j'imagine qu'il y a un thème chaque année à une journée mondiale.
2: Mais en cette journée mondiale de la Croix-Rouge, nous voulons surtout parler de la préparation à la crise. On veut passer d'une logique de réaction à une logique de préparation, c'est-à-dire qu'on appelle les citoyens à se préparer à une crise. Et la crise, je ne parle pas d'une guerre, d'un cataclysme, d'une grosse. Je parle de la crise qui peut être tout simplement individuelle. Ça peut être, on se souvient récemment de la panne géante qui a privé 12 000 foyers de gaz et d'électricité à Mons. On se souvient aussi des inondations de 2021 dans la province de Liège qui ont été quand même catastrophiques. Mais ces épisodes extrêmes, malheureusement, sont de plus en plus fréquents. Mais la crise, ça peut être aussi un gros bouchon sur l'autoroute qui est provoqué par la neige. Vous êtes bloqué dans votre voiture, vous ne savez pas quoi faire, etc. Donc, la crise, c'est un large, un couvre beaucoup de choses et on veut inciter les citoyens à se préparer. Comment ? Ben, par des gestes simples. Il y a deux aspects à cette préparation. D'abord, c'est se former au premier secours, ça c'est indispensable, et ensuite se disposer d'un petit kit d'urgence à la maison. Et on a créé une page dédiée sur notre site internet où on peut trouver tout le contenu de ce kit que l'on propose de constituer à la maison.
1: Oui, par exemple, j'imagine que dans ce kit, peut-être des piles, un petit poste de radio, une couverture, enfin je sais pas, que sais-je.
2: Voilà, il y a des choses comme ça qu'on peut très facilement constituer à la maison. La couverture de survie, par exemple, vous en avez parlé, c'est un élément indispensable de ce kit de survie. On peut aussi avoir une couverture toute simple à la maison aussi, mais la couverture de survie, c'est quelque chose que vous pouvez glisser dans votre boîte à gants.
1: Oui, ça prend moins de place en plus, donc ça permet de mettre quelque chose d'autre dans le kit.
2: Voilà.
1: Ouais.
2: C'est tout petit. Ça coûte quelques centimes, c'est vraiment pas cher. Et dans la boîte à gants de la voiture, ça peut vous sauver si, par exemple, vous êtes bloqué, vous attendez les secours, vous avez un petit accident, un accrochage, et la personne est en état de choc, elle a besoin d'être réchauffée, voilà. Ou au contraire, en été, ça refroidit la couverture de survie. Donc, il y a un aspect réversible, un côté réversible, et ça réchauffe en hiver et ça refroidit quand il fait très chaud. Donc, c'est un petit indispensable du kit d'urgence, mais on donne un contenu très détaillé sur notre site. On a créé une page spéciale gestion de crise pour aider les gens à se préparer.
1: Et j'imagine, Nancy, qu'en faisant ça, qu'en incitant les gens à se préparer, vous avez dit, bon, il y a peut-être des gens qui vont trouver ça anxiogène, mais c'est trop important, il faut quand même juste être prêt. C'est pas être anxiogène, c'est simplement être lucide sur ce qui peut nous arriver, parce que ben, la vie, c'est que de l'imprévu.
2: C'est exactement ça, se préparer, mais c'est pas, on veut pas vraiment, on veut absolument pas faire peur aux gens et à participer à ce climat qui est un peu anxiogène, il faut bien l'avouer. Non, on veut renforcer la résilience de la population. C'est se préparer, ben, c'est renforcer sa capacité d'agir, c'est être prêt, se protéger, c'est être responsable, être prêt à évacuer rapidement son domicile si, en cas de nécessité, ou rester en sécurité chez soi jusqu'au retour à la normale en composant un kit. Ben voilà, c'est quand on se forme au premier secours, c'est pareil. On est paré à réagir à toutes les situations. On ne stresse pas quand ça arrive. On sait quoi faire. On agit en mode automatique parce qu'on a vu tout ça en préparation. Et donc voilà, c'est ça. C'est être capable de gérer une crise individuelle, c'est aussi participer au collectif en renforçant la capacité collective à agir face à une crise.
1: Dans ce sens, c'est vrai que de plus en plus d'entreprises, donc dans le monde sont équipés maintenant d'un défibrillateur, hein, par exemple. Je me demandais si, par exemple, au niveau des écoles, il faudrait généraliser aussi simplement les premiers gestes de secours, apprendre à faire un massage cardiaque, par exemple, je ne sais pas, ou simplement des gestes à faire. Une personne qui a une crise d'épilepsie devant nous, comment on doit réagir, voilà, puisque on comprend bien que c'est se préparer à la crise au quotidien, hein, Nancy.
2: Voilà, pour nous, les premiers secours, la formation aux premiers secours, c'est vraiment indispensable. Notre leitmotiv, notre objectif, c'est vraiment que dans chaque foyer en Belgique, il y ait au moins une personne formée aux premiers secours. Ça serait magnifique, ça serait un objectif de fou. C'est loin d'être le cas. On forme 55 000 personnes par an aux premiers secours, dans les entreprises, des privés, dans les écoles, etc. Mais c'est loin d'être suffisant, évidemment. Dans les écoles, vous posiez la question, c'est important. On fait des animations déjà depuis la maternelle.
1: Oui, très bien.
2: Pour jeunesse, on sensibilise aux dangers de la maison. Bon, ça, c'est pour les plus petits.
1: Ouais.
2: Puis, petit à petit, on a des animations comme le Benjamin secouriste qui sont un peu plus poussées. La première chose qu'on peut faire, c'est comment apprendre un enfant à appeler correctement les secours, à retenir le numéro 112, à savoir quoi dire et quoi faire en cas d'urgence. Et alors après, ce qu'on fait aussi de plus en plus dans les écoles, c'est former des enseignants qui ainsi ont la formation de la Croix-Rouge et peuvent eux-mêmes dispenser les premiers secours, les formations aux premiers secours à leurs élèves. Par exemple, lors des jours quand les examens sont finis, etc. Ça, c'est quelque chose qu'on essaye de répandre, ça reste insuffisant. Et une formation obligatoire, pourquoi pas ? Ça devrait, quelque part, être inscrit dans les programmes scolaires, mais ça ne dépend pas de nous.
1: Non.
2: C'est notre plaidoyer, en tout cas.
1: Voilà, c'est votre plaidoyer. J'imagine qu'effectivement, vous militez beaucoup pour cela. Mais je me demandais, vous avez dit, vous apprenez à comment réagir dans... aux enfants, les enfants les plus jeunes, quel est par exemple le premier geste à apprendre à un enfant ?
2: Mais je dirais, la première chose à apprendre à son enfant, c'est simplement à retenir le numéro d'urgence et de savoir quoi faire, lui dire, voilà, si votre téléphone est verrouillé par exemple,
1: oui.
2: Tout le monde a des GSM.
1: Exactement.
2: Ils sont souvent verrouillés, ou alors c'est la reconnaissance faciale, mais apprendre à votre enfant à utiliser votre téléphone, peut-être pas à 3 ans, mais quand ils sont un peu plus grands, leur apprendre à téléphoner. De toute façon, les numéros, même sur un téléphone verrouillé, on peut appeler les...
1: Oui, de toute façon, il y a le numéro d'urgence, c'est le seul numéro d'urgence qu'on peut faire, justement, même quand c'est verrouillé. Oui, exactement.
2: Voilà, on peut apprendre à ce numéro d'urgence, 112, facilement pour un enfant, lui dit tu tapes là, enfin on lui montre simplement et à partir de là il sera guidé par il arrive à une centrale, l'opérateur va le guider évidemment, mais lui donner lui apprendre à donner son nom, son adresse pour les urgences, des petites choses basiques,
1: je pense que
2: c'est l'important à faire pour un enfant à partir du moment où il va à l'école primaire.
1: Oui.
2: Avant cela, on sensibilise surtout aux dangers de la maison avec des petites animations.
1: Oui. Attention aux prises électriques, par exemple.
2: Voilà. Ça, on a une petite un plateau de jeu qui représente la maison et l'enfant va devoir essayer de trouver les points dangereux avec des petits magnètes, etc. Donc sous une forme ludique, on apprend beaucoup de choses aux enfants avec un petit support ludique qui se présente comme un jeu finalement.
1: Et après, quand on monte dans les classes, les ados aussi, on peut leur apprend d'autres choses et peut-être le massage cardiaque parce que c'est peut-être le plus spectaculaire, mais il y a d'autres gestes aussi bien sûr à avoir, Nancy Ferroni.
2: Oui, bien sûr, savoir mettre une personne en position latérale de sécurité. Le message principal, en tout cas quand on est face à un accident et qu'on ne sait vraiment pas quoi faire, c'est toujours pour tout le monde d'appeler le 112, d'écrire la situation, de donner l'adresse où on se trouve et en attendant, mettre la personne en position latérale de sécurité, donc mettre la personne sur le côté pour éviter qu'elle vomisse. Il doit régurgiter, etc. Mmh. Donc au moins, comme ça, elle va être mise dans une position de sécurité. On n'est pas obligé d'avoir appris à faire correctement cette position latérale de sécurité. On peut simplement pousser la personne pour la mettre sur le côté. Je veux dire, il y a des choses basiques à faire, quand même quand on n'est pas formé. Mais à partir du moment où on est adolescent, on peut effectivement suivre son brevet européen de premier secours. C'est une formation qui dure 15 heures. Et là, je la recommande à tout le monde parce qu'elle est très très complète et en 15 heures on va tout faire. On va apprendre à soigner une hémorragie, apprendre à soigner une personne inconsciente, apprendre à faire le massage cardiaque. On a une formation vraiment très très complète en 15 heures de temps. On peut s'inscrire aussi, il y a des formations un peu partout en Belgique, on les trouve en ligne, on peut s'inscrire en ligne, on peut payer en ligne, c'est très facile et faire suivre la formation dans sa commune. Donc c'est quelque chose qui se donne le soir, les week-ends et pour les gens qui n'ont vraiment pas le temps de faire 15 heures de formation, il y a une formation réduite de 3 heures où on voit le minimum de la de base plus la réanimation cardio-pulmonaire et l'utilisation d'un défibrillateur. Donc en 3 heures de temps, on peut déjà avoir une bonne base.
1: Oui, une bonne base. Et donc, l'autre site, croix-rouge.be. Puisqu'on parlait aussi, puisqu'on parle effectivement des formations que vous dispensez, moi, je voudrais voir aussi au niveau des dons, puisqu'on continue de donner à la Croix-Rouge. Hein, on peut toujours le faire. Vous nous y encouragez, d'ailleurs. Je voudrais savoir si c'est stable ou si la situation de crise que nous connaissons se fait sentir.
2: Mais c'est stable, on redoute un peu que les gens fassent des dons de moindre importance ou fassent moins de dons à cause de la déductibilité fiscale qui a été réduite. On est passé à 30%, si oui. Je m'abuse maintenant, au lieu de 45% précédemment. Donc ça pourrait freiner. Pour le moment, on ne voit pas encore d'incidence, mais c'est quelque chose que l'on redoute, oui, en effet, et parce que les dons sont vraiment essentiels. On a toute une série d'activités à la Croix-Rouge qui sont inscrites dans le mandat d'auxiliaire de l'État, comme par exemple l'accueil des personnes en demande d'asile, le don de sang, répondre aux besoins des hôpitaux, etc. Donc ces activités-là sont en partie subsidiés, mais il y a toutes nos activités sociales, comme par exemple une importante aide alimentaire, l'aide aux personnes sans abri, etc., etc. Toutes ces activités sociales ne sont absolument pas subsidiées et ne fonctionnent que grâce aux dons du public. Donc, et l'aide alimentaire, je sais comment elle est importante actuellement avec le climat social actuel. On distribue 225 000 aides alimentaires chaque année et c'est loin d'être suffisant et les demandes sont en pleine explosion. On se souvient des exclusions du chômage, les gens qui se tournent vers les CPS et les CPS envoient les personnes dans le besoin vers la Croix-Rouge. Donc nous avons de plus en plus de personnes qui font appel à nous dans nos accueils de jour aussi. On essaye de donner de plus en plus d'aide alimentaire, mais parfois si les moyens ne suivent pas, si les dons ne suivent pas, on est réduit à limiter.
1: Oui.
2: Enfin, pour le moment, on répond à tous les besoins, mais déjà par endroit, on est obligé de réduire un peu les quantités pour faire face à toutes les demandes qui sont en hausse. Donc, je pense notamment au bassin de Charleroi, au bassin de Liège, où il y a vraiment beaucoup de personnes qui ont été exclues du chômage et qui se retrouvent maintenant au CPAS, qui viennent vers nous et pour faire face à cette hausse de personnes, on est parfois obligé de réduire un peu l'aide pour satisfaire tout le monde. Donner un petit peu à tout le monde, mais un petit peu moins.
1: Un petit peu moins, voilà. Ouais. J'imagine
2: que vraiment sont essentiels en cette période compliquée.
1: Oui, oui, oui. Et c'est peut-être l'occasion de rappeler qu'il n'y a pas de petits dons. 1 euro, c'est pas beaucoup, mais 1 euro multiplié par plusieurs personnes, ça peut faire déjà pas mal.
2: C'est ça. Tous les dons sont bienvenue. Et nous avons des ambassadeurs de la Croix-Rouge qui vont parfois sonner aux portes, qui font du porte-à-porte, que vous rencontrez dans la rue, lors de certains événements, etc. Ils vous proposent un mandat mensuel à la Croix-Rouge. Ça peut être à partir de 5 euros, ça peut être 10 euros par mois, mais ça semble petit. C'est un petit montant, mais ça fait vraiment toute la différence. Et ça nous permet, ces dons récurrents, de nous organiser sur le long terme. Parce que là, on se dit qu'on a X dons récurrents qui arrivent, mais ça va pouvoir permettre de fournir oui. ce repas sur l'année. Donc, ça nous permet de voir la régularité, d'agir dans la continuité.
1: J'imagine aussi que...

0: qui sont sur le terrain tous les jours. Et donc ça, c'est hyper important parce que ces gens sont confrontés tous les jours à des petites situations de crise, de faim, de personnes sans abri, de personnes isolées qu'on a besoin d'accompagner aussi. Ça nous permet d'être hyper effectifs quand il y a une crise qui survient parce que nous, on est là au quotidien, tous les jours dans nos 120 entités, on travaille à gérer des crises. Et donc, quand une grosse crise survient, ben, on est prêt à monter en puissance tout de suite. Et quand l'urgence arrive, ben, on est déjà bien en place et on n'a plus qu'à monter en force et à réagir. C'est ce qui s'est passé lors des inondations de 2021 en province de Liège. Sur la province de Liège, on a une vingtaine d'entités locales. Elles étaient toutes mobilisées. Elles sont mobilisées toute l'année, mais quand les inondations sont survenues, elles ont toutes été mobilisées à la puissance 10 pour les inondations. Et les renforts sont venus de partout en Belgique parce que tout le monde était déjà prêt. Et voilà.
1: Eh ben, très
0: c'est comme
1: bien.
0: Ça qu'on a pu être très rapidement sur place pour aider au nettoyage, pour secourir les gens qui se blessaient, voilà, pour évacuer les gens.
1: Eh ben, très bien, merci beaucoup. Merci Nancy Ferroni, je rappelle porte-parole de la Croix-Rouge Belgique. Et je rappelle donc demain, 8 mai, la journée mondiale de la Croix-Rouge et du Croissant Rouge. Merci beaucoup.
0: Avec plaisir.
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1: Restez avec nous dans quelques minutes, on va parler ressources naturelles et Katanga avec Clara Gobe de Justice Épée, l'ONG engagée dans la défense des droits humains et la justice. Dans cette émission, on retrouve Clara Gobe, le temps d'écouter To Fall in Love.

0: Place à présent à notre rendez-vous mensuel avec Justice et Paix. Justice et Paix, l'ONG engagée dans la défense des droits humains et la justice. Et j'ai le plaisir de recevoir Clara Gobe, qui est chargée de plaidoyer ressources naturelles. Alors Clara vient nous parler d'un voyage qu'elle a fait au Katanga, dans le sud-est de la RDC. Le Katanga, l'une des plus riches contrées minières de la planète et aussi l'une des plus convoité pour son cuivre et son cobalt. Et la région abrite également d'importants gisements de zinc, d'uranium, d'or, de fer, de manganèse et d'étain. Vous l'avez compris, c'est une région minière clé qui est au cœur de la transition énergétique. Et on y dénombre une forte présence chinoise dans l'exploitation et les chaînes d'approvisionnement. On va en parler avec Clara. Bonjour Clara.
1: Bonjour Delphine.
0: Alors Clara, déjà tout d'abord, comment ça se passe hein, ces voyages, ces missions de Justice et Paix, puisque vous travaillez bien sûr d'ici, mais bien avec des associations locales, c'est ça qui vous emmène sur le terrain?
1: Tout à fait. Donc du coup, Justice et Paix, on travaille avec des associations sur place. Donc souvent, quand on fait un voyage, une mission, comme on l'appelle, une mission partenariale, nous sommes invités par nos partenaires à venir.
0: C'est des voyages d'une semaine, deux semaines.
1: Alors, ça peut tout à fait dépendre. Là, sur ce voyage, nous sommes partis un peu moins de 10 jours. Il faut savoir qu'au moment où on arrive, on atterrit à Lubumbashi, nos partenaires sont là, sur place, pour accueillir. Du début jusqu'à la fin, c'est vraiment eux qui vont conduire le voyage, organiser les réunions, rencontres avec des ONG locales, avec la population locale. C'est vraiment grâce à eux qu'on peut avoir cet accès assez précieux à la population locale et aux problèmes qui se passent.
0: Oui, à la population locale. Et bien sûr, ils vous emmènent sur le terrain voir les gisements. J'imagine, c'est facile d'accès ou il faut quand même un peu montrer patte blanche?
1: Alors non, malheureusement, on ne peut pas accéder comme ça. Les mines sont vraiment contrôlées donc par les industries minières. Ils ont leur propre police, on va dire, sur place. Également l'État, il y a des militaires qui sont présents sur place pour sécuriser les mines. Il faut savoir que c'est des endroits qui sont assez dangereux.
0: Oui, bah parce que convoité, donc il y a toujours des gens.
1: Exactement. Donc on n'a pas accès, nous, on va dire, partenaires étrangers aux mines. Nos partenaires ont des fois des accès via des experts sur place qui travaillent avec les mines, donc ils peuvent accéder à l'intérieur des mines. Mais nous, malheureusement, on ne peut pas y aller. Par contre, on a pu voir l'extérieur, on va dire des alentours des mines et leurs impacts sur la population, sur les villages qui se situent aux alentours des mines.
0: Et j'imagine, Clara, que quand on va comme ça sur place, même si on n'accède pas aux mines, on ressent quand même un petit peu la tension de la situation. J'imagine, là, je fais appel à vos sensations, mais oui.
1: Tout à fait. C'est-à-dire que, voilà, depuis bien an, je travaille pour Justice et Paix, je suis au courant de ces problématiques, mais c'est vrai. Que le fait de le voir concrètement, d'être sur place et de voir l'impact de ces mines aussi, la grandeur, on ne s'imagine pas en fait de la taille.
0: Par exemple, par rapport à un terrain de football, mettons.
1: C'est 10 fois plus grand qu'un terrain de football, au moins. Et surtout, c'est par exemple pour la ville de Kolwezi, qui est connue pour être une ville à forte densité minière.
0: Pour le cuivre et le cobalt, notamment.
1: Exactement. On est dans la voiture, on prend un tournant et à partir du moment où on tourne, on arrive dans cette immensité, un territoire un petit peu lunaire avec des mines partout et juste des routes qui passent. Et sur le côté, on voit entre ces mines des villages qui sont installés et des populations qui essayent tant bien que mal de survivre.
0: Ouais. Et alors justement, l'activité minière intensive influe sur la vie de la population locale. Juste déjà, tout le monde travaille plus ou moins dans les mines ou pas? Alors, et ce, même dès le plus jeune âge, on sait bien que les enfants aussi travaillent.
1: Tout à fait. Alors, ce qui se passe, ça va vraiment dépendre évidemment de chaque mine, mais il y a énormément de mines étrangères, donc avec des propriétés minières qui ne sont pas de l'État congolais, mais qui sont étrangères. Majoritairement chinoise, mais aussi d'autres pays. Et donc, les entreprises minières amènent eux-mêmes leur propre main-d'œuvre.
0: Oui, d'accord.
1: Donc, ce n'est pas parce qu'il y a une mine sur place.
0: Qu'on va faire travailler la population locale, non, l'entreprise avec ressources à elle humaine.
1: Tout à fait. Alors, il y a une partie, quand même, de la population locale qui est engagée. Par exemple, les conducteurs de camions sont principalement congolais. Mais voilà, du coup, on se retrouve avec un gros problème, c'est-à-dire que les populations voudraient travailler pour la mine. Et donc, il y a énormément de population qui va se tourner vers la mine artisanale, donc le creusage. Et donc, ce sont des activités qui ne sont souvent pas légalisées, qui se font du coup un environnement non sécurisé.
0: Oui.
1: Parce qu'autour des mines, souvent le soir, quand les mines ferment, essayer de gratter pour avoir des minerais pour après les revendre comme aux entreprises. Et donc, ça crée beaucoup de problèmes, évidemment.
0: Ah oui, il y a forcément des accidents.
1: Exactement, énormément d'accidents. Problèmes de sécurité très grands. Et voilà, aucun accès, du coup, de ces populations à un emploi plus durable et
0: C'est
1: plus
0: ça,
1: sécurisant.
0: effectivement, qui semble totalement absurde, hein, c'est de voir que la population locale, donc ce sont les terres, le pays,
1: Tout à
0: n'a
1: fait.
0: pas accès à ses propres ressources. Mais bon, ça, malheureusement, c'est vrai que c'est pas nouveau quand on parle du Katanga. Mais est-ce qu'il y a des répercussions plus globales, plus les communautés locales de l'activité de ces mines, hein, Clara?
1: Alors oui, justement, donc avec nos partenaires, on a pu rencontrer plusieurs communautés locales. On a vraiment eu des réunions avec eux de plusieurs heures pour qu'ils nous expliquent un peu quel était pour eux l'impact concret des mines. Et le constat était assez alarmant. Donc énormément de pollution des eaux, de l'air. Il y a des acides qui sont utilisés, des produits chimiques qui sont utilisés pour le raffinage de
0: Donc
1: ces...
0: l'eau n'est pas potable.
1: Donc, l'eau n'est pas potable. Donc, alors, du coup, la réponse de l'industrie minière, c'est de, par exemple, mettre un puits à disposition de ces communautés. Mais alors, les puits souvent se trouvent à
0: À des
1: plusieurs kilomètres.
0: kilomètres,
1: Donc,
0: ouais.
1: la population doit se déplacer pour aller chercher de l'eau. Il y a aussi les problèmes de fosses septiques qui se trouvent près des mines. On a visité une communauté où on était littéralement à côté des fosses septiques de la mine. Donc, on peut imaginer que ça a évidemment sa population, en plus des odeurs nos... Et donc voilà, la population se plaint de problèmes de santé assez graves, pulmonaires, cardiaques, des problèmes aux extrémités. Énormément de femmes sont venues me voir. J'étais une des seules femmes qui faisait partie du voyage en me disant, on perd nos enfants. Les femmes sont enceintes et perdent leurs enfants. Et il y a énormément d'études qui prouvent que c'est dû à la pollution des mines. On est d'ailleurs justement en train. Donc une des raisons pour lesquelles on voyageait sur place, c'était parce qu'on était avec un consortium d'autres ONG. On a mandaté en fait une ONG locale de faire une étude sur une mine en particulier, la mine de Kamoa Copper, qui est une mine qui extrait du cuivre, sur les impacts de cette mine. Et donc, nos partenaires vont dans les prochains mois faire des études d'impact environnemental. Donc, ils vont prélever, faire des prélèvements sur l'eau, sur l'air, sur plein de facteurs pour voir quels sont les niveaux de contamination. Donc, c'est une
0: Voilà,
1: étude
0: et
1: qui
0: là, d'un seul
1: sortira
0: coup,
1: dans
0: on se
1: plusieurs
0: retrouve un
1: semaines.
0: petit peu, pardon, mais pour
1: Voilà.
0: l'image, mais le film Erin
1: Tout
0: Brockovich,
1: à
0: hein, c'est
1: fait, on est
0: exactement
1: là-dedans.
0: ça. On
1: On est
0: est
1: là-dedans. Et ce film, je
0: totalement
1: pense qu'il a
0: là-dedans.
1: plus de 15 ans, 20 ans.
0: Oui,
1: Donc, malheureusement,
0: c'est encore,
1: les
0: voilà.
1: problèmes
0: Pas le
1: persistent.
0: même,
1: Ouais.
0: pas le même pays, mais les
1: C'est
0: mêmes
1: ça.
0: pratiques. Oui. Il y a aussi, vous vouliez me parler aussi d'un lycée, c'est ça, à Louboutin, qui est aussi concerné. C'est quoi le lien?
1: Alors, le lycée de Louboutin, donc ça, c'est nos partenaires sur place. Donc, on travaille avec l'archevêque de Lubumbashi, qui nous a alertés de ce problème du lycée de Louboutin. Un lycée qui existe depuis plus de 70 ans, qui avait été construit par deux personnes d'origine belge qui étaient à l'époque présentes sur place et qui avaient envie de faire une donation à l'église. Et nous avons fait construire cette
0: Ce
1: école,
0: lycée.
1: ce lycée, qui est le lycée de la jeune fille, qui est un lycée vraiment assez impressionnant, avec des murs qui font une épaisseur assez large. Et donc, historiquement, il a énormément d'importance et évidemment pour l'éducation de la jeune fille. Et en fait, ce qui s'est passé, c'est que des industries minières sont venues aux alentours de l'école, se sont installées, ont commencé à creuser et se sont élargies.
0: Ah oui, donc ils se sont accaparés le
1: Voilà,
0: terrain finalement
1: exactement,
0: du
1: exactement.
0: lycée.
1: Et en fait, quand on a pu être sur place, on a visité l'école, on a vu les impacts concrets des mines, à savoir des fissures dans les murs, des qui ne peuvent plus être exploitées parce que trop dangereuses, risque d'effondrement. Les jeunes filles nous ont témoigné du fait qu'elles étaient en classe et que d'un coup, elles devaient se boucher les oreilles parce qu'il y avait des explosions. Et on est sorti de l'école, on a marché 5 minutes et on est arrivé devant les concessions minières. Elles sont vraiment aux portes de l'école. Et en fait, ces concessions minières maintenant demandent à ce que elles puissent avoir accès au lycée. Elles vont détruire le lycée. Elles promettent, pardon, de le reconstruire.
0: Oui.
1: Mais évidemment, voilà.
0: Oui, en attendant, que fait-on des jeunes
1: Que
0: filles
1: fait-on des jeunes
0: qu'on
1: filles?
0: prive
1: Voilà,
0: d'instruction,
1: voilà.
0: d'éducation, quoi.
1: Et en fait, il y a un problème donc dans la mentalité en fait du gouvernement congolais et des entreprises minières, c'est que la mine passe avant tout, avant l'éducation, avant...
0: Parce que ça rapporte de l'argent,
1: voilà,
0: tout simplement.
1: Exactement.
0: Mais alors, on le comprend bien, et en même temps, c'est aussi une réalité, hein, Clara Gobbe, c'est vrai. Mais quelles sont les pistes, justement, pour trouver un équilibre entre la nécessité, effectivement, de faire de l'argent, et en même temps, la nécessité de respecter aussi un petit peu les populations locales du Katanga. Est-ce qu'il y a des stratégies pour ça?
1: C'est une très, très bonne question parce que quand on questionnait un petit peu la population, personne n'est contre la mine. On est bien conscient qu'on a besoin des
0: bien
1: mines.
0: Sûr.
1: Économiquement, on ne peut pas faire sans. Mais la question qui se posait, c'était de pouvoir faire en sorte que ça soit fait de manière durable et en respect de ce qui existe déjà et que ça n'accapare pas tout. Et donc, par exemple, pour ce cas du lycée Louboucha, la mine est là. Ok, très bien, mais maintenant elle s'arrête là et elle ne va pas aller au-delà du lycée, détruire une école qui a un patrimoine historique incomparable. Donc il faut trouver ce juste laisser l'activité minière faire son boulot et ne pas détruire ce qui existe déjà et évidemment intégrer les populations. En fait, ce que nous disent les populations, c'est qu'il y a un manque de transparence totale. Par exemple, il y a un code minier qui existe, il dit qu'il faut avoir une étude d'impact environnemental. Souvent, les mines s'installent et l'étude est faite après. Donc,
0: oui.
1: Trop tard, finalement, tombe caduque.
0: Oui. C'est un peu le Far West, quoi, quand
1: oui,
0: même. Hein.
1: Vraiment.
0: C'est le premier qui arrive, qui
1: vraiment.
0: Plante son bout de terrain. Quoi.
1: En fait, c'est ça.
0: Ouais.
1: C'est ça. La logique est qu'une fois qu'une mine s'installe, donc la mine, la compagnie minière va donc payer pour avoir accès au terrain. Et une fois qu'elle s'installe, elle a tous les droits.
0: Elle peut tout faire.
1: Voilà.
0: Mais justement, à ce niveau-là, vous y êtes allé en tant que Justice EP, Justice EP qui est en Belgique, donc au cœur de l'Europe, l'Union européenne. Elle a un droit de pas un droit de regard, mais elle peut intervenir un petit peu pour dire bon, essayons de respecter ça.
1: Alors, l'Union européenne a énormément de réglementations, évidemment. Alors, un sujet sur lequel on s'est intéressé justement quand on a été là-bas, c'est, je ne sais pas si vous connaissez le corridor de l'Obito.
0: Non, alors dites-moi,
1: alors,
0: c'est quoi ?
1: Le corridor de l'Obito, c'est un peu le sujet politique du moment. Alors, c'est un projet, en fait, de réhabiliter un passage de voie ferrée qui existait depuis le temps de la colonisation, mais qui est maintenant plus utilisé ou... Quelques trains passent encore, mais il
0: qui est désaffecté.
1: Voilà, complètement désaffecté. Et donc, en fait, il y a un projet mené par l'Union européenne et les États-Unis dans le cadre du projet Global Gateway, qui est le projet de l'Union européenne de financement d'infrastructures de développement durable. Et donc, en fait, on a pu aller voir ces voies ferrées et se rendre compte que l'Union européenne finançait ce projet. Donc, pour revenir là-dessus, nous, ces voies ferrées pourraient transmettre, en fait, transférer des minerais du sud du Congo et de la Zambie vers l'Angola, vers le port de l'Obito, ça qu'on appelle le corridor de l'Obito.
0: Ouais.
1: Donc, c'est pour que ces minerais puissent ensuite arriver plus facilement vers l'Occident. Donc, la stratégie de l'Union européenne ici, c'est d'avoir un accès à ces minerais.
0: Oui, un accès sécurisé. Voilà.
1: Exactement. Et donc, elle propose d'investir des minerais dans ce corridor de l'Obito, directement sur les rails de train, mais plutôt sur les infrastructures autour. Et donc là, à ce niveau-là, on se posait la question, quelle l'Union européenne, qui a ses réglementations au niveau des droits humains, au niveau des droits de l'environnement, doit faire attention, parce qu'on ne peut pas juste dire, OK, on investit sans faire les conséquences, en fait, d'un... Et en étant sur place, on a pu voir, en fait, que vous aviez les rails de train et qu'à 100 mètres, vous aviez énormément de villages qui étaient installés.
0: Oui, donc voilà, ça veut dire on va essayer, en voulant essayer de bien faire les choses du point de vue de l'Union européenne, bien évidemment, on va peut-être encore aggraver une situation. Et puis en même temps, ce projet du corridor de l'Obito à Clara Gobbe, puisque vous avez dit qu'il y avait aussi une forte présence chinoise, ils n'ont peut-être pas forcément le corridor se mettre en place.
1: Alors, les Chinois commencent à comprendre négocier aussi avec d'autres puissances. Donc, eux, c'est pas, je dirais pas qu'ils n'ont pas envie que ça s'installe. Les Chinois ont plus une prédominance sur tout ce qui est les concessions minières. Donc ici, on ne parle pas de concessions minières.
0: Non, on parle d'exploitation et d'accès.
1: Et d'ailleurs, c'est important de le mentionner parce que, du coup, le code minier ne va pas s'appliquer sur ce corridor de l'hôpital. Ce sera les lois au niveau des les lois foncières qui vont s'appliquer, ouais. qui sont beaucoup moins protectrices pour la population. Donc, par exemple, il y a des villages qui se situent là, et si on les délocalise, parce que le corridor de l'hôpital va arriver, les travaux vont être là, ils ne pourront pas être en sécurité, ils auront moins de protection. Donc, par exemple, le code minier prévoit que on doit, si on délocalise, on doit compenser et améliorer oui. la situation. Alors que les lois foncières du Congo, ce n'est pas la même chose.
0: Ce n'est pas pareil.
1: Et donc, on voit ici un énorme risque. Donc, l'Union européenne va vouloir, dans sa stratégie de développement durable, se dire « Ok, on va essayer d'améliorer la situation des populations sur place », mais elle doit faire très attention à ce que ce soit fait en collaboration avec la population et pas de manière opaque.
0: De manière opaque, parce que c'est ça qui règne finalement là-bas.
1: C'est ça, l'absence c'est ce qui arrive et dont la population n'a pas les moyens de se défendre et se retrouve dans des situations très complexes où d'un coup, elle n'a plus de logement du jour au lendemain.
0: Ah bah très bien. Bah merci beaucoup, Clara Gobb. Je rappelle que vous êtes chargée de plaidoyer à Justice Épée Ressources Naturelles, chargée de plaidoyer Ressources Naturelles à Justice Épée, dans le bon ordre. On pourra retrouver votre étude sur le site de Justice Épée, justicep.be très, très prochainement. Voilà, pour en savoir plus. Merci beaucoup, Clara.
1: Merci à vous, Delphine. À bientôt.
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0: Et on va se quitter en musique avec Dominique Ntoumos, justement. Planète Terre, c'est le titre de ce morceau.

0: Et si vous arrivez à l'instant, je vous souhaite la bienvenue sur RCF Sud Belgique. 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

l'histoire de Jesse James? Comment il a vécu? Comment il est mort? Ça vous a plu, hein?

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4: Les agitateurs de neurones, bonjour. Son nom était Eugène Maurice Horowitz. Un inconnu ? Non, pas tant que ça. Mais laissez-moi vous raconter son histoire. Il est né le 31 octobre 1936 à New York, dans une maison qui semblait ordinaire de l'extérieur, mais qui était tout sauf cela. On aurait pu dire donc que cette année, il aurait 90 ans, mais il ne les aura pas parce qu'il est décédé aujourd'hui. Vous comme moi, nous savons très bien que les façades sont souvent trompeuses, que ce soit des maisons ou des individus. Certaines ne payent pas de mine et d'autres agissent comme des tribuns, nous en envoient plein la vue et finalement, au niveau affectif, derrière leurs murs, ne sont que des taudis. Eh bien, lui, il est né dans une maison qui avait une belle façade, mais à l'intérieur, c'était pas Jojo. Il existe de nombreux poèmes sur les maisons. Voici celle de la vieille abandonnée. Sur la colline, immobile et grise, dort la maison au volet clos. Elle ne craint ni la pluie ni la brise, elle a refermé tous ses échos. Le lierre grimpe et la ronce enlace les lattes de bois devenues grises. Le temps ici a ralenti sa trace et le passé garde ses assises. Derrière le cèdre, dans le silence, la mémoire dort paisible et sombre. On devine dans la lourde absence des éclats de rire noyés dans l'ombre. Nul ne vient ouvrir à la lumière, la poussière danse un lent ballet. C'est la gardienne vieille et fière de ce que les vivants n'ont plus rappelé. Très joli poème qui me fait autant penser aux maisons abandonnées qu'aux personnes âgées. Celui-ci, par contre, de poème est d'André Gide. Il est tout autre et il nous montre à quel point les volets clos peuvent être dramatiques. Volais-je vous et sentinelle de bois qui fermez vos yeux sur le cri et l'effroi. Façade lisse, mur peint en trompe-l'œil, abritant le silence et la peur en cercueil. Derrière vos lattes, la vie se déchire. Dans l'ombre, le drame a le temps de pourrir. Volais-je vous et masque de la décence, vous étouffez les pleurs, vous gardez la sentence. Un homme boit sa rage, une femme se tait, les enfants tremblent, craignant le méfait. Tout semble calme, tout semble ordonné, quand le diable danse, bien barricadé. On passe dans la rue, on regarde ailleurs, respectant la clôture de ces froides demeures. Mais moi je devine, à travers le verrou, la douleur qui hurle, le cœur mis en boue. Famille, foyer clos, complice du malheur, volais-je vous et votre froideur, ouvrez les fenêtres, faites entrer l'orage, que le secret crève et que l'air nous soulage. Il est exact que les façades, comme les gens, nous trompent et donnent des images menteuses de la réalité. Heureusement, il y a aussi les maisons qui respirent la joie de vivre et que c'est leur vérité. Dis-moi comment est ta maison, je te dirai qui tu es. Un premier morceau musical ? Allez oui, Benabar exprime toujours avec beaucoup de tendresse les choses de la vie. Le voici avec une chanson de circonstance, quatre murs et un toit.

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1: Mais revenons à Eugène Horowitz. Sa mère, Peggy O'Neill, une catholique irlandaise qui est décédée en 81, était danseuse et actrice. Et son père, Eli Maurice Horowitz, un juif ashkénaz qui est mort en 59 d'une crise cardiaque, était metteur en scène de théâtre. Enfant, Eugène doit faire face aux crises de ses parents qui se détestent. Le garçon est au centre de toutes leurs disputes et le témoin de paroles souvent violentes. Alors que son père s'enferme dans le silence, sa mère multiplie les actes déséquilibrés et dangereux. À plusieurs reprises, elle fait semblant de se suicider devant le petit garçon, qui la sauve quand elle tente de se noyer. Cette dernière ne réagit pas et continue à maltraiter son fils. Lorsqu'il fait une bêtise pour le punir, elle lève sa Bible et l'appelle au mal et répète souvent qu'elle ne l'aime pas. Tout au long de son enfance, l'enfant retient ses angoisses et attend patiemment le jour où il pourra construire une famille à lui, une famille aimante, saine et équilibrée. Stressé par le comportement instable de sa mère, il est un enfant anxieux qui souffre d'énurésie nocturne. Cette partie de sa vie est relatée dans le documentaire biographique où il s'explique. Et le titre, c'est « Triomphe et tragédie ». À l'époque, tous les matins, sa mère accrochait ses draps sales à la fenêtre, à la vue de tous. Ces événements ont inspiré le téléfilm de Lonely Stroner qu'il écrit et réalise en 1976. Oui, sa mère lutta toute sa vie contre une maladie mentale sévère. Ce traumatisme laissa des traces. Eugène, qui, comme je viens de vous le dire, souffrit d'énurésie chronique, garda toute sa vie une faiblesse qu'il va malheureusement traduire en vieillissant avec l'alcool. Il était brillant, mais brisé. Il faillit de peu obtenir son diplôme du lycée. L'esprit fonctionnait, mais le cœur portait un fardeau trop lourd. Ce qu'il sauva, dans un premier temps, ce fut un javelot. Alors vous allez me dire, un javelot, eh bien oui. En 1954, Eugène lance un javelot à 193 pieds, assez loin, pour obtenir une bourse d'athlétisme complète à l'université. C'est marrant, comme aux États-Unis, tu es sportif et tu obtiens une bourse pour aller étudier. C'est assez bizarre, mais c'est comme ça. Pour la première fois de sa vie, une porte s'était ouverte, une porte qu'aucun autre ne pourrait lui reprendre. Malheureusement, son épaule céda, les ligaments étaient déchirés, alors la bourse disparut. La roue de secours se ferma. Il finit par travailler dans une station-service en face des studios Warner Bros. À Burbank. Un agent de talent le remarqua. Il avait besoin d'un nom de scène, parce que Eugène Maurice Horowitz, ça ne fait pas rêver. Et puis, il avait envie de changer de nom. Il avait envie de changer de vie. Alors, Eugène disparut de l'histoire. Il en avait assez de lui. Il chercha au hasard un nom dans l'annuaire téléphonique et il tomba sur Michael London. Michael London prit sa place. Allez, avant de continuer l'histoire, un autre morceau musical, bah oui. Voici un tout autre genre que Benabar. Voici Orelsan. Aurélien Cotentin dit Orelsan, c'est un rappeur, chanteur, compositeur, acteur, réalisateur qui est né en 1982. Il est donc jeune. Il se fait d'abord connaître sur Internet, notamment sur le site MySpace, au moyen de la chanson Saint-Valentin. Et puis il perce en 2008 avec le titre Changement. Son premier album, Perdu d'avance, vous voyez comme cet optimiste, est publié en 2009. Dans le même temps, une polémique éclate autour de la chanson « Sale pute ». accusé d'inciter à la violence envers les femmes. Orelsan dira plus tard qu'il regrette cette chanson, qu'il était jeune et qu'il a évidemment changé. Il présente ses excuses, il présente ses regrets. L'album est néanmoins un succès public, certifié disque d'or et nommé au prix. Bon, on ne peut pas dire qu'Orelsan soit super optimiste. Hein. Mais voilà, on l'est rarement quand on dit la vérité. Et puis, nous avons besoin d'écouter plusieurs types de chansons sur la famille. Elles ne sont pas toutes des petites maisons dans la prairie, n'est-ce pas? Allez, on l'écoute.
2: Hey, le rappeur de la famille, il nous ferait-il pas un petit rap?
3: Non.
2: Allez, une chanson. Pose ton flow.
3: Ok. Ok. 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
1: Ainsi, Michael London avança dans la vie. Ce qui suivit pour une des carrières les plus longues et les plus constantes de l'histoire de la télévision américaine. D'abord Bonanza, 900 épisodes quand même en 14 saisons, et l'Amérique tomba sous le charme de Michael. Mais London devint discrètement bien plus qu'un acteur, parce qu'il apprit à écrire, il apprenait à diriger, il apprenait comment une histoire se construit de l'intérieur, image par image. Lorsque Bonanza se termina en 73, il ne se reposa pas, il prit les livres d'une certaine Laura Ingalls Wilder et les transforma en quelque chose que la télévision n'avait que rarement vu. Une série sur la bonté sans sentimentalisme, sur la lutte sans désespoir, sur une famille qui se choisit sans cesse. La petite maison dans la prairie dura 9 saisons. En tant que Charles Ingalls, Michael London créa peut-être le portrait de père le plus durable de la télévision. Chaleureux, stable, présent. Mélissa Gilbert, qui jouait sa fille Laura, dit des décennies plus tard qu'elle ressent encore le vide que sa mort a laissé, même s'il était quand même un peu spécial, Michael. Il lui faisait se sentir en sécurité, dit-elle, comme un véritable père pourrait l'être. Et bien sûr, la question se pose, qu'est-ce qu'un véritable père? Qu'est-ce qu'une véritable mère? Il n'y a pas de diplôme, pas d'études pour le devenir. Et nous faisons bien souvent avec ce que la vie nous a laissé, chacun, à notre tour, tout en critiquant et imaginant faire mieux que ceux qui nous ont précédés. Évidemment, ne me faites pas dire ce que je n'ai pas dit, n'est-ce pas? Je vous parle ici de parents qui ont des principes d'affection et sont positifs pour leurs enfants. Je ne vous fais pas une définition globale de ceux qui sont négatifs. Le garçon dont la honte était suspendue à une fenêtre devint le père que des millions d'enfants rêvaient d'avoir. Et j'en fis partie. Et c'est fou de constater les chemins que nous prenons avec les souliers qui nous sont offerts à la naissance. Lorsque la petite maison dans la prairie se termina, il n'arrêta pas. Il créa Highway to Heaven, une série sur un ange envoyé sur terre pour aider des âmes brisées à retrouver le chemin. Chez nous, ça n'a pas eu tellement de succès. Les exécutifs des chaînes pensaient que ce serait un échec. Et London ne discuta pas, il le fit simplement. 5 saisons. Il utilisa sa plateforme pour embaucher des acteurs handicapés et des personnes combattant le cancer, offrant des opportunités à ceux que Hollywood avait discrètement jugés trop risqués. Pendant 30 ans, il fut dans les salons américains chaque semaine, jouant des personnages qui croyaient que la gentillesse était une force, que les familles valaient la peine de se battre, que des gens ordinaires étaient capables de grâces extraordinaires. Et je me dis souvent que j'aimerais bien voir revenir ce genre de feuilleton qui a bercé mon enfance et mon adolescence, au lieu de voir mes petits-enfants regarder les experts, les meurtres et les films de violence. Au début de 1991, des douleurs abdominales persistantes l'amenèrent chez le médecin, puis un autre, puis un diagnostic, un cancer du pancréas déjà avancé. Il tint une conférence de presse, l'un des premiers grands noms à parler ouvertement du cancer, le plus dévastateur, la vérité, clairement et sans prétention. Il ne voulait pas que les journalistes, les tabloïds façonnent l'histoire de sa mort. Il allait la façonner lui-même. Il disait d'ailleurs que le pire des cancers, c'était souvent les tabloïds. Le 1er juillet 1991, il meurt chez lui à Malibu. Il avait 54 ans. Sa pierre tombale porte l'inscription « Il saisit la vie avec joie, il donna à la vie généreusement, il laisse un héritage d'amour et de rire ». Pour tenter d'être complète, je dois ajouter qu'après sa mort, certains se sont déchaînés, et notamment des collègues de tournage qui écriront un livre qui décrit un homme, je cite, fou et méchant. Ainsi, l'actrice qui interprète son épouse, Caroline, raconte dans ses mémoires que Michael, à l'écran, pouvait se montrer sexiste et grossier, multipliant les blagues, notamment dans leur scène en duo, ou en racontant publiquement comment il décuplait sa libido avec du pollen d'abeille. Dans la foulée de ces révélations, post-mortem, celle qui joue Nelly Olson évoque un patron maniaque et alcoolique et une ambiance de plateau plutôt tendue. Elle dit les gens fumaient et buvaient ouvertement. C'était très difficile pour les femmes, c'était une autre époque et une atmosphère très masculine comme un club de vieux garçons. Alors, ces déclarations faisant suite aux déclarations déjà de l'acteur qui lui-même reconnaissait que l'alcool avait détruit sa vie. Il conclura en disant « Personne n'est parfait, n'est-ce pas ? Ni Charlie Ingalls, ni Michael Landon. » Mais on se souvient de lui pour ses personnages, pour le sourire, pour la main stable, pour l'ange marchant sur une route, aidant des inconnus à trouver l'espoir, pour tout ce qu'il aurait souhaité avoir en fait dans sa vie d'enfant. Et peut-être ce qu'il aurait voulu être en tant qu'homme. Ce que les hommages oublient parfois, c'est le chemin qu'il faut parcourir pour y arriver. La vie, c'est aussi un chemin comme ceux de Compostelle. Du garçon courant chaque matin dans la honte, désespéré de retirer des draps mouillés d'une fenêtre avant que quiconque ne le voie, à l'homme qui passa 30 ans à montrer à l'Amérique à quoi pourrait ressembler un père qui choisit de rester, de se présenter, de maintenir sa famille unie à travers tout. Qui était-il au fond de lui-même? Nous ne le saurons jamais, gageons qu'il ne le savait peut-être pas lui-même. Les personnes qui comprennent le mieux la douleur sont souvent celles qui consacrent leur vie à aider les autres, à guérir parce qu'elles savent ce que c'est. À nous de savoir ce que nous essayerons de faire avec ce que la vie nous a apporté. Ça ne dépend que de nous. J'ai lu dans un magazine philosophique du mois l'expression suivante. La personne disait « J'ai perdu la capacité de supporter les autres. J'avoue que ça m'arrive aussi. Ça nous arrive à tous, face à l'incohérence du monde, à la bêtise humaine. » La personne continuait en disant « J'ai fini d'essayer d'accommoder ceux qui ne peuvent pas tenir leurs promesses ou ceux qui ne peuvent pas se décider. Ceux qui me jettent et puis reviennent ont besoin d'être méchants parce que la vie l'a été avec eux. » Elle disait aussi « J'ai fini de me battre pour ceux qui n'ont pas peur de me perdre. J'en ai assez de cacher qui je suis vraiment ou d'essayer de supprimer mes sentiments pour plaire. J'en ai assez de réduire ma vulnérabilité. J'en ai marre de couvrir mes cicatrices. J'en ai marre de faire semblant. Il n'y a pas de place dans mon cœur pour ceux qui ne peuvent plus embrasser qui je suis vraiment. Je n'ai plus de patience. Je n'ai plus envie de parler. » Bref, cette personne pensait avoir tout entendu. Elle disait « J'ai vécu chacune d'elles et maintenant mon cœur est vidé. Je suis épuisée. Mon cœur veut juste la paix, l'amour, l'honnêteté et la loyauté. » Ok, il n'y a plus de place dans son cœur pour d'autres fissures, je comprends. Et elle termine en disant « Je veux guérir. » Je crois que nous avons tous besoin d'une petite maison dans la prairie. Et si on essayait d'être cette stabilité au lieu d'attendre qu'elle vienne uniquement des autres? J'entends souvent « les autres sont ci, sont là, sont pas gentils avec moi ». Oui, c'est vrai. Mais moi, dans tout ça, je fais quoi pour être meilleure? Pour être la main qui se tend? La voix qui apaise, la porte ouverte. Et si ça part dans les champs de choux, bah tant pis. Pas reçu, pas envoyé? Ne sommes-nous pas riches de l'amour que l'on donne? Je ne sais pas. Voilà une question intéressante que je vous laisse analyser pour vous-même. On se quitte avec Jean-Louis Aubert où il dit « Voilà, ce sera toi. » Je vous embrasse. Prenez soin de vous et des autres. Smakinou.

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3: La SONUMA, la Société de numérisation et de valorisation des archives audiovisuelles de la Fédération Wallonie-Bruxelles, qui dispose dans le fonds Catobel, numérisé grâce au soutien de l'Union européenne dans le cadre du programme Next Generation EU, d'une émission réalisée en 1984 pour la RTCB, la radio-télévision catholique belge, consacrée à Pierre Emmanuel, l'un des plus grands poètes français d'inspiration chrétienne du XXe siècle. À partir d'extraits tirés de ce reportage, découvrons aujourd'hui qui était Pierre Emmanuel, l'homme, l'auteur, mais aussi le chrétien. Anne-Sophie Constant, on est très heureux de vous retrouver pour cette seconde émission consacrée à Pierre Emmanuel. Je rappelle que vous êtes écrivain, agrégé de lettres classiques et docteur ès lettres, spécialiste de l'œuvre de Pierre Emmanuel. En plus de votre thèse qui lui était consacrée, vous avez édité, préfacé en 2001 chez L'Âge d'Homme, l'édition des premiers textes du poète, Tombeau d'Orphée et Hymnes orphiques, sous le nom d'Anne-Sophie Andreu. Sous ce même nom, en 2003, aux éditions du Cerf, vous consacrez un essai à l'auteur. Et plus récemment, on signalera, cette fois sous le nom d'Anne-Sophie Constant, Pierre Emmanuel, anthologie poétique, aux éditions de Corlevour en 2014, et une autre anthologie des textes de Pierre Emmanuel, publiée en 2016 chez Albin Michel, intitulée La seconde naissance. J'ajoute que vous avez vous-même bien connu Pierre Emmanuel. Alors, Anne-Sophie Constant, dans la première émission, vous nous avez parlé des grands thèmes présents dans l'œuvre de Pierre Emmanuel. Le thème de la naissance, de l'apparition, du surgissement des choses, un surgissement souvent douloureux. Le thème de la renaissance, qui bien souvent vient après un abandon ou après la mort. Le thème du cri également, cri de l'enfant qui naît, mais aussi cri de celui qui souffre, d'où la présence récurrente dans l'œuvre de Pierre Emmanuel de la figure du tyran, et en face de cette figure, opposée à lui, la figure du Christ, omniprésente dans l'œuvre dès ses débuts, avec notamment, nous l'avons cité en 1941, le texte « Christ au tombeau ». Mais Anne-Sophie Constant, qu'en est-il de Dieu lui-même? Quelle place occupe-t-il dans la poésie emmanuelienne? Quel rapport le poète entretenait-il avec lui? Et en préparant cette émission, vous m'avez proposé, pour répondre à cette question, de lire un poème de Pierre Emmanuel. On vous écoute.
4: Je te laisse, dit Dieu. Tu es fort. Non d'une force que tu connaisses. Le plus chétif, il est fort en esprit s'il donne son âme en échange d'une autre qu'il reçoit en lui-même sans l'empêcher d'aucun obstacle ou secret. Toute âme ayant brisé la prison ou la peur d'être aimée l'enferme est sur le monde comme un grand vent, une insurrection d'écume et de sel, une haute parole de vie dans et contre le corps éphémère. Tout est vie. Et plus encore à la fin quand se fend les cales du corps, sous la véhémence de l'âme ne tolérant plus d'être toujours en servage. C'est alors non le corps qui pourrit, mais le bulbe d'une invisible jacinthe qui monte dans l'humilité triomphale comme une grappe de cieux superposée. Je te laisse, dit Dieu, tu es heureux. Je te laisse car tu es certain. Toi, premier sauvé de Babel, non par vertu singulière, mais simplement parce que tu aimes. Ton âme est près de toi, mon témoin. Je sais qu'elle ne peut me faillir. J'irai vers d'autres qui ne m'attendent pas, qui n'ont chez eux point de place pour moi, parce que leur maison est trop étroite ou qu'ils n'ont pas de maison. Mais je sais bien que s'ils n'ont pas de maison, ils ont tout de même un cœur. Un cœur fermé par ordre d'injustice, où il leur est interdit d'entrer.
3: Anne-Sophie Constant, merci pour cette lecture. On sent bien que la poésie de Pierre-Emmanuel, il faut la lire, la relire, la méditer. Mais que peut-on apprendre, si le terme est bien choisi, grâce à ce poème, de la place ou peut-être même de l'identité de Dieu chez Pierre-Emmanuel ?
4: Alors je dirais deux choses dans ce poème. C'est un poème qui est extrait de Babel. Babel, c'est la ville du tyran, c'est la ville d'une grande partie de la société moderne qui écrase les êtres et les enferme dans une espèce de masse indistincte dans laquelle ils n'ont plus droit ni à la parole, ni à l'amour vrai. Dans Babel, Dieu est à la recherche des hommes. Les hommes se sont enterrés, ils sont emmurés vivants dans la tour, et Dieu est à la recherche des hommes. Or, ce poème est extrait de l'avant-dernière partie qui s'appelle Commencement de l'homme. Babel va commencer à chuter, la chute de Babel va commencer, enfin c'est le début de la chute de Babel, quand il y a à la fois un berger qui va jouer du violon et le chant va s'insinuer entre les pierres, selon une image de Pierre-Emmanuel, et il y a aussi un homme qui va se mettre à aimer en vérité et échapper à ce que Pierre-Emmanuel appelle l'éros noir, la sexualité sans but ni sens. Il va se mettre à aimer en vérité une femme, parce que dans le Babel de Pierre-Emmanuel, l'amour est interdit. Et c'est cette thématique de ce Dieu qui n'arrête pas de nous appeler, de nous chercher. Il y a un poème de Babel que j'aime beaucoup où les hommes s'enterrent et puisqu'ils ne veulent pas sentir le souffle, ils ne veulent pas accéder à la vie. Et Dieu, lui, est couché sur le sol et souffle, leur souffle sa vie, leur souffle son esprit dans ces ténèbres dans lesquelles ils se sont enfoncés.
3: Anne-Sophie Constant, ce Dieu qui cherche, qui recherche les hommes et qui pour cela se couche sur le sol afin de par son souffle les déterrer, les amener à la lumière, les amener à la vie. C'est une très belle image de Dieu que l'on trouve dans la poésie de Pierre-Emmanuel, mais ce n'est pas la seule.
4: Oui, l'image est beaucoup plus complexe et beaucoup plus ambivalente parce que pour Pierre-Emmanuel, il y a Jésus. Jésus, c'est le Dieu qui sauve et qui arrache au tombeau. Et c'est essentiel de comprendre ça parce qu'il a deux. Enfin, quand Dieu apparaît sous la forme de Jésus, si je veux dire, Pierre-Emmanuel est dans une relation d'amour. Jésus, c'est le Dieu présent, celui qui sauve et arrache au tombeau, et puis aussi la face même de l'homme. Il y a des beaux poèmes de Pierre-Emmanuel où il dit: je ne connais en moi que cet entêtement à être attaché au pied de la croix. Mais il y a aussi le visage ou l'image de Dieu, qui est une image beaucoup plus compliquée, conflictuelle. Dieu, c'est l'insaisissable. C'est celui qui est toujours absent et en même temps toujours présent. Celui dont on ne peut se saisir. Et en même temps qu'on a l'impression qu'il impose sa loi. D'où Pierre-Emmanuel va être en lutte avec ce Dieu. Comme Orphée est en lutte pour se saisir du souffle et s'enfanter lui-même et tout seul. Et celui qui va le sauver de cette contradiction, de ce combat avec Dieu, c'est Jacob. Jacob combat avec Dieu et il en sort, il en renaît. Et ce que Pierre-Emmanuel va découvrir, ce qui va l'éclairer en fait, c'est non seulement l'image de Jacob, mais la fresque de Delacroix qui est à Saint-Sulpice. En voyant cette fresque, il se rend compte que le combat contre Dieu est un combat avec Dieu. Et il dira même dans Jacob une étreinte d'amour comblée. Donc cette image de ce Dieu omniprésent qu'on voudrait saisir, donc que l'on voudrait rencontrer et qui nous échappe toujours, c'est une image permanente dans l'œuvre de Pierre-Emmanuel. Et dans cette frustration de ne pouvoir s'en saisir, il y a cette idée de la lutte. Mais la lutte n'est pas perverse. Il voit ça à travers l'image de Jacob. Et à la fin, ce que je trouve très beau dans le Jacob de Pierre-Emmanuel, à la fin du combat, qu'il appelle cette étreinte d'amour comblé que je viens de citer, Jacob demande à ce quelqu'un qui est apparu dans la nuit, quel est ton nom? Et l'autre lui donne un nouveau nom. Et dans ce nom d'Israël, il y a le nom de Dieu. Et Emmanuel commente aussi en disant que Jacob va boiter. Et il boite parce qu'il a la présence, absence de Dieu inscrite dans son corps.
3: Anne-Sophie Constant, on parle de lutte ici, et vous avez bien précisé une lutte non pas contre Dieu, mais avec Dieu. Dieu n'est pas présenté comme un adversaire par Pierre-Emmanuel, même si parfois ces expériences, ces moments de face-à-face, même si c'est jamais vraiment un face-à-face, puisque Dieu nous échappe, sont généralement présentés sous le mode de la confrontation. Mais ce qui est important, il me semble, c'est de dire que Pierre-Emmanuel n'est pas un poète hors du monde, uniquement tourné vers des préoccupations métaphysiques. Il n'en est rien, et ce thème de la lutte, ce thème du combat, il le vivra dans sa vie. C'était un homme engagé qui a combattu le fascisme et le nazisme, et après la guerre, le racisme, l'antisémitisme. Il n'hésitait pas à élever la voix, à prendre sa plume contre toute forme d'oppression. Il y a l'épisode notamment à l'Académie française, où il en démissionne, ce qui paraît-il ne se fait pas. Et je vous propose, pour introduire cette thématique, de l'écouter parler de son intérêt pour l'histoire, dans ce qu'elle a de plus factuel, de plus concret, de plus historique, mais une histoire, et c'est ça qui est très intéressant, dont la valeur, dont le sens véritable ne peuvent être atteints que si on la met en perspective avec le message des évangiles. Il est donc interrogé par José Reding dans ce reportage réalisé par la RTCB en 1984.
5: J'ai toujours été préoccupé par l'histoire. L'histoire comme lieu des hommes en relation les uns avec les autres. Aussi lieu du témoignage que l'homme rend à la réalité.
6: Il y a un mal politique. Non ?
5: Il y a appropriation de l'homme par l'homme. Quelques hommes, sous des formes diverses, et en particulier au XXe siècle sous la forme de l'idéologie, s'approprient le droit à tout le destin de l'homme. Alors je suis contre ce pouvoir. Pour moi, cet absolu, ce faux absolu, doit être dénoncé partout et combattu partout. Vous savez, c'est ce que j'ai eu, si je puis dire, la chance d'apprendre de l'histoire contemporaine. Parce que quand j'avais 15 ou 16 ans, quand Hitler est venu au pouvoir en Allemagne, n'est-ce pas ? Et que pour moi, ça a été bien indicatif du mensonge du pouvoir. À partir de ce moment-là, je me suis aperçu que le gouvernement des hommes, dans la très grande majorité des cas, impliquait cette appropriation. Et j'ai toujours lutté pour qu'il n'en fût pas ainsi.
6: Et il y a une connivence entre votre résistance et l'Évangile.
5: Je ne pense jamais à l'Évangile sur le plan de l'histoire. Je pense que l'Évangile, ça se situe dans le quotidien. Il est en quelque sorte en deçà et au-delà de l'histoire. C'est tout simplement la vie quotidienne de chacun qui nous fixe le type de relation que nous pouvons avoir les uns avec les autres et avec la réalité spirituelle totale, avec Dieu. C'est au fond un enseignement pour n'importe qui. Et qui, à mon sens, met l'histoire en accusation, toujours. Non pas du tout qu'il s'agisse d'une politique plutôt qu'une autre, non pas du tout que l'on puisse dire que le Christ est le Christ de la libération ou le Christ de je ne sais quelle orientation idéologique. Ce que je crois, c'est que l'Évangile met l'histoire en accusation devant elle-même et, à la limite, devrait l'obliger à dévoiler, à concevoir sa propre mystification.
6: Des masques.
5: Des masques, voilà.
3: Anne-Sophie Constant, je trouve cette partie d'interview très intéressante parce que Pierre-Emmanuel explique que les évangiles touchent au quotidien, plus au quotidien que l'histoire, que leur enseignement est finalement plus concret que toute autre chose et que c'est précisément eux qui mettent en question, en accusation, dit-il, l'histoire. Pierre-Emmanuel, c'est donc un chrétien, oui, et c'est surtout un chrétien dans le monde, un chrétien incarné.
4: Un chrétien engagé parce que l'histoire du Christ, c'est l'histoire de l'homme pour lui. Et le Christ est la figure de l'homme. C'est le premier-né de l'histoire humaine, dit-il, le premier qui, dans cette espèce de flux de l'humanité fuyant le jardin, le seul qui se soit retourné et créé une origine neuve, dit Pierre-Emmanuel, c'est le Christ. Donc à partir du Christ, nous trouvons une figure de l'homme et nous pouvons nous définir comme homme. Pierre-Emmanuel avait en horreur l'idée de ne pas être, un homme parmi les hommes. Je me souviens qu'une fois, je lui avais cité Giraudoux. Je crois qu'il dit que le poète est un petit messie pour l'humanité. Il avait dit, mais j'ai horreur de ça. Je ne veux pas être ni un prophète, ni un messie. Je suis quelqu'un qui dit la vérité de l'homme à travers la poésie. Pour lui, la poésie, c'est le dit de l'homme. Et il s'est bien sûr engagé, puisque la poésie n'est pas extraite du monde des hommes, elle est au contraire la parole même de l'homme incarné. Et il a lutté, comme vous le disiez, non seulement comme il a été un des grands poètes de la Résistance, mais il a été aussi quelqu'un qui, en 1947, quand il est allé dans les pays de l'Est, il est parti, dit-il, comme quelqu'un qui va trouver la terre promise. Il était ami d'Aragon et de la gauche, du communisme, etc. Et il va dénoncer le stalinisme en disant que Hitler et Staline, c'est le même tyran à double visage. Mmh. C'est la thématique de Babel. Et ça, il y a beaucoup de gens qui ne lui ont jamais pardonné. Il va ensuite militer toute sa vie, y compris dans le Congrès pour la liberté de la culture, recevoir des dissidents et aider à leur libération. Il a été un des cofondateurs de la charte 77 de Tchécoslovaquie. Et il y a un très beau mot de Jorge Valls, qui est un poète cubain qui avait été enfermé pendant 20 ans dans les prisons de Castro, disant « Il m'a reçu et il m'a donné son vin et son âme ». Et puis parallèlement, ce que je trouve très important, c'est un homme qui a toujours participé à la vie de la cité. Il a été journaliste radio pendant des années. Il a été le premier président de l'Institut national de l'audiovisuel et il s'intéressait à l'image de la ville et à la position des gens dans la ville, au point que c'est lui qui a créé ce qui est devenu le Forum des images, mais qui s'appelait la Vidéothèque de Paris et aussi la Maison de la Poésie. C'est quelqu'un de tout à fait incarné et vivant dans le monde concret des hommes, tout en le lisant à travers les symboliques de l'Évangile et de la Bible.
3: Anne-Sophie Constant, vous venez de nous expliquer que Pierre-Emmanuel vivait dans le monde concret des hommes. Bien évidemment, dans ce cas-ci, le mot « homme » est synonyme de l'humanité. Si je me permets de préciser cela, c'est parce que j'aimerais que vous nous parliez d'un sujet que vous connaissez très bien, c'est celui de la place des femmes ou de la femme dans la poésie emmanuelienne.
4: C'est un thème essentiel. Il dit qu'il y a deux thématique essentielle, le religieux et le féminin. Voilà, le religieux et le féminin hantent son œuvre. Si vous voulez, la femme et l'autre, avec un petit a, qui introduit à l'autre, à Dieu, qui est le grand A. Elle est une part de Dieu dans le monde. Elle est à mi-chemin entre l'homme et Dieu. Tout ça, ce sont des citations de Pierre-Emmanuel, à mi-chemin entre l'homme et Dieu. Elle est à la fois l'impasse et l'issue. Elle est le chemin et l'obstacle. Ce qui le fascine et ce qui est au point de départ de sa réflexion sur ce qu'est l'être humain, si vous voulez, c'est la séparation de l'homme et femme. Il revient sans cesse, mais comme il revient toujours aux origines, à cette séparation de l'Adam. Une des images qui est le plus représentée, un des motifs qui est le plus représenté dans son œuvre, c'est cette naissance détachée. Alors, il prend l'Adam au sens du neutre, que ce n'est pas un être masculin, Adam au départ, dans la Genèse, c'est Adama, c'est l'être humain. Donc Pierre-Emmanuel s'inscrit dans une tradition qui voit un androgyne. Et quand Dieu va créer en face de lui cette femme, en face de lui, même contre lui, son vis-à-vis, Adam dort, l'Adam, on devrait dire l'Adam puisque c'est un neutre, l'Adam dort et la femme va sortir de ce corps et pour Pierre-Emmanuel, elle est la première née réellement de l'espèce humaine puisqu'elle, Adam va se réveiller dans son regard, elle le voit dormant, ce qui reste de l'Adam si vous voulez, puis si on peut parler comme ça. Mais ce qui se passe aussi, c'est que Dieu, alors il a une autre image, il y a cette image de l'Adam dormant et Ève sortant, enfin qui ne s'appelle pas Ève encore, ce sera Isha, quand Adam se réveillera, il l'appellera Isha, puisqu'il va découvrir son propre nom, Ish, en la voyant. Il y a une autre image qu'il emploie beaucoup, c'est celle de l'épée. L'homme et la femme ont été séparés par l'épée, et de cette séparation entre les deux corps est né le serpent. Donc le serpent sera toujours entière entre les amours humaines. Et il y a toute une thématique chez Pierre-Emmanuel de l'amour qui, loin de mener à Dieu, va détourner de Dieu parce que l'homme et la femme vont refuser cette séparation et vont vouloir être un, comme il dit, contre l'un. Ils veulent refusionner. C'est en particulier une des thématiques de Sodome, refuser la séparation entre les deux sexes.
3: Anne-Sophie Constant, j'ai le sentiment que dans la poésie de Pierre-Emmanuel, il y a toujours un vis-à-vis. On y trouve beaucoup de couples, de tandems, aujourd'hui on dirait des binômes. Il y a le ciel et la terre, Dieu et l'humanité, l'homme et la femme. L'œuvre de Pierre-Emmanuel semble être une œuvre toujours en tension. Est-ce que c'est exact, Anne-Sophie Constant, ou est-il arrivé au poète d'écrire des textes apaisés ?
4: En fait, si vous voulez, dès le départ, il y a trois tons, trois registres chez Pierre-Emmanuel. Il y a un registre que moi j'ai appelé les poèmes du cri, un registre de la quête du souffle, un registre très sombre, très tendu, déchiré, même difficile à lire hein, quelquefois, puisqu'il faut que le souffle parvienne jusqu'aux lèvres et que les lèvres acceptent de formuler ce que le souffle a à dire. Et ça, ce sont les poèmes du cri. Et il y a parallèlement ce que j'ai appelé des poèmes du chant, qui sont des poèmes tout à fait réguliers. Il y a une œuvre tout à fait étonnante qui d'ailleurs clôt sa vision du combat de l'homme et de la femme, qui s'appelle Le Livre de l'homme et la femme, qui est une trilogie de 150 douzains, complètement une poésie complètement régulière. Donc il y a des poèmes de Pierre-Emmanuel qui sont des hymnes, qui sont complètement réguliers, avec des rimes, des quatrains, des sonnets, enfin, complets. Et puis il y a ce que j'ai appelé aussi les poèmes du silence. Ce sont de tout petits poèmes, lumineux, limpides. Et ces tout petits poèmes, ils existent dès le début dans l'œuvre. Simplement, tout le début, toute la première partie de l'œuvre de Pierre-Emmanuel, ils existent dans des ouvrages séparés. Ce n'est qu'à partir, c'est-à-dire qu'il publie des livres, dans Chanson du Dé à coudre, par exemple, ce sont de tout petits poèmes, limpides, musicaux, clairs. Et vous avez parallèlement Tombeau d'Orphée, qui est de ce registre assez sombre et assez combatif, du combat. Hein, Et puis, à partir de Jacob, il va unifier toutes ces voix. Et chacun des livres va commencer par ses poèmes du cri, c'est-à-dire de la quête de l'origine, va se continuer par des poèmes du chant où il va chanter le monde et l'amour de l'homme et de la femme, et puis va se terminer par ce qu'on pourrait appeler aussi, moi je les appelais les poèmes du silence, mais on peut aussi les appeler les poèmes de la contemplation qui s'adressent à Dieu.
3: Et c'est avec l'un de ces poèmes de contemplation que nous allons terminer cette émission, Anne-Sophie Constant.
4: Là, le poème que je vais vous lire, en fait, est un poème du début des chansons du Dé à coudre. Le silence est en fleurs. Comme un pommier blanc sous la lune. Ô lune, quand tu montes entre les branches, chaque rameau se dessine si pur, l'éternité est soudain si poignante que c'en est à pleurer de détresse, à crier de bonheur, tandis que l'âme évaporée se meurt dans le parfum lunaire des nuits blanches.
3: Un poème court et apaisé, simplement beau, avec lequel nous allons, Anne-Sophie Constant, terminer cette émission. J'espère que nous aurons donné l'envie à nos auditeurs de lire, de découvrir l'œuvre de Pierre-Emmanuel, qui est en fait très importante et je pense que nous y avons assisté, à la fois très cohérente et très variée. Pierre-Emmanuel qui, d'ailleurs, est un poète, un artiste un peu oublié aujourd'hui, Anne-Sophie Constant. Lorsqu'on parle de poète d'inspiration chrétienne français du XXe siècle, on cite plus généralement Paul Claudel ou Charles Péguy. Or, Pierre-Emmanuel est plus proche de nous et si l'on prend la peine de le lire, nous parle sans doute davantage.
4: Bien, écoutez, moi je suis ravie que vous m'ayez donné l'occasion et que nous ayons l'occasion de parler de Pierre-Emmanuel parce qu'il est très injustement oublié. Et je pense que c'est parce que sa parole est très forte. Sa parole est une parole engageante. Moi-même, quand j'ai découvert son œuvre, je me suis dit, ah, mais qu'est-ce qu'il dit que je ne veux pas entendre? Voyez, c'est très étrange pour commencer à travailler sur l'œuvre d'un poète. C'est une œuvre à la qui est engageante. On ne peut pas lire Pierre-Emmanuel et rester sur le seuil.
3: Et grâce à vous, Anne-Sophie Constant, nous avons pu, au cours de ces deux émissions, franchir autant soit peu ce seuil. Anne-Sophie Constant, je rappelle que vous êtes écrivain, agrégé de lettres classiques et doctoresse lettres, spécialiste de l'œuvre de Pierre-Emmanuel. Et si l'on veut précisément y pénétrer, eh bien sans doute qu'un bon moyen, c'est de se plonger dans vos deux derniers ouvrages, notamment Pierre-Emmanuel, Anthologie poétique, c'est sorti en 2014 aux éditions de Corlevour, ou dans une autre anthologie intitulée La seconde naissance, publiée en 2016 chez Albin Michel. Mais je le disais, vous êtes vous-même écrivain, Anne-Sophie Constant, et vous avez publié en 2023 aux éditions Paroles et Silence un livre intitulé Les lunettes du diable, un livre qui est une quête des réponses existentielles concrètes que le christianisme apporte aux questions fondamentales de l'humanité, dont la première est « C'est quoi vivre ?» qui se redouble en « C'est quoi être un homme ?»« C'est quoi vivre en être humain ?» Anne-Sophie Constant, nous allons à présent nous quitter, non pas en poésie, mais en musique, puisque vous avez suggéré que nous passions en fin d'émission un morceau de musique, enfin plus exactement un extrait, parce que cette pièce musicale fait plus de 25 minutes, composée par Claudio Monteverdi, on est à la jonction du 16e et du 17e siècle, un morceau intitulé « Combat de Tancrède et Clorade ». Pourquoi cela ?
4: Parce que c'est un morceau que Pierre-Emmanuel aimait beaucoup, et c'est un morceau qui lui semblait représenter aussi une des images du combat entre l'homme et la femme, du combat pour se faire être réciproquement.
3: Anne-Sophie Constant, merci beaucoup et au revoir.
4: Merci beaucoup à vous.
3: 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Les extraits entendus proviennent du fonds Catobel, rendu accessible grâce au soutien de l'Union européenne dans le cadre du programme appelé Next Generation EU.
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0: Voilà, jusqu'à la dernière note, à la croisée des chemins entre la Wallonie et la Suède, il y a Manneken, un duo qui interprète un répertoire issu de cette double tradition, géographiquement éloignée. Pourtant, la culture de ces deux pays ne l'est pourtant pas autant que cela. Pour nous en parler, nous accueillons Marielle Van Kam et Thibaut de Boogne. Ils forment donc ce duo Manneken. Bonjour à tous les deux.
1: Bonjour Olivier.
2: Bonjour.
0: Alors, ravi de vous accueillir en studio. On va parler évidemment de ce premier album pour votre nouveau projet. Mais avant ça, donc Suède, Wallonie, d'où vous vient cette passion pour les légendes des pays nordiques ?
1: Tu réponds, je réponds. c'est pas tant les légendes. Les légendes sont venues parce qu'il y avait la musique, je pense. Donc, moi je joue d'un instrument un peu particulier qui s'appelle nickel harpa. Alors pour ceux qui ne savent pas, c'est un instrument à cordes frottées de la famille des violons. Donc on a un archet comme le violon, mais on tient l'instrument comme une guitare. Il est d'ailleurs un peu plus long. Et on a un clavier en dessous, donc qui va toucher les cordes à la place des doigts, et des cordes sympathiques qui sont des cordes en plus qui viennent faire résonner l'instrument. Voilà, c'est un instrument qui vient de la tradition musicale suédoise et qui amène du coup avec lui tout un répertoire, parce que là-bas cet instrument est connu et il y a beaucoup de mélodies qui lui sont destinées. Et donc moi je jouais de cet instrument, et Thibaut lui par ailleurs fréquente aussi le milieu des musiques traditionnelles avec la guitare et d'autres groupes, et on s'est rencontrés un peu autour des musiques suédoises et nordiques, en fait. Et de là, on a commencé à s'intéresser à l'histoire, aux légendes et tout ce qui entoure.
0: Alors justement, comment il est né ce duo, puisque vous êtes rencontrés autour de ça ?
2: Alors plus particulièrement, on s'est rencontrés dans un festival en France, en fait, où j'ai joué avec Marielle entre deux balles.

0: un esprit qui joue du violon et qui peuple les rivières nordiques, qui charme les passants avec sa musique et les envoûte, et un peu à la manière du diable qui donne ses pouvoirs au bluesman, le Necken vient auprès des Spellman, c'est les ménétriers, les joueurs de village de musique suédois, pour leur donner
1: l'inspiration.
0: Voilà. Et donc il y a beaucoup de morceaux qui viennent de ce Necken, et ça, je dirais quand même que ça a vraiment participé à donner une identité directement à notre duo.
2: Alors, ce qui est génial, ce que j'entends évidemment, c'est que tout commence avec ce morceau qu'on vient d'écouter, qui est aussi la plage titulaire, la plage d'ouverture de l'album. Donc, on commence au commencement, c'est bien.
1: Ouais. Et pour l'anecdote, c'est un des tout premiers morceaux que j'ai appris quand j'ai commencé à jouer de la nickel harpa. Je savais pas trop où aller prendre des cours, donc je suis partie en Suède dans un grand stage. Et c'est un des premiers morceaux qu'on m'a appris aussi. Donc, il est vraiment à l'origine de tout.
2: À l'origine de tout. C'est quoi un petit peu votre parcours musical à l'un et à l'autre jusqu'au moment de la rencontre dans ce festival voilà ce qui a été finalement la naissance de ce groupe.
1: Moi, je suis violoniste de formation. J'ai étudié le violon jazz au départ au conservatoire. Et puis, assez vite, je me suis rendu compte que c'était peut-être pas dans le jazz que je m'épanouirais le mieux. Et j'ai commencé à fréquenter des festivals de musique traditionnelle, des groupes de musique traditionnelle, musique du monde. J'ai fait du klezmer, j'ai fait un petit peu d'irlandais à un moment. Enfin voilà, j'ai touché à beaucoup de choses. Et puis j'ai rencontré cet instrument, nickel harpa, qui m'a amené vers tout ce qui était suédois et nordique, dans lequel je me sens assez bien, à vrai dire. Voilà. Et sinon, je suis aussi professeur de musique et je donne cours de pédagogie musicale ici à Namur, à l'IMEP.
2: Ok. Thibaut ?
0: Alors moi, j'ai commencé la guitare classique à l'Académie des Gosets, et par ce biais-là, j'ai également découvert les musiques traditionnelles, parce que l'Académie ouvre aux musiques traditionnelles, notamment via des ensembles de musique traditionnelle. Et donc, j'ai fait mon parcours académique en découvrant également les musiques traditionnelles en même temps. Et puis après, je me suis perfectionné. J'ai fait le conservatoire à Mons, à Leuven également, et tout en gardant toujours un pied dans la musique traditionnelle. Et actuellement, je donne également cours en académie à Jambloux, à Aigosé, tout en gardant une activité de musicien parallèle.
2: Alors effectivement, on a l'impression que c'est un tout petit monde, c'est un tout petit milieu, le milieu de la musique traditionnelle. Tout le monde se connaît un peu, tout le monde joue un petit peu avec tout le monde. Ça facilite les rencontres.
1: Oui, parce que nous, on est vraiment en plus dans une niche dans le milieu, parce qu'on aime aussi particulièrement les musiques de Wallonie et de Suède, et ça fait encore moins de monde. Donc effectivement, on se connaît bien, mais c'est ça qui est chouette aussi, c'est que ça permet de rencontrer des gens et de nouer des amitiés musicales, mais humaines aussi.
2: Alors c'est vrai que ça, on n'a pas encore dit, mais évidemment cet album, on l'a déjà dit, mais il est vraiment à mi-chemin entre la Wallonie et la Suède, parce qu'il y a aussi des musiques traditionnelles en Wallonie, et voilà, c'est un peu une synthèse des deux. Alors c'est ça un petit peu l'objectif de Manaken, tout comme le nom du projet.
0: Mais oui, donc pour le nom, on a voulu faire une petite référence à une icône bien connue de Bruxelles.
2: Oui, une touche de belgitude.
0: Voilà. En fait, on était vraiment tous les deux amoureux également de la musique de Wallonie. Donc c'était pour nous évident qu'il fallait également mettre en valeur notre patrimoine qui est assez méconnu pour beaucoup de facettes.
1: Ouais. Et alors, ce qu'on a découvert, c'est qu'il y a vraiment un lien entre la Wallonie et la Suède. Donc, il y a eu une émigration wallonne au XVIe siècle, très très importante en Suède. Donc, ils sont allés vraiment développer tout ce qui était le secteur de la métallurgie là-bas. Et quand on va en Suède et qu'on dit qu'on est wallon, en fait, tout le monde connaît la Wallonie et se revendique avoir un ancêtre wallon, parce que les wallons étaient très très bien vus là-bas et le sont encore. Et ça, on le savait pas. Et c'est pas très connu, en fait, en Wallonie.
2: Donc, très présent. En fait,
1: il y a encore des espèces de coopératives, de centres de descendants wallons qui existent, qui sont même parfois des centres culturels aussi. Et les wallons de Suède existent encore.
2: Donc évidemment, ce mariage de la Wallonie et de la Suède a plein de sens, puisqu'il existe déjà depuis depuis des centaines et des centaines d'années. Donc ça veut dire que à la base, il y a peut-être déjà un

0: mariage culturel au niveau musique traditionnelle qui existe de base au niveau du répertoire entre ces deux pays?
1: Alors, l'émigration wallonne en Suède remonte quand même au XVIIe siècle,
0: Oui.
1: donc c'est relativement lointain. Donc on a du mal à l'affirmer. Après, c'est vrai que parfois, quand on écoute un morceau ou l'autre, on se dit « Ah, ben, y a des parallèles ». Et c'est un peu ce qu'on a voulu mettre en valeur dans cet album, parfois en faisant des liens entre des morceaux d'époque similaires ou bien des danses ayant des origines similaires.
2: Après, moi, je me suis renseignée auprès de joueurs suédois pour savoir s'il y avait eu des recherches qui avaient été faites, des études. Ils savent pas. C'est vraiment très, très loin. Mais forcément, il y a eu des contacts. Mais vraiment, des morceaux dont on pourrait dire, ah oui, ça vient vraiment des descendants wallons. Ça, pour l'instant, hein, en tout cas, on ne peut pas l'affirmer.
0: Alors justement, comment est-ce que vous avez constitué le répertoire commun de cet album? Parce que il y a des morceaux traditionnels, mais il y a aussi des compositions originales, hein, je pense.
2: Bah, depuis le début, il y a des compositions dans ce qu'on fait. On joue aussi beaucoup dans le milieu des bals folk, donc
0: Ouais.
2: pour des danseurs. Donc ça nous inspire parfois pour une danse, il nous manque un morceau et donc on va en composer un. Mais on reste toujours dans cet univers influencé par ouais, les mélodies nordiques et scandinaves, même quand on compose. Donc ça reste harmonieux avec le reste. Mais oui, depuis le début, on a intégré quelques compos. Et puis pour le reste, comme disait Thibaut, on a cherché nous-mêmes les mélodies wallonnes et suédoises qui fonctionnaient particulièrement bien, hein, ensemble.
0: C'est ça. Donc il y a vraiment une recherche de fusion comme
2: Oui.
0: ça un peu entre les deux. Hein. Je propose qu'on écoute un second titre de cet album et pas n'importe lequel parce qu'on est presque jour pour jour dans la bonne date. Et en plus, si j'ai bien compris, c'est un petit peu l'intrus de l'album
2: Oui,
0: ce
2: c'est
0: morceau.
2: l'intrus.
0: Je vous laisse en parler évidemment avant de l'écouter.
2: Vas-y.
1: Ben donc il s'agit du 26 du mois d'avril. C'est une chanson qui vient du Cantal, donc de
0: Oui.
1: France. C'est également un des premiers morceaux qu'on a joué et on l'aime tellement que on ne voulait pas le laisser de côté pour cet album. Et on a découvert par après que le 26 du mois d'avril, c'est également l'anniversaire de la naissance d'un célèbre joueur de Nyckelharpa,
0: OK.
1: un des plus grands, Biskalle. Tous les Suédois connaissent son nom. Et cet homme-là, Biskalle, est connu pour avoir des origines wallonnes. Donc, finalement, on a quand même trouvé un petit lien.
0: Ah oui,
2: Avec
0: c'est
2: la
0: ça.
1: date,
0: Donc
2: oui.
0: effectivement, lui, il fait peut-être partie aussi de ces gens qui étaient là-bas au XVIIe
2: Oui,
0: siècle.
2: c'est ça.
0: Oui.
2: Il est forcément issu de ces milieux-là. Il a dû côtoyer
0: Oui.
2: des Wallons. Et effectivement, il a laissé énormément de mélodies pour Nyckelharpa qui sont toujours connues et jouées. D'ailleurs, on en a enregistré une aussi.
0: Alors, Manneken, évidemment, il y a de l'instrumental, mais pas que, il y a du chant aussi. On va pouvoir s'en rendre compte en écoutant ce titre, donc le 26 du mois d'avril.

0: le 26 du mois d'avril. C'était le duo Manneken. Et puis, en fait, Marielle Van Kamp et Thibaut de Bonne sont toujours en notre compagnie pour nous parler de ce mariage entre la Wallonie et la Suède. Un mélange donc de mythologie suédoise et de belgitude. Premier album donc pour votre duo. Comment ça s'est passé, la réalisation de cet album? Parce que, en fait, on dit que c'est un premier album, mais ça fait déjà 5 ans que vous jouez ensemble. Donc, il y a quand même, j'imagine qu'il y a quand même déjà pas mal de chemin parcouru avant d'arriver à la concrétisation de ce disque.
1: Bien, oui, tout à fait. La plupart des morceaux qu'on avait étaient déjà dans notre répertoire. Après, quand on fait un album, on a toujours envie d'en faire quelque chose d'un peu spécial, un peu différent de ce que les gens peuvent retrouver sur scène. Donc, il y a à la fois vraiment l'identité du duo habituel et puis il y a quelque chose en plus. On a fait appel à des invités ayant justement ces connexions entre soit avec la Wallonie, soit avec la Suède, soit avec les deux. Donc voilà, on tenait vraiment à offrir quelque chose d'un peu différent aussi.
0: Alors effectivement, votre duo, il est complété sur l'album par toute une série d'invités, justement. Peut-être qu'on peut, passer un peu en revue les personnes qui ont participé à ce disque.
2: Donc, il y a Sofia Mikkelsen, qui est une chanteuse finlandaise, mais suédophone, parce qu'il y a toute une partie de la Finlande qui parle suédois, que moi, j'avais eu la chance d'entendre dans le cadre d'un événement de la chorale suédoise de Bruxelles, où comme je joue de la nickel harpa, on m'avait appelé pour venir soutenir un peu. Puis j'avais entendu Sofia chanter un air traditionnel suédois, c'était déjà il y a 2-3 ans. Et à l'époque, ça m'avait beaucoup frappé. Je m'étais toujours dit, tiens, si un jour on enregistre et qu'on a besoin d'une chanteuse, ce serait bien de faire appel à elle. Et en fait, c'est comme ça que ça s'est passé. Et le contact tout de suite a été bon et on a enregistré finalement 2 chansons avec elle. Puis il y a aussi Elisabeth Brouillard, qui est une accordéoniste bruxelloise, mais avec des origines suédoises. Sa maman était suédoise, qui connaît très bien ce répertoire-là aussi, qui va beaucoup en Suède aussi pour jouer. Voilà, on avait envie de travailler avec elle. On a aussi fait appel à une violoniste, Femke Köppens, qui est flamande, qu'on a rencontrée dans plusieurs stages justement de musique nordique et qui elle est partie passer 1 an en Suède. Ils ont des écoles où on peut aller apprendre vraiment la musique traditionnelle suédoise pendant 1 an ou 2 ou 3. Et ensuite, la dernière invitée, c'est Aurélie Gillet, qui est une musicienne et danseuse aussi wallonne, qui est également partie en Suède 1 an pour travailler plutôt sur les danses et qui joue aussi de la clarinette et qui est vraiment spécialiste en fait des deux traditions, Wallonie et Suède.
0: Alors, évidemment, sur scène, en général, vous êtes en duo. Est-ce que parfois, vous avez la possibilité d'inviter l'une ou l'autre de ces personnes?
1: Bien, on l'a fait pour nos concerts, enfin événements de sortie. Donc, on a fait un concert à Bruxelles.
0: Ouais.
1: On a fait un bal à Wands aussi récemment. Et on espère pouvoir le refaire prochainement.
2: Bah, parfois, on fait des formules avec une initiation aux danses auparavant qui est souvent donnée par Aurélie Gillet puisqu'elle connaît bien les deux traditions. Et comme elle est aussi clarinettiste et qu'elle joue sur notre album, bah, à cette occasion-là, c'est chouette de la faire monter sur scène. Et puis, à l'occasion, si l'une ou l'autre est disponible et que ça se présente, elles peuvent nous rejoindre avec plaisir sur scène. Maintenant, c'est vrai qu'on est plutôt une formule en duo et qu'on ne sait pas avoir tout le monde avec nous tout le temps.
0: Bien sûr. Alors justement, sur scène, à quoi est-ce qu'on peut s'attendre? Est-ce qu'on est dans le cadre d'un concert classique? J'entends que non, que parfois, évidemment, vous organisez ce qu'on appelle des bals folk avec des danses. C'est quoi un petit peu la formule idéale?
2: Il y a 2 formules. Il y a une formule concert et puis une formule bal. Je ne sais pas si tu veux en dire plus.
1: Non, le Manneken est polyvalent.
2: Voilà, le Manneken est polyvalent. Bah oui, c'est clair que si on est en concert, on peut se permettre parfois d'autres morceaux qui ne sont pas dansables. Voilà, quand on est en bal, on a cette contrainte, entre guillemets, qu'il y a des danseurs et qu'il faut vraiment qu'on s'adapte à eux et qu'on choisisse un répertoire en fonction d'eux. On a plein d'autres morceaux aussi qui ne sont pas sur le CD, qu'on joue, que ce soit en concert ou en bal, mais c'est vrai qu'en bal, on ne peut jouer que des danses, alors qu'en concert, on peut se permettre parfois d'autres choses, justement, ce qui nous fait du bien aussi.
0: Est-ce que vous avez des lieux de prédilection pour vous produire, des endroits que vous aimez particulièrement, des endroits insolites ou des choses comme ça?
1: On a déjà fait quelques prestations assez intimistes pour lesquelles notre duo fonctionne particulièrement bien, mais on aime aussi également les belles scènes, les grandes scènes, donc franchement...
2: On fait tout. Après, on reste quand même dans ce milieu, dans la programmation musique du monde, trad folk, mais on a fait des centres culturels, on a fait des festivals, on a fait des concerts privés chez des gens. On va où on nous appelle, en fait.
0: du plein air en formule acoustique, par exemple, au milieu des bois,
2: On en a un bientôt qui arrive dans cette formule-là. Oui. Après, la question du plein air, c'est toujours la météo. Par rapport aux instruments, c'est parfois compliqué.
0: Évidemment.
2: Mais sinon, oui, bien sûr, notre musique s'y prête bien, c'est vrai.
0: Mmh. Alors, la suite idéale de l'aventure, alors pour Manneken, ce serait quoi ? Ce serait quoi l'avenir de ce personnage hybride ? Un second album, un troisième, un quatrième, une tournée internationale ?
2: Ouais.
1: L'idéal, ce serait déjà de faire tourner au maximum ce premier album.
0: Oui.
1: Et je pense notamment essayer de viser un peu l'international.
2: Ouais, on aimerait bien aller en Suède quand même.
0: Bah oui, quand même.
2: Après, on ne va pas apprendre aux Suédois à jouer leur musique, mais peut-être justement axer sur la partie Wallonie, puisque eux connaissent les Wallons, mais ils ne connaissent pas forcément notre musique. Et du coup, ça, ce serait un petit projet qu'on aimerait peut-être développer, essayer d'aller investiguer par là, voir s'il n'y aurait pas quelques opportunités.

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3: Bonjour à toutes et à tous, c'est Olis sur RCF, bienvenue dans l'instant présent, votre rendez-vous quotidien avec l'actualité culturelle et régionale. Vous le savez maintenant, toute cette semaine, je vous propose de tenter de remporter Nénette au 7B, c'est un livre jeunesse sur la vie en foyer d'accueil, c'est signé Ingrid Denil et c'est sorti aux éditions Parla. L'interview de l'autrice est d'ailleurs à retrouver en podcast sur notre site internet dans l'instant présent de vendredi dernier. Et puis aujourd'hui, on va recevoir Jérémy Labi, le capitaine de l'équipe OMG, Oh My God pour les intimes. Ensemble, on va parler du championnat d'impro de Namur, un événement qui opposera la Belgique, la France et la Suisse. Ça se passe du 22 au 24 mai au Quai 22, donc un autre type de sport. Dans la seconde partie de cette émission, la chronique littérature jeunesse vous sera présentée par Delphine Fraissinet. Elle nous présentera « Il paraît que », ça c'est un ouvrage signé Olivier Talec et c'est sorti chez l'École des loisirs. Enfin, côté musique, notre album découverte de cette semaine, c'est encore et toujours « Lambardé », un album de reprise étonnante par le groupe de rock breton Matmata. Les voici dans une adaptation de Hubert Félix Stéphane avec le titre suite « Amanite Falloid Queen ».

0: Excellent temps de midi à notre écoute. Et puis on a ouvert cette émission comme depuis le début de la semaine avec un extrait de Lambardé. Ça, c'est notre album découverte, le nouveau Matmata. Un album essentiellement fait de reprises, non même exclusivement fait de reprises ici. Une adaptation de Hubert Félix Thiéphaine avec Sweet Amanit Follow It Queen. 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Aujourd'hui, on va parler d'un sport, national que l'on connaît un petit peu moins comme quelque chose de sportif, et pourtant s'il en est, c'est l'impro. Et nous sommes aujourd'hui en compagnie de Jérémy Labi, il est capitaine de l'équipe Oh My God. On parle du festival Namur en impro qui va se dérouler sur le quai 22, ici donc chez nous, du 22 au 24 mai. Jérémy, bonjour.
1: Bonjour, merci beaucoup de me recevoir.
0: Avec grand plaisir. C'est toujours chouette, évidemment, de puisque c'est la deuxième fois que tu viens en studio, de garder le suivi un petit peu sur ce qui se fait ici à Namur, que ce soit des artistes qui sont de passage, qui reviennent après 2-3 ans pour proposer un nouvel album, ou un festival annuel comme Namur en impro. Alors, Oh My God, on va commencer par là. Oh My God, c'est le nom de l'équipe. Comment elle est née, cette fameuse équipe d'impro, il y a déjà plus de 10 ans maintenant?
1: Alors c'est ça, il y a presque 15 ans, bientôt 15 ans, ça ne nous rajeunit pas. Donc l'idée, effectivement, on avait, alors vraiment les tout premiers, on avait suivi des cours d'initiation à l'improvisation, qui sont donnés par la FBIA, la Fédération Belge d'Improvisation Amateur. Donc on avait suivi ces cours, à l'époque ils se donnaient aux facultés de Namur, dans les locaux des facultés de Namur. Et donc voilà, on s'est retrouvés, comme ça arrive souvent, donc à l'issue de ces cours, on s'est retrouvés à quelques-uns à vouloir monter une équipe. Et puis on a les personnes du cours juste avant, les personnes du cours juste après, on a un peu fusionné, on a créé l'équipe et progressivement des gens sont venus se rajouter. Et donc voilà, c'est une belle aventure humaine qui continue encore aujourd'hui.
0: Et pourquoi Oh My God?
1: Alors on sait, on a beaucoup cherché les noms, et donc voilà, c'est toujours difficile de se trouver un nom. Donc ma proposition, les aigles de Jupiter, a été refusée, et donc c'est Oh My God qui a été prise. On est d'accord que les aigles de Jupiter, c'était mieux. S'ils m'écoutent, ils le savent maintenant, les membres de mon équipe.
0: Et donc c'est Oh My God qui a été choisi. En fait, moi j'ai eu l'occasion d'assister de temps en temps à des matchs d'impro. Effectivement, Oh My God, c'est une expression qui en début de match souvent lance le match.
1: Ah, c'est vrai.
0: J'ai déjà remarqué ça.
1: Ah, c'est quelque chose qui m'a jamais. Effectivement, j'ai jamais noté spécifiquement que l'expression était utilisée. Maintenant, ça reste une expression qui est très souvent utilisée et qui effectivement dénote le fait de il se passe quelque chose d'incroyable, il se passe quelque chose d'un peu fou. Et je pense que c'est ça qu'on aime bien aussi montrer à propos de nous-mêmes, de se dire ok, ben ce qu'on va proposer, c'est du chouette spectacle, n'hésitez pas à venir.
0: Alors, en presque 15 ans, comment est-ce qu'elle a évolué, cette équipe? J'imagine qu'il y a eu des arrivées, des départs, il y a un peu de changement dans le line-up, comme on peut appeler
1: tout
0: ça.
1: Tout à fait, eh bien, il y a souvent des arrivées et des départs, évidemment. Maintenant, ici, on a eu un noyau qui est resté assez, assez proche, assez soudé, donc on n'a pas eu tant de départs que ça. Maintenant, effectivement, il y a des équipes qui se renouvellent entièrement. Ici, moi, je suis là depuis le début. Il y en a d'autres personnes, Olivier Vandenkerkov, Manon Laforge, Laurent Herbin, qui sont là depuis les tout débuts. Et voilà, des personnes sont parties, mais on les voit encore régulièrement et on a l'occasion. Cet après-midi, on part pour un festival à Paris avec Anne, qui est une ancienne de l'équipe et donc du coup qu'on voit encore régulièrement et qui joue dans une équipe internationale. Donc qui passera du temps avec nous à Paris. Donc voilà, on garde toujours contact avec les gens qui sont partis et on a l'occasion de recruter de nouvelles personnes. Ici, on vient tout juste de recruter Camille, qui faisait partie de l'Impronam, donc l'équipe universitaire namuroise, qui propose des excellents spectacles aussi. Et donc voilà, ça permet de pouvoir continuer l'improvisation, de découvrir de nouvelles personnes et d'ajouter du sang frais à l'équipe.
0: Ce qui est pas mal, évidemment. Donc cet après-midi, vous démarrez sur Paris, mais alors c'est pour assister à un festival ou bien pour jouer?
1: Pour jouer à un festival. Donc du coup, l'idée ici, ce sera
0: un petit entraînement pour une Namur Impro.
1: Exactement. Gros entraînements. Hein. C'est un gros festival. Ils ont 300 personnes tous les soirs, donc c'est vraiment quelque chose de très très sympa. Où ils aient... Donc du coup, c'est une équipe du sud de Paris qui accueille une autre équipe de Paris, une équipe internationale avec des joueurs et des joueuses d'un peu tous horizons, et nous, donc, qui représenterons la Belgique. Donc ça durera tout le week-end et ça se termine dimanche. Donc on a hâte, ça va vraiment être super.
0: Qu'est-ce qui fait, hein, en fait, la, on va dire, la force ou bien la spécificité de Oh My God? C'est peut-être un peu compliqué comme question, mais selon toi, qu'est-ce qui fait votre force?
1: C'est intéressant, effectivement, chaque équipe a un peu ses spécificités. Pour moi, ce qui fait notre force, c'est l'écoute. Pour nous, on est très investis dans la construction. C'est très important pour nous de proposer de belles histoires. Très souvent, en championnat, d'ailleurs, on prend le point de la construction. Et ça, on est très fiers. Voilà. En improvisation, c'est toujours important de pouvoir se dire « Ok, ben effectivement, on s'est improvisé, donc ça peut partir dans tous les sens. » Et pour nous, c'est important de se dire « Ok, comment est-ce qu'on va faire pour essayer de récupérer les idées de tout le monde, de proposer nos propres idées et de se dire « Ok, comment est-ce qu'on met tous ensemble pour avoir une histoire qui soit cohérente et agréable à écouter pour le public ?» Mmh. Et à suivre.
0: C'est un peu l'union fait la force, quoi.
1: Un peu.
0: Justement, est-ce que Oh My God a une devise ou un moment quand ça part un peu en live, quelque chose qui vous rassemble tous? Un leitmotiv, quoi.
1: Alors, je ne sais pas. Alors, on n'a pas vraiment de leitmotiv. Il y a plutôt des cris d'équipe. Nous, c'est assez simple, hein, c'est juste notre nom. Mais voilà, c'est plus effectivement des cris d'équipe. Maintenant, on est très dans la bienveillance. Et pour nous, c'est toujours important de se dire « Ok, bah, ça peut mal partir. Il peut y arriver des matchs où on est un petit peu frustré, où il se passe des choses comme ça. » L'idée, c'est toujours de se rassembler, de se dire « Ok, bah, en fait, on est là pour s'amuser. On est là pour passer un moment, pour faire passer un moment au public. Mais aussi pour nous, se dire « On s'amuse » et se dire « Ok, bah, voilà, on essaye d'être un maximum bienveillant et voilà.
0: Donc c'est la bienveillance, évidemment, c'est
1: tout à fait
0: la devise.
1: Pour nous, c'est vraiment le maître mot.
0: Ouais, et évidemment, ça se comme dans n'importe quel tournoi d'équipe, hein, puisque on peut le rapprocher l'impro du sport.
1: Tout à fait.
0: C'est le fair play qui est important.
1: Oui, c'est particulièrement important en improvisation où effectivement il y a parfois une dualité entre le fait de, pour pouvoir proposer des bonnes improvisations, c'est important de pouvoir jouer ensemble, de bien écouter l'autre et d'essayer de se tirer l'un l'autre vers le haut, et le côté effectivement match où le public va voter pour la meilleure équipe. Donc du coup, il y a un peu cette dualité entre les deux, de se dire ok, ben en fait, tiens, comment est-ce que j'arrive à concilier les deux, à essayer de prendre le point et en même temps à pouvoir mettre l'autre en avant et essayer de proposer une histoire. Et donc voilà, pour nous c'est très très important de se dire ok, ben, ce dernier côté c'est le plus important, de se dire ok, proposons une belle histoire au public, essayons de faire en sorte que l'équipe d'en face passe un bon moment avec nous, s'amuse et voilà, et essayons de prendre le point derrière. Mais c'est moins important que de se dire on va proposer un bon spectacle.
0: C'est ça, donc l'idée évidemment c'est de jouer ensemble et de proposer
1: de jouer
0: au public
1: et pas contre.
0: Oui, oui, voilà, c'est ça exactement. Mais c'est très important, c'est évidemment de les embarquer dans votre histoire,
1: tout à fait,
0: les adversaires, pour créer un chouette moment pour tout le monde.
1: Ou quoi. De se laisser embarquer dans leur histoire.
0: Ouais, ça aussi. Petite question, ton rôle à toi en tant que capitaine d'équipe, c'est quoi le rôle d'un capitaine d'équipe dans une équipe d'impro?
1: Alors ça dépend un peu d'une équipe à l'autre. Mon rôle au sein de Oh My God, on a tous des rôles très importants. Moi, mon rôle en tant que capitaine, je m'occupe aussi de la communication. C'est d'ailleurs pour ça, ouais, ici que je suis
0: à l'antenne,
1: en réponse à votre invitation. Merci beaucoup. Voilà, donc c'est beaucoup la communication, c'est beaucoup les relations avec les autres équipes. Voilà, tiens, bah, il nous manque quelqu'un, ce serait sympa de... Est-ce que vous avez quelqu'un à nous envoyer? Ah bah tiens, on aime bien tel joueur, est-ce que ça te dit de venir jouer avec nous? De se tenir au courant des festivals, des invitations, etc. Notamment pour Namur en impro, c'est important de bien connaître un peu la scène improvisée à l'étranger pour pouvoir inviter les meilleures équipes. Mais c'est aussi un rôle de soutien à l'équipe, donc, et de moteur quelque part. Voilà, moi, mon rôle, c'est aussi de dire à l'équipe de faire des propositions, de dire ok, ben est-ce qu'on ferait pas ça cette année, de pouvoir déléguer, de pouvoir se dire ok, est-ce que vous avez des idées, est-ce que vous avez des envies, faire en sorte que tout le monde puisse être entendu dans l'équipe, faire en sorte qu'il y ait une certaine démocratie interne qui fonctionne, et faire en sorte que tout le monde continue à se sentir inclus, écouté, et que tout le monde soit toujours motivé à l'idée de venir jouer et de passer des moments ensemble.
0: Faire du coaching aussi un peu, j'imagine, au niveau des membres de l'équipe, leur dire voilà, ça c'était bien, ça c'était moins.
1: Alors,
0: bien, faire un retour, quoi.
1: Un peu. Maintenant, ça c'est pas mon rôle spécifique. J'aime bien faire ça parce que je coach aussi à côté. Oui. Maintenant, je pense que tout le monde peut faire ça et même pas tant les anciens que les nouveaux. Moi, je trouve ça très intéressant dans une équipe d'impro que tout le monde ait l'occasion de dire « Ah ben tiens, ça j'aimais bien, tiens, ça j'aimais peut-être un petit peu moins, il y a peut-être moins que tu fasses ça comme ça. » Je trouve ça très intéressant quand les anciens viennent me dire ça à la fin d'un match, dire « Tiens, ça j'aimais bien ou ça, c'est pas différent. » Mais c'est très intéressant que les personnes qui viennent de débuter puissent aussi venir me dire « Tiens, bah ça, pourquoi est-ce que tu as fait ça comme ça ? Tiens, ça j'aimais un petit peu moins. » Parce que c'est intéressant, effectivement, nous les anciens, enfin les expérimentés, je vais dire, on a un peu tendance à parfois tomber dans certaines habitudes et c'est intéressant de pouvoir les remettre en question et de se déconstruire parfois sur certaines choses qu'on est habitué à faire d'une certaine façon.
0: Évidemment, on a compris que c'est un vrai travail d'équipe.
1: Tout à fait.
0: Voilà, c'est jamais du chacun pour soi.
1: Non, c'est très collectif.
0: C'est collectif, c'est jouer ensemble. Est-ce que justement, de temps en temps, tu fais comme dans certains sports, est-ce que tu recrutes ? Est-ce que tu vas voir des matchs d'autres personnes en disant, tiens, on ne dit pas un joueur, on dit un jouteur. Ce que jouteur-là, je le prendrais bien dans mon équipe.
1: Alors, on essaye... Alors, l'idée, c'est encore un peu différent. En tout cas, moi, je ne prends pas le fait justement d'aller débaucher des joueurs ou des joueuses dans d'autres équipes parce qu'effectivement, nous, on a l'occasion d'avoir pignon sur rue et ce serait pas très chouette pour les plus jeunes équipes qu'on vient de dire « Eh tiens, lui, il est vraiment chouette, donc on va le prendre chez nous. » Je trouve ça mieux, au contraire, que chacun puisse s'épanouir dans son équipe. Mais on reste toujours très en contact avec tout le monde et on a l'occasion de rencontrer pas mal de gens. Notamment, on organise des catchs ici à Namur. On invite régulièrement des joueurs ou des joueuses qu'on aime bien. On les invite pour d'autres occasions également. On organise un festival avec les équipes locales en été qu'on appelle le SNIF. Donc ça donne l'occasion de voir un peu tout le monde et on reste toujours très ouvert. Donc si des gens se disent « Ok, ben, moi j'ai envie de tester un petit peu autre chose, j'ai envie de faire un peu d'autres types de spectacles, etc. » Généralement, ben, ils viennent vers moi, ils vont me dire « Tiens, ben ouais, je serais intéressé par votre équipe. » Et là, on voit si effectivement on peut lancer une procédure de recrutement qui fonctionne comme dans la plupart des équipes d'impro avec des tests. On reçoit la personne fait 4 coachs avec nous et à la fin on se dit ah bah tiens ça matchait vraiment bien entre nous ou tiens ah on sent que ça accroche un petit peu et ça me parle même pas du niveau d'un joueur ou d'une joueuse mais ça parle plus du type de jeu qui match ou pas avec le nôtre quoi.
0: On va parler dans quelques minutes évidemment du festival, on est là pour ça. Super. Aussi, il faut savoir un petit peu comment ça va se dérouler, qui sont les équipes concurrentes, on va dire, enfin les voilà, enfin, on dit pas concurrents,
1: on va dire invités.
0: Invités, voilà exactement, mais c'est déjà le temps de la mi-temps. Pour nous, on va écouter Noémie Réa avec un titre qui s'appelle Paradoxe.

0: peu de blues belge avec Noémie Réa et ce titre paradoxe extrait de l'album Envolé sorti en 2020. Et puis nous, on parle toujours impro, festival d'impro, Namur en impro même, avec le capitaine de l'équipe Oh My God, l'équipe belge qui participe donc à ce tournoi, Jérémy Labie. Ça se passe donc du 22 au 24 mai au Quai 22. Alors Jérémy, en gros, comment ça se passe un tournoi d'impro comme Namur en impro?
1: Alors, eh bien, ici, donc, on reçoit les équipes, donc, qui viennent, de France
0: et de Suisse,
1: le vendredi. Donc, elles arrivent directement. On mange un bout avec elles. Et puis ensuite, on est directement parti sur un match France-Suisse, le vendredi soir. Et puis ensuite, voilà, c'est l'occasion de discuter un petit peu avec elles, de boire un petit verre, de leur faire découvrir un petit peu Namur. Et puis, samedi soir, on est reparti, on aura un match Belgique-France et puis un match Belgique-Suisse, comme ça toutes les équipes se rencontrent. Et ici c'est sous forme de tournoi, donc effectivement l'équipe qui a le plus gagné remporte la coupe à la fin. Maintenant effectivement en impro, le but c'est vraiment de proposer plus des belles improvisations que de gagner absolument, et parfois comme on le disait, un objectif chasse l'autre. Donc ici effectivement le but c'est de proposer des belles improvisations, et généralement c'est le cas pendant ce tournoi.
0: Alors j'entends bien que les invités, ben, ils sont tout de suite mis dans le bain. C'est d'abord eux qui s'affrontent avant
1: fait.
0: Vous. Donc vous regardez d'abord un peu comment ils se débrouillent l'un et l'autre.
1: Voilà, mais c'est tout à fait ça. Le but, c'est de regarder un peu leurs forces et leurs faiblesses avant d'attaquer.
0: Ouais.
1: Non, plus sérieusement, en fait, c'est plus pour des contraintes horaires liées au déplacement. L'idée, c'est que effectivement, comme le but, c'est de faire 3 matchs pour que chaque équipe ait l'occasion de jouer ensemble. Si au début, on se disait tiens, nous, on jouait le premier soir, comme justement ça permettait de répartir. Mais le problème, du coup, ça veut dire qu'une des équipes invitées devait jouer 2 fois le samedi, et c'était un peu parfois beaucoup pour certains, ce qu'on comprend tout à fait. Nous, étant l'équipe qui reçoit, on a l'occasion de tourner, donc du coup, ce ne sont pas les mêmes joueurs qui jouent un match et l'autre. Donc voilà, c'est plus pour ces raisons pratiques que nous proposons d'abord le match des invités.
0: Alors évidemment, tout à l'heure, on a parlé longuement de Oh My God, mais qui sont les deux équipes invitées, françaises et suisses? Est-ce que vous les connaissez déjà? Vous les avez déjà vus jouer ou bien...
1: Alors, les deux équipes invitées, alors d'abord, on a le Sploot qui nous vient de Suisse. Alors, le Sploot, c'est une belle histoire. L'idée, c'est que pendant des années, donc au tout début de Namur en impro, on avait invité un pro suisse qu'on ne connaissait pas encore bien, qui était une grosse équipe qui nous venait de Lausanne. Et il y a une personne dans cette équipe qui s'appelle Camille, qui a adoré notre festival et qui est revenue chaque année. Et Camille est une excellente jouteuse qui est semi professionnel à Lausanne, et donc voilà, et progressivement l'équipe d'impro suisse aujourd'hui n'existe plus, mais comme on adorait Camille, on lui a proposé de lui donner une carte blanche chaque année. Donc du coup elle revient chaque année avec des amis, une équipe qu'elle forme, et chaque fois des gens qui proposent vraiment un excellent niveau de jeu et qui sont très généreux et généreuses. Donc voilà, c'est toujours un plaisir que de recevoir Camille et son équipe. De l'autre côté, la Balise, c'est une équipe qu'on connaît moins bien effectivement. On a
0: C'est la France, hein,
1: c'est la France. Ils nous viennent de Limoges.
0: Ouais.
1: On a Manon de notre équipe qui était allée jouer un spectacle là-bas, mais pas comme membre de Oh My God, mais comme membre de la sélection nationale à l'époque. Et donc, du coup, elle avait adoré, elle avait beaucoup aimé les gens de la Balise. Et donc, voilà, nous, c'est l'occasion aussi de rencontrer des équipes qu'on connaît moins bien. C'est une équipe qui est quand même bien expérimentée, hein. Ils ont vu le jour dans les années 80, mais je pense que c'était plus du théâtre à la base. Et ici, leur équipe d'impro a plus de 20 ans, donc vraiment des gens avec beaucoup d'expérience qu'on a hâte de recevoir sur les scènes namuroises.
0: Alors évidemment, qu'est-ce qui fait un petit peu la particularité des équipes belges, suisses et françaises? Est-ce que chacun a une... Enfin, en tout cas, au niveau des Belges, au niveau des Suisses et des Français, est-ce qu'ils ont une manière de jouer qui est différente de chez nous?
1: Alors, c'est difficile à dire parce que, en fait, contrairement au football, au basket ou ce genre de choses, l'idée, c'est que l'improvisation est souvent beaucoup plus disséminée. Il n'y a pas de... En Belgique, on a un championnat un peu national parce qu'on on est plus petit aussi. Mais en France, il n'y a pas de grand championnat national. Ça se fait plus par ville, etc. Donc, c'est plus éclaté. Donc, il y a moins un caractère très français de l'improvisation, très spécifique. Mmh. Maintenant, très souvent en France, ils sont très restés sur les bases de l'improvisation, à savoir, ils ont souvent une patinoire, hein, comme on utilise au Québec, et je pense qu'on utilise toujours au Québec, ce qui se fait beaucoup moins en Belgique. En Suisse, parfois, mais parfois un petit peu moins. Mais souvent en France, on a eu l'occasion de rencontrer des arbitres, des styles d'équipe qui aiment beaucoup le jeu traite de base, je vais dire, de l'improvisation, un côté plus théâtre, mm-hmm. à la manière de tel auteur. Donc voilà, un jeu peut-être un peu plus basé sur le théâtre. Et j'ai l'impression que la Suisse a beaucoup plus de jeunes joueurs, et donc du coup, ils ont un jeu très explosif, ils ont beaucoup d'idées, ils sont très créatifs, ils viennent avec beaucoup de choses qui permettent de casser les codes. Donc voilà, ça c'est plus globalement ce qu'on peut voir, mais évidemment, ça dépend fort du... ça dépend très très fort d'une équipe à l'autre.
0: Alors évidemment, tout ça donne très envie, mais au-delà de ça, l'événement ici, il est caritatif aussi.
1: Oui, tout à fait.
0: Ça évidemment, c'est peut-être pas mal d'en parler aussi.
1: Oui. Donc l'idée, c'est que pour nous, ça nous tient à cœur que cet événement soit caritatif, que ce soit vraiment une fête du début à la fin et dans tous les sens du terme. L'idée, c'est qu'on essaye d'aider peut-être des gens qui ont moins l'occasion d'être aidés par ailleurs. Ici, notre but était de faire pour une famille qui a vécu vraiment les pires difficultés. C'est une famille recomposée qui venait tout juste d'avoir un bébé, qui avait acheté une grande maison justement pour permettre à toute la famille d'y habiter. Et puis ils se sont rendus compte que la maison avait des vis cachés, malheureusement, donc qui a coûté très cher à pouvoir réparer. Et malheureusement, l'ancien propriétaire n'était plus solvable. Et en même temps, la mère de famille a une récidive de son cancer. Donc voilà, vraiment très difficile. Et on sait dans ces cas-là, tant au côté santé que ça peut vite coûter très cher, que... à côté de tout, évidemment, tout ce que ça implique. Et évidemment, la maison coûte très cher aussi. Et donc, notre idée, c'était de leur donner un coup de pouce. Malheureusement, la maman est partie et est décédée en février de cette année-ci. Mais évidemment, on est toujours là pour soutenir la famille.
0: Le dimanche, c'est un peu particulier.
1: Oui.
0: C'est destiné aux enfants, c'est de l'impro destiné aux enfants avec un spectacle qui s'appelle, si je suis bien informé, L'appel du grand énigmatique.
1: Tout à fait. Donc l'idée ici, alors on propose généralement aux invités, parce que parfois le dimanche ils doivent repartir, donc ici ce sera la Suisse qui joue, des jouteurs et des jouteuses suisses qui joueront avec des jouteurs et des jouteurs belges pour proposer ce spectacle ici. L'idée, c'est que ça permettra, c'est un spectacle beaucoup plus, où on va être beaucoup plus proche, les équipes vont être mixées. Ça permet quand même aux enfants de voter à la fin des impros parce que les enfants aiment beaucoup. Et on essaye d'être un maximum interactif. Hein, avec le temps, on a pas mal de mamans et de papas dans l'équipe qui peuvent aussi nous conseiller sur ce que les enfants aiment bien, etc. Et donc voilà, on essaye de proposer un spectacle très interactif qui va vraiment plaire aux enfants, d'aller les capter, de proposer pas mal de choses pour lesquelles ils peuvent parfois, ceux qui veulent, monter sur scène, mais attention, pas tout le monde, avec parcimonie, parfois faire des petites actions qui permettent de lancer une improvisation, proposer des dessins, proposer... voilà, donc plein de petites animations qui plaisent toujours aux enfants, et donc c'est toujours un grand moment familial. On propose également aux familles de venir avec des jouets en bon état dont leurs enfants ne se servent plus, que nous on va utiliser pendant les improvisations. Donc c'est toujours sympathique pour les enfants de se dire, ah tiens, c'est drôle, ils ont utilisé mon jeu, et voilà. Et ensuite ces jouets sont donnés à une association par après.
0: Oui, mon téléphone Fisher Price ou
1: exactement.
0: Alors, le grand gagnant du tournoi, qu'est-ce qu'il gagne ?
1: Alors, il gagne une coupe, une superbe coupe avec marqué Namur en impro, première place, et il gagne toute l'estime des gens dans la salle et toute notre sympathie.
0: Et des bons souvenirs aussi.
1: Et des bons souvenirs. Ouais, mais ça, tout le monde gagne les bons souvenirs, c'est ça qui est formidable.
0: Dernière petite chose, toutes les infos, où est-ce qu'on les retrouve si on veut venir assister à ce tournoi ?
1: On les retrouve sur namurenimpro.be. Mmh. Et également sur notre page Facebook et notre page Instagram, Oh My God Impro Team.
0: Oui, alors j'imagine qu'il faut réserver tout ça. ça ?
1: Oui, c'est évidemment mieux de réserver parce qu'effectivement, le Quai 22, c'est une superbe salle, mais on dispose d'une centaine de places. Donc, du coup, les places partent très vite et très souvent, on est sold out un peu avant la date. Donc, effectivement, c'est vraiment mieux de réserver, y compris le spectacle pour enfants. L'entrée est gratuite du spectacle pour enfants, mais c'est mieux de réserver, effectivement, pour être sûr d'avoir une place.
0: Mmh. Ben, en tout cas, un tout grand merci, Jérémy. Et puis, beaucoup de succès pour cette nouvelle édition de Namur en impro. On croise les doigts pour Oh My God.
1: Merci beaucoup, et merci de m'avoir reçu.
0: Et ben avec plaisir. Et puis nous, je propose qu'on continue en musique. On va passer de l'autre côté de la grande flaque, hein, puisque l'impro vient du Québec. On va retrouver les Cowboys Fringants avec Merci Ben.
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0: On utilise seulement 10% de notre cerveau. Si on fait exprès de loucher pour s'amuser, on peut rester bloqué. Ben voilà quelques-unes des rumeurs qui ont la vie dure, hein, mais qui sont totalement erronées. Olivier Talec nous en propose une autre, celle qui consiste à avoir un arbre qui pousse si on avale un fruit et ses pépins. Ben vous me direz, moi quand j'étais petite, je croyais que j'allais devenir un crocodile ou que la baignoire qui se vidait eh bien, allait m'entraîner dans son tourbillon. Oui, on a tous des terreurs d'enfance inexplicables, mais je crois qu'on est nombreux et nombreuses à avoir eu celle-ci. Donc, si j'avale un pépin de pomme, un arbre va me pousser dans le ventre. C'est donc bien la crainte exprimée par le héros de « Il paraît que », le nouvel album d'Olivier Talec, publié chez l'École des loisirs. Alors, est-il encore besoin de vous présenter Olivier Talec, l'un des auteurs-illustrateurs superstars de la littérature jeunesse? Pour notre plus grand plaisir, il revient avec son personnage fétiche, notre petit écureuil préféré, sa trogne irrésistible, ses yeux écarquillés et son ami Poc, le champignon. Et il stresse, ce petit écureuil, car il a avalé un pépin de pomme sans faire exprès. Et c'est avec Satchel Hart qu'on va passer en revue ce qu'il risque de se passer.
1: C'est sûr! Je vais me transformer en arbre.
0: Bah remarquez, si ça arrive, il va se faire des amis.
1: Si ça se trouve, les pommiers du vieux verger sont des gens qui ont avalé un pépin de pomme. Non, c'est n'importe quoi. Ça ne peut pas vraiment arriver, hein?
0: Non, mais regardez sa trogne. Il est encore plus attendrissant quand il flippe. Et puis discuter avec ses amis n'est pas de nature à le rassurer.
1: J'ai croisé Gunther, qui m'a dit que si on avale un pépin de pomme rouge, on a un arbre rouge qui pousse dans le ventre. Vous vous rendez compte? Un arbre rouge au milieu de tous les arbres verts? On ne verrait que moi.
0: Ah oui, ça c'est sûr. En tout cas, Gunther n'est pas le seul à avoir un avis similaire.
1: Selon le blaireau, si on avale un pépin de raisin, on a une vigne qui pousse à l'intérieur. Et d'après le hérisson, quand on avale un pépin de poire, c'est un poirier. L'api est formelle.
2: Il ne faut jamais avaler un noyau de cerise, si on ne veut pas avoir un cerisier géant qui sort par les oreilles.
1: Tout ça n'est pas très rassurant. Alors, je suis allé voir mon ami Poc pour qu'il regarde si l'arbre était déjà là. Il m'a dit qu'il ne voyait rien pour le moment. Il est peut-être encore trop petit.
0: Mais alors comment rassurer ce petit écureuil, hein? Et puis surtout, va-t-il réussir à démêler le faux du vrai? Eh bien, vous le saurez en vous plongeant dans cet album « Il paraît que », le nouvel album d'Olivier Talec, publié chez l'École des loisirs. Olivier Talec nous enchante toujours autant en allant décortiquer des angoisses qui peuvent sembler absurdes, mais qui sont tellement importantes pour ceux qui les vivent, surtout quand on est petit. Texte ciselé, illustration encore plus expressive et des couleurs magnifiques, eh bien, il nous offre encore une fois, un sans faute, douceur, candeur, profondeur, pertinence et drôlerie, les albums d'Olivier Talec, ben on en redemande. En tout cas, c'est à lire avec les enfants à partir de 3 ans. Et merci à mon complice, Satchel Hart.
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0: Bonjour à toutes et à tous et bienvenue dans vos informations locales de ce jeudi 7 mai. Au sommaire, nous présenterons le projet musical Namek, né de la collaboration entre l'artiste namurois Aemon et l'artiste québécois Lou Fraîche. Ensuite, nous parlerons du week-end de fête italienne organisé à Andenne, ces 9 et 10 mai. Nous présenterons le petit festival du cirque équestre Tempo d'Éole, qui se déroulera à Boisseil également ce week-end, les 9 et 10 mai. Et pour terminer, nous annoncerons la 30e foire aux livres du Kiwanis Club Namur-Comté, qui aura lieu du 14 au 17 mai. Les villes de Namur et Québec s'associent dans le développement de projets culturels depuis 1999 et cette année, leur jumelage donne naissance à un EP en vinyle baptisé Namek. Les acteurs du projet sont les deux artistes électro, Aemon et Lou Fraîche, en contact depuis octobre 2024 lors du Kick Festival. À l'initiative de la ville de Namur, l'EP a été pressé à 500 exemplaires et devrait à l'avenir sortir sur les plateformes numériques. C'est l'artiste namuroise Trama qui a produit la pochette du vinyle dans un style graffiti cartoonesque correspondant bien à l'identité musicale des deux artistes. De leur projet artistique est née une amitié qui, il l'espère, engendrera elle aussi d'autres collaborations. Ce week-end, les 9 et 10 mai, la ville d'Andenne accueille le 3e festival de la fête italienne à l'occasion des 80 ans de la signature des accords Charbon. Andenne aura la chance d'accueillir une délégation du village de Mottafollone avec lequel la ville est jumelée. La place des Tilleuls sera investie pendant les deux jours par des marchands et des comités variés proposant divers produits italiens. Le week-end sera ponctué d'événements culturels comme une parade de Vespa et des prestations artistiques comme celle de Loredana, du Clan del Sud ou encore de deux DJ pour clôturer chaque journée. Toutes les informations sont disponibles au service des festivités et du tourisme de la ville d'Andenne. Ce week-end marque aussi le lancement du petit festival organisé par la compagnie de cirque équestre et théâtral Tempo d'Éole. La compagnie, en recherche d'un espace plus adapté à leur création et aux besoins de leurs animaux, a quitté le Brabant wallon pour s'installer à Boisseil-Dinan. Le site appartient à la société coopérative citoyenne Berouette-les-Granges, qui accueille également trois autres projets qui réhabilitent la ruralité. Ce samedi 9 mai, le site ouvrira à 16h30 et le dimanche il sera accessible dès 13h30. Au programme, le spectacle en plein air Métamorphose de la compagnie Lawen, venue de Bretagne, un cabaret sous chapiteau et une ambiance chaleureuse. La compagnie souhaite dès le départ créer un bon contact avec les habitants des lieux où elle est destinée à rester quelque temps. Le Kiwanis Club Namur-Comté organise du 14 au 17 mai leur 30e foire aux livres. Plus de 50 000 ouvrages sont prêts à être vendus au profit des enfants défavorisés. Avec les fonds récoltés, l'association pourra offrir à ses enfants jusqu'à 400 places à un festival de cirque ou encore des vacances à la mer. L'événement pourra accueillir plus de 1500 visiteurs dans les caves de l'Institut Saint-Jean-de-Dieu à Salzine, qui auront accès à une gamme variée de livres. Parmi eux, on retrouve de la littérature française, avec de grands auteurs comme Victor Hugo ou Zola, des ouvrages sur le théâtre, le cinéma et l'opéra, et de la littérature sur la spiritualité et le bien-être. Chacun et chacune pourra y trouver son compte. C'était vos informations locales de ce jeudi 7 mai. Très bonne journée à vous sur les ondes de RCF Sud-Belgique.
1: Allez, l'instant présent, c'est terminé pour aujourd'hui. Je vous souhaite d'ores et déjà un excellent après-midi. Et puis, nous, on va se quitter en musique avec un extrait de notre album Découverte de la semaine prochaine. On aura la chance de s'étendre sur l'album Les difficultés des rêves, le tout nouveau Geronimo, qui a donné une prestation électrisante ce samedi dernier au Botanique à l'occasion de sa release party. Voici la plage d'ouverture à se mettre sous la dent. Ça s'appelle « Dans l'infini des premières fois ». Bon après-midi, bye bye.

0: 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Et nous allons à Rome. Voici le journal de la rédaction francophone de Radio Vatican.
1: Veille d'anniversaire au Vatican et pour l'Église universelle, le pape Léon XIV fêtera sa première année de pontificat demain. Il se rendra pour l'occasion dans le sud de l'Italie, notamment au sanctuaire marial de Pompéi. Léon XIV qui a reçu ce matin le secrétaire d'État américain au Vatican, tentative d'apaisement après des attaques formulées par le président Trump à l'encontre du pape. Ce jeudi, les deux États ont réaffirmé la nécessité de travailler inlassablement en faveur de la paix. En Ukraine, le Kremlin confirme instaurer une trêve de 2 jours à partir de ce soir minuit. Un cessez-le-feu alors que Moscou célébrera à partir de demain la victoire militaire contre l'Allemagne nazie en 1945. Et puis enfin, nous irons en Côte d'Ivoire où la commission électorale indépendante a été dissoute.
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1: Bonsoir à tous, c'était le 8 mai 2025. Quelques minutes après 18h, la joie traversait les visages de dizaines de milliers de fidèles. Une fumée blanche. Une fumée blanche s'élevait dans le ciel, annonçant l'élection du 267e successeur de Pierre. On apprenait son nom, découvrait son visage à 19h14. Robertum Franciscum devenait Léon XIV, les mains jointes, les yeux humides. Le religieux de l'ordre de Saint-Augustin se faisait déjà apôtre de paix. Que la paix soit avec vous, prenant déjà une paix donc désarmée et désarmante. Et pour fêter l'anniversaire de son élection, le pape a choisi de se rendre en Campanie, dans le sud de l'Italie, au sanctuaire marial de Pompéi, visité par 2 millions de pèlerins chaque année, par de nombreux étrangers et par les habitants de la ville adjacente au sanctuaire et aux fouilles. Monseigneur Tommaso Caputo se réjouit de la venue du pape. Il est l'archevêque et prélat de Pompéi.
3: Comme dans tout le sud de l'Italie, les problèmes sociaux ne manquent pas, mais il existe des difficultés liées à la précarité de l'emploi et au salaire souvent trop bas. Beaucoup de jeunes ont du mal à trouver un travail stable et à fonder une famille. San Bartolo Longo, lui-même fondateur de notre sanctuaire, avait compris que le travail était un élément essentiel pour que les jeunes deviennent de bons chrétiens et d'honnêtes citoyens. C'est pourquoi nos instituts se sont distingués par le passé dans la formation professionnelle. Et aujourd'hui encore, nous menons des projets spécifiques pour aider les jeunes à entrer dans la vie active. Donc le pape viendra nous confirmer dans la foi guidée par Marie, à qui il adressera la célèbre prière de San Bartolo Longo, la supplique. Il ne peut y avoir que de la joie lorsque le vicaire du Christ parcourt les rues des hommes, car sa simple présence nous invite à lever les yeux vers le ciel.
1: Des propos recueillis par Daniele Piccini de la rédaction italienne de Vatican News. Et à noter, Bartolo Longo, fondateur du sanctuaire de Pompéi, a été canonisé par le pape Léon XIV le 19 octobre dernier. Après Pompéi, Léon XIV se rendra à Naples. Plus de détails sur ce déplacement et sur le premier anniversaire du pontificat à retrouver bien sûr sur notre site internet. Au Vatican aujourd'hui, c'était une audience très attendue, celle accordée par le pape au secrétaire d'État américain. À sa demande, Marco Rubio, catholique d'origine cubaine, est arrivé au Vatican dans un contexte compliqué, le président américain ayant à plusieurs reprises attaqué le pape ces dernières semaines, poussant Léon XIV à lui répondre, ce qu'il a fait sans crainte en tant que religieux et pasteur de l'Église universelle. Comment cette audience s'est donc déroulée? Sait-on de quoi il fut question? Sinon, entre les deux hommes, au moins entre les chefs des diplomaties américaines et vaticanes. La réponse d'Alexandra Sirgan.
4: Comme à son habitude, le Vatican ne communique pas sur la teneur des entretiens entre le pape et ses hôtes. En revanche, après 45 minutes d'échange entre les deux hommes, Marco Rubio a été reçu en secrétaire d'État. Et là, la salle de presse du Saint-Siège est plus prolixe sur les sujets traités. Il a été question des guerres qui déchirent de nombreux pays, des tensions politiques, des crises humanitaires et de la situation à Cuba. Le département d'État américain donne de son côté un peu plus de détails en rapportant que Marco Rubio et le cardinal Parolin ont, je cite, examiné les efforts humanitaires en cours en Occident et les initiatives visant à instaurer une paix durable au Moyen-Orient. Lors de l'audience avec le pape, toujours selon le communiqué américain, la situation au Moyen-Orient et d'autres questions d'intérêt commun pour l'hémisphère occidental ont été abordées. En un an de pontificat, c'est la deuxième fois que le secrétaire d'État américain rencontre Léon XIV. Si la première suivait de 10 jours l'élection de Léon XIV, la seconde suit de quelques jours seulement les critiques du président des États-Unis contre le pape. Une rencontre qui s'est conclue par la confirmation d'un partenariat solide et durable entre les États-Unis et le Saint-Siège.
1: Alexandra Tirgan, et puis évidemment tous les détails, là encore, sur cette rencontre sont à retrouver sur vaticannews.va. Les États-Unis qui cherchent encore une voie de sortie au Moyen-Orient alors que quelques 1500 navires sont encore piégés dans le Golfe. Selon l'Organisation mondiale maritime, Donald Trump a donc décidé de suspendre son opération d'escorte de navires dans le détroit d'Ormuz. Dans l'espoir d'un accord avec l'Iran, il annonçait de grands progrès en vue d'une reprise des négociations. L'Iran, où le président Pézeschi ont dit avoir rencontré, sans en préciser la date, le guide suprême Mojtaha Khamenei. Le grand ayatollah n'a pas été vu en public depuis sa nomination début mars. Les États-Unis qui se veulent médiateurs de paix, les 14 et 15 mai prochains auront lieu à Washington. De nouvelles discussions entre Israël et le Liban, elles viennent ce soir d'être annoncées au lendemain d'une frappe israélienne près de Beyrouth, la première depuis près d'un mois, visant un chef militaire du Hezbollah. Les États-Unis qui accueilleront déjà ce jeudi des tractations en Floride, pour chercher cette fois des modalités d'une paix en Ukraine aux côtés d'une délégation venue de Kiev. Ces pourparlers viseront en particulier à faire progresser la libération des prisonniers ukrainiens détenus en Russie, affirme le président Zelensky. L'annonce intervient alors que la Russie a décrété un cessez-le-feu unilatéral de 2 jours en Ukraine à compter de ce soir minuit, et ce, à l'occasion des commémorations de la victoire de 45 sur l'Allemagne nazie. Depuis le début du conflit, les trêves n'ont jamais été respectées, et cette fois, Moscou a annoncé de lourdes représailles en cas de poursuite des combats par l'Ukraine. À Moscou, Jean Didier Revoin.
5: Une frappe massive de missiles de représailles sur le centre de Kiev. C'est ce qu'a promis le ministère russe de la Défense aux Ukrainiens si Kiev poursuit les hostilités contre la Russie les 8 et 9 mai, lors de la trêve proposée par Vladimir Poutine. Une mise en garde confirmée par le ministère des Affaires étrangères. Sa porte-parole, Maria Zakharova, a sérieusement exhorté mercredi les pays étrangers à évacuer leurs diplomates et autres personnels de la capitale ukrainienne en raison de possibles frappes de représailles si l'Ukraine devait mener des attaques contre la Russie samedi, jour des célébrations de la victoire soviétique contre l'Allemagne nazie. À l'approche des célébrations de ce 81e anniversaire, les autorités russes ont montré une certaine nervosité. Un drone ukrainien ayant touché lundi un immeuble de Moscou situé à moins de 10 km de la place Rouge. Mais fin avril, avant même cette attaque, le pouvoir avait déjà annoncé que cette année, aucun véhicule blindé ne défilerait sur la place Rouge pour des raisons de sécurité. Les opérateurs de téléphonie mobile avaient de leur côté annoncé d'importantes perturbations des réseaux du 5 au 9 mai dans la capitale et sa région. Jean-Didier Revoin, Moscou, pour Radio Vatican.
1: L'Union européenne réaffirme son soutien à l'Ukraine, lieu qui ne changera ni sa position ni sa présence à Kiev, réaffirme Bruxelles ce jeudi. En Bulgarie, le vainqueur des élections anticipées, élections législatives, l'ancien président roumain Radev s'est officiellement vu confier ce jeudi les rênes du gouvernement. Ce dirigeant de centre-gauche qui arrive au pouvoir avec la promesse de démanteler le modèle oligarchique a immédiatement remis à la présidente la liste de ses ministres qui sera soumise au vote du Parlement demain. Un scrutin important et à haut risque pour le gouvernement britannique. Plus de 5000 élus locaux doivent être renouvelés, à commencer par les parlements en Écosse et au Pays de Galles. Le vote promet d'être délicat pour le parti travailliste, mais aussi pour le Labour, les deux formations étant dépassées par l'extrême droite et une poussée de la gauche radicale. En Côte d'Ivoire, la commission électorale indépendante n'est plus. L'organe chargé des élections depuis 25 ans a été dissous par le gouvernement, visé par de nouveaux griefs depuis sa création. La CI disparaît pour faire place à un nouveau dispositif électoral dont les contours ne sont pas encore tenus. À Abidjan, Mohamed Lamine.
6: C'est à l'issue du Conseil des ministres qu'Amadou Koulibaly a fait cette annonce choc. Justifiant la dissolution de la commission électorale, le porte-parole du gouvernement a évoqué les réserves et les critiques dont fait l'objet la défunte institution. Les élections organisées par la CEI depuis sa mise en place il y a 25 ans ont très souvent donné lieu à des tensions en amont et ou en aval des scrutins. La plus meurtrière de ces tensions a été la crise post-électorale de 2010 qui avait fait plus de 3000 morts. Le porte-parole du gouvernement a aussi annoncé l'avènement d'un nouveau mécanisme de gestion des élections à même de rassurer davantage et à garantir durablement la tenue d'élections apaisées. Pascal Afinguessan du FPI s'est réjoui de cette annonce, appelant immédiatement au dialogue pour refonder le système électoral. Initialement gérées par l'administration publique, les élections ont été confiées à la CEI créée en 2001 au sorti du bref règne du régime militaire. Depuis, la méfiance censée disparaître a jalonné presque tous les cycles électoraux. À Abidjan, Mohamed Lamine pour Radio Vatican.
1: Au Tchad, 3 jours de deuil national ont commencé ce jeudi, décrété hier soir par le gouvernement après une nouvelle attaque de Boko Haram. Elle a fait au moins 2 morts dans l'armée hier, alors que déjà lundi soir, une première attaque des djihadistes sur la base militaire de Barka Tolorom avait fait au moins 24 morts, tandis que dimanche, au moins 42 personnes étaient décédées dans un affrontement intercommunautaire à l'Est. Dans une déclaration, les évêques ont exprimé leur préoccupation face à la dégradation brusque de la situation politique de leur pays. Ils plaident pour un dialogue sincère et inclusif, seule issue selon eux. Voilà, c'est la fin de ce journal. Merci de l'avoir suivi. Merci de votre fidélité aux ondes de Radio Vatican. L'actualité du monde et de l'Église dans le monde, bien sûr du pape aussi, revient demain matin à 8h30. Excellente soirée.
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0: Bienvenue à chacun et à chacune, ravi de vous retrouver. C'est Talent belge que vous retrouvez sur cette fréquence, vous le savez. C'est l'émission consacrée aux talents de notre pays, aux pépites, comme j'aime très souvent le dire. Alors vous allez découvrir les artistes en devenir, bien sûr les essayistes aussi, mais des artistes confirmés. En tout cas, vous avez l'occasion d'écouter, de découvrir et surtout de confirmer certains talents. Mais pour ce qui est de l'émission d'aujourd'hui, nous allons écouter des artistes qui ont déjà pignon sur rue, à l'instar de Pia qui vient juste de sortir ce single.

Ah oui, nous pouvons bien la célébrer. Elle s'appelle Pia Mieux sans toi, deuxième single de la chanteuse belge, sorti en janvier dernier. Elle est originaire, je rappelle, d'Incourt dans le Brabant wallon. L'artiste connaît actuellement une ascension rapide sur la scène pop francophone et elle aborde des thèmes comme la rupture libératrice et surtout la redécouverte de soi. À l'instant dont Mieux sans toi, c'était Pia. Et voici les enfants difficiles de Mentissa. Sors les mains de...

Ce single est sorti le 10 avril 2020. C'est le 10 avril dernier, c'est tout frais, c'est tout chaud. L'album, bon, il faut savoir, entre chaud et frais en tout cas, on aime bien Mentissa comme on l'adore. Mentissa Aziza qui revient avec ce nouveau single. C'est également le titre éponyme de son deuxième album dont la sortie est prévue pour juin 2026. En tout cas, je suis sûr que, comme à son habitude, ce sera une mine de tubes. Mentissa qui, je le rappelle, a littéralement maturé. On l'entend dans sa voix, dans sa façon de poser la voix, et franchement, c'est magnifique. Célébrons également un autre tour. Tiff Barrow.

On le sait bien sur ce single qui avait annoncé la sortie de l'album Dreama. Tiff Barrow de retour avec cette grande voix, une voix imposante, une voix qui rassure surtout. Close to Me est le titre extrait de cet album, un album magnifique dans lequel je vous propose encore un autre titre de la chanteuse. Voici, elle a donné le titre I Can Change. Tiff Barrow.

Can Change, l'album Dreama, la voix de Tiff Barrow, un album de 17 titres. L'album est sorti le 13 mars dernier, un album que je vous recommande vraiment car c'est un projet plus introspectif et lumineux que les précédents opus. En tout cas, vous l'avez entendu, là c'est toujours ancré dans la soul avec des touches pop plus modernes et solaires. C'est vraiment du Tiff Barrow quoi. On l'entend, on se dit, elle avait raison de mettre de côté sa profession d'avocate, voilà, et de choisir la musique. Et franchement, elle nous régale. Tiff Barrow à l'instant, I Can Change. Il nous offre des nèfles et des groseilles. Salvatore Adamo.

Et des groseilles, la voix est celle de Salvatore Adamo. Vous le savez bien, c'est cette chanson qui donne le titre à son nouvel album. Album sorti le 14 novembre 2025. Un projet monumental de 25 titres originaux, reparti évidemment sur un double album et qui marque aussi le grand retour de l'artiste après une période de convalescence due à des problèmes de santé. Vous le savez bien, l'œdème pulmonaire qu'il avait éloigné de la scène, dont on est ravi de savoir qu'il est de retour. Alors notez également que dans cet album, Salvatore Adamo, il explore avec élégance la nostalgie, le temps qui passe, ses racines siciliennes et surtout des réflexions sur la marche du monde. Un album qui a également connu une participation prestigieuse, celle d'Axel Red. Allez, voici Silva, laisse-moi faire.

0: Et à ce choutan tranche de wallon. À vous, Bernard.
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3: Il deuxième texte a été écrit par Émile Gilliard et une cause de nos vilains gâches. Il nous est lu par Guy Brenner.
5: 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Les Wallons abramaient des sons différents, et ça compte pour la poésie. 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
3: 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Nous êtes trouvés en bras en main, donc.
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0: comme présenté par Kmansi, voici un stéur, les premiers bouquets de Challenge Daniel Loire. Pour le 15e coup, les concours a rachonné des jeunes, des youths à 14 ans, qui cause nu au J-Main et qui va nous présenter le texte pas devant un jury. Il est à Chige. Et ils ont sailli d'avoir le premier prix. Pour dire livré, il est à Petit Effant. Il y avait trouvé que présenté à deux le texte, mais tu as le sein. 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
1: Eh bien voilà, les enfants, êtes-vous prêts? C'est le moment, c'est l'instant. Je déclare le 15e challenge d'éloquence Daniel Loire ouvert. Vous en êtes les acteurs et actrices. Entre chaque passage, vous allez pouvoir avoir les petits chevaux godins qui vont venir vous effrayer. C'est bien sûr qu'ils vont vous effrayer très fort, vous allez voir. Eh bien voilà, nous allons appeler le premier groupe. Et le premier groupe, il s'agit de Noah et de Thaïs. Merci. Ils méritent vos applaudissements. Ils font partie des juniors du challenge, c'est-à-dire qu'ils sont toujours à l'école fondamentale. Il s'agit pour eux d'un grand effort de se surpasser et d'oser venir s'affronter devant vous et d'essayer de capter votre attention, votre oreille et votre œil. Voilà. Bonjour Noah.
2: Bonjour.
1: Bien près du micro, s'il te plaît, Noah.
2: Bonjour.
1: Bonjour. Bonjour, Thaïs.
3: Bonjour.
1: De quelle école venez-vous, mes enfants?
3: De l'école d'Anjon.
1: Très bien. Est-ce que madame, votre institutrice, est là?
3: Oui, oui.
1: Ah, montrez-la nous. On va faire comme Jacques Martin. Bonjour, madame. Montrez-vous. Montrez-vous. Bonjour, madame. C'est très bien. Vous savez, la tâche des institutrices, c'est d'essayer, de trouver une histoire qui conviennent à ses élèves, et deux, de les coacher jusqu'à ce qu'ils arrivent à un niveau respectable, surtout qu'il sera par nous respecté. Voilà, nous vous écoutons. Merci.
3: Un, deux, est-ce que vous m'entendez? Bonjour, cher public, et bonjour, cher jury. Nous allons vous raconter une histoire qui s'est passée au bowling.
4: On chose d'un bain wallon, mais nous allons essayer une niette.

0: Un jour, j'estevais une journée pédagogique. Nos hôtes et Sean avions décidé d'aller au bowling, mais nos parrains bouteuvent. Nous avons du print libus.
1: Évidemment, il était bondé. Et Ginny vous racontera que nous avons sti malade. Les chauffeurs mineurs comme un éwaré.
0: On aurait dit qu'il avait eu son permis dans un Kinder Surprise.
1: Et tu te souviens l'odeur du grand sportif?
0: Oh oui, ce stuff comme un sereine de murée en plein solia.
1: Heureusement, il n'est n'a duré longtemps.
0: Nos Yvla dans le bowling. J'ai réouet après les godasses, mais on nous dit qu'il n'y a plus ma pointure.
1: Donc tu as pris la pointure 40 à la place de 38.
0: Nous mettons les chaussures et nous nous dirigeons vers la piste.
1: Je prends une boule et je lance et strike.
0: Je prends une boule de 6 kilos. Je me prépare à lancer ma boule pour faire un strike.
1: Non, ratin, ce n'est qu'un 6 kilos, mais nous, trop tard.
0: Non d'un pétard, elle a glissé 10 mois et atterri sur le pied d'Inoa.
1: Aïe, aïe, aïe, qui ça fait mot?
0: Où est-elle, mi boule?
1: Ici, c'est pi.
0: Oh mince.
1: Ah, un pic, ça fait mot.
0: Oh, ça va, ça ne fait n'un 6 mot. Une boule 10 kilos.
1: Une de nous.
0: Oh, ça va, c'est que 3 kilos de différence.
1: 3 kilos, c'est le poids de...
0: Je m'en fiche. Je reprends ma boule. Je me prépare à faire un strike. Et non, rigole.
1: Je reprends une boule et strike. Ah oui, cet ami... Je lance et strike.
0: Je reprends une boule. Je vise. Je la lance et rigole.
1: Mi. Ah oui. Oh là là, t'es un fort.
0: Je reprends une boule. Je me prépare à faire un strike.
1: Yes! Bah quoi? T'as fait qu'une quille?
0: Oh!
1: Cet ami, je lance et j'ai encore refait un strike.
0: Bon, ce coup-ci, c'est le dérine. Je reprends une boule un peu moins lourde. Je vise, je lance ma boule et ma boule part et mes doigts avec.
1: Il glisse sur la piste. Et son premier strike est enfin arrivé.
0: C'était ma pire journée.
1: Merci de nous avoir écoutés.
2: Bravo! Eh bien, c'était Noah et Thaïs. Merci, les enfants. Vous pouvez descendre. Il y avait déjà deux qu'on le castrait. Nous, on a un veau qui parle des deux enfants, le veau. Les suivants sont Corentin et Ezio. Ezio est déjà un habitué, nous l'avons déjà vu deux fois. Tandis que Corentin, c'est un petit nouveau. Je ne vais pas leur poser la question de savoir de quelle école ils viennent. Et non, parce que je connais le coach, enfin, du moins la coach. C'est la mamie amoureuse du folklore, évidemment. Bonjour, Madame Fourny. Bonjour, Madame Fourny. Vous savez quoi? Elle a l'habitude de poser des questions et d'interviewer les gens. J'ai bien envie, moi, maintenant, de lui poser des questions. Elle m'en a déjà tellement posé. Bon. Est-ce que ça a été difficile, Anne? Pour dire vrai, oui, disent-elles. Eh bien, attends, mon garçon. Attends.
3: Approchez-vous bien du micro.
2: Approchez-vous bien du micro pour qu'on vous entende. Très bien. Et donc, voici Corentin et Ezio.
4: Bonjour, mes gens. Mi petit nom est Ezio.
5: Et mi Corentin. Et Ezio est mi cousin.
4: Et Rastra, fils, c'est vos mi cousin parce que j'y suis plus grand.
5: Mais plus vite, quoi.
4: À cette margaille, nous allons vous dire nos souvenances. Attention, il n'y faut rien dire parce que nos parents, ils savent qu'on est venu vessi à la nef à la meur.
5: Oh oui, les miens et discrépiez vos sabres vins.
4: Non, on peut nous péter les voyants si. D'abord, nos parents, ils sont là. Ils sont allés au cabaret d'Alphonse voir du péquet. Et puis, les gens nous ont soutenu. Alors, on va leur dire les vrais.
5: Oh oui, seulement vrai.
4: Quelques filles.
5: Les siècles de quelques filles n'y mentent jamais. À ce qui paraît,
4: nous serons des monstres.
5: Comme Shrek.
4: Les monstres vêtent. Oh oui, c'est nos parents qui nous ont dit ça.
5: On a fait des biaiseries.
4: Mais là, express.
5: Comme Nico, nous avons metti des couleurs, dessus votre jambe, à vous des feutres, qu'on s'est nard effacé.
4: Et moi, a fait des gros zooms comme une carte à la couche parce que j'ai dit que j'ai fait un tatouage comme pas ou est-ce qu'il y a Rochdia Mexico 1986.
5: 1986? C'est ce que vous lui prenez soir.
4: SM pas, espèce d'innocent 14.
5: Et vous, espèce de bardouchi?
4: Bon, ami d'y compter. L'autre coup, on a pris le compas d'un énorme grand frère.
5: On a gravé notre nom comme le siècle qui fait une des rachachas du Sulemeur.
4: Oh oui, sauf que c'est stuff sur bien buffet de nénen.
5: Et nos parents est stuff moire d'astropé. Ils ont dit, vos c'est stuff des monstres avec toutes vos biaiseries.
4: Mais nénen a dit que ce serait les souvenances de ses petits effants. Au congé du carnaval, on a pris les sachets en plastique de l'armoire du bossement.
5: Après, on a s'y pris un rond bain. On a vidé toutes les bouteilles de shampoing qui sentent nous bon dans les sachets.
4: On les a foutus dans le baignoire pour faire comme à la piscine, déployer des descriptions. C'est pas amusé.
5: Après, on a assis dans une chambre pour jouer, mais comme Mon est venue, elle avait eu le paltavo du salle de bain.
4: Oufti, qu'elle a dit, c'est vous qui avez fait ça? Et Mick, j'ai dit, Nanny, c'est Stub Alexandre, votre petit frère. Quelle fille?
5: Elle a dit, vos nécroles, vos estes des monstres avec toutes vos biaiseries.
4: À cette heure, on va vous dire que nos histoires n'y sont pas des matries.
5: Quelle fille?
4: Parce qu'il y a ça qui raconte des carabistouilles. Pour rire, ils sont devenus molons.
5: Oh, les molons! Moi, elle dit qu'ils sont bien hommes. Et leurs tchapias sont comme mon saïa orvière.
4: Ils poitent une costume, avouent une sorte et dit blanc bavette pour en faire mon nez quand ils mouillent des pâtes à la tomate.
5: Oh! Oh! Oh, comme mes petits frères Alexandre.
4: Ils sont bien amés, ils ont une chair lique pour aider les petits enfants qui ont danger dans le sac. Ouais.
5: Oh, que c'est gentil. Et pas fini, non, on va vous dire que nos histoires ne sont pas des menteries.
4: Oh oui, on a dit le vrai, on vous biaise gâte si nous avons menti. Merci de nous avoir soutenus.
2: Bravo à vous deux. Avant d'appeler la candidate suivante, je voudrais juste avoir une petite pensée. Donc, Noam devait être parmi nous comme candidat au challenge devant vous. Et donc, il a eu un petit souci santé. Donc, je vous rassure, c'est pas grave. Donc, je voudrais dire à Kevin, qui est ici présent, de lui dire qu'on a une petite pensée pour Noam et lui souhaiter un bon rétablissement. Voilà, donc je vais appeler la candidate suivante. Donc, j'appelle Lily Rose. Bienvenue. Merci pour vos applaudissements. Oh, nom de Joe. Pourtant, ta maman me l'avait dit, hein, Majarovi. Allez, voilà. Ah, ça va pas tenir comme ça. Ou alors sur une chaise, mais... Voilà, Luc va le tenir. Donc, Lily Rose, une habituée du challenge.
6: Oui.
2: Tu m'as dit tantôt, c'est la quantième fois?
6: C'est la cinquième fois.
2: Cinquième fois. Et donc, tu as déjà été sur le podium également?
6: Oui.
2: Tu te sens en forme?
6: Oui.
2: Eh bien, quand tu es prêt, c'est à toi.
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2: Bravo Lily Rose, bravo, merci.
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0: Bonjour à toutes et à tous et bienvenue dans un nouvel épisode de Science Radio sur RCF Sud Belgique. Et aujourd'hui, dans cette émission, on va parler des couleurs grâce aux pigments naturels notamment. Les pigments naturels peuvent servir à mettre de la couleur dans certains objets de notre quotidien, même certains êtres de notre quotidien. Mais comment cela fonctionne concrètement? C'est ce que nous allons essayer de comprendre avec Yann, animateur à l'ASBL Ose la Science. Bonjour Yann.
1: Bonjour Adrien.
0: Petit rappel aussi, l'ASBL Ose la Science se rend dans les écoles pour essayer de vulgariser auprès des enfants plein de choses scientifiques, comme des sujets dont on a parlé ici, comme les ondes, le son, l'évolution des espèces, etc., etc.
1: Et les couleurs également.
0: Et les couleurs également. C'est pour ça qu'on en parle aujourd'hui, justement. Justement, de quoi on parle exactement quand on aborde le sujet des pigments?
1: Alors, les pigments, si on veut une définition à pigments, ce sont des substances chimiques colorantes qui sont insolubles. Alors, c'est-à-dire, ce sont des substances qui, par leur composition au niveau moléculaire, ont une couleur qui leur est propre. Et qui ne peuvent être mises en solution. C'est pour ça qu'on dit qu'elles sont insolubles.
0: D'accord.
1: Ces pigments, ils peuvent donner de la couleur, bah, comme on l'a dit, à différents matériaux naturels, ou alors être utilisés par l'homme bah, pour colorer des matières, passant parfois même par ce qu'on appelle la création d'un colorant.
0: Et ces pigments, on les utilise depuis quand alors?
1: Alors, les pigments, on les utilise depuis la nuit des temps.
0: Ah oui.
1: Les archéologues, ils ont retrouvé les premières preuves d'utilisation de pigments au paléolithique, c'est-à-dire il y a 300 000 ans.
0: Ah, quand même.
1: Ouais. Les hommes de Néandertal, ils utilisaient déjà le pigment naturel qu'on appelle l'ocre. On retrouve ça dans certains minéraux comme la goethite ou l'hématite. Et c'est des minéraux qu'on retrouve bah, classiquement dans des pierres qui nous entourent. Ils l'utilisaient sous forme de poudre grossière ou alors même sous forme de crayon. Ils ont inventé les premiers crayons qui ont été retrouvés dans certaines cavernes ou dans des sépultures. Et à ce moment-là, on utilisait les pigments bah, principalement pour les peintures corporelles, des rites funéraires ou même parfois la décoration de certains objets.
0: Tout simplement. Donc ça remonte il y a déjà 300 000 ans, ça date quand même.
1: Ah oui.
0: Et donc ces pigments, ils viennent d'où, de quel milieu on va dire?
1: Alors des pigments, on en trouve partout autour de nous. Les sources sont très variées. On peut aussi bien en trouver dans les plantes que dans les animaux ou encore dans des minerais ou même on peut en créer par des procédés chimiques artificiels. Tant qu'une substance est insoluble et colorante, on peut la considérer comme étant un pigment.
0: On va parler justement de ces différents types de pigments par après, mais justement ces pigments, bon, on l'a déjà un petit peu dit ici, mais à quoi ils servent concrètement?
1: Bah, quand on pense aux pigments, on va généralement penser bah, aux usages humains qui nous concernent, comme pour les peintures, les teintures textiles, ou encore bah, plus localement pour encore certains rites tribaux. Mais au final, dans la nature, ils ont également des rôles très très nombreux. En réalité, bah, on peut citer la coloration des animaux et des végétaux, ou encore certains procédés biochimiques qui sont vitaux, comme la photosynthèse ou la respiration sanguine.
0: On va revenir justement sur tous ces termes-là, sur tout ce qui concerne l'animal, tous ces procédés biochimiques notamment. Il y a plusieurs pigments, plusieurs types de pigments naturels. On a les pigments naturels d'origine géologique, les pigments d'origine animale et les pigments d'origine végétale. On va revenir sur chacun de ces pigments tout simplement. Justement, on commence d'abord avec les pigments naturels d'origine géologique. Qu'est-ce que c'est concrètement ?
1: Alors, un pigment d'origine géologique, ce sont des pigments bah, retrouvés dans les roches. Comme on l'a déjà dit plus tôt, les hommes de Néandertal avaient déjà découvert ces pigments dans les pierres qui les entouraient. Et ils les utilisaient. Alors évidemment, a priori, on pourrait se dire, bof, le sol, ça va être assez limité au niveau des couleurs.
0: Oui.
1: Parce que clairement, si je vous demande quelle couleur a le sol, on va répondre...
0: Brun, noir, gris peut-être, je sais pas, ça dépend. Ouais.
1: En tout cas, rien de très vif.
0: C'est ça.
1: Et en fait, la palette de couleurs qui nous offre le sol, elle est bien plus grande que ce qu'on pense généralement. Tout ça, ça va dépendre de sa composition chimique et des minerais qu'on peut retrouver et qui sont formés au cours des millénaires. Alors les minerais comportant bah, de l'oxyde de fer bah, vont apporter une palette de couleurs allant du jaune jusqu'au rouge. On peut retrouver du jaune par exemple chez la goethite, le rouge pour l'hématite, en passant par des couleurs brunes pour des minéraux comme ce qu'on appelle la limonite. Les minéraux maintenant qui vont être composés plutôt avec de l'oxyde de manganèse, un autre élément chimique, vont nous donner des couleurs carrément noires, comme avec ce qu'on appelle la pyrolusite, qui est retrouvée bah, dans certaines failles et des dépôts sédimentaires littoraux. Donc en réalité, dès le Moyen-Âge, bah, certaines personnes utilisaient ces minéraux en allant chercher le long de la mer bah, des pierres noires pour les utiliser comme pigments.
0: D'accord.
1: On peut également trouver même des pigments verts ou bleus. Alors évidemment, on ne pense pas tout de suite que le sol peut être vert ou bleu.
0: Oui.
1: Mais en réalité, bah, des sols qui contiennent des minéraux comme la glauconite ou la céladonite bah, peuvent nous donner ces beaux pigments. Et évidemment, bah, un qu'on connaît tous en réalité, c'est la craie.
0: Ah oui, bah, c'est vrai.
1: La craie, bah, elle est bien blanche, elle n'est pas brune. Et on l'a tous déjà utilisée, cette couleur blanche, elle lui vient du carbonate de calcium. Donc, si la palette des couleurs qui est proposée par les pigments géologiques bah, n'est pas extrêmement vive, n'est pas entière, bah, en fait, elle est beaucoup plus variée que ce qu'on pourrait croire au début.
0: Bah, on en apprend tous les jours dans cette émission Science Radio sur RCF Sud-Belgique. Et puis, il y a les pigments d'origine animale. Mais est-ce que c'est si courant que ça? Et je pense qu'il y a beaucoup de choses à dire là-dessus.
1: Ah, tout à fait, il y a beaucoup de choses à dire. Car la grande majorité des animaux possèdent des pigments. Et l'homme utilise certains d'entre eux. Principalement, on peut penser à... Dans les pigments qu'on utilise, on peut penser à ce qu'on appelle la cochenille. Alors la cochenille, c'est un tout petit insecte qui est parasite bah, notamment du figuier de Barbarie, qu'on peut retrouver bah, sous des latitudes un peu plus au sud. Oui. Et ce colorant qu'on retrouve chez la cochenille, c'est un colorant qu'on appelle le rouge carmin, ou simplement cochenille, ou encore, vous trouverez ça sous l'appellation E120.
0: Ah.
1: Alors comment on l'obtient? On l'obtient en laissant sécher, puis en écrasant les cochenilles femelles. Alors, on le retrouve que chez les femelles, mais je vous laisse imaginer qu'évidemment, les gens ne font pas le tri entre les femelles et les mâles avant d'écraser. On va le retrouver aussi bien dans l'alimentation que dans le textile ou encore dans des produits cosmétiques. Parce que effectivement, bah, certains rouges à lèvres sont donc en fait partiellement composés d'insectes écrasés.
0: Et ça, ça ne se sait pas forcément en plus. Et puis après, justement, ces pigments animaux, il y a encore d'autres choses. Il y a d'autres fins encore, non?
1: Alors, tout à fait. Ces pigments aussi, bah, pour les animaux eux-mêmes, bah, vont avoir des utilités qui sont en fait clairement vitales. Tout d'abord, le plus connu d'entre tous, c'est un pigment rouge qu'on va retrouver dans le sang. On appelle ça l'hémoglobine. Comme les pigments géologiques, bah, lui, c'est aussi le fer qui va lui donner cette belle couleur rouge. Et ce fer lui donne également son rôle. En effet, l'hémoglobine a un rôle, car grâce au fer présent au milieu de cette molécule, eh ben, ainsi que sa conformation moléculaire, nos globules rouges sont capables de transporter l'oxygène et le CO2 à travers notre sang. Clairement, effectivement, nous ne pourrions pas nous en passer.
0: Oui.
1: Alors, s'il va colorer en rouge le sang de la plupart des vertébrés, bah, d'autres groupes d'animaux, comme les mollusques ou les arthropodes, vont eux utiliser ce qu'on appelle l'hémocyanine. Elle est rendue bleue par un élément qu'on appelle le cuivre. Ces animaux ont donc le sang rempli de cuivre et tout bleu.
0: Puis il y a encore une autre utilisation justement de ces pigments par les animaux notamment. Quelle est-elle?
1: Alors un autre usage de ces pigments dans le règne animal, c'est la coloration de ce qu'on appelle le tégument. Alors quand on dit tégument, je parle de la peau, des poils, des plumes, des écailles, etc.
0: Tout simplement.
1: Okay. Les pigments tégumentaires sont des pigments qui vont être produits généralement dans une cellule. Cette cellule, on va appeler ça un chromatophore. Ce chromatophore donc contient et abrite ces pigments. Parmi les pigments tégumentaires, bah, on peut d'abord nommer la mélanine, bah, qui est un pigment sombre qui est responsable de la couleur de notre peau et de nos cheveux. Il est produit par des chromatophores bien spécifiques qu'on appelle les mélanophores.
0: Quel est donc le rôle de la mélanine chez l'homme en fait, hein?
1: Alors, chez l'homme, le rôle premier de ce pigment, eh bien, c'est la protection contre les rayons UV qui sont émis par le soleil, qui, bah, comme on en avait déjà parlé lors d'une précédente émission, bah, sont dangereux pour notre santé.
0: Oui.
1: Ainsi, une peau riche en mélanine sera bah, plus noire, mais surtout sera beaucoup mieux protégée contre les effets des UV, car la mélanine, par sa couleur, absorbe très fortement les UV et les empêche d'atteindre les couches les plus internes et les plus sensibles de notre peau. Ainsi, on limite notamment les risques de cancer de la peau. En plus de ça, la mélanine, elle est antioxydante, c'est-à-dire qu'elle va limiter le vieillissement de la peau dû à l'exposition au soleil. Et c'est donc logique qu'au cours de l'évolution de l'homme, bah, des peuples vivant dans des pays plus chauds ou plus ensoleillés aient développé des peaux plus sombres et donc plus riches en mélanine. Aussi, bah, si on sort du cas de l'homme, les pigments tégumentaires des animaux peuvent aussi avoir des buts de communication, de sélection sexuelle ou encore de camouflage.
0: D'accord.
1: Alors les exemples, ils ne manquent pas. On peut penser bah, évidemment tout d'abord au caméléon. Le caméléon, il va utiliser ses cellules, ses chromatophores contenant des pigments, mais aussi ce qu'on appelle des iridophores, d'autres cellules voisines qui contiennent des cristaux, pour modifier sa couleur. Bah, tout d'abord pour se camoufler, ça tout le monde le sait,
0: oui.
1: Mais également pour modifier sa couleur en fonction de son humeur. Il permet de communiquer son humeur. D'ailleurs, si un jour vous rencontrez un caméléon qui a le teint plutôt rouge, ne vous approchez pas de celui-ci car il est certainement très énervé.
0: Ah oui.
1: Alors, ce mécanisme, il est même poussé à son paroxysme, c'est chez la seiche. Alors la seiche, c'est un petit céphalopode qu'on retrouve dans la mer, qui lui, en plus d'utiliser ses chromatophores pour se camoufler et communiquer, il est capable de faire varier ses couleurs tellement vite qu'elles peuvent hypnotiser ses proies et les faire tomber en transe. C'est un véritable attrape-nigaud pour tous les crabes et poissons qui sont à son menu, évidemment.
0: Ah, quel phénomène, ça quand même, c'est un sacré phénomène. Et je propose qu'on parle encore de ses couleurs, de tout ce qui est pigment d'origine végétale, notamment par après. On va partir en musique ici, avant de parler encore de tout ça, en compagnie de Yann, animateur à la SBL Ose la Science.

0: expérimenté, je vais dire, on a un peu tendance à parfois tomber dans certaines habitudes et c'est intéressant de pouvoir les remettre en question et de se déconstruire parfois sur certaines choses qu'on est habitué à faire d'une certaine façon.
1: Évidemment, on a compris que c'est un vrai travail d'équipe.
0: Tout à fait.
1: Voilà, c'est jamais du chacun pour soi,
0: Non, c'est très collectif.
1: c'est collectif, c'est jouer ensemble. Est-ce que justement, de temps en temps, tu fais comme dans certaines, comme dans certains sports, est-ce que tu recrutes, est-ce que tu vas voir des matchs d'autres personnes en disant, tiens, on dit pas un joueur, on dit un jouteur, ce que jouteur-là, je le prendrais bien dans mon équipe.
0: Alors, on essaye. Alors, l'idée, c'est encore un peu différent. En tout cas, moi, je ne prends pas le fait, justement, d'aller débaucher des joueurs ou des joueuses dans d'autres équipes, parce qu'effectivement, nous, on a l'occasion d'avoir pignon sur rue et ce serait pas très chouette pour les plus jeunes équipes qu'on vient de dire, eh, tiens, lui, il est vraiment chouette, donc on va le prendre chez nous. Je trouve ça mieux, au contraire, que chacun puisse s'épanouir dans son équipe. Mais on reste toujours très en contact avec tout le monde et on a l'occasion de rencontrer pas mal de gens. Notamment, on organise des catchs ici à Namur, on invite régulièrement des joueurs ou des joueuses qu'on aime bien. On les invite pour d'autres occasions également. On organise un festival avec les équipes locales en été qu'on appelle le SNIF. Donc ça donne l'occasion de voir un peu tout le monde et on reste toujours très ouvert. Donc si des gens se disent, ok, ben moi j'ai envie de tester un petit peu autre chose, j'ai envie de faire un peu d'autres types de spectacles, etc. Généralement, ben ils viennent vers moi, ils vont me dire, tiens, ben ouais, je serais intéressé par votre équipe. Et là, on voit si effectivement on peut lancer une procédure de recrutement qui fonctionne comme dans la plupart des équipes d'impro avec des tests. On reçoit la personne fait 4 coachings avec nous et à la fin on se dit, ah bah tiens, ça matchait vraiment bien entre nous, ou tiens, ah, on sent que ça accroche un petit peu. Et ça me parle même pas du niveau d'un joueur ou d'une joueuse, mais ça parle plus du type de jeu qui match ou pas avec le nôtre, quoi.
1: On va parler dans quelques minutes évidemment du festival, on est là pour ça aussi, il
0: Super.
1: faut savoir un petit peu comment ça va se dérouler, qui sont les équipes concurrentes, on va dire, enfin les voilà, enfin, on dit pas
0: On va dire
1: concurrents,
0: invité.
1: hein, invités, voilà exactement, mais c'est déjà le temps de la mi-temps.
0: Super.
1: Pour nous, on va écouter Noémie Réa avec un titre qui s'appelle Paradoxe.

0: peu de blues belge avec Noémie Réa et ce titre paradoxe extrait de l'album Envolé sorti en 2020. Et puis nous, on parle toujours impro, festival d'impro, Namur en impro même, avec le capitaine de l'équipe Oh My God, l'équipe belge qui participe donc à ce tournoi, Jérémy Labi. Ça se passe donc du 22 au 24 mai au Quai 22. Alors Jérémy, en gros, comment ça se passe un tournoi d'impro comme Namur en impro?
1: Alors, eh bien, ici, donc, on reçoit les équipes, donc, qui viennent, de France et
0: de Suisse,
1: le vendredi. Donc, elles arrivent directement. On mange un bout avec elles. Et puis ensuite, on est directement parti sur un match France-Suisse, le vendredi soir. Et puis ensuite, voilà, c'est l'occasion de discuter un petit peu avec elles, de boire un petit verre, de leur faire découvrir un petit peu Namur. Et puis, samedi soir, on est reparti. On aura un match Belgique-France et puis un match Belgique-Suisse. Comme ça, toutes les équipes se rencontrent. Et ici, c'est sous forme de tournoi. Donc, effectivement, l'équipe qui a le plus gagné remporte la coupe à la fin. Mm-hmm. Maintenant, effectivement, en impro, le but, c'est vraiment de proposer plus des belles improvisations que de gagner absolument. Et parfois, comme on le disait, un objectif chasse l'autre. Donc, ici, effectivement, le but, c'est de proposer des belles improvisations. Et généralement, c'est le cas pendant ce tournoi.
0: Alors, j'entends bien que les invités, ben, ils sont tout de suite mis dans le bain. C'est d'abord eux qui s'affrontent
1: tout
0: avant vous. Donc vous regardez d'abord un peu comment ils se débrouillent l'un et l'autre.
1: Voilà, mais c'est tout à fait ça. Le but, c'est de regarder un peu leurs forces et leurs faiblesses avant d'attaquer. Non, plus sérieusement, en fait, c'est plus pour des contraintes horaires liées au déplacement. L'idée, c'est que effectivement, comme le but, c'est de faire trois matchs pour que chaque équipe ait l'occasion de jouer ensemble. Si au début, on se disait tiens, nous, on jouait le premier soir, comme justement ça permettait de répartir. Mais le problème, du coup, ça veut dire qu'une des équipes invitées devait jouer deux fois le samedi, et c'était un peu parfois beaucoup pour certains, ce qu'on comprend tout à fait. Nous, étant l'équipe qui reçoit, on a l'occasion de tourner, donc du coup, ce ne sont pas les mêmes joueurs qui jouent un match et l'autre. Donc voilà, c'est plus pour ces raisons pratiques que nous proposons d'abord le match des invités.
0: Alors évidemment, tout à l'heure, on a parlé longuement de Oh My God, mais qui sont les deux équipes invitées, françaises et suisses? Est-ce que vous les connaissez déjà? Vous les avez déjà vus jouer ou bien...
1: Alors, les deux équipes invitées. Alors d'abord, on a le Splout qui nous vient de Suisse. Alors le Splout, c'est une belle histoire. L'idée, c'est que pendant des années, donc au tout début de Namur en impro, on avait invité un pro suisse qu'on ne connaissait pas encore bien, qui était une grosse équipe qui nous venait de Lausanne. Et il y a une personne dans cette équipe qui s'appelle Camille, qui a adoré notre festival et qui est revenue chaque année. Et Camille est une excellente jouteuse qui est semi professionnel à Lausanne, et donc voilà, et progressivement l'équipe d'impro suisse aujourd'hui n'existe plus, mais comme on adorait Camille, on lui a proposé de lui donner une carte blanche chaque année. Donc du coup, elle revient chaque année avec des amis, une équipe qu'elle forme, et chaque fois des gens qui proposent vraiment un excellent niveau de jeu et qui sont très généreux et généreuses. Donc voilà, c'est toujours un plaisir que de recevoir Camille et son équipe. De l'autre côté, la Balise, c'est une équipe qu'on connaît moins bien, effectivement. On a
0: c'est la France, hein,
1: c'est la France. Ils nous viennent de Limoges. On a Manon de notre équipe qui était allée jouer un spectacle là-bas, mais pas comme membre de Oh My God, mais comme membre de la sélection nationale à l'époque. Et donc, du coup, elle avait adoré, elle avait beaucoup aimé les gens de la Balise. Et donc, voilà, nous, c'est l'occasion aussi de rencontrer des équipes qu'on connaît moins bien. C'est une équipe qui est quand même bien expérimentée, hein. Ils ont vu le jour dans les années 80, mais je pense que c'était plus du théâtre à la base. Et ici, leur équipe d'impro a plus de 20 ans, donc vraiment des gens avec beaucoup d'expérience qu'on a hâte de recevoir sur les scènes namuroises.
0: Alors évidemment, qu'est-ce qui fait un petit peu la particularité des équipes belges, suisses et françaises? Est-ce que chacun a une... Enfin, en tout cas, au niveau des Belges, au niveau des Suisses et des Français, est-ce qu'ils ont une manière de jouer qui est différente de chez nous?
1: Alors, c'est difficile à dire parce que, en fait, contrairement au football, au basket ou ce genre de choses, l'idée, c'est que l'improvisation soit beaucoup plus disséminée. Il n'y a pas de... En en Belgique, on a un championnat un peu plus national parce qu'on est plus petit aussi. Mais en France, il n'y a pas de grand championnat national. Ça se fait plus par ville, etc. Donc, c'est plus éclaté. Donc, il y a moins un caractère très français de l'improvisation, très spécifique. Mmh. Maintenant, très souvent en France, ils sont très restés sur les bases de l'improvisation, à savoir, ils ont souvent une patinoire, hein, comme on utilise au Québec, et je pense qu'on utilise toujours au Québec, ce qui se fait beaucoup moins en Belgique. En Suisse, parfois, mais parfois un petit peu moins. Mais souvent en France, on a eu l'occasion de rencontrer des arbitres, des styles d'équipe qui aiment beaucoup le jeu traite de base, je veux dire, de l'improvisation, un côté plus théâtre, mm-hmm. à la manière de tel auteur. Donc voilà, un jeu peut-être un peu plus basé sur le théâtre. Et j'ai l'impression que la Suisse a beaucoup plus de jeunes joueurs, et donc du coup, ils ont un jeu très explosif, ils ont beaucoup d'idées, ils sont très créatifs, ils viennent avec beaucoup de choses qui permettent de casser les codes. Donc voilà, ça c'est plus globalement ce qu'on peut voir, mais évidemment, ça dépend très très fort d'une équipe à l'autre.
0: Alors évidemment, tout ça donne très envie, mais au-delà de ça, l'événement ici, il est caritatif aussi.
1: Oui, tout à fait.
0: Ça évidemment, c'est peut-être pas mal d'en parler aussi.
1: Oui, donc l'idée, c'est que pour nous, ça nous tient à cœur que cet événement soit caritatif, que ce soit vraiment une fête du début à la fin et dans tous les sens du terme. L'idée, c'est qu'on essaye d'aider peut-être des gens qui ont moins l'occasion d'être aidés par ailleurs. Ici, notre but était de faire pour une famille qui a vécu vraiment les pires difficultés. C'est une famille recomposée qui venait tout juste d'avoir un bébé, qui avait acheté une grande maison justement pour permettre à toute la famille d'y habiter. Et puis, ils se sont rendus compte que la maison avait des vis cachés, malheureusement, donc qui a coûté très cher à pouvoir réparer, et malheureusement l'ancien propriétaire n'était plus solvable, et en même temps la mère de famille a une récidive de son cancer, donc voilà, mmh. vraiment très difficile, et on sait dans ces cas-là, tant au côté santé que ça peut vite coûter très cher, que à côté de tout, évidemment, tout ce que ça implique. Et évidemment, la maison coûte très cher aussi. Et donc, notre idée, c'était de leur donner un coup de pouce. Malheureusement, la maman est partie et est décédée en février de cette année-ci. Mais évidemment, on est toujours là pour soutenir la famille. Mmh.
0: Le dimanche, c'est un peu particulier.
1: Oui.
0: C'est destiné aux enfants. C'est de l'impro destiné aux enfants avec un spectacle qui s'appelle, si je suis bien informé, L'appel du grand énigmatique.
1: Tout à fait. Donc l'idée ici, alors on propose généralement aux invités, parce que parfois le dimanche ils doivent repartir, donc ici ce sera la Suisse qui joue, des jouteurs et des jouteuses suisses qui joueront avec des jouteurs et des jouteurs belges pour proposer ce spectacle ici. L'idée, c'est que ça permettra, c'est un spectacle beaucoup plus, où on va être beaucoup plus proche, les équipes vont être mixées. Ça permet quand même aux enfants de voter à la fin des impros, parce que les enfants aiment beaucoup. Et on essaye d'être un maximum interactif. Hein, avec le temps, on a pas mal de mamans et de papas dans l'équipe qui peuvent aussi nous conseiller sur ce que les enfants aiment bien, etc. Et donc voilà, on essaye de proposer un spectacle très interactif qui va vraiment plaire aux enfants, d'aller les capter, de proposer pas mal de choses pour lesquelles ils peuvent parfois, ceux qui veulent, monter sur scène, mais attention, pas tout le monde avec parcimonie, parfois faire des petites actions qui permettent de lancer une improvisation, proposer des dessins, proposer voilà, donc plein de petites animations qui plaisent toujours aux enfants, et donc c'est toujours un grand moment familial. On propose également aux familles de venir avec des jouets en bon état dont leurs enfants ne se servent plus, que nous on va utiliser pendant les improvisations. Donc c'est toujours sympathique pour les enfants de se dire, ah tiens, c'est drôle, ils ont utilisé mon jeu, et voilà. Et ensuite, ces jouets sont donnés à une association par après.
0: Oui, mon téléphone Fisher Price.
1: Exactement.
0: Alors, le grand gagnant du tournoi, qu'est-ce qu'il gagne ?
1: Alors, il gagne une coupe, une superbe coupe avec marqué Namur en impro, première place, et il gagne toute l'estime des gens dans la salle et toute notre sympathie.
0: Et des bons souvenirs aussi.
1: Et des bons souvenirs. Ouais, mais ça, tout le monde gagne les bons souvenirs, c'est ça qui est formidable.
0: Dernière petite chose, toutes les infos, où est-ce qu'on les retrouve si on veut venir assister à ce tournoi ?
1: On les retrouve sur namurenimpro.be. et également sur notre page Facebook et notre page Instagram, Oh My God Impro Team.
0: Oui, alors j'imagine qu'il faut réserver tout ça.
1: Oui, c'est évidemment mieux de réserver parce qu'effectivement, le K22, c'est une superbe salle, mais on dispose d'une centaine de places. Donc du coup, les places partent très vite et très souvent, on est sold out un peu avant la date. Donc effectivement, c'est vraiment mieux de réserver, y compris le spectacle pour enfants. L'entrée est gratuite du spectacle pour enfants, mais c'est mieux de réserver effectivement pour être sûr d'avoir une place.
0: Mmh. Ben, en tout cas, un tout grand merci Jérémy et puis beaucoup de succès pour cette nouvelle édition de Namur en Impro. On croise les doigts pour Oh My God.
1: Merci beaucoup, merci de m'avoir reçu.
0: Et ben, avec plaisir. Et puis nous, je propose qu'on continue en musique. On va passer de l'autre côté de la grande flaque hein, puisque l'impro vient du Québec. On va retrouver les Cowboys Fringants avec Merci Ben.
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2: Allez, de retour dans l'instant présent, je vous rappelle encore une fois que cette semaine, je vous propose de tenter de remporter Nénette au 7B. 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Et puisqu'on parle littérature, ça tombe bien, on va continuer à parler littérature jeunesse. Cette fois-ci, c'est en compagnie de Delphine Fraissinet, c'est comme tous les jeudis. Elle nous présente aujourd'hui « Il paraît que », c'est un ouvrage signé Olivier Talec, sorti chez l'École des loisirs.
3: On utilise seulement 10% de notre cerveau. Si on fait exprès de loucher pour s'amuser, on peut rester bloqué. Ben voilà quelques-unes des rumeurs qui ont la vie dure, hein, mais qui sont totalement erronées. Olivier Talec nous en propose une autre, celle qui consiste à avoir un arbre qui pousse si on avale un fruit et ses pépins. Ben vous me direz, moi quand j'étais petite, je croyais que j'allais devenir un crocodile, hein, ou que la baignoire qui se vidait, eh bien, allait m'entraîner dans son tourbillon. Oui, on a tous des terreurs d'enfance inexplicables, mais je crois qu'on est nombreux et nombreuses à avoir eu celle-ci. Donc, si j'avale un pépin de pomme, un arbre va me pousser dans le ventre. C'est donc bien la crainte exprimée par le héros de « Il paraît que », le nouvel album d'Olivier Talec, publié chez l'École des loisirs. Alors, est-il encore besoin de vous présenter Olivier Talec, l'un des auteurs-illustrateurs superstars de la littérature jeunesse? Pour notre plus grand plaisir, il revient avec son personnage fétiche, notre petit écureuil préféré, sa trogne irrésistible, ses yeux écarquillés et son ami Poc, le champignon. Et il stresse, ce petit écureuil, car il a avalé un pépin de pomme sans faire exprès. Et c'est avec Satchel Hart qu'on va passer en revue ce qu'il risque de se passer.
4: C'est sûr! Je vais me transformer en arbre.
3: Bah remarquez, si ça arrive, il va se faire des amis.
4: Si ça se trouve, les pommiers du vieux verger sont des gens qui ont avalé un pépin de pomme. Non, c'est n'importe quoi. Ça ne peut pas vraiment arriver, hein?
3: Non, mais regardez sa trogne. Il est encore plus attendrissant quand il flippe. Et puis discuter avec ses amis n'est pas de nature à le rassurer.
4: J'ai croisé Gunther, qui m'a dit que si on avale un pépin de pomme rouge, on a un arbre rouge qui pousse dans le ventre. Vous vous rendez compte? Un arbre rouge au milieu de tous les arbres verts? On ne verrait que moi.
3: Ah oui, ça c'est sûr. En tout cas, Gunther n'est pas le seul à avoir un avis similaire.
4: Selon le blaireau, si on avale un pépin de raisin, on a une vigne qui pousse à l'intérieur. Et d'après le hérisson, quand on avale un pépin de poire, c'est un poirier. La pie est formelle.
5: Il ne faut jamais avaler un noyau de cerise, si on ne veut pas avoir un cerisier géant qui sort par les oreilles.
4: Tout ça n'est pas très rassurant. Alors, je suis allé voir mon ami Poc pour qu'il regarde si l'arbre était déjà là. Il m'a dit qu'il ne voyait rien pour le moment. Il est peut-être encore trop petit.
3: Mais alors, comment rassurer ce petit écureuil, hein? Et puis surtout, va-t-il réussir à démêler le faux du vrai? Eh bien, vous le saurez en vous plongeant dans cet album « Il paraît que », le nouvel album d'Olivier Talec, publié chez l'École des loisirs. Olivier Talec nous enchante toujours autant en allant décortiquer des angoisses qui peuvent sembler absurdes, mais qui sont tellement importantes pour ceux qui les vivent, surtout quand on est petit. Texte ciselé, illustration encore plus expressive et des couleurs magnifiques, eh bien, il nous offre encore une fois, un sans faute, douceur, candeur, profondeur, pertinence et drôlerie, les albums d'Olivier Talec, ben on en redemande. En tout cas, c'est à lire avec les enfants à partir de 3 ans. Et merci à mon complice, Satchel Hart.
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0: Bonjour à toutes et à tous et bienvenue dans vos informations locales de ce jeudi 7 mai. Au sommaire, nous présenterons le projet musical Namek, né de la collaboration entre l'artiste namurois Aemon et l'artiste québécois Lou Fraîche. Ensuite, nous parlerons du week-end de fête italienne organisé à Andenne, ces 9 et 10 mai. Nous présenterons le petit festival du cirque équestre Tempo d'Éole, qui se déroulera à Boisseil également ce week-end, les 9 et 10 mai. Et pour terminer, nous annoncerons la 30e foire au livre du Kiwanis Club Namur-Comté, qui aura lieu du 14 au 17 mai. Les villes de Namur et Québec s'associent dans le développement de projets culturels depuis 1999 et cette année, leur jumelage donne naissance à un EP en vinyle baptisé Namek. Les acteurs du projet sont les deux artistes électro, Aemon et Lou Fraîche, en contact depuis octobre 2024 lors du Kick Festival. À l'initiative de la ville de Namur, l'EP a été pressé à 500 exemplaires et devrait à l'avenir sortir sur les plateformes numériques. C'est l'artiste namuroise Trama qui a produit la pochette du vinyle dans un style graffiti cartoonesque correspondant bien à l'identité musicale des deux artistes. De leur projet artistique est née une amitié qui, il l'espère, engendrera elle aussi d'autres collaborations. Ce week-end, les 9 et 10 mai, la ville d'Andenne accueille le 3e festival de la fête italienne à l'occasion des 80 ans de la signature des accords charbon. Andenne aura la chance d'accueillir une délégation du village de Mottafollone avec lequel la ville est jumelée. La place des Tilleuls sera investie pendant les deux jours par des marchands et des comités variés proposant divers produits italiens. Le week-end sera ponctué d'événements culturels comme une parade de Vespa et des prestations artistiques comme celle de Loredana, du Clan del Sud ou encore de deux DJ pour clôturer chaque journée. Toutes les informations sont disponibles au service des festivités et du tourisme de la ville d'Andenne. Ce week-end marque aussi le lancement du petit festival organisé par la compagnie de cirque équestre et théâtrale Tempo d'Éole. La compagnie, en recherche d'un espace plus adapté à leur création et aux besoins de leurs animaux, a quitté le Brabant wallon pour s'installer à Boisseil-Dinan. Le site appartient à la société coopérative citoyenne Berouette-les-Granges, qui accueille également trois autres projets qui réhabilitent la ruralité. Ce samedi 9 mai, le site ouvrira à 16h30 et le dimanche il sera accessible dès 13h30. Au programme, le spectacle en plein air Métamorphose de la compagnie Lawen, venue de Bretagne, un cabaret sous chapiteau et une ambiance chaleureuse. La compagnie souhaite dès le départ créer un bon contact avec les habitants des lieux où elle est destinée à rester quelque temps. Le Kiwanis Club Namur-Comté organise du 14 au 17 mai leur 30e foire au livre. Plus de 50 000 ouvrages sont prêts à être vendus au profit des enfants défavorisés. Avec les fonds récoltés, l'association pourra offrir à ses enfants jusqu'à 400 places à un festival de cirque ou encore des vacances à la mer. L'événement pourra accueillir plus de 1500 visiteurs dans les caves de l'Institut Saint-Jean-de-Dieu à Salzine, qui auront accès à une gamme variée de livres. Parmi eux, on retrouve de la littérature française, avec de grands auteurs comme Victor Hugo ou Zola, des ouvrages sur le théâtre, le cinéma et l'opéra, et de la littérature sur la spiritualité et le bien-être. Chacun et chacune pourra y trouver son compte. C'était vos informations locales de ce jeudi 7 mai. Très bonne journée à vous sur les ondes de RCF Sud-Belgique.
1: Allez, l'instant présent, c'est terminé pour aujourd'hui. Je vous souhaite d'ores et déjà un excellent après-midi. Et puis, nous, on va se quitter en musique avec un extrait de notre album Découverte de la semaine prochaine. On aura la chance de s'étendre sur l'album Les difficultés des rêves, le tout nouveau Geronimo, qui a donné une prestation électrisante ce samedi dernier au Botanique à l'occasion de sa release party. Voici la plage d'ouverture à se mettre sous la dent. Ça s'appelle « Dans l'infini des premières fois ». Bon après-midi, bye bye.

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1: Madame, mademoiselle, monsieur, bonjour, bienvenue dans notre émission du vent dans les voiles. Nous sommes ravis de vous y accueillir comme chaque semaine pour accueillir un bon souffle partagé par un invité qui n'en manque évidemment pas. Bonjour Adrien.
2: Bonjour Myriam.
1: Qui est à la console en même temps qu'à l'interview. Et puis, je salue notre invité, mais c'est Adrien qui aura le plaisir de vous présenter. Je vais tout de même dire quelques mots. On va gérer le pays comme des ingénieurs, pas comme des poètes. On ne sait pas si, ni qui, cette déclaration politique a pu réjouir, mais une fois encore, elle a réussi à faire parler de son auteur. Car sur le fond, cette opposition n'a guère de signification, sinon de suggérer injustement que les ingénieurs penseraient avec leurs calculettes et que les poètes seraient des cigales dépensières. Triste vision de l'humanité que dément toute sa personne notre invité d'aujourd'hui. Il est une de ces personnes, de plus en plus nombreuses désormais, qui pour changer le monde, commencent par changer le leur. Au rail tout tracé auquel le destinait sa formation d'ingénieur, il a choisi de regarder le monde et de donner à voir dans ses photos tout ce que seul un artiste peut saisir. Et non seulement, il a opéré cette radicale bifurcation, mais en plus, il en partage les bienfaits éprouvés dans des livres, des discours, des vidéos qui déconcertent et ravissent un public qui n'en peut plus d'un discours et de pratiques usées jusqu'à la corde. Nous avons la chance d'accueillir aujourd'hui un éveilleur au grand souffle qui a accepté de venir nous le partager. Bonjour Pedro Correa.
3: Bonjour, merci de m'avoir invité.
1: Nous allons commencer avec vous, Pedro Correa, la première partie de cet entretien.
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2: Alors bonjour Pedro Correa, merci d'être venu en studio. Dans cette première partie, le carton d'invitation, bien on fait connaissance avec la jeunesse de l'invité, avec les jeunes années de sa carrière, etc. On va revenir un peu sur votre parcours. Et donc Pedro Correa, vous êtes né à Madrid, d'une mère peintre et d'un père professeur de littérature. Et quels souvenirs vous gardez de votre enfance en Espagne, à Madrid?
3: Donc je suis né en effet à Madrid, mais mon père était prof pour étrangers, donc il était prof de littérature, mais il avait toujours fait le choix de donner cette éducation ou d'être professeur dans des conditions particulières, à savoir, il aimait souvent rappeler que élever un enfant, ça a deux sens possibles, et qu'il essayait d'utiliser les deux. Et donc, au début, dans ses tout débuts, il était prof à Madrid dans les quartiers les plus défavorisés, de façon à élever ses enfants au-dessus, grâce à l'éducation, comme ça avait été son cas pour lui-même, de les élever au-dessus d'une situation défavorisée. Et puis, il a décidé de partir à l'étranger pour parfois alphabétiser, parfois aider par l'éducation des immigrés espagnols qui étaient partis avant lui.
2: D'accord.
3: Et donc, dès ma naissance, 8 mois après ma naissance, on est parti à Avignon. On était à l'époque que 3, mes parents et moi. Et donc, en réalité, j'ai fait mes premières années en France, dans l'éducation nationale française. Et donc, j'ai appris en même temps le français et l'espagnol, à la maison. Ma mère ne parlait, quand elle est arrivée en France, pas du tout le français. Et mon père, oui, mais c'est une connaissance assez académique en tant que professeur de littérature. Et donc, on a tous appris le français en même temps. Et moi, l'espagnol à la maison en plus. Donc, voilà, c'est une enfance assez bourlingueuse. Et puis, après 8 ans, on est retourné à Madrid. Et donc là, j'ai subi ce premier choc, ce premier déracinement en repartant à Madrid jusqu'à mes 13-14 ans, où là j'ai fait mes études secondaires totalement en espagnol pour le coup, avant de repartir à, je ne sais plus très bien, 13 ou 14 ans à Bruxelles, et j'en suis plus reparti. Et donc ça c'était, à force d'être déraciné finalement, on n'a plus vraiment de racines. Et j'en garde un souvenir très beau, très ouvert sur le monde et à la fois sur la communauté. Parce que en Espagne, en France, on était vraiment une communauté soudée d'immigrés. Finalement, j'ai un souvenir, si je puis me permettre, hein, sans vouloir porter de jugement ni de généralisation, mais j'ai un souvenir d'un pays moins accueillant envers les Espagnols que ce que j'ai pu trouver plus tard ici en Belgique. Mmh. Et donc, ça faisait une communauté très soudée, très solidaire. Très ouverte. Ma mère a commencé les beaux-arts lorsqu'on est arrivé en France. Mmh. Et donc, j'ai vécu à la fois de très près comment est-ce qu'un étudiant appréhende et s'ouvre à l'art. Parce que ma mère n'était pas artiste. C'est à ce moment-là seulement, lorsque enfin mon père a pu commencer à avoir un certain niveau de vie, qu'elle a pu se permettre ces études-là. Et donc, moi, je suis rentré... de front, et dans l'art, et dans la littérature. Donc une famille très soudée, très aimante. Et puis, en effet, une forme de résilience obligée, comme ça, de par les ballottements et les changements de culture, en parallèle parfois, et puis revenir dans la culture qu'on avait vue de loin, et puis la connaître au plus près lorsque je suis retourné à Madrid. Donc c'est vraiment une enfance que je, si je devais résumer tout ça, je dirais que c'est vraiment une enfance qui m'a beaucoup éprouvé au niveau des émotions, des sentiments, des ressentis, et à la fois qui m'a beaucoup ouvert aussi au monde et à tout ce que le monde peut pourvoir dans différents domaines.
2: Et donc après, on avance encore dans le temps. Pedro Correa, il y a pas mal de changements qui se passent. Vous arrivez en Belgique alors, hein, puisque votre papa est nommé professeur de littérature en Belgique, c'est bien ça? Et puis après, donc, on avance encore dans le temps, dans les études supérieures, où vous êtes bien plus tard diplômé en polytechnique et devenez docteur en sciences appliquées par l'Université de Louvain. Pourquoi ce choix des sciences appliquées, de devenir ingénieur polytechnique? Qu'est-ce qui vous intéressait là-dedans? Qu'est-ce qui vous a plu?
3: Alors, oui, comme je disais, mon père, il a toujours aimé voyager, sortir, utiliser cette éducation que lui voyait comme un parapluie, comme un bouclier, comme un escalier, un ascenseur. Et donc, moi, j'ai hérité de ça. Je pense qu'il était donc impensable pour mes parents de... eux-mêmes ayant intégré et ressenti, donc ayant eux-mêmes incarné cet ascenseur social, il était impensable pour eux que, aux yeux d'une famille d'immigrés de l'époque, où l'art était et la littérature étaient vus comme des matières de seconde zone. Que je fasse autre chose que les études les plus prestigieuses qui soient. Malgré le fait que, comme je disais ou j'insinuais tout à l'heure, moi j'étais ouvert surtout à l'art, à l'art de ma mère, les musées que l'on faisait ensemble, et la littérature qui était partout à la maison, où tous les murs étaient couverts de livres. Et où moi-même, je passais mes journées à écrire, à dessiner... c'est vrai que j'étais assez doué, ou j'avais aussi une curiosité scientifique. Et donc, mes parents se sont engouffrés là-dedans et m'ont proposé de faire ingénieur civil. Et donc, j'ai passé à la fois le concours en Espagne et le concours en France, parce que mes parents étaient donc ici, mais c'était à nouveau un contrat à durée déterminée, géographiquement en tout cas. Ils étaient censés, après 9 ans, retourner. Et moi, entre les deux, voilà, j'ai dû faire un choix. J'ai passé les deux examens. Et à l'époque, c'est le cœur qui a primé ou qui a choisi. Et j'ai décidé de commencer mes études à Louvain, à Louvain-la-Neuve, où j'ai fait des études qui honnêtement n'étaient pas, je pense pas que j'étais un ingénieur né. J'ai vu que je devais fournir un effort bien plus important que certains de mes camarades, pour qui je voyais bien que c'était plus facile. Mais j'ai vraiment hérité, et j'en parle dans mon premier livre, Matin Clair, de cette forme de sacrifice face à l'adversité, sacrifice de sa jeunesse, comme mon père l'avait fait avant moi. Il s'était sacrifié pour sortir et s'élever au-dessus de cette condition défavorable, défavorisée. Et donc, J'ai passé mes années et mes étés à travailler sur ces matières qui pour moi étaient assez rudes. Alors que moi, je voulais travailler dans le cinéma, je voulais travailler dans l'image. Et donc, pour la petite histoire, j'ai quand même réussi à essayer
2: de contourner, ou de
3: rapprocher les deux, ma passion et ces études-là. Donc, je me suis rapproché d'un domaine assez particulier dans l'ingénierie, qui est le traitement d'image, qui est ce qui est le plus proche du cinéma et de la photographie et de la peinture et de tous ces arts visuels. Et donc, j'ai fait mon mémoire d'abord en traitement d'image, dans tout ce qui est images de synthèse par ordinateur. Et puis, mon doctorat aussi. J'ai continué. J'étais à l'époque... je m'entendais très bien avec mon promoteur, Benoît Mack, à l'UC Louvain, qui était le directeur de ce pôle-là, à l'UCL. Et j'ai fait mon doctorat en traitement d'images aussi, dans les images de synthèse, en vue d'applications multimédia pour les musées et ce genre de choses. Voilà, pour la petite histoire. Et en cours du soir, pour quand même me barder d'encore plus de cordes à mon arc, j'avais fait un master en gestion à la Leuven School of Management et un diplôme en peinture à l'huile et en bande dessinée à l'Académie royale des beaux-arts de Bruxelles.
2: Vous êtes un touche-à-tout, à ce que je vois.
3: Oui, vraiment.
2: Et puis après, donc, vous terminez ces études-là et vous allez devenir chef de projet dans une grande multinationale. Ça n'a finalement rien à voir, en fait, avec ce que vous rêviez de faire, finalement.
3: Non. Enfin, oui et non. Disons que ça n'a rien à voir avec ce que je rêvais enfant. Mais ça s'est rapproché très fort du rêve que l'on m'a invité à avoir au fil des années. Ce rêve néolibéral, storytelling ambiant, finalement. C'était pas juste seulement propre à ma famille d'immigrés, c'est partout. Donc, je l'avais entendu et chez moi, à la maison, et à l'école, et à l'université. Cette université, je le rappelais comme boutade lors d'un discours que j'ai donné, qu'on évoquera peut-être plus tard aux ingénieurs. Je disais que dans ce genre de discours, dans ce genre d'études, on nous martelait, en tout cas à l'époque, maintenant je ne sais plus comment ça se passe, ça fait longtemps que je ne suis plus passé par là, mais on nous martelait à quel point c'était des études prestigieuses et que nous-mêmes, nous étions des gens avec une grande valeur et que nous allions devenir quelque part une sorte d'épine dorsale, de colonne vertébrale de la nation. Enfin, peut-être pas dans ces termes, mais en tout cas qu'on était... voué à jouer un rôle majeur dans notre pays. Et voilà, sans surprise, ce genre de discours, on l'entend dans pas mal d'autres études et pas mal d'autres universités aussi, le fait de être arrivé à, en tout cas faire partie d'un cheminement assez naturel du succès, succès, des étapes, les études, les grandes études, les diplômes, et puis j'ai fait une start-up, et toujours dans le cinéma digital, et puis la multinationale. Donc vraiment, tout ça est coulé assez bien de source.
2: Et puis après, je peux parler de ce changement-là de vie, puisqu'en 2013, vous décidez de quitter ce milieu-là, on va dire, de polytechnicien, de tout ce monde-là, d'entreprise, pour devenir artiste photographe. C'est quand même... Il faut quand même oser se lancer dans un domaine pareil, de tout quitter pour se lancer dans ses rêves, finalement.
3: Oui, ça peut paraître un peu fou. À ceci près, et ça, c'est les nuances qui amènent un peu le côté un peu réaliste de l'histoire et un peu moins cinématographique, c'est que ça ne s'est pas fait du jour au lendemain. Donc, c'est vrai qu'à un moment donné, j'ai décidé de devenir artiste photographe. Mais d'une part, il y a eu la mort de mon père. Donc, ce qui est un grand deuil, une grande crise existentielle qui a mené à la reconversion, la remise en question, le travail jungien de remise en question de notre identité et de reconstruction de notre identité beaucoup plus proche de nous-mêmes. d'une part, et puis d'autre part, le fait que ce deuil et ce travail-là, ce que j'appelle cette nuit noire de l'âme, elle a pris du temps. Je suis resté 3 ans à partir du moment où je vois mourir mon père jusqu'au jour où je change d'orientation ou de ce que j'appelle ma place dans le monde. Il y a 3 ans qui s'écoulent, non seulement de deuil, mais aussi de stratégie, de réaiguillage de ma destination. Et donc de mise en place d'une nouvelle stratégie pour voir quels sont mes réels intérêts, quels sont mes réels atouts aussi. C'est un véritable grand travail auquel j'invite évidemment dans ce livre, de faire ce travail d'introspection pour nous connaître nous-mêmes et savoir quelle est notre véritable place dans le monde. Et donc à ce moment-là, après tout ce travail et toutes ces stratégies, toute cette mise en place, je fais un premier pas qui est celui de dire je vais demander un 4/5e, un temps partiel à la banque pour commencer à évoluer, à quitter ça. Et puis je demande un mi-temps et puis je me lance en effet ce jour-là où je dis à mon boss que j'ai décidé de quitter, que je vais faire le test et que je pars au chômage pendant un an avant que ça décolle réellement.
2: On va en parler encore après avec Myriam.
1: Bien sûr, on va d'abord faire une première pause, Pedro Correa, avec vos choix musicaux. Alors, le premier, alors je vais essayer de ne pas me tromper parce que je ne connais pas ce groupe, c'est NoFX.
3: NoFX.
1: NoFX, d'accord. Oui.

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1: Et bien voilà une chanson qui déménage le choix musical de Pedro Correa, notre invité du jour. Alors effectivement, en 2019, il y a eu un moment académique qui a pas mal déménagé aussi, puisque Lucet Louvain, vous avez invité, à l'occasion de la remise des diplômes d'une promotion, à venir faire un discours. C'est toujours bien d'avoir un ancien, n'est-ce pas, qui vient témoigner. Et puis, les premiers mots sont très, sont très clairs. Vous pouvez d'ailleurs retrouver ce discours sur YouTube, il vous suffit de le taper. Je voulais féliciter Laï Louvain d'avoir fait preuve de courage, non seulement en m'invitant, ce qui est déjà assez courageux, mais surtout en mettant au centre de ses interventions et de son programme de conférences des termes comme le sens, le bonheur et la joie au travail, au-delà de ceux sur lesquels on insistait uniquement lors des discours que j'avais à votre âge en formation d'ingénieur, qui était plutôt à l'époque le sacrifice, le sérieux, la compétitivité ou l'excellence. Alors effectivement, ça a dû surprendre, et puis vous terminez en disant « jeune, n'écoutez pas vos anciens, vos parents, vos profs voilà, ». Écoutez plutôt, vous leur demandez d'écouter leur voix intérieure. C'est quelque chose qui revient beaucoup dans ce livre, parce que je signale à nos éditrices, auditeurs, qu'on peut en apprendre encore beaucoup plus sur ce changement, beaucoup plus en profondeur, grâce au livre que vous avez écrit, donc qui s'appelle effectivement « Matin clair, lettre à tous ceux qui veulent changer de vie » aux éditions de l'Iconoclaste. Comment est-ce que vous êtes venu à écouter vos voix intérieures et aussi entendre, c'est très important, les voix du passé? On dirait qu'il y a une espèce de tension, entre, en tout cas elle a été très vive en vous, entre ces voix antérieures du passé et les voix, votre voix à vous.
2: Oui, c'est lorsque j'évoquais ce travail de reconnexion à soi, ce travail de réappropriation identitaire, ce que Jung appelle faire le deuil de notre persona, l'identité qui est faite de masques qui ont été que l'on a pris pour nôtres alors qu'ils nous ont été adossés par d'autres. Lorsque l'on vient au monde, lorsqu'on est un jeune enfant, lorsqu'on est un adolescent, lorsqu'on est un jeune adulte, on ne se connaît pas encore, on ne connaît pas les règles du monde, on ne connaît pas les règles de la vie. Et donc, on fait confiance. Et on fait confiance à tous ceux qui disent de nous certaines choses et on les prend pour nôtres. Et donc, on en a parlé quelque peu, j'ai pris pour mienne certaines valeurs que j'ai héritées de ma famille. On a parlé aussi des valeurs que j'ai héritées de la société, de mes études, de tout un tas de... On prend des identités à gauche et à droite.
1: Oui.
2: Et puis, vient le moment de la crise existentielle ou pas. Mais en tout cas, chez moi, ça a été ce déclencheur-là qui m'a fait me poser les questions de quelles sont réellement mes valeurs, quelles sont réellement mes envies, quelle est réellement ma destination, ma place. Et c'est ce que j'appelle, moi, ce travail

0: soit un travail de remise en question, un travail d'écoute de cette voix, ces voix intérieures, et qui est à la fois un travail d'écoute et un travail de filtre aussi. Donc, il y a tout ce que l'on redécouvre de nous-mêmes, que l'on peut commencer à chérir, et puis il y a tout ce que l'on découvre de nous-mêmes et que l'on se rend compte qui n'est plus en adéquation avec nous-mêmes, avec notre vision que l'on a de la vie que l'on veut mener. Donc il y a toute une part d'héritage familial, et donc ça c'est ce que j'ai appelé les voies du passé, que j'ai dû identifier par des exercices de transgénérationnels, entre autres, ou simplement d'écoute attentive de phrases que l'on me disait enfant, et des choses comme ça qui ne sonnaient plus très juste. Et donc oui, c'est un tiraillement entre toutes ces choses que je croyais être miennes et qui ne sonnent plus juste et dont j'ai dû me départir.
1: C'était des héritages. Et donc, il faut quand même un certain courage aussi, une fois qu'on a pris conscience de ça, parce que ça modifie évidemment parfois même la vie personnelle. Hein. Vous racontez dans ce livre que vous étiez mariée à ce moment-là et vous vous êtes rendu compte qu'à partir du moment où... Et c'est, bon, tous les thérapeutes le disent au début d'une thérapie, mais quand l'un des deux change et que l'autre reste à son endroit, il y a un moment où les routes ne peuvent plus s'accorder.
0: Divergent. Oui, oui, ça, il y a un passage dans le livre où je dis, moi, je me suis, bon, j'avais rencontré ma première femme très très jeune, hein, et elle avait aussi, on avait 22 ans, on était tout jeune, on s'est rencontrés dans une fête d'étudiants à l'université. Et à l'époque, on a embrassé tous les deux cette vie-là, ces rails-là. Ils étaient vraiment en commun et l'amour a été fulgurant à ce moment-là. Et un enfant en est né et on a vraiment fait un long chemin ensemble. Et puis est arrivée cette bifurcation et cette remise en question. Et donc, de mon côté, il y a vraiment une bifurcation qui s'est faite, des rails qui se sont séparés. Et dans le livre, je dis, mais comment prendre si jeune un engagement à vie alors qu'on ne se connaît pas soi-même.
1: C'est ça.
0: Donc à partir du moment où tout est encore possible et malléable, c'est je trouve quand même un grand risque de prendre des engagements à vie. Enfin, je le dis a posteriori, évidemment, à l'époque, on était tout simplement amoureux et c'était légitime. Mm-hmm. Hein. Mais voilà, après, cette bifurcation est venue et m'a quelque part emmené... ailleurs. Vous avez parlé de courage. Je dirais en tout cas, il y a une lucidité au début, une envie, un mal-être, vraiment un inconfort, un tiraillement, vous avez dit aussi, qui a d'abord fait cette étape de la lucidité, de faire l'état des lieux, qui je suis vraiment. Et puis de là, sont suivies d'autres étapes plus ou moins confortables jusqu'à arriver à... Là où je suis aujourd'hui.
1: Alors là où vous êtes aujourd'hui, c'est une reconnaissance finalement d'un talent dont vous pensiez bien, en tout cas vous sentiez qu'il était déjà en vous, même très jeune, hein, parce que vous êtes un photographe qui a été reconnu internationalement aussi, il faut dire. Vos tableaux sont saisissants. On vous invite à aller voir sur votre site. Il faut savoir que c'est de la photo. Ça ressemble davantage à de la peinture, dirait-on. On voit qu'il y a du réel et en même temps, tout ça est retravaillé et c'est vraiment très, très beau. Donc, vous avez acquis une réputation. Vous avez passé le temps de l'insécurité parce que, bien sûr, se lancer ainsi comme indépendant, ce n'est pas évident. Et vous êtes reconnu. Et maintenant, vous posez aussi un regard sur la société. Après avoir fait votre propre constat et je relevais deux expressions. Il y a d'abord, vous avez fait une conférence, et on le retrouve ici aussi dans le livre, le canari de la mine, dans une région qui en a eu beaucoup. Le canari de la mine, c'était l'oiseau qu'on emmenait dans le fond des mines, effectivement. Et le jour où le canari subitement mourait, on savait qu'il y avait un danger, qu'il y avait du gaz, il y avait du grisou. Et vous dites aussi, peut-être que ce canari, c'est le burn-out. Aujourd'hui, et c'est vrai. Alors, on entend dans la classe politique, on se plaint qu'il y ait plus de gens malades aujourd'hui que de chômeurs en Belgique. Et vous décrivez que finalement, c'est peut-être aussi le espèce de deuil sociétal.
0: Oui, tout à fait. Ce sont deux ingrédients, deux axes qui, moi, m'ont frappé très rapidement. En effet, à partir du moment où j'ai commencé à moi-même expérimenter, éprouver, traverser cette reconnexion à moi et cette remise en question, cette analyse de ma place dans la vie. Et donc avec un œil critique et un peu détaché finalement, si l'on veut se regarder soi-même, il faut quand même arriver à avoir un certain détachement dans un bon sens du terme, hein, mais quand même d'être, comme disait c'est Eckhart Tolle qui parlait de regarder celui qui regarde ou de regarder celui qui pense, de faire cet exercice de se regarder soi, eh bien très naturellement. Et puis, évidemment, les retours du discours que j'ai donné, qui est devenu viral, qui a été vu à ce jour 20 millions de fois, qui a fait vraiment le tour du monde par rapport à ça, à une quête de sens et le burn-out que j'évoque en tout début de discours. Et donc, ces retours-là, cette viralité-là m'a montré que cette analyse que je faisais de mon chemin de vie était en fait au diapason de quelque chose qui était de l'ordre de l'air du temps. Et donc, c'est ça qui, naturellement, m'a poussé et à continuer à utiliser ces deux parties de moi qui sont devenues ce que je suis aujourd'hui, l'ingénieur ou la partie analytique et logique et cartésienne, qui est venue rejoindre l'autre partie hypersensible, créative, humaniste, intuitive. Et donc les deux se sont réunis et ont commencé à analyser l'humain et ce que nous traversons aujourd'hui. Et en faisant ça de très près, je me suis très rapidement rapproché de certaines écoles de coaching spécialisées dans le burn-out, l'école de BAO à Bruxelles. Et en faisant des conférences sur ces thèmes-là, en ayant de plus en plus de retours et d'expériences de ce terrain-là, j'ai commencé à mettre en place, oui, une théorie et quelque chose autour de cette transition que nous sommes en train de faire sociétalement et dont le burn-out est un des symptômes, un de ces canaris dans la mine qui sont en train de nous dire qu'il y a quelque chose qui ne va pas, alors que les classes sociales et les institutions continuent à faire et à œuvrer et à réfléchir comme on l'a fait jusqu'ici, comme si tout était comme avant, comme si on pouvait continuer à faire comme avant.
1: Oui, et alors maintenant, vous avez aussi dans votre dernier livre, Le Cercle des héros anonymes, vous appelez vraiment aussi à une forme de résistance et de changement, renverser le cours d'un monde qui nous mène à notre perte à tous. Je pense que beaucoup, effectivement, d'entre nous en sont plus ou moins conscients, convaincus. Vous mettez des mots là-dessus et puis vous appelez finalement des personnes à essayer d'entreprendre le travail qui a été le vôtre, le trajet qui a été le vôtre, ce que Freud appelait le constat loyal, hein, et de retrouver sa vraie place dans le monde. Est-ce que vous avez des retours de cela aussi? Des personnes qui, interpellées par votre histoire, se disent, mais dans le fond, c'est peut-être bien quelque chose que je devrais faire aussi.
0: Oui, forcément, hein, beaucoup et tous les jours. Cette vidéo, elle est vue 20 millions de fois, c'est à la fois, ça veut pas dire grand-chose. On voit aujourd'hui des vidéos de chats qui jouent du piano ou d'autres choses plus ou moins ludiques qui ont plus de millions de vues. Mais moi, ce qui m'a frappé, c'est les retours. Hein. Vraiment, véritablement, le nombre de personnes qui m'ont contacté en disant « Ce discours a changé ma vie, ce livre a changé ma vie parce que je me suis senti moins seul, parce que j'ai senti la force, enfin, d'entreprendre quelque chose, d'écouter ce que je sentais qui était là, mais que, comme toi, tu as réussi ou tu as osé remettre en question, et en fait, tu as bien fait. Donc, il y a vraiment eu ce que moi, j'appelle dans le livre la relève, il y a vraiment eu ce clan, cette reconnaissance mutuelle que l'on a eue les uns les autres en se disant, en fait, on avait l'impression d'être seul, et en fait, on était des millions. Et ça m'a énormément touché, et encore aujourd'hui, ça continue. Hein, toutes ces personnes qui me disent, moi, aujourd'hui, je suis telle ou telle chose suite à avoir entrepris des études, après vous avoir entendu. Et avec le cercle des héros anonymes, Je vais un pas plus loin dans le fait de dire et d'inviter à passer à l'action. Donc véritablement à prendre un peu à contre-pied une certaine partie de ce monde dont j'ai fait partie, qui est celui du ce qu'on peut appeler le développement personnel ou même la spiritualité, qui m'a énormément aidé et qui est pour moi un travail nécessaire afin de pouvoir évoluer et avoir une juste place et un impact sur les autres, mais à ne pas tomber dans ce piège de l'entre-soi, de la stagnation, de la fermeture, qui ne va pas de soi, mais parfois.
1: Tourner autour de son nombril un peu, parfois.
0: Voilà, oui. Je ne pense pas que ce soit le rôle premier ou le rôle recherché premier d'aucune spiritualité ou d'aucun travail sur soi, mais c'est quelque chose que j'ai pu néanmoins voir. Et j'ai toujours, et même dans Matin Clair, j'insiste à la fin pour dire que ce alignement, que cette recherche, que cette remise en question ne doit pas s'arrêter là. C'est un élan et ça vient assez naturellement, élan vers l'autre.
1: Absolument. Et vous insistez même sur la dimension collective qui a quand même tendance à s'effacer assez largement aujourd'hui, mais vous revenez dessus, mais d'une autre manière. Voilà. Oui. C'est d'abord après avoir refait un peu son point personnel, remis son logiciel intérieur à zéro, et puis voilà, mais ça concerne effectivement tout le monde.
0: Oui, parce que on est dans une société qui est devenue toxique à pas mal d'égards.
1: Manifestement.
0: Et donc on parlait de toutes ces personnes qui aujourd'hui tombent.
1: Hein, oui. C'est un épuisé, symptôme, hein, on peut pas le nier, ça quand même, un nom pareil.
0: Et donc lorsque l'on est à ce point épuisé ou en désarroi, le premier réflexe, évidemment, c'est reprendre soin de soi, mettre son masque à oxygène avant d'aider son prochain.
1: Exactement.
0: Mais une fois qu'on a mis ce masque à oxygène, le but est quand même d'aider son prochain. De ne pas s'arrêter, de ne pas oublier que...
1: Non.
0: Et donc le cercle des héros anonymes, c'est vraiment un roman qui invite à ça, sous la forme cinématographique et romancée d'un cercle clandestin de personnes qui œuvrent pour le bien commun, mais vraiment au final de vivre des aventures par le biais du fait de vouloir passer à l'action afin de faire face aux dangers qui nous guettent.
1: Voilà. C'est un discours, je trouve, plein d'espérance. Vraiment, parce que c'est un discours effectivement, qui n'est pas clos sur lui-même et voilà, les jeunes doivent y trouver leur compte, probablement. Les Merci. Autres aussi, d'ailleurs. On va passer à votre deuxième choix musical, Pedro Correa. Alors, le deuxième, The Shines. Hein ? Alors, Caring is Creepy, c'est un titre qui m'a interpellée, parce que si on le prend littéralement, c'est, bon, prendre soin, etc. C'est dangereux.
0: Ça fait peur.
1: Ça fait peur. Pourquoi ?
0: Prendre soin, ça fait peur. Oui, ben le frein premier au fait de l'introspection. C'est le premier frein que l'on peut trouver à ne pas faire ce travail d'introspection, c'est que c'est inconfortable. Hein. J'ai dit ce mot plusieurs fois, c'est quelque chose qui n'est pas facile, qui est inconfortable, qui va nous confronter parfois à des certitudes, parfois à des blessures, mais qui est néanmoins, je pense, nécessaire si l'on veut vraiment vivre pleinement notre place en tant qu'être humain.
1: C'est pas le père Freud qui vous aurait démenti. Nous écoutons.

0: Shine, Scaring is Creepy, choix musical de notre invité Pedro Correa. Vous êtes bien dans l'émission Du vent dans les voiles et nous passons maintenant à la troisième étape de cet entretien.
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2: Alors Pedro Correa, voici la question qu'on pose à tous nos invités. La voici. En qui ou en quoi croyez-vous ?
3: Vaste question. En qui, en quoi je crois ? J'ai beaucoup évolué par rapport à cette question-là. Je suis passé d'un anticléricalisme assez, assez radical, par héritage à nouveau. Mes parents étant... C'est une histoire assez intéressante. Si on a le temps, je ne sais pas, vous me coupez. Hein,
2: oui,
3: si,
2: bien sûr, si on a un peu le temps, allez-y.
3: Mais mon père, afin de... Comme je disais, hein, d'évoluer, et il venait d'une famille très, très pauvre en Espagne, afin de s'extirper de cette condition, s'était rapproché du curé du village et était rentré dans le séminaire. Mmh. Et avait adoré la parole de Jésus, la parole de la Bible, des évangiles. Et puis, on n'en a pas beaucoup parlé, mais moi, c'est tout ce que j'ai vu en filigrane à travers son histoire et que j'ai pu glaner comme ça, à gauche, à droite. Il s'est fait que nous étions une famille républicaine et que Franco, lui, était, a utilisé, je ne sais pas qui a utilisé qui, l'Église a utilisé Franco ou l'inverse, mais il s'est formé là un duo. Qui a complètement catastrophé mon père, qui, je ne sais pas si c'est du jour au lendemain, ou en tout cas qui a vécu une très grave crise, à mon avis, pour complètement virer de bord et nous interdire toute forme de spiritualité dans la famille. Et donc, malgré le fait, et j'ai vraiment appris très tard hein, qu'il avait fait le séminaire, j'ai rencontré des amis à lui lors de son enterrement, que je voyais pour la première fois et qui me racontaient ce genre de choses, parce qu'on allait, parce que c'était un enterrement catholique à l'église, là-bas, et voilà, on parlait de ça. Et ils m'ont raconté qu'en fait, c'était un homme qui était très proche de la parole de Jésus, qui est rien d'autre que l'amour du prochain, l'aide. C'est une forme de militantisme, en fait, aujourd'hui aussi, de plus en plus d'ailleurs. Et donc, mais c'est là que moi-même, j'ai fait cet éveil, conjointement à tous les autres, de me dire, mais en fait, cet anticléricalisme que j'ai hérité, est-il vraiment mien ? Et pourquoi ? Cette pensée-là rationnelle jointe à une pensée qu'il est beaucoup moins, qui n'est pas du tout une pensée d'ailleurs, qui a été un ressenti lors de la mort de mon père, le ressenti d'un lien par rapport à quelque chose qui nous dépasse, a fait que je crois en... très ferventement en l'être humain d'abord, mais aussi au fait que l'être humain est l'incarnation de quelque chose qui nous dépasse, qui est au-delà de nous, qui nous relie et qui est difficile à comprendre, qu'on a essayé de mettre en mots par différentes sous la forme de différentes religions, qui ont énormément de choses en commun et qui parlent toutes de la même chose, à savoir l'unité, l'amour, le lien. Et donc, c'est à ça que je crois. Oui.
2: Vous parlez de valeurs comme l'unité, le lien, l'amour. Est-ce que ce sont des choses qui ne se perdent pas aujourd'hui dans un monde où parfois tout déraille, où parfois on a des dictateurs au pouvoir ? Est-ce que ce sont des valeurs qui se perdent aujourd'hui ?
3: Oui. Oui, je pense que ce sont des valeurs qui se perdent et c'est d'ailleurs pour ça que moi j'en parle beaucoup. C'est vraiment un de mes axes, c'est de remettre au goût du jour ce que moi j'ai fini par appeler les besoins fondamentaux immatériels et qui sont le lien fraternel, l'amour, le lien avec le vivant. Et les vivants et la quête de sens ou l'impact positif et la reconnexion à soi et aux autres. Et donc, dans mes conférences que je fais très souvent en entreprise d'ailleurs, j'essaye vraiment de faire passer ce message qui essaye d'être le plus laïque possible parce que je ne parle pas de religion, je ne parle pas de spiritualité. Et quand même, et néanmoins, je me rends bien compte que lorsque je parle de ça, Je suis en train de parler de tout ce qui est en commun dans tous les courants spirituels et religieux et philosophiques depuis le début de l'ère du temps. Donc oui, c'est quelque chose que je trouve qui est en train... Là, quand je dis ça, souvent on m'appelle idéaliste, utopiste ou optimiste, mais je pense à la fois que c'est en train de se perdre et à la fois que c'est vers là où on va. Que c'est un sursaut ou un retour de bâton temporaire que nous sommes en train de voir afin de prendre de l'élan pour aller dans cette direction-là à terme.
0: Du vent dans les voiles, ce n'est que ça d'ailleurs. Mm-hmm. La spiritualité, c'est le souffle. Et donc, oui. Le souffle, personne ne sait d'où il vient ni où il va, mais on sait qu'on en a besoin dans ces voiles. Mmh. On va maintenant passer à votre troisième choix musical, Pedro Correa. Alors ici, c'est à nouveau une réinterprétation récente, puisqu'il s'agit d'un extrait de la BO, la bande originale du film Emilia Pérez. Et c'est la magnifique chanson de Georges Brassens, Les Passantes, ici interprétée par Adriana Paz, Las Damas que pasan.

0: Là, ce dame, à ce qui est passant, on aura reconnu la chanson de Georges Brassens et je pense que notre Georges doit se réjouir d'entendre une telle créativité fidèle. Je pense que c'est saisissant, c'est très beau. C'était votre choix, Pedro Correa, et nous voici arrivés avec vous à déjà la quatrième et dernière étape de cet entretien.
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0: Alors, comme vous aimez la littérature, je suppose que vous connaissez un peu le questionnaire de Proust.
2: Oui.
0: Alors, trois questions qui nous permettent surtout, de, un peu comme dans un portrait chinois, dans un autre genre, de mieux vous connaître, de mettre encore une petite pièce au puzzle jamais achevé qu'est une personne humaine. Alors, la première question, Pedro Correa, quel est votre principal défaut?
2: Je dirais que c'est de trop réfléchir, d'avoir du mal à déconnecter du mental parfois, oui.
0: Ça tourne tout le temps.
2: Oui.
0: Sachant qu'un défaut est toujours le revers d'une qualité, ça veut dire que vous êtes un être profondément réflexif.
2: Oui, peut-être un peu trop parfois.
0: Parfois un peu trop. Ça vous encombre.
2: C'est en cas parfois fatigant, oui.
0: Ouais.
2: Ouais.
0: Difficile
2: et puis
0: tout.
2: Ça, on voit bien, enfin moi je le vois bien que ça, non seulement c'est fatigant, mais que c'est, ça coupe. On a toujours pensé et véhiculé cette image comme quoi la réflexivité, la rationalité sont essentielles et c'est l'art suprême de l'être humain. Et je fais le constat très personnel que moi, ça, alors que je suis dual et que je vois bien que j'ai une forme de créativité et d'intuition et de sensibilité qui sont nécessaires, en tout cas dans ma vie, que la rationalité et la réflexion me coupent parfois de cet autre pan de notre humanité.
0: Parce qu'on l'a survalorisé pendant des siècles, effectivement.
2: Oui.
0: Alors, seconde question, quel est votre rêve de bonheur?
2: Mon rêve de bonheur, ce serait justement arriver à être dans cette sérénité, une forme de sérénité constante, quel que soit le contexte. C'est quelque part, je pense, l'extase, hein, les exercices à nouveau transverses dans toutes les religions, en tout cas dans la plupart, d'exercices d'arriver à cette forme de détachement qui amène à la fois... Et voilà, c'est une vaste question, forcément, hein, mais c'est vraiment pour moi ce juste équilibre entre le fait d'être totalement terrien, totalement humain, et donc faire preuve d'humanité et de lien à la fois au matériel, au vivant, à nos concitoyens, et à la fois pas trop, ne pas trop verser dans cette matérialité et rester dans une forme d'équilibre entre les deux, entre matérialité et immatérialité, qui est toute cette autre partie de nous qui va plus loin, qui n'est pas réflexive, qui est dans les émotions, qui ne sont pas quantifiables. Donc, et donc, je pense que lorsqu'on arrive à ce bel équilibre-là, alors on est pleinement humain, tout en arrivant à une forme de sérénité. Qui est celle que moi je recherche, j'aimerais un jour atteindre.
0: Oui, j'imagine aussi que vous la souhaitez pour le plus grand nombre de personnes possible, de toute façon. Mais est-ce que vous seriez d'accord avec cette formule de François Julien qui disait, le philosophe, qu'il faut apprendre à décoïncider de soi-même? Il entend par coïncider, c'est qu'on est vraiment plaqué à soi-même. On ne sait pas prendre cette distance et que finalement, il faut apprendre un peu à décoïncider tout en restant soi-même. Comme vous dites, hein, les pieds bien ancrés et en même temps de ne pas être...
2: Ne pas être que soi-même.
0: Ouais. Oui. Alors, la dernière question, je me mets dans la peau de ce qu'on faisait il y a 2-3 siècles d'ici, où on demandait aux personnes, et puis je dirais comme ça se faisait socialement, elles le faisaient elles-mêmes sans qu'on leur demande, de se donner une devise, c'est-à-dire une espèce de chemin. S'il y a une chose à laquelle vous ne renonceriez jamais pour vous-même, dans votre chemin.
2: Je pense que c'est à être moi-même. Et j'entends en le disant que ça a quelque chose d'égocentrique. Et pourtant, enfin, je trouve que pas vraiment, lorsque soi-même, c'est être en lien avec l'autre. Tout simple, voilà, il y a des valeurs que l'on porte qui sont, si elles... Ça, c'est ma théorie. Hein, mais je pense que lorsque l'on porte des valeurs qui sont profondes, qui sont authentiques, qui sont véritablement enracinées et ancrées en nous-mêmes, ces valeurs ne peuvent pas être du repli, ne peuvent pas être égocentriques. Je pense que lorsque ce travail est fait de reconnexion à soi, tout ce qu'il en ressort est du lien. Je parlais tout à l'heure des valeurs immatérielles. Toutes ces valeurs-là sont du lien. C'est l'amour, c'est le lien fraternel, c'est le lien avec le vivant, c'est la quête de sens et donc d'impact sur le monde. Tout ça n'est que lien. Et je fais l'exercice. Par le passé, encore plus que maintenant, mais encore aujourd'hui, souvent, de devoir choisir est-ce que je reste dans le lien ou est-ce que ici, par l'appât du gain ou par l'une ou l'autre contrainte, je vais devoir me replier ou je vais devoir entrer en confrontation ou en compétition. Et donc, c'est ça que je dis d'être fidèle à soi-même. À partir du moment où on sait ce que l'on veut de soi, on sait ce que l'on veut de notre vie. Tout ce que l'on peut se souhaiter, c'est d'arriver à garder le cap malgré les contraintes extérieures.
0: Merci infiniment pour tout ce que vous nous avez partagé, Pedro Correa, parce qu'on sent combien vous êtes habité d'un grand souffle, hein, vraiment, qui vous porte, mais en même temps que vous partagez. Ce n'est pas quelque chose que vous consommez à votre propre profit. Et va réinviter nos auditrices et auditeurs, évidemment, qui ont certainement été très nourris par ce souffle. Rappelez, donc, votre premier livre, c'est « Matin clair, lettre à tous ceux qui veulent changer de vie », c'est aux éditions d'Iconoclaste. Celui qui est plus récent, 2025, c'est le cercle des héros anonymes au seuil, c'est ça. Et puis alors, on tape sur Internet, on peut trouver votre site. Hein, je pense que c'est pedrocoreaphoto.com. Et puis alors, vous pouvez retrouver les interventions, ce discours à l'UCL, mais pas seulement. Enfin, il y en a des tas d'autres. On peut vraiment vous suivre et surtout admirer vos magnifiques photos qui sont vraiment des œuvres d'art.
2: Merci beaucoup.
0: Et il y a même une boutique sur votre site. Hein, on peut acheter aussi une œuvre d'art. Merci infiniment d'être venu nous partager tout ça. Merci à vous, amis auditrices, auditeurs, pour votre fidélité. Vous savez, sans vous, notre émission n'aurait pas grande raison d'être. Et donc, merci d'être là. On vous fixe rendez-vous la semaine prochaine. Merci Adrien.
1: Merci Myriam et merci à notre invité.
2: Merci beaucoup à vous.
0: Et on se quitte avec la dernière chanson de notre invité. Il s'agit d'une chanson de Paul Simon, The Boy in the Bubble, le garçon dans la bulle. Une raison particulière, non ?
2: C'est vraiment une des chansons préférées de mon fils, que l'on écoute en famille.
0: Voilà, c'est une excellente raison.
2: Très bonne raison.
0: Merci beaucoup.
2: Merci, au revoir.

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1: Et avec nous toute cette semaine, frère Sylvain de Tocque, bonjour.
2: Bonjour Madeleine.
1: Vous êtes dominicain, docteur en littérature et en théologie, et vous enseignez les Pères de l'Église. Alors vous êtes l'auteur de cet ouvrage, Au bon plaisir de Dieu, l'évangile du bien-être. C'est publié aux éditions du Cerf. On a envie de savoir le bon plaisir de Dieu, qu'est-ce que c'est donc? C'est-à-dire, qu'est-ce qui fait plaisir à Dieu, au fond? Ouais. C'est ça. Qu'est-ce que vous interrogez sur l'évangile?
2: Alors en fait, le bon plaisir de Dieu, c'est une clé théologique qui est extrêmement sérieuse, figurez-vous. L'expression est un peu vieillotte en français, bon plaisir, oui. C'est comme les rois d'autrefois qui signaient « tel est mon bon plaisir », ça veut dire faut passer à l'action maintenant, faut appliquer la volonté du roi. Hein. En fait, c'est un mot grec, un petit mot grec, « eudokia », que nos auditeurs connaissent par cœur, mais ils ne le savent pas, parce que c'est le mot que les anges ont utilisé dans le « gloire à Dieu » à Noël. « Gloire à Dieu au plus haut des cieux », et paix sur la terre, littéralement, aux hommes de bon plaisir. C'est-à-dire aux hommes qui sont l'objet du bon plaisir de Dieu. Ça lui plaît à Dieu qu'on existe. Il n'était pas obligé de nous créer, hein, personne ne l'a forcé. Hein. Ça lui plaît. Il nous crée parce qu'il trouve sa joie, son plaisir en nous. Hein. Alors après, il y a d'autres passages dans la Bible, Nouveau Testament, où on a ces mêmes mots pour dire que Dieu le Père trouve son bon plaisir dans son Fils au baptême. Oui. Hein. En lui, j'ai mis tout mon bon plaisir, dit littéralement le texte grec. Hein.
1: Et puis Saint Paul, dans la transfiguration aussi.
2: C'est exactement cette même idée. Et Saint Paul dit que c'est le dessein bienveillant de Dieu. En fait, c'est comme ça qu'on traduit le premier chapitre de l'Épître aux Éphésiens. C'est son bon plaisir que nous existions et que nous soyons sauvés. Hein. Le moteur de l'action de Dieu pour nous créer et pour nous sauver, nous faire partager sa vie éternelle, c'est ce qu'on appelle son bon plaisir. Ça lui plaît de faire ça, hein, contrairement à ce que aussi certains imaginent parfois. Hein. Et il est bon de s'en souvenir.
1: Donc au fond, évangile, bonne nouvelle, c'est bien une bonne nouvelle.
2: Exactement. Et aujourd'hui, les papes, hein, le pape Léon, il a commencé son pontificat en reprenant cette expression qui était un leitmotiv du pape François. C'est ce que les papes appellent l'amour inconditionnel de Dieu. Ça veut dire que Dieu se plaît à nous aimer. Quoi que nous fassions, nous serons aimés de Dieu. Hein. Ça ne veut pas dire qu'en nous, quand nous faisons le mal, ça nous blesse, ça nous atteint.